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1: Sur le territoire, le coureur Kris Jenner, d'origine néo-zélandaise, bien connu de la famille du cyclisme local depuis qu'il a choisi de s'établir sur le Caillou, est bien le seul à pouvoir afficher à son palmarès une participation à la Grande Boucle. Et bien plus que ça, il a eu la chance de goûter à une victoire d'étape sur le Tour de France en 2001.
2: C'est sûr, on ne peut pas tous inventer d'avoir fait le Tour de France. J'avais quand même le plaisir de le faire en 2001. Donc ça date, oui, aujourd'hui, 25 ans, on est au 2026, donc ça date un petit peu. Aussi, c'est des expériences et un vécu que depuis qu'on est tout petit, on rêve de faire le Tour de France. Donc, beaucoup des enfants à 16, 17, 18 ans, on rêve de participer à ces belles courses comme ça. J'ai eu quand même la chance de voir faire ça avec une belle équipe, Crédit Agricole. La chose qui te marque le plus, c'est vraiment la victoire contre la montre par équipe à 2001 en contre la montre avec l'équipe de Crédit Agricole. Sur le coup, on ne réalise pas tout de suite. Parce que on est dedans, c'est pas équipe, donc c'est pas un contre-la-montre individuel, donc on gagne vraiment, on est neuf, donc on est neuf qui monte sur le podium. C'est vraiment quelque chose de spécial. Déjà de dire, voilà, c'était la victoire, mais c'est aussi très marquant parce que j'étais le premier néo-zélandais de gagner une étape de Tour de France. Des fois, des gens ils me posent des questions et tout ça, on discute. Et puis quand je lui ai dit, oui, j'ai participé au Tour de France, il ne me croit pas. Et après, il regarde sur Wikipédia ou des choses comme ça pour me trouver le nom. Ah ouais, il revient deux, trois jours après pour dire, ouais, je n'ai pas cru, voilà, je vois bien et tout ça. Il y a beaucoup de fans de la Tour de France. Il y a beaucoup de gens qui arrivent de France et tout ça pour faire la vidéo en Calédonie. Donc oui, quand ils se rendent compte que j'ai participé à ça, c'est wow, c'est quand même une surprise pour eux, quoi.
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3: Et on remercie bien entendu Mickaël Juneski pour cette rubrique. Nous, on continue en musique, direction les années 70 avec Michel Berger et son titre Écoute la musique.

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2: Et il est 11h12 sur les ondes de Radio Rythme Bleu, un lundi qui démarre sous le soleil et forcément bah, ça aide à entrer tranquillement dans cette nouvelle semaine. Tout de suite on continue avec un peu de rythme Imagine Dragons, Nice to Meet You.

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1: Et on garde cette belle énergie du début de semaine avec un morceau devenu incontournable, un riff immédiatement reconnaissable, beaucoup d'attitude et David Bowie dans toute sa liberté. Et tout de suite, Rebelle Rebelle, il est 11h18 sur les ondes de Radio Rythme Bleu.

Et le prochain rendez-vous, ce sera à 11h30 avec Jean-François Baudin pour votre journal complet, suivi bien entendu du magazine des sports. Mais tout de suite, on continue en musique avec Alok et Bruno Martini, Never Let Me Go. Très très bonne fin de matinée sur les ondes de Radio Rythme Bleu, bien entendu.

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2: Les sorties de la semaine, La fille dans les nuages, film à partir de 6 ans. Grâce à une plume magique, Providence s'envole pour un voyage extraordinaire où tout devient possible. Une aventure féerique, pleine de magie, d'humour et d'imagination. Charlie et les kangourous, film à partir de 6 ans, inspiré d'une histoire vraie. Entre amitié et protection de la nature, un homme et une jeune fille unissent leurs forces pour sauver des bébés kangourous. Une aventure familiale pleine de tendresse et d'émotion. Toujours à l'affiche, Kyra, Princesse Inca, Vaiana, la légende du bout du monde, Des mignons et des monstres, Toy Story, Super Mario Galaxy le film, Le Passage, Supergirl, Les Parfaits pour le plaisir, Disclosure Day, La bataille de Gaulle partie 1, L'âge de fer, La bataille de Gaulle partie 2, J'écris ton nom, et L'aventure rêvée. Attention, L'Odyssée, on l'appelait Robin des Bois, et Backrooms, trois films interdits aux moins de 12 ans, et Evil Dead Burn, interdit aux moins de 16 ans. Cinéma d'ici et d'ailleurs, The Christophers, comédie dramatique britannique. Pour décrocher un précieux héritage, une famille engage une restauratrice afin de terminer en secret les œuvres inachevées d'un célèbre peintre. Une comédie malicieuse entre art, mensonge et manipulation. Attention, dernière séance pour Cocotte.
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4: Vendredi, les élus du Congrès éliront les 11 membres du nouveau gouvernement. Vous retrouverez dans un instant la chronique de la semaine écoulée d'Elisabeth Noir. L'enseignement catholique s'organise après l'incendie qui a endommagé une grande partie du lycée Jean 23 à Païta. Seuls les élèves de BTS sont en cours. En métropole, l'incendie en Gironde reste hors de contrôle. 55 000 nouvelles personnes ont été évacuées la nuit dernière. Pompiers, militaires, gendarmes et policiers sont mobilisés. Un hommage national rendu au père Hamel. Il y a 10 ans, ce prêtre était assassiné alors qu'il célébrait la messe. Il a été tué par deux terroristes islamistes. Bonjour à tous et bienvenue dans ce journal avec le rendez-vous sport de la fin de cette édition. Ce sera le magazine des sports comme tous les lundis. Mickaël Juneski, nous reviendrons évidemment sur le Tour de France qui s'est terminé hier.
5: Le dernier tour de piste pour les artistes, l'ultime étape qui aura donné lieu à du beau spectacle dans Paris jusqu'aux Champs-Élysées. Le Néerlandais Mathieu Van Der Poel, petit-fils de Raymond Poulidor, a remporté cette dernière étape. À l'heure du bilan, le cannibal slovène Pogacar a encore été l'ogre de cette grande boucle en croquant la concurrence. Pas de victoire d'étape française, mais trois tricolores dans le top 10 du classement général, c'est encourageant.
4: Et puis la Formule 1 avec le Grand Prix de Hongrie et un retour au premier plan pour Lando Norris.
5: Oui, avant la pause pour les pilotes, Lando Norris sur McLaren a renoué avec la victoire en Hongrie. Premier succès de la saison du champion du monde en titre. Le paddock se retrouvera dans un mois aux Pays-Bas. L'occasion de voir si les écarts vont se resserrer après une première partie du championnat dominée par les Mercedes. Mais la concurrence a montré les dents. Ferrari, Red Bull, McLaren n'ont pas abdiqué face aux flèches d'argent.
4: En Calédonie, ce sera l'un des rendez-vous sport du week-end prochain, le Trail de l'Espoir et nous en parlerons avec nos invités.
5: Oui, une course pour la bonne cause organisée par le Kiwanis Club du Mont d'Or et Pro Evans au sud du Mont d'Or et dans la réserve naturelle du Cap Endua. Ce sera dimanche prochain. Nous recevrons donc les responsables de l'organisation, Yvon Baer et Julie Prunet pour présenter cette épreuve qui comptera pour le Punch Power Trail Pro Tour 2026.
4: On se retrouve donc pour le Mac des Sports à la fin de ce journal. À la fin de la semaine, vendredi, les élus du Congrès se retrouvent pour élire les 11 membres du 19e gouvernement. C'est la dernière phase du renouvellement des institutions après les provinciales de la fin du mois de juin. Et comme chaque lundi, on retrouve la chronique de la semaine écoulée d'Elisabeth Noir.
6: La Nouvelle-Calédonie est pacifiée, déclare le haut-commissaire. Un constat rassurant plus de 2 ans après le terrible déchaînement des violences insurrectionnelles et leur cortège de destruction, de saccage et de dévastation. Pacifié, mais cela n'empêche pas les actes imbéciles de quelques individus décérébrés qui s'obstinent à brûler et incendier sans motivation précise. La destruction par le feu du restaurant d'application du lycée Saint-Jean 23 de Païta en est la dernière illustration en date. La Nouvelle-Calédonie est néanmoins pacifiée, c'est déjà un acquis. Mais elle entame une difficile et indispensable reconstruction. Le 19e gouvernement de la Nouvelle-Calédonie, qui sera élu cette semaine, aura la lourde charge d'être au chevet d'un territoire sous perfusion qui n'a pas encore entamé sa convalescence et qui, sans l'aide de l'État, n'aurait pas survécu économiquement. Malgré la timide reprise de l'extraction minière et la progression de la production métallurgique de l'usine du Sud, malgré le léger frémissement du tourisme, malgré les vagues 1 et 2 du plan de relance, la plupart des indicateurs restent obstinément dans le rouge. Et comme on n'est jamais au bout de ses surprises, Juanito Womiton, l'un des futurs membres UC du gouvernement, s'en émeut. Il tire même la sonnette d'alarme en écrivant que notre pays se retrouve exposé au risque de voir ses finances placées sous tutelle de l'État, faute d'avoir des comptes sincères et sécurisés. Un constat réaliste sur la base du compte administratif 2025 qui sera examiné demain par le Congrès et qui révèle une situation catastrophique. L'ironie de l'histoire, c'est que celui qui est encore membre du Congrès ose écrire que la Nouvelle-Calédonie traverse une crise budgétaire sans précédent à la suite des événements de mai 2024. On a quand même envie de lui rétorquer à qui la faute, parce qu'il est trop facile d'endosser le costume de redresseur de tort. L'UCCCAT ne peut pas faire comme si elle n'était pour rien dans la situation dramatique que connaît aujourd'hui la Nouvelle-Calédonie. Et comme il sera bientôt membre de l'exécutif, Juanito Womiton pourra peut-être faire la démonstration qu'il a la capacité d'être un pyromane pompier. Après tout, c'est mieux que l'inverse. L'UCFLNKS qui fait le choix du renouvellement pour ce 19e gouvernement. Seul Gilbert Thuénon sauve son fauteuil, après avoir perdu son siège de maire de Canala. Et ce sont deux profils plus techniques qui complètent la liste, avec Ernest Déméné et Marine Marlier. Du côté de l'Uni aussi, on fait le choix de la nouveauté et de la technicité avec la candidature de Billy Forrest, ancien secrétaire général de la province Nord. Les différents partis du pacte de gouvernance sont misés quant à eux essentiellement sur des spécialistes de l'économie et des finances. Et eux aussi ont fait le choix de la nouveauté, puisque seul Alcide Ponga pour le Rassemblement et Christopher Gigès pour les loyalistes seront reconduits. Ils seront accompagnés de Nina Julier, Laurent Bonnefond et Philippe Blaise, qui est un peu la surprise du chef, même si sa présence confirme aussi l'unité du camp des partisans de la France. Et pour terminer cette revue d'effectifs du 19e gouvernement, c'est Milakoulo Toukoumouli de l'Éveil océanien qui, dans le cadre du pacte de gouvernance, assurera la présidence. Et puis il y avait encore une élection ce week-end, et sans conteste, il y a plus de suspense pour l'élection de Miss Nouvelle-Calédonie que pour la formation du gouvernement.
4: La chronique de la semaine écoulée d'Elisabeth Noir à retrouver sur notre site internet, à réécouter aussi cet après-midi, juste après le flash de 16h. Elisabeth qui évoquait l'élection de Miss Nouvelle-Calédonie 2026, c'était samedi soir, et c'est, vous le savez, Lana Prost qui portera les couleurs de la Calédonie à l'élection de Miss France. C'est l'objet de notre question du jour. Voilà tout de suite notre question du jour. La voici, opinion, votre rendez-vous SMS. La question du jour est la suivante. Selon vous, notre Miss Nouvelle-Calédonie 2026, Lana Prost a-t-elle des chances de bien figurer dans l'élection de Miss France? Si vous pensez que oui, vous tapez 1. Si vous pensez que non, vous tapez 2. Et vous envoyez votre réponse au 3146. Un établissement fermé, des centaines d'élèves privés de cours et des parents qui vont devoir une nouvelle fois s'organiser au surlendemain de l'incendie criminel qui a détruit une partie du lycée Jean 23 de Païta. La colère est vive. Pour Sylvain Once, le président de la Fédération calédonienne des parents d'élèves, cet incendie dépasse les seuls dégâts matériels. Il pénalise directement les familles.
7: Quelque part, ce qui vient d'arriver là, c'est absolument innommable. On a parlé pendant des années de l'espace sacralisé que représentait l'école. Ceux qui sont pénalisés, c'est certainement des gens de la famille de ceux qui ont commis cet acte. C'est là qu'on ne comprend pas, parce qu'aujourd'hui, avec tout ce qui est arrivé en 2024, on a des problèmes pour recaser tous ces enfants. C'est un restaurant d'application quand même, ce n'est pas non plus une salle de classe. Hein. Donc quelque part aujourd'hui, c'est absolument incroyable qu'on puisse en arriver encore là, alors que j'ai entendu le Hoster qui disait récemment qu'on avait pacifié, quoi. Donc moi je veux bien, mais quelque part ça reste encore, il reste encore du travail à faire.
4: Au-delà de l'émotion, le président de la FCPE s'inquiète surtout des conséquences très concrètes pour les élèves du lycée. Comme après les émeutes de 2024, il redoute que les familles soient une nouvelle fois contraintes de s'adapter entre relocalisation des élèves, difficultés de transport et coûts supplémentaires.
7: Ce sont les parents qui vont être pénalisés à travers cet acte-là, parce que les enfants, il va bien falloir qu'ils les reprennent en charge pendant quelques temps, le temps qu'on trouve une solution. Les gamins, ils sont en Païta. Je veux dire, après, vous les envoyez où? Il faut tenir compte aussi des transports. C'est absolument dément, quoi. Je veux dire, on l'a eu pendant les événements, ces bahuts qui ont cramé. Et il a fallu replacer des gosses qui viennent de Rivière-Palais, qui vont en porte de fer, etc. etc. Donc c'est terriblement compliqué. Après, pour les parents, ça a un coût, mais pas que pour les parents, pour la collectivité aussi. Hein. Donc tout ça, ce sont des dépenses dont on aurait pu se passer. Et là encore, c'est énorme ce qu'ils viennent de faire. Hein. C'est absolument dément, quoi. C'est pas lié à la nature, c'est pas lié à quoi que ce soit, c'est lié à la connerie humaine.
4: Hein. Les gendarmes poursuivent leurs investigations pour identifier les auteurs de cet incendie volontaire. En attendant, les élèves du

0: pour prévenir les actes de malveillance, rassurer la population et permettre l'interpellation des auteurs de ces infractions, souligne le maire de Vaud dans un communiqué. Une enquête de gendarmerie a été ouverte. Et puis je vous rappelle cette reconstitution aujourd'hui à Yaté. Elle concerne un homicide survenu à Toaourou dans un contexte de conflit au sein de la tribu en février 2024. Il y avait eu deux morts. Pour prévenir les risques de troubles à l'ordre public, la mairie a pris un arrêté pour interdire la vente, le transport et la consommation d'alcool sur la commune jusqu'à dimanche, puisque la fête communale se tiendra le week-end prochain. Il est 11h et bientôt 41 minutes, la première pause de ce journal avant de voir dans un instant le reste de l'actualité en Calédonie.
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0: 61 Calédoniens vont bénéficier du programme Cadre Avenir. Âgés de 20 à 45 ans, ils partiront pour se former en métropole dès la mi-août. Un séminaire s'est tenu ce week-end pour préparer leur déménagement et leur parcours. Steven Jopp, le directeur de Cadre Avenir, était ce matin notre invité à 7h30.
5: C'était avant tout de créer une dynamique de nouvelles promotions et surtout, nouveauté de cette année, de préparer nos bénéficiaires au retour et à l'insertion professionnelle en Nouvelle-Calédonie, leur faire germer cette idée qu'ils ne partent pas uniquement pour se former, mais également pour revenir et apporter leurs compétences au service de la Nouvelle-Calédonie et de son développement.
6: C'était pas le cas auparavant ?
5: C'était déjà le cas. Des données de l'Observatoire de l'emploi, ce qui nous permet de définir des secteurs prioritaires. C'est un exercice qui n'est pas simple, effectivement, mais ce qu'on peut dire d'une manière générale, c'est que la Nouvelle-Calédonie a besoin de compétences dans à peu près tous les secteurs d'activité. Et donc le programme accompagne sur ces différents secteurs. Oui.
0: Le directeur de Cadre Avenir, Steven Jopp, interrogé ce matin par Nicolas Legrand, notait que la promotion 2026 de Cadre Avenir est complète, mais le parcours commence dès le mois d'août pour les professionnels qui souhaitent faire leur rentrée en 2027 en métropole. Après l'inscription, ils suivront des cours de remise à niveau en fin d'année. La Nouvelle-Calédonie renforce l'exportation de ses produits vers le Japon. Après le miel et la vanille, c'est désormais une caisse remplie de whisky et d'hydromel qui va partir d'ici 2 semaines en direction des côtes nippones. Léana Colombo.
7: Oui, que les saveurs calédoniennes s'invitent sur les tables japonaises, voilà l'ambition de Taishi Stani Furukawa. Franco-japonais et exportateur de produits calédoniens d'exception, il peaufine actuellement les derniers préparatifs pour conquérir le marché asiatique. Hier a débuté l'étiquetage en japonais de 630 bouteilles de whisky King Philippe et de 30 bouteilles d'hydromel, destinées à être envoyées au Japon en août. Des produits 100% locaux et artisanaux qui pourraient bien ouvrir de nouvelles portes aux produits calédonien, explique Taishi Stani Furukawa.
8: Le whisky, c'est à Dambéa, côté vers la montagne, et puis l'hydromel, c'est à Boulepari. Il y a un hydromélier. Tous les deux, ils ont gagné des médailles dans les concours national, international. Donc déjà, ça veut dire que c'est validé. Bah, tous les producteurs pensent que leurs produits sont les meilleurs et c'est normal. C'est comme ça qu'il faut travailler. Mais il faut que ça soit reconnu par l'extérieur pour vraiment valider. Et du coup, c'est ce qu'ils ont réussi à faire pour l'hydromel et pour le whisky. Le whisky, il a gagné il a eu la médaille d'argent au concours d'agriculture de Paris, là, cette année. Et puis pour l'hydromel, bah, ça fait plusieurs années qu'ils remportent plusieurs médailles d'or, d'argent un peu partout. Donc, ces produits-là, niveau qualité,

0: bon goût, il valide tout ce qu'il faut pour les Japonais qui aiment les belles choses.
1: Depuis 2024, Taishi Stani Furukawa participe au Foodex de Tokyo, l'un des plus grands salons alimentaires d'Asie. Objectif, faire découvrir au public japonais les produits transformés du caillou. L'an dernier, il avait notamment invité des importateurs japonais à venir découvrir le miel calédonien. Une démarche qui lui a permis de nouer des premiers contacts et de renforcer les liens commerciaux entre les deux pays, car le marché japonais semble particulièrement réceptif aux produits calédoniens.
0: Là, au Japon, ce que j'ai remarqué pendant le Foodex, c'est que déjà, ils ont goûté le whisky et tous les professionnels du whisky qui sont passés, ils ont tous validé la qualité du produit. Même le prix aussi, ils ont trouvé vraiment intéressant, alors que habituellement, les prix des produits calédoniens sont chers. Mais pour ce whisky, niveau qualité, niveau prix, ça correspondait parfaitement aux concurrents qui exportent leur whisky vers le Japon. Et du coup, c'est comme ça que ça a été validé pour cette commande de la palette. En fait, c'est l'objectif, même les Japonais, c'est pas pour un one-shot. Là, on a vraiment discuté ensemble, on a vraiment travaillé sur à quel prix on va revendre au Japon et tout. Et donc, je suis en très proche lien avec ces importateurs pour essayer de le faire développer sur long terme, les produits calédoniens et le whisky et l'hydromel.
1: L'étiquetage devrait se poursuivre au cours des deux prochaines semaines avant l'expédition des produits par bateau vers le Japon. Un mode de transport privilégié pour préserver au mieux les saveurs jusqu'à destination.
2: Il sera 11h47 dans quelques secondes. Une nouvelle pause dans ce journal. On va se retrouver pour évoquer l'actualité en métropole et dans le monde, et notamment le front des incendies en métropole où le feu en Gironde est toujours hors de contrôle.
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6: La suite de votre journal, l'actualité en métropole avec Jean-François Bodin.
2: Oui, la métropole toujours mobilisée sur le front des incendies. Les pompiers doivent lutter contre 30 à 40 feux quotidiens. Les plus importants sont dans le Var, dans les Landes et en Gironde où la situation est hors de contrôle. L'embrasement est tel que l'on parle d'un orage de feu ou feu convectif, c'est-à-dire un feu qui s'auto-alimente, explique le colonel Romain Moutard, directeur adjoint du SDIS dans les Landes.
7: Un feu convectif se forme quand un incendie devient si intense que la chaleur fait monter de grandes quantités d'air, de fumée et de gaz chaud. Cette colonne crée sa propre circulation d'air et alimente le feu en oxygène, ce qui rend l'incendie plus autonome et plus violent. Concrètement, cela veut dire que le feu ne dépend plus seulement du vent extérieur, il produit lui-même des mouvements d'air, des tourbillons et parfois des braises projetées très loin du foyer, générant des sautes de feu. Et il peut également générer de gros panache de fumée, voire des nuages de type pyrocumulus, voire pyrocumulonimbus. Les conséquences sont graves, propagation très rapide, comportement imprévisible, difficulté d'attaque pour les secours, risque accru pour les intervenants et parfois des évacuations préventives nécessaires.
2: Depuis le début de cet incendie, 42 000 hectares ont été ravagés, 240 habitations détruites et 75 sapeurs-pompiers blessés. 55 000 nouvelles personnes ont été évacuées la nuit dernière pour nous. L'incendie est désormais à 15 km de Bordeaux. La ville n'est pas menacée, ce qui n'est pas le cas d'un certain nombre de communes limitrophes. Et pour protéger les sites sensibles, une seule solution, créer de vastes zones de pare-feu. Le reportage de Wilfried de Villers pour Europe 1.
8: Imaginez-vous une immense tranchée, 3 km de long, 50 mètres de large, pour couper complètement la route du feu dans ce secteur. Depuis ce matin, les soldats de la sécurité civile coupent les arbres, des blés et creusent sur cet axe stratégique où la végétation au sol est particulièrement sèche. L'incendie n'est pas loin. Objectif, éviter que les flammes ne se dirigent vers l'agglomération de Bordeaux à une quinzaine de kilomètres à l'est. J'étais cet après-midi dans un autre secteur, vers Sestas, où les vents ont propulsé l'incendie en direction des maisons. pour les pompiers de Paris en opération sur place. La stratégie est la même à une plus petite échelle. Il faut établir et tenir une ligne d'arrêt, explique le commandant Florian Lointier.
9: Nous avons des engins de terrassement qui sont actuellement à l'œuvre et qui nous permettent de faire une sorte de pare-feu pour que le feu soit moins puissant quand il va arriver et éviter d'avoir des sautes de feu qui passeraient de l'autre côté de la route que nous sommes en train de défendre.
10: C'est-à-dire qu'il faut couper les arbres en fait qui sont en lisière.
9: Effectivement, les arbres, la végétation, tout ce que le feu pourrait brûler.
8: Le feu fait rage dans les secteurs de Somos, de Cestas et a tout ravagé sur la route 106 en direction du Cap Ferré. Sur 25 km, les pins calcinés ne sont plus que des tiges. Au sol, des troncs encore fumant et des reprises de feu qui contraignent les pompiers à être sur tous les fronts, malgré la fatigue intense. Les nuits de 4 heures à peine, me racontait un pompier à la voix cassée. Il est en intervention depuis jeudi dernier.
2: Et 2500 sapeurs-pompiers sont déployés pour lutter contre cet incendie en Gironde, renforcés par 1500 militaires et 1200 policiers et gendarmes. Dans les communes voisines qui ne sont pas menacées, la solidarité s'organise, comme à Saint-Denis-de-Pile, dont le maire est Fabienne Fontenot.
11: Donc là, vous voyez, il y a beaucoup de générosité dès ce matin. Alors, des produits d'hygiène, essentiellement. Également, donc, de l'alimentation pour tout petit. Des cahiers de coloriage, des crayons de couleur pour aussi occuper les enfants pendant cette période où, malheureusement, leur famille est évacuée. Et évidemment, les évacuations concernent aussi les animaux. Et donc là, nous avons besoin de croquettes pour des chiens et des chats. Nous avons aussi des demandes pour du café, du thé, c'est aussi pour les pompiers, les forces de l'ordre, ne les oublions pas, hein, parce qu'ils contribuent aussi à ces évacuations, ils sont en appui des pompiers, pour toutes celles et ceux qui aussi coordonnent ces centres d'accueil et sont en première ligne.
2: Voilà donc pour ce témoignage et les communes avoisinantes qui s'organisent pour la solidarité. Notez que l'Espagne a également été touchée par les incendies. Plus de 30 000 hectares ont été détruits dans la région de Madrid. Il y a 10 ans, le père Jacques Hamel était tué dans son église de Saint-Étienne-du-Rouvray près de Rouen par deux terroristes islamistes alors qu'il célébrait la messe. 10 ans plus tard, une cérémonie a honoré sa mémoire, un hommage national qui s'est déroulé en présence du Premier ministre, de Bernard Cazeneuve, mais aussi de François Hollande qui était alors président de la République. Sébastien Lecornu, victime d'une extinction de voix, c'est le préfet du Nord et de Seine-Maritime, Jean-Benoît Albertini, qui a lu son discours.
12: 10 ans ont passé. Les assassins du père Jacques Hamel voulaient faire de cette église un lieu de terreur. Elle est devenue un lieu de mémoire, de paix et de fraternité. Leur haine n'a pas gagné. Cette haine a tué, mais la mémoire du père Jacques Hamel n'en est que plus puissante.
2: Un message de paix et de fraternité alors que le terrorisme islamiste a encore frappé, cette fois-ci en Allemagne. Un homme a foncé dans la foule à bord d'une voiture lors de la Gay Pride à Berlin. Une personne est morte, une trentaine d'autres a été blessée. Le suspect a été retrouvé et abattu par la police 24 heures après le drame. Antoine Bienvaux pour Europe 1.
13: Il s'appelle Abdul Balout, 21 ans, citoyen allemand d'origine libanaise. Il a été abattu tout à l'heure par la police allemande dans un quartier à l'ouest de Berlin. En fuite depuis samedi soir, le terroriste présumé s'était retranché dans un jardin, rapidement encerclé. Il a tout de même tenté de s'en prendre aux forces de l'ordre avant de mourir, comme l'explique Joar Nieflander, porte-parole de la police de Berlin.
14: Lors d'une intervention de nos forces de l'ordre, le suspect s'est précipité sur elle avec une arme blanche. Il a été neutralisé par notre unité d'intervention spéciale à l'aide d'une arme à feu et est décédé par la suite.
13: Le suspect était connu des services de police, décrit comme radicalisé et appartenant à la communauté islamiste de Berlin. L'an passé, il avait tenté de rejoindre l'État islamique en Syrie avant d'être arrêté au Liban. Renvoyé en Allemagne, il avait ensuite été condamné dans une autre affaire pour préparation d'un acte de violence mettant en danger la sécurité de l'État. Mais Abdul Balout n'avait pas été incarcéré, seulement condamné à une privation de liberté. Son attaque, qualifiée d'attentat tout à l'heure par le ministre de l'Intérieur allemand, aura fait une victime et une trentaine de blessés.
2: Il est 11h55, une nouvelle pause avant d'ouvrir notre magazine des sports. Nous commencerons évidemment par le Tour de France qui s'est achevé ce matin pour nous sur les Champs-Élysées.
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6: Et on retrouve tout de suite Jean-François Baudin pour votre magazine des sports.
2: Et évidemment, à la une de ce Mag des sports aujourd'hui du cyclisme, le Tour de France 2026 est terminé.
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2: Et cette 113e édition de la Grande Boucle s'est achevée la nuit dernière avec la traditionnelle arrivée sur les Champs-Élysées, Léo Fichou.
19: Et c'est le Néerlandais Mathieu Van Der Poel qui s'est imposé alors qu'il s'était échappé avec le grand vainqueur Tadej Pogacar. Le petit-fils de Raymond Poulidor a décroché sa deuxième victoire sur cette édition après avoir levé les bras sur la 9e étape. Il devance le Belge Jasper Philipsen et Mats Pedersen, le Danois qui lui termine meilleur sprinteur de ce Tour de France 2026. Général, pas de changement. Tadej Pogacar remporte son 5e tour. 5 comme Jacques Anquetil, Eddy Merckx, Bernard Hinault et Miguel Indurain. Le Slovène termine loin devant Remco Evenepoel et Isaac Del Toro. Meilleur jeune, Richard Carapaz termine 8e du général. Il remporte le classement de la montagne.
2: Alors du côté des Français, il n'y a pas eu de victoire d'étape cette année, mais ils sont 3 dans le top 10 du général. Jordan Jegat est 10e, Lenny Martinez 5e et Paul Sexas 4e. Le jeune tricolore qui n'a pas encore 20 ans est resté pendant 3 semaines au contact des meilleurs. Christopher Philog pour Europe 1.
20: C'est seulement sur la toute dernière ascension de ce Tour de France que ses jambes ont craqué et que le podium s'est envolé pour Paul Sexas.
21: Dans quelques jours, quand je regarderai derrière, ce sera forcément une fierté. Après, manquer le podium, c'est décevant.
20: Une déception vite oubliée au vu du défi relevé par le Lyonnais de 19 ans. Se frotter au cadre du Tour pour se jauger, son directeur sportif, Julien Jurdi.
22: C'est un garçon qui découvre un grand Tour, qui découvre le Tour de France et qui n'a que 19 ans. La course a été d'une intensité assez folle durant 3 semaines. La canicule, la vitesse, il y avait plein de choses qu'il ne connaissait pas, qu'il ne maîtrisait pas.
20: Jusqu'au bout, il s'est accroché à son rival Isaac Del Toro pour le podium. Le Mexicain 3e au général et maillot blanc de meilleur jeune le dit lui-même, Paul Sexas a un immense potentiel.
23: Son équipe doit prendre soin de lui. C'est sûr que ce sera un grand champion. Souvenez-vous juste que c'est encore un gamin, mais il ira très loin.
20: Quatrième de la plus grande course du monde, plus jeune coureur à ce niveau depuis l'entre-deux-guerres. Paul Sexas vient de s'installer et vite dans la cour des grands.
2: Et Paul Sexas sera évidemment une nouvelle fois au centre des attentions l'année prochaine sur l'édition 2027 du Tour de France, dont le départ, rappelons-le, sera donné le 2 juillet en Grande-Bretagne, 2 juillet 2027, avec 3 étapes en Écosse, en Angleterre et au Pays de Galles. L'actu sport ce midi, c'est aussi évidemment la Formule 1.
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2: C'était le 11e rendez-vous de la saison ce week-end, le Grand Prix de Hongrie et première victoire pour le champion du monde en titre Lando Norris.
19: Le pilote McLaren parti en pole position a devancé Max Verstappen sur Red Bull et le leader du classement général Kimi Antonelli sur Mercedes. Les Ferrari de Charles Leclerc et Lewis Hamilton terminent 4e et 5e. Du côté des tricolores, c'est une nouvelle fois Isaac Hadjar qui réalise la meilleure performance. Parti de la 8e position au volant de sa Red Bull, il termine 6e, écoutez.
25: Le rythme de course est très bon, sauf le premier relais en médium où je suis à la ramasse. Donc j'ai envie d'aller voir ce qui s'est passé parce que potentiellement, je pense qu'on aurait pu avoir une bonne course avec les Ferrari parce que sur les rames, on était vite.
19: Isaac Hadjar, 6e du Grand Prix de Hongrie. Pierre Gasly, 12e. Esteban Ocon, 16e. Place un petit mois de vacances pour les pilotes qui seront de retour fin août aux Pays-Bas avant d'enchaîner début septembre avec les Grands Prix d'Italie et d'Espagne.
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2: Voilà pour l'essentiel de l'actualité sportive en métropole et dans le monde. Et dans un instant, la deuxième partie du magazine des sports pour parler des résultats du week-end en Nouvelle-Calédonie. Et puis nous allons jeter un coup d'œil sur l'événement du week-end prochain, le Trail de l'Espoir avec nos invités.
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6: On retrouve tout de suite Jean-François Baudin et Mickaël Juneski pour la deuxième partie de votre magazine des sports.
2: Et dans un instant, nous allons revenir sur les principaux résultats du week-end sport en Calédonie. Mais avant cela, un coup d'œil sur l'un des événements que l'on suivra de près dimanche prochain. Ça se passera au Mont d'Or. Mickaël Juneski, c'est le Trail de l'Espoir et vous en parlez avec les organisateurs.
28: Exactement, dans les studios d'RRB, Yvan Baer, bonjour.
29: Bonjour.
28: Vous représentez donc le Kiwanis Club du Mont d'Or. Voilà. Et Julie Prunet de Provence, bonjour.
30: Bonjour tout le monde.
28: Merci à tous les deux d'avoir... voilà, acceptez notre invitation dimanche prochain. Les trailers prennent date, les amoureux de sport en pleine nature également. Yvon Baer, tout d'abord, revenir sur une belle page d'histoire de cet événement, le Trail de l'Espoir. Hein.
29: Le Trail de l'Espoir, ça a été créé en 2001. Mais à l'époque, ce n'était pas le Trail de l'Espoir, c'était le Raid de l'Espoir.
28: Voilà.
29: Et en 2001, non, en 2000, pardon.
28: Vous avez pris vos notes pour bien
29: c'est dire s'il y a de l'histoire. En 2018, on a changé, on a appelé ça le Trail de l'Espoir. Et ça fait la 24e, en principe, cette année-ci. Mais comme il y a deux ans, on ne l'a pas fait, le Covid et les événements, et ça fait la 22e cette année-ci.
28: 22e, 24 ans d'existence. Vous
29: 22e
28: étiez...
29: édition courant vous et étiez... 24 ans d'existence.
28: Vous étiez là au tout début, voilà, voilà.
29: Non, pas tout au début, moi j'ai fait 15 ans.
28: Déjà pas mal. On rappelle surtout ben voilà, les objectifs, avant tout un événement sportif, on va y revenir, mais avant tout caritatif, n'est-ce pas?
29: Caritatif, et on fait un levée de fonds, surtout pour les enfants, et les personnes âgées, handicapées et tout. Voilà.
28: Voilà, toute la somme collectée qui ira au Kiwanis Club du Mont d'Or, hein, c'est bien
29: Kiwanis
28: ça.
29: Kiwanis Club du Mont d'Or, oui. Et puis on fait beaucoup d'événements, surtout au Mont d'Or, avec les personnes âgées et tout ça.
28: Et puis le lien également avec le clan Atiti. Hein,
29: avec le clan Atiti. Au début, c'était le père à Robert qui avait créé tout ça. Et après, c'est le fils qui a repris la relève.
28: Ça, c'est des grands souvenirs également.
29: Et là-bas, on est bien, bien reçus et c'est vraiment un spot super. Le camping et tout ça, si vous pouvez venir pour les campings et tout ça.
28: On va en parler dans un instant. Ouais. Surtout qu'il n'y a plus beaucoup de place, j'ai cru comprendre, pour ceux qui veulent l'option camping. Vous qui avez voilà, connu des grandes années, au début, c'était une organisation voilà, avec les moyens du bord. Désormais, Pro Events, spécialiste en la matière, qui se charge de l'organisation pour la partie sportive. Ça vous enlève un poids des épaules, on va dire.
29: Oh oui, un poids aux épaules, oui, avec Pro Events.
28: Julie Prunet pour Pro Events. Voilà, présentons cet événement. Plusieurs parcours proposés, évidemment, comme toujours, pour tous les goûts. Et tout le monde profitera avant tout d'un cadre hors norme, c'est bien ça?
3: Oui, donc on est sur trois distances, donc en 18 km, donc 18. Ensuite, on a un 12 km et un 4 km. Donc cette année, à la base, déjà, le Trail de l'Espoir était un trail qui était fait en duo. Cette année, nous avons voulu l'ouvrir en solo pour que aussi il soit dans le Punch Power Trail Tour. Donc ça sera la cinquième étape du Punch Power Trail Tour. Donc là ça va se challenger et du coup ça faisait un petit peu une nouveauté. Et puis c'est vrai qu'on travaille en collaboration avec le clan Atiti qui nous aide beaucoup sur tout ce qui est gestion camping, repas, et ce qui permet de proposer une formule immersion complète au sein du clan Atiti qui nous accueille les bras ouverts chaque année, et on les remercie énormément. Et ce qui permet aussi aux coureurs de découvrir des endroits qui vont pas forcément, parce que le clan Atiti n'est pas ouvert à tous. Il est ouvert vraiment pour l'événement, et ça permet de découvrir le sud d'une autre manière.
28: Voilà, la réserve naturelle du Cap Endual, la vue sur le Lagon Sud, les photos sont disponibles sur le Facebook de Pro Events. Vraiment, c'est ça, notamment Yvon Bert. Hein. Voilà, ce cadre pour une épreuve sportive, pour ceux qui veulent tout simplement venir en profiter, même sans être compétiteur, c'était ça qui vous tenait à cœur?
29: Surtout en solo ou
3: en duo.
29: Ou en duo, en rando. Surtout en rando.
3: Au choix.
28: Et même une épreuve Kidrace.
3: Kidrace qui est autour du clan Atiti, qui est réservé pour les enfants pour qu'eux aussi s'éclatent.
28: Alors, vous l'avez mentionné justement, désormais, cette épreuve fera partie intégrante du tout nouveau Punch Power Trail Pro Tour. Il y a déjà eu plusieurs dates, nous l'avons évoqué régulièrement sur notre antenne. Là, de ce côté-là, déjà, ça attire tous les compétiteurs, tous ceux qui ont participé à la majorité des épreuves. Ça ajoute de l'attrait, en tout cas, à ce Trail de l'Espoir.
3: Ça ajoute de l'attrait, ça permet d'éviter aussi aux personnes de trouver son duo, parce que son équipier, il faut avoir aussi la personne qui a le même niveau. L'année dernière, on avait eu de la demande sur une bourse aux équipiers. Donc, c'est vrai que trouver la personne au bon moment, mais ça permet aussi, dans l'autre sens, où les personne s'est inscrit en solo, de voir qu'il y a le copain qui court, donc du coup de créer des duos. Donc ça va dans les deux sens.
28: Alors juste pour cette partie, justement, ce championnat des trails mis en place par Pro Events, le Punch Power Trail Pro Tour, justement, cette cinquième étape, il y a des enjeux notamment déjà pour la victoire finale chez les messieurs. Tom Lacombe a pris une bonne avance, mais c'est pas tout à fait fini. Et puis chez les dames, là aussi, il y a de la concurrence. C'est intéressant pour vous, pour ce que vous avez créé cette année?
3: Bien sûr, c'est toujours intéressant parce que ça permet aussi aux coureurs de se challenger. Surtout chez les féminines, les points sont serrés, donc ça va permettre d'avoir un petit peu peut-être la tête chez les femmes, voir comment elles vont se positionner sur cet événement.
28: Ouais, je fais le petit point sur le classement justement. Clémence Graille chez les féminines qui est en tête devant Anaïs Laban, Emmanuel Favard, Angélique Plaire est pas très loin, Jessie Loyer non plus. Justement des grands noms qu'on connaît sur les épreuves, les raids, les trails habituellement. Vous avez déjà eu des échos? Elles veulent toutes en être pour cette bataille finale?
3: Ouais, on attend sur les listings.
28: Et chez les messieurs, pareil, il y aura encore ceux qui veulent le tenter, qui découvrent encore cette année cette nouvelle compétition et puis qui voient tout l'intérêt.
3: Bien sûr, ils peuvent encore tous s'inscrire jusqu'à jeudi soir, 22h. Donc, il reste de la place. Tardez pas trop parce que ça part vite. Et notamment pour ceux qui veulent la formule en immersion, on est pratiquement complet parce qu'on ne veut pas non plus faire un effet de masse pour les repas. On veut aussi garder cette qualité-là et de pouvoir échanger le samedi soir tous ensemble et profiter avec les bénévoles, les coureurs et le clan Atiti.
28: Ouais, Yvon Bert, vous me l'avez confié avant cette émission, il y a cette dimension de partage, notamment lorsqu'il y a cette veillée avec un grand feu.
29: Grand feu le soir, vous avez toutes les bénévoles, les campeurs et tout ça, les coureurs, on est tous autour, là on discute, c'est une soirée familiale qu'on dit.
28: Pour vous, c'est ça la victoire avant tout dans l'organisation de cet événement, avant de parler de tout l'aspect compétition, c'est maintenir ce rendez-vous chaque année.
29: Et cette année-ci, l'année dernière on n'a pas eu, et cette année-ci on a un malvoyant qui y participe. qui participe à l'événement.
28: Une belle action, alors.
3: Qui fait partie de sport adapté et qui sera accompagné par son guide. Voilà.
28: Julie Prenet, encore un mot, puisque voilà, on a évoqué le côté pour les sportifs, il y a de l'enjeu, voilà, le côté pour tous les amoureux de pleine nature. La dimension également touristique, voilà. Cette année, vous êtes impliqué avec deux organismes, Nouvelle-Calédonie Tourisme et Sud Tourisme. Là, ce type d'événement, ça permet de continuer de permettre au projet de porter ses fruits.
3: Mais ça permet de mettre en valeur aussi la réserve du Cap Endoua par le biais des personnes qui vont participer à la course. Et aussi, en plus, c'est la saison des baleines. Donc peut-être que pendant la course, vous allez voir des baleines au niveau de la falaise pour certains parcours. Et puis il ne faut pas oublier aussi, donc on a un aspect touristique dessus, donc ramener les personnes dans le sud et voir que tout se passe bien, et aussi soulever des fonds pour le Kiwanis du Mont d'Or qui en a besoin, parce qu'on sait très bien que toutes les associations au jour d'aujourd'hui financièrement c'est compliqué, et sans ces fonds là le Kiwanis du Mont d'Or ne peut pas continuer ses actions, donc c'est une action en temps sportif, culturel, touristique Solidaire, merci Jean-François.
28: Tous les objectifs sont
3: réunis sur une journée.
28: Ouais, en guise de conclusion, voilà, Yvan Bert, que souhaiter pour l'avenir de cette épreuve et puis pour tous ceux qui veulent venir, j'ajoute un petit
29: tout
28: mot.
29: Le monde peut venir.
28: J'ajoute un tout petit mot. La jauge, vous me l'aviez confiée, elle est déjà bien remplie avant même la clôture des inscriptions. C'est preuve qu'il y a déjà de l'engouement, hein, c'est ça?
3: On a passé les 800 inscriptions, donc on espère avoir 1000 personnes. Donc voilà. Donc ne tardez pas trop.
28: Yvan Bert, le mot de la fin. Passer les 1000, pourquoi pas?
29: Pourquoi pas. Moi, mon objectif, ça fait 2 ans que je dis, on doit dépasser les 1100 ou les 1200. Alors là.
28: On vous le souhaite, en tout cas. Yvan Bert, du Kiwanis Club du Mont d'Or, Julie Prunet de Pro Events, merci à tous les deux d'avoir accepté notre invitation ce midi.
3: Merci à vous tous, et bonne journée.
29: Merci, bonne journée.
2: Merci à vous. Allez, on va revenir sur les résultats sports du week-end côté calédonien. On va commencer par les Calédoniens qui évoluent hors du territoire et un titre de champion de France pour un Calédonien en lancer de javelot, Michael.
28: Exactement, Félizé Vaes-Osaya qui a réalisé ce week-end la meilleure performance du concours Elite à Albi en métropole après 2022 et 2025. Le licencié du club Jules Garnier a donc réalisé une magnifique performance dans ses France, notamment son meilleur lancé à 81m27 à la 5e tentative. Il devance le recordman de France, Teura Tupaïa, le désormais triple champion de France élite. Donc, Félicé Vaes-Osaya confirme qu'il a clairement franchi un cap et ambitionne à présent de performer au niveau international. Nous avons contacté sur place son entraîneur, Éric Reuillard.
4: Une très belle performance réalisée par Félicé Vaes-Osaya lors des championnats de France élite, puisqu'il conserve son titre de champion de France acquis en 2025, ce qui lui en fait un troisième si on rajoute celui de 2022. Donc il commence à compter dans le palmarès de la discipline, et qui plus est avec une très belle performance réalisée à son 5e essai avec 81m27, qui conforte sa place en tant que leader français de la discipline et qui le situe à peu près aux alentours de la 12e place européenne et aux alentours du top 25 mondial. À la veille de la publication de la sélection pour les championnats d'Europe de Birmingham du 10 au 16 août, c'est des arguments qui ont été remontés au comité de sélection en espérant que ça puisse lui permettre d'être sélectionné pour ces championnats d'Europe. Félicé est également sélectionné pour les Jeux méditerranéens, pour lesquels Félicé avait déjà remporté une médaille de bronze lors de la dernière édition à Oran en 2022 en Algérie. Le but pour Félicé, c'est de continuer de représenter l'équipe de France, de porter le maillot bleu de nouveau dans sa carrière, avec également un intérêt déjà pour la saison 2027, puisque les compétitions réalisées à partir de maintenant compteront déjà pour les prochaines qualifications des championnats du monde de 2027.
28: Et il faudra désormais attendre mardi pour savoir si Félicé Vaes-Osaya sera de nouveau sélectionné au championnat d'Europe de Birmingham. Vous l'avez entendu avec son coach Éric Reuillard, les championnats d'Europe qui se dérouleront du 10 au 16 août prochain et les Jeux méditerranéens à la fin du mois d'août. En attendant, Félicé Vaes-Osaya participera à un camp de base à l'INSEP, le temple de la haute performance nationale, pour préparer ses deux potentielles sélections en équipe de France.
2: Allez, revenons sur le territoire pour parler notamment l'hippisme. La Casino Coupe Clarté aura lieu dans un mois maintenant. La quatrième réunion de la saison qui avait lieu samedi dernier à la fois a permis de donner un avant-goût de ce grand rendez-vous toujours très attendu.
28: Et on retiendra notamment la victoire sur le prix Jacques Lafleur de The Star. Le cheval de Christian Robert et Marilyn Fogliani, entraîné par Steven Adam de Villiers, qui avait notamment remporté la Coupe Clark 2025. Il a devancé Earth Magical de Carole Roy et Super Kiwi de Salah Nasser qui complète le tiercé. Et puis, autre étoile qui s'est illustrée, Star de Wattam cette fois, de l'écurie Kaouma, qui a gagné le prix d'encouragement de la province sud. Nous avons fait le point avec Nicolas Schneider, le président de la Fédération des courses hippiques.
8: Un meeting qui est important, puisque c'est un meeting de course à un mois maintenant du rendez-vous majeur qui est la Casino Coupe Clark. Une réunion qui met en valeur les chevaux de 3 ans, hein, le prix d'encouragement de la province sud sur 1600 mètres. C'est une épreuve annuelle importante du calendrier, puisque c'est les chevaux d'avenir. Qui a vu donc la victoire de Star de Wattam devant Baby Groove et Belle Lago de Luxe. Et puis bien sûr, le prix Jacques Lafleur, avec les potentiels prétendants à la prochaine Casino Coupe Clark. Le prix Jacques Lafleur a vu la victoire de Star, qu'on n'avait pas forcément vu aux meilleures places depuis le début de saison. Et de Star s'est rappelé à d'autres bons souvenirs au bon moment. De Star qui l'emporte devant Earth Magical et Super Kiwi.
28: Et dans 15 jours, le monde des courses hippiques prendra la direction de Nouméa avec la Clark Warm-Up déjà sur l'hippodrome Henri Millard. Épreuve qui préfigurera évidemment la Casino Coupe Clark, le grand rendez-vous des courses hippiques en Nouvelle-Calédonie.
2: Un week-end sport marqué aussi par de nombreuses épreuves concernant les sports de combat et notamment du judo.
28: Et plus de 130 pratiquants étaient réunis à l'occasion du tournoi du judo club calédonien tout le week-end à la salle Marius Jocteur du quartier latin à Nouméa. Compétition qui devenait une belle fête pour la pratique, notamment pour les plus jeunes.
11: J'aime bien le judo, donc j'aime bien continuer à faire toutes les compétitions.
12: Parce que j'aime bien faire le judo, rencontrer d'autres gens.
13: Moi j'aime bien combattre les autres, à essayer de les faire chuter.
14: Ce que j'aime bien au judo, c'est que tu te déplaces un peu partout dans la Nouvelle-Calédonie. Et tu te fais des nouveaux amis un peu partout. C'est très bien. C'est un sport de combat très amusant et très drôle pour se faire des amis.
16: C'est technique.
17: Faire des prises, mais c'est une espèce. C'est ma première compète.
18: Ça fait du plaisir, en même temps du stress.
21: Moi, je suis Nathalie Do, la présidente du judo club calédonien. On est très contents parce que, normalement, on fait un grand tournoi annuel à la salle des arts martiaux. Il y a eu des petits soucis de contraintes administratives. Donc on s'est retrouvé à choisir un autre format. Du coup, je m'aperçois que c'est un format qui est sympa, c'est familial, convivial. Donc l'année prochaine, à renouveler. Voilà.
28: La compétition qui se déroulait donc durant 2 jours à Nouméa.
2: Et puis on va parler de courses d'orientation. Le club Convergence organisait le Néo Raid Aventure. C'était dans le parc de la Rivière Bleue.
28: 60 équipes étaient en lice ce dimanche pour cette épreuve d'orientation qui propose également des défis sportifs et ludiques pour la plus grande joie des participants. Arthur Delaporte, le président de l'association Convergence, organisateur de cet événement.
22: On est très très contents, grande réussite. Les participants sont tous très satisfaits, ils sont tous dépassés parce que 4 heures d'épreuve, c'est quand même pas anodin. Ils nous ont tous surpris avec des performances un peu sorties du chapeau. Il y a eu un vrai grosse bataille pour la première place et le podium en catégorie hommes. C'est le duo Chabance de Dieu qui s'empare de la première place. Catégorie adulte-jeune, c'est le duo du père et du fils Salamacha qui gagne. Catégorie femme, c'est un duo composé de Anne Leroy et Camille Ménard. Et en catégorie mixte, c'est le duo Mandou, père et fille, qui s'empare de la première place. Les parcours globalement ont bien plu, les surprises aussi, donc une belle réussite.
28: À noter que le club Convergence propose déjà un autre rendez-vous, le Raid Origine, sur 2 jours. Ce sera le week-end du 24 et 25 octobre, dans un site qui restera tenu secret jusqu'à la semaine précédant l'événement.
2: Et il y avait encore d'autres rendez-vous sportifs ce week-end.
28: Allez, en cyclisme, la fin du Grand Prix des Disparus avec Ryan Lachny qui l'emporte au classement général à Bouraille après s'être imposé sur le contre-la-montre samedi et en terminant deuxième de la course longue hier avec la montée du col des Bogen. Chad Charret de Le CV a emporté cette troisième et dernière étape devant Ryan Lachny donc de Sport Pro. Et puis Thomas Rizzolatti, troisième pour le CV. Côté féminine, sur la troisième étape, Mélanie Allier de le CV s'est classée première devant Jessica Belenguez du CS Bouraille et Patricia Temreau de le CV. Ryan Lachny gagne donc le général devant Florian Barquette du VCC Mondor et Chad Charret de le CV. Chez les féminines, c'est Mélanie Allier qui s'est adjugée la victoire finale devant Patricia Temreau et Jessica Belenguez. Du football, cette surprise en Coupe de Calédonie, l'AS Magenta, tenante du titre, éliminée par l'AS Cougnier en huitième de finale 1-0. Saint-Louis verra les quarts de finale après sa victoire sur Séomélec 2-0. Enfin, essor d'Imbéa a décroché sa qualification en battant Thiosport 4-2. Les affiches sont désormais connues pour les quarts après l'élimination prématurée de plusieurs cadors. Boulou Paris retrouvera le FC Belep. L'AS Wedge fera face à essor d'Imbéa. L'OSI sera opposé à Horizon Sport et Cougnier affrontera le CA Saint-Louis. Et enfin, en ce qui concerne les actions pour la performance de nos champions, le CTOS conviait samedi matin le mouvement sportif pour le premier forum des athlètes en Nouvelle-Calédonie. De nombreuses thématiques étaient proposées pour continuer d'accompagner les acteurs du sport et les sportifs souhaitant poursuivre un projet vers le haut niveau. Près de 80 participants étaient réunis à la base nautique de la Côte-Blanche.
2: Merci Mickaël. Midi et 20 minutes, c'est la fin de ce magazine des sports. Infomag se poursuit jusqu'à 13h avec Pierre. Je vous souhaite une belle après-midi.
6: Et on remercie bien entendu Jean-François Baudin et Mickaël Juneski pour ce magazine des sports. Nous, on continue bien entendu tout en musique. Il est 12h, passé de 19 minutes. C'est l'heure de votre café gourmand, tout en musique et tout en tranquillité.
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1: Et il est 12h38 sur les ondes d'RRB. Très bon début d'après-midi à tous. On continue bien entendu tout en musique avec Toute Scène de Metal 54-46, That's My Number. 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

on va doucement refermer cet après-midi Mélodie. Et une journée lumineuse, hein, même si je serais resté plutôt discret aujourd'hui. Eh bien oui, la régie avait besoin d'un peu d'attention et de maintenance. Hein. Parfois, il faut aussi prendre soin de l'envers du décor pour que la musique continue de vous accompagner dans les meilleures conditions. Merci d'avoir été là malgré ce lundi un peu particulier. D'ici quelques instants, bien entendu, je vais laisser ma place à Jennifer avec sa chaleur et ce sourire dans la voix qui vous accompagnera pour la suite de l'après-midi. Profitez encore du soleil en ce magnifique lundi. Prenez soin de vous, bien entendu, et prenez soin de vos proches, c'est important. Et n'oubliez pas, ce n'est pas la destination qui compte, mais la musique que l'on écoute sur le chemin.

14h tapante sur Radio Rythme Bleu, allez, on souffle un bon coup. Le premier jour est en cours de téléchargement, on relâche les épaules. On stoppe tout, on est le lundi 27 juillet, le premier coup de rush de la semaine est officiellement plié. Je prends les commandes du studio pour vous accompagner jusqu'à 17h. Pendant 3h, c'est Jennifer, on oublie la pression, les to-do listes interminables. On s'installe ensemble dans un cocon de bonne humeur. Dans quelques instants, on s'offre un moment suspendu et intense avec votre rubrique française du lundi. L'anecdote musicale, ça sera juste après. À 15h, le switch, on relance la machine avec Mouna et ses bonnes ondes, suivi à 15h30 des idées sorties de Kelinda Bouakou dans Par ici, les sorties. Les punchlines des petits, c'est dans Allons Enfants, ça sera à 15h45, juste avant le grand tour d'horizon du Zapping Info. À 16h, bien sûr, votre tout info, le biais d'humeur, vos SMS dans Opinion et un coup de projecteur dans un exploit calédonien. 16h20, on retrouvera bien sûr le jeu du totem 25-46-46, un seul numéro. Deuxième session pour tenter de braquer cette cagnotte à Bureau-Vallée et faire surtout monter la température sur nos ondes. Et on ouvre notre volet francophone avec un titre magnétique, poétique et moderne. Une œuvre qui saisit immédiatement par son émotion brute et sa production assez ciselée. On parle du titre La Marcheuse de Christine and the Queens, qui est sorti en 2018 sur le magnifique album Chris. Un morceau qui est quand même un chef-d'œuvre de délicatesse et de puissance retenue. Ce que l'on sait moins, c'est que la composition de cette chanson a été un véritable processus de guérison cathartique pour l'artiste. Il est écrit à Los Angeles dans une période d'isolement créatif intense. Le morceau est né de l'envie d'extérioriser les violences et les moqueries subies dans sa jeunesse. Pour retranscrire cette sensation de marche ininterrompue, l'artiste a travaillé le rythme en s'inspirant directement du bruit de ses propres pas sur le sol du studio, enregistrant des frottements et des impacts réels pour nourrir la batterie. Le clip vidéo tourné dans un décor désertique majestueux avec une torche de combat vient sublimer cette métaphore du courage face à l'adversité. Une claque émotionnelle pour commencer cette émission avec une très très belle élégance qui fait du bien fou en ce début de semaine. Je vous souhaite une très très belle après-midi sur les ondes RRB, La Marcheuse.

Radio Rythme Bleu, bienvenue si vous venez de nous rejoindre et bienvenue dans votre rubrique anecdote musicale. C'est l'heure de replonger dans nos souvenirs et d'explorer l'histoire d'un morceau qui a littéralement bercé le début des années 2000, un hit au groove velouté qui nous réchauffe instantanément, on en a besoin. On parle de Walking Away de Greg David qui est sorti à la fin de l'année 2000 sur l'album Phénomène Born to Do It. Au sommet, on peut le dire, du R&B britannique, porté par cette boucle de guitare mélancolique. Ça raconte un petit peu cette décision salutaire de tourner la page, de fuir les conflits et de marcher la tête haute vers un avenir meilleur. Une mélodie assez entêtante et réconfortante, devenue un classique instantané. Les coulisses de ce tube révèlent une écriture d'une rapidité déconcertante. Alors qu'il n'avait que 19 ans, Greg David a composé la mélodie et les paroles en moins d'une heure chez lui, à Southampton, juste après une dispute tendu dans une soirée où des personnes essayaient de le provoquer en raison de son succès naissant. Au lieu de répondre par la colère, il s'est isolé dans sa chambre avec sa guitare pour canaliser sa frustration. Le producteur Mark Hill a saisi la maquette le soir même pour y ajouter sa touche UK Garage Minimaliste. Et le résultat, le single s'est hissé dans le top 3 des classements européens et est devenu l'une des chansons les plus jouées en radio au monde en 2001. Morceau intemporel sur Radio Rythme Bleu.

14h20 sur votre antenne préférée. Merci de votre fidélité. Nous sommes le lundi 27 juillet. C'est parti pour cette superbe première playlist. On continue en repartant vers la France avec Céline Dion et son titre « Dansons ».

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2: Il est 14h30 sur Radio Rythme Bleu. Le soleil semble avoir posé un petit peu ses valises cet après-midi. On espère qu'il restera. On continue notre voyage avec Jamiroquai, Space Cowboy. Votre prochain rendez-vous, c'est à 15h avec les bonnes ondes de Mouna.

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1: 14h45 sur notre antenne. On met un petit peu d'énergie là-dedans. Il faut vous réveiller pour cette fin de journée avec Shakira, She Wolf, avant de retrouver Mouna à 15h bien sûr.

0: Il est 15h pile à la grande horloge, le milieu d'après-midi est là et si vos paupières deviennent un peu lourdes, c'est le moment d'inverser la tendance. On secoue un peu les bras, on monte le son du poste et vous nous laissez vous recharger les batteries. Même si c'est que lundi, 15h30, Kalinda Bouakou prendra le relais avec Paris s'il est sorti pour repérer les meilleurs événements de la semaine. En fin d'heure, le bon sens rafraîchissant des enfants dans Allons Enfants, juste avant les moments forts du Zapping Info par Nicolas Legrand. Mais tout de suite, c'est Mouna qui débarque. On fait la place à notre premier rayon de soleil de cette deuxième heure. Mouna s'installe avec sa générosité et ses conseils ultra inspirants de chaque lundi pour entamer la semaine du bon pied. Les bonnes ondes.
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2: Désolée, je vais avoir un petit peu de retard, mais j'avais prévenu, hein, je suis partie à l'heure, seulement bon, il y avait des bouchons et du coup...
3: Je ne vais pas pouvoir venir, je suis vraiment désolée. Enfin, dis-moi si ça t'embête vraiment, dans ce cas, je peux peut-être essayer de m'organiser.
2: J'aurais besoin de prendre ma journée, mais je peux tout à fait vous expliquer pourquoi il y a une raison.
4: S'excuser, se justifier, ne pas réussir à dire non sans raconter toute sa vie... Ce n'est peut-être pas trois problèmes différents. C'est parfois un seul et même réflexe, essayer de rendre chacun de nos besoins acceptables avant même de les exprimer. Bien sûr, s'excuser lorsqu'on a blessé quelqu'un ou commis une erreur, c'est nécessaire. Expliquer une décision peut aussi être utile. Et faire attention aux besoins des autres est une très belle qualité. Le problème commence lorsque nous nous excusons sans avoir rien fait de mal, lorsque nous expliquons ce que personne n'a autorisé et lorsque nous disons oui uniquement pour éviter l'inconfort d'un non. Pourquoi faisons-nous cela ? Par peur de décevoir ? Par peur du conflit ? Par habitude aussi. Certains d'entre nous ont appris très tôt qu'être gentil signifiait ne pas déranger, ne pas contrarier et prendre le moins de place possible. Alors, devenus adultes, nous prévenons, nous rassurons, nous sourions et nous ajoutons des explications jusqu'à ce que notre propre décision ne nous appartienne presque plus. Car une justification donne aussi à l'autre quelque chose à discuter. « Je ne viendrai pas parce que je suis fatiguée. » On vous répond « Bah, tu te reposeras demain !»« Non, je ne veux pas m'en charger, vous savez, j'ai déjà beaucoup de travail. » On rétorque « Oh, ça ne prendra que 5 minutes, c'est pas la mer à boire !» Votre raison est contestée et vous voilà obligé de défendre une limite qui aurait pu tenir en une seule phrase. À force, ce réflexe peut également influencer la place que les autres nous donnent. Les recherches montrent que les personnes qui s'excusent beaucoup paraissent souvent plus chaleureuses et attentionnées, mais aussi moins affirmées dans l'échange. Et les formulations hésitantes comme « peut-être »,« si ça ne dérange pas »,« je comprendrai que vous refusiez » peuvent diminuer la perception de notre assurance. Regardez alors autour de vous. Comment parle-t-on à vos collègues, à vos frères et sœurs, à vos amis ? Leur demande-t-on les mêmes explications qu'à vous ? Se permet-on de les interrompre, de les reprendre devant tout le monde ou encore d'insister lorsqu'ils ont dit non ? Vous êtes peut-être cette personne que tout le monde apprécie, avec qui l'on plaisante volontiers, mais avec laquelle on se permet aussi des choses que l'on n'oserait pas avec quelqu'un d'autre. Non pas parce que vous manquez de caractère, mais parce qu'en protégeant constamment le confort des autres, vous avez peut-être involontairement laissé croire que le vôtre était secondaire. Alors, rassurez-vous, lorsque je dis vous, je m'inclus totalement. Alors essayons trois choses. Lorsqu'il n'y a pas de faute, ne nous excusons pas. Lorsqu'une explication n'est pas nécessaire, donnons seulement l'information utile. Et lorsque nous pensons non, évitons de prononcer un oui accompagné d'un sourire crispé. Ça ne signifie pas devenir froid, arrogant ou encore indifférent aux autres. Cela signifie simplement être attentif à leurs besoins sans abandonner systématiquement les nôtres. Et si quelqu'un dépasse une limite...
3: Oula, attends, cette remarque me met carrément mal à l'aise.
2: Alors, je veux bien en discuter, mais absolument pas sur ce ton. Ma décision est prise.
4: Une phrase claire, sans agressivité, sans autobiographie, sans demander pardon d'exister. Prendre soin de soi, ce n'est pas uniquement se reposer, respirer ou s'accorder un moment de calme, c'est aussi apprendre à ne plus se diminuer pour rester facile à aimer. Le but n'est pas de prendre le pouvoir sur les autres, c'est simplement de cesser de leur remettre le pouvoir sur nous. Parce que oui, vous pouvez rester gentil, vous pouvez rester attentionné, mais vous n'êtes pas obligé de rester la personne avec laquelle tout est permis. C'était Mouna avec vous dans les bonnes ondes. Je vous retrouve la semaine prochaine pour un nouveau sujet dédié au bien-être. En attendant, je vous souhaite à tous un excellent lundi.
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0: Un grand merci Mouna pour cette superbe rubrique. On vous retrouve lundi prochain, bien entendu.

Il est 15h15 sur vos ondes préférées. À suivre Calvin Harris, Justin Timberlake, Willie Nelson et Miles Smith. Jusqu'à rejoindre notre amie Kelinda Boakou qui nous a préparé un superbe agenda pour cette semaine. Ne le manquez pas, ça se passera à 15h30 les amis. Bel après-midi sur nos ondes. Hey,

Bientôt 15h30 sur notre antenne. On va s'accorder une petite pause projection pour penser à nos prochains moments de détente. Kalinda Waku débarque avec son radar à bon plan par ici les sorties. Bonjour Kalinda.

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1: Bonjour, aujourd'hui dans ce Paris C'est sorti, je vous emmène à Bourail, où le chapiteau de Nouvelle-Calédonie fait escale jusqu'au 10 août prochain. Un spectacle différent chaque jour sous le chapiteau de Nouvelle-Calédonie est proposé à l'affiche demain à 18h, le spectacle Derrière les murs de Newcal Fusion. Et mercredi, ce sera le spectacle En attendant Dodo de Renard NC et Carambolaz. Le jeudi 30 juillet, le spectacle Un clown en 2050 de la compagnie Crunk. La règle, c'est un don égale une entrée. Chacun est invité à contribuer selon ses moyens par une participation financière ou en apportant des produits du champ, de la chasse ou de la pêche afin de soutenir cette aventure collective. Le chapiteau de Nouvelle-Calédonie est donc dans la commune de Bourail jusqu'au 10 août prochain. Une nouvelle exposition sera présentée à la galerie In Situ du quartier latin. Elle est intitulée « C'est délicat ». Il s'agit de la toute première exposition que vous propose Nicolas Vignol. Une démarche sans prétention, déployée en toute humilité, un challenge que de présenter ainsi au public à la fois son travail et sa passion. D'une certaine manière, en effet, c'est délicat. Et puis, c'est délicat, c'est aussi ce que qualifie la démarche artistique, toute faite de touches colorées, de traits à la finesse parfois extrême, d'un geste sans doute mal assuré, qui lui confère justement une certaine délicatesse. Le vernissage de l'exposition C'est délicat de Nicolas Vignol aura lieu le mercredi 29 juillet à partir de 17h30 à la galerie In Situ du quartier latin jusqu'au 15 août prochain. La ville de Nouméa propose une visite guidée du bâtiment La France Australe. Le bâtiment La France Australe vous ouvre ses portes à la pause méridienne le jeudi 30 août. 50 ans après sa construction, partez à la découverte de ce lieu emblématique, témoin de l'histoire locale. L'occasion de découvrir en famille ce patrimoine réhabilité de la ville de Nouméa sous un angle ludique, une salle mystérieuse, un pilier déplacé, un élément insolite sur une vieille photographie. L'occasion pour vous de démêler les secrets cachés de La France Australe sous la conduite d'un médiateur culturel de la ville de Nouméa. Une visite gratuite sur inscription à l'accueil de la France Australe, située au 11 rue de la Somme, ou par téléphone au 24 49 29, le 24 49 29. Une matinée d'animation est proposée le samedi 1er août à la Maison Cellière. Poussez les portes de la Maison Cellière pour découvrir deux univers où patience, créativité et passion se rencontrent. Une matinée à thème, à livre ouvert, entrez dans le monde de la reliure artisanale et découvrez un savoir-faire aussi minutieux qu'exaltant. Les petites mailles et l'occasion de partager un moment créatif autour du tricot et du crochet, que vous soyez débutant ou expérimenté. Une belle occasion de découvrir des créativités manuelles, d'échanger avec des passionnés et de profiter d'un moment chaleureux dans le cadre exceptionnel de la Maison Cellière. Le rendez-vous, c'est donc de 8h30 à 11h30, le samedi 1er août à la Maison Cellière, située au 21 rue du Port des Pointes au Faubourg Blanchot. Pour plus de renseignements, pour vous inscrire, animatup@gmail.com ou au 77 83 73, le 77 83 73. Le festival Les Roses animera le dimanche 2 août l'hippodrome Henri Millard de Lanzvata, une manifestation organisée tous les deux ans par l'association Les Mamans Roses, qui est composée de bénévoles, hommes et femmes, qui consacrent de façon régulière un peu de leur temps aux enfants et aux adultes hospitalisés au Médipôle de Coutiot. Le festival Les Roses, c'est donc de 9h à 16h le dimanche 2 août à l'hippodrome Henri Millard. De nombreuses animations seront proposées tout au long de la journée, notamment pour les enfants. Les fonds récoltés lors de cette journée serviront à organiser des animations, mais aussi à acheter du matériel pour les différents ateliers organisés tout au long de l'année au Médipôle de Coutiot. Pour terminer ce Paris C'est sorti, préparez-vous à dénicher de bonnes affaires ou à les trier le dimanche 2 août sur la place des Cocotiers lors du Grand Vide-Grenier organisé par la ville de Nouméa. Rappelons que le premier dimanche de chaque mois, de 7h à 12h30, la place des Cocotiers accueille plus de 250 exposants lors du Vide-Grenier du centre-ville. C'est du kiosque à musique jusqu'en bas de la place de la Paix. C'est terminé pour ce Paris C'est sorti. Le prochain rendez-vous, c'est à 10h20 demain matin.
2: Merci Kelinda. Nous voilà parés pour vous organiser de superbes moments. La musique reprend le dessus sur Radio Rythme Bleu. Montez les enceintes pour Jimi Hendrix.

0: Il ne faut pas s'approcher trop des baleines quand on les observe.
1: Sinon, elles se défendent.
2: Non, c'est qu'après, si on se met, une grue casquette, ça va sortir de sa tête.
3: C'est ce qu'elle fait de l'air, normalement.
4: Et aussi, dès qu'on va tout près de la baleine avec notre bateau, elle peut se soulever et on peut tomber dans l'eau.
3: Si on s'approche trop, elle peut nous croquer.
5: Il peut nous rejeter dans l'eau.
0: Pourquoi il ne faut pas aller trop près des baleines quand on les observe en bateau?
6: Parce qu'elles peuvent avoir peur et elles peuvent partir et des fois, elles peuvent abandonner leurs bébés qui sont juste à côté d'eux.
7: Ou des fois, elles peuvent nous manger vu qu'elles ont une grosse bouche.
8: Parce qu'elles peuvent avaler les humains.
9: Parce que en fait, quand on approche, elles peuvent nous avaler comme quand elles mangent du plancton.
10: Parce que sinon, les baleines vont avoir peur et elles peuvent faire couler le bateau.
11: Une baleine peut se rapprocher de notre bateau, mais parfois, si c'est le bébé, la mère peut venir et peut-être chavirer le bateau avec sa queue.
12: En fait, c'est quand la baleine, elle est là et si elle claque sa queue sur la mer et que ça fait une grosse vague, ça peut faire chavirer un bateau.
0: Les baleines, elles viennent dans les eaux de Nouvelle-Calédonie en juillet et août pour pouvoir mettre bas, c'est-à-dire faire leur bébé, ou alors se reproduire. Et si on s'approche trop près des baleines quand elles font leur bébé ou quand elles se reproduisent, on va les gêner. C'est pas comme si les baleines, elles faisaient 10 000 bébés tous les ans. Elles n'en font qu'un et c'est pas encore tous les ans. Donc en fait, il faut respecter les baleines, respecter une distance de sécurité pour pas les gêner. Donc vraiment, s'il faut pas s'approcher des baleines, c'est parce qu'il faut pas les gêner et aussi parce que ça peut être dangereux, c'est ce que vous avez dit, pour les gens qui observent.
13: C'est pas du mal qu'elle nous donne un coup de queue, mais c'est pour se défendre.
14: Allons enfants!
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14: Et puis c'est tout!
17: Un grand merci aux enfants de l'école, le directeur de l'établissement et bien sûr les enseignants pour leur accueil chaleureux. On continue en musique avant de retrouver votre zapping info. Et puis pour terminer en beauté avec Marion, n'est-ce pas? Avec l'éphéméride de ce 27 juillet. Bonne

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1: Et on a terminé la semaine en beauté. Elles étaient 8. 8 à en rêver. Et c'est finalement Lana Prost qui succède à Juliette Collet. À seulement 17 ans, la candidate numéro 5 a su conquérir le cœur du public et du jury et obtenir l'écharpe et la couronne de Miss Nouvelle-Calédonie.
2: Votre nouvelle Miss Nouvelle-Calédonie 2026 et restera.
3: Allez Lana !
2: Lana Prost !
4: Ça veut dire que dans quelques mois, c'est la métropole et je vous avoue, quand on passe son bac cette année, ça met un petit peu la pression.
5: Je veux montrer les multiples ethniques et montrer à quel point elles m'ont construite, car j'ai grandi dans un monde cosmopolite grâce à la Nouvelle-Calédonie et j'espère pouvoir montrer à la France que c'est un bel endroit. Et j'espère aussi leur donner envie de venir en Nouvelle-Calédonie parce qu'on essaie quand même de relancer le tourisme local.
1: Lana Prost, notre reine de beauté, notre Miss Nouvelle-Calédonie. Et RRB, on peut le revendiquer puisque vous l'entendez tous les jours pour l'horoscope sur notre antenne. Reste donc maintenant à savoir ce que les astres lui réservent pour Miss France en décembre. Dans l'actualité institutionnelle et politique, un chiffre à retenir de la semaine dernière, le 11, c'est le nombre de membres du futur gouvernement. Une décision votée à l'unanimité des élus du Congrès. Naya Watéou est la chef du groupe Les Loyalistes.
6: C'est de rigueur depuis un certain temps de pouvoir avoir ce nombre fixé à 11, ce qui permet aussi d'avoir une meilleure représentativité des formations politiques, qui n'engendre pas nécessairement de coûts supplémentaires sur le fonctionnement, mais qui permet d'avoir une collégialité qui s'exprime aussi dans sa diversité la plus large.
1: Les groupes politiques avaient jusqu'à la nuit de samedi à dimanche pour déposer leur liste de candidatures. Les partis du pacte de gouvernance auront 6 membres dans ce nouveau gouvernement. 4 loyalistes, qui devraient être Christopher Gigès, Nina Julier, Philippe Blaise et Laurent Bonnefond. Alcide Ponga doit représenter le Rassemblement. Et enfin, Mila Kulo-Tukumuli sera l'élu de l'Éveil océanien. Quant aux indépendantistes, ils auront 5 membres. Selon nos informations, les 4 membres UC du gouvernement devraient être Gilbert Thuyénon, Juanito Wamitan, Ernest Déméné et Meryl Marlier. Et c'est Billy Forrest qui sera présenté par l'UNI. Réponse donc vendredi pour l'élection des membres du gouvernement. Dans l'actualité politico-judiciaire, maintenant le chiffre de la semaine c'est le 5, comme le nombre d'années d'inéligibilité requises à l'encontre de Philippe Gomès et Philippe Michel. Puisque la semaine a été marquée par le procès en appel des cadres de Calédonie Ensemble pour détournement de fonds publics dans l'affaire des collaborateurs wallisiens et futuniens qui n'auraient été rémunérés que pour convaincre la communauté de voter pour Calédonie Ensemble. Le ministère public a requis les mêmes peines qu'en première instance. Philippe Gomès et Philippe Michel avaient été condamnés respectivement à 4 ans et 3 ans d'emprisonnement, dont 2 ans avec sursis, ainsi qu'à 5 ans d'inéligibilité avec exécution provisoire. Pour se défendre, Philippe Gomès avait fait appel à un ténor du barreau parisien, maître Jean-Yves Le Borgne, pour qui le dossier ne devrait même pas exister.
7: La caractéristique positive exigée pour un collaborateur politique, c'est précisément de faire de la politique aux côtés des élus.
1: La décision a été mise en délibéré au 22 septembre. Dans l'actualité sportive, J-365, le compte à rebours est lancé. Dans un peu moins d'un an maintenant, les Jeux du Pacifique se tiendront en Polynésie française. Christophe Dabin, le président du CTOS, était notre invité vendredi matin.
8: La Nouvelle-Calédonie pourra être présente dans les 24 disciplines qui seront présentes aux Jeux. C'est la première fois. On a inscrit 300 athlètes sur l'ensemble des disciplines. Et après, on verra par rapport à chaque discipline, par rapport au niveau de performance, pour savoir si on va bien à 300 ou on va un peu moins.
1: Alors vous l'avez compris, la semaine pourrait se résumer en 8, 11, 5 pour 8 candidates, 11 membres du gouvernement et 5 ans d'inéligibilité dans l'affaire Calédonie Ensemble, sans oublier le numéro complémentaire, le 365.
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1: Bonjour à vous tous et belle nouvelle semaine à tous. L'éphéméride arrive dans quelques instants. Une excellente journée à souhaiter à toutes les Lila, Lily, Lilian, Liliane, Natacha, Natalia, Nathalie, Nati et Talia. C'est également l'anniversaire du comédien australien Julian McMahon qui fête ses 58 ans ce lundi. Le 27 juillet 1917, en pleine Première Guerre mondiale, la loi française instituant les pupilles de la nation était adoptée à l'unanimité, un texte historique destiné à l'origine à soutenir, à protéger et adopter au nom de la nation les très nombreux enfants orphelins de guerre. Sur le caillou, 27 juillet 1973, Paul Poniewa établit un nouveau record de France du saut en hauteur avec 2,22 m. Nous passons un an plus tard en 1974, la promenade Pierre Vernier est enfin ouverte à la circulation. La deuxième tranche cette fois-ci, qui va de la Côte Blanche au Château Royal, est terminée. Avant cela, on pouvait déjà circuler sur la première tranche, Côte Blanche, Port des Pointes. Alors certes, ça n'est pas la double voie promise depuis des années, mais déjà une belle route qui permet aux Calédoniens de faire un tour complet des baies de Nouméa. C'était en 1983, le maire de Nouméa, Roger Larocque, inaugure la patinoire du Motorpool. Et 1986, le 27 juillet, l'association Présence du Passé a décidé de restaurer la chapelle du camp Est à Nouville. On conclut en 1998, le premier championnat de jeux vidéo a lieu au lycée Georges Boudoux. Il est organisé par le BTS informatique de gestion du lycée Jules Garnier. C'était l'histoire du 27 juillet. Passez tous une excellente journée à l'écoute de Radio Rythme Bleu.

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1: Vous êtes un aidant, le sujet des donations vous intéresse ? Le Lions Club et le CCAS de Nouméa vous invitent ce lundi 27 juillet à 17h30 pour le prochain rendez-vous des aidants, dans la salle d'honneur de la mairie. Maître Stéphanie Lobro animera cette conférence dédiée aux donations. Entrée libre pour tous.
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6: Bonjour à tous. Deux jours qu'un incendie a frappé le lycée Saint-Jean 23 à Païta. Le restaurant d'application ainsi qu'une partie des locaux de l'établissement ont été endommagés. Seuls les BTS ont été accueillis ce matin. Le reste des élèves ne reprendra pas les cours cette semaine. Le président de la Fédération calédonienne des parents d'élèves, Sylvain Onze, a dénoncé cet acte malveillant qui, je cite, pénalise les jeunes et leurs familles. Relocalisation des élèves, difficultés de transport, coûts supplémentaires, autant de conséquences qui rappelle celle vécue après les émeutes de 2024. Les gendarmes poursuivent aujourd'hui les constatations alors que l'origine criminelle de l'incendie ne fait aucun doute. Une reconstitution aujourd'hui à Yaté, elle concerne un homicide survenu à Touahourou dans un contexte de conflit au sein de la tribu en février 2024. Il y avait eu deux morts. Pour prévenir les risques de troubles à l'ordre public, la mairie a pris un arrêté visant à interdire la vente, le transport et la consommation d'alcool sur la commune jusqu'à dimanche, puisque la fête communale se tient aussi ce week-end. Plus de 600 bouteilles d'alcool calédonien vont être exportées au Japon le mois prochain. Très amateurs de produits gastronomiques du territoire, les Japonais vont recevoir 630 bouteilles de whisky King Philip, issu d'une distillerie de Dumbea, et 30 bouteilles d'hydromel de Bulupari, une initiative portée par un franco-japonais vivant en Calédonie qui avait déjà exporté du miel et de la vanille du Caillou. Le sport en athlétisme, un nouveau titre de champion de France pour Félicé Vaille Sosaya en lancer de javelot. Pour la troisième fois de sa carrière, le licencié du club Jules Garnier à Nouméa s'est distingué en terminant en tête du concours national élite. La compétition se déroulait à Albi en métropole. Il peut prétendre à une nouvelle place en équipe de France pour les championnats d'Europe, nous a dit son coach Éric Reuillard. Enfin sur le territoire, les amoureux de sport en pleine nature ont rendez-vous dimanche prochain pour le Trail de l'Espoir. Il se déroulera dans la réserve naturel du Capendua dans le sud du Mont d'Or. Nous en avons parlé ce midi dans le Mac des Sports avec nos invités Julie Prunet de Pro Events et Yvon Bert, le président du Kiwani Club du Mont d'Or. Il s'agira de la cinquième manche du Punch Power Trail Pro Tour. 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Il est 16h passé de 3 minutes et c'est tout de suite l'heure de la rediffusion de la chronique de la semaine écoulée d'Elisabeth Noir.
7: La Nouvelle-Calédonie est pacifiée, déclare le haut-commissaire. Un constat rassurant plus de deux ans après le terrible déchaînement des violences insurrectionnelles et leur cortège de destruction, de saccage et de dévastation. Pacifiée, mais cela n'empêche pas les actes imbéciles de quelques individus décérébrés qui s'obstinent à brûler et incendier sans motivation précise. La destruction par le feu du restaurant d'application du lycée Saint-Jean 23 de Païta en est la dernière illustration en date. La Nouvelle-Calédonie est néanmoins pacifiée et c'est déjà un acquis. Mais elle entame une difficile et indispensable reconstruction. Le 19e gouvernement de la Nouvelle-Calédonie, qui sera élu cette semaine, aura la lourde charge d'être au chevet d'un territoire sous perfusion qui n'a pas encore entamé sa convalescence et qui, sans l'aide de l'État, n'aurait pas survécu économiquement. Malgré la timide reprise de l'extraction minière et la progression de la production métallurgique de l'usine du Sud, malgré le léger frémissement du tourisme, malgré les vagues 1 et 2 du plan de relance, la plupart des indicateurs restent obstinément dans le rouge. Et comme on n'est jamais au bout de ses surprises, Juanito Wamiton, l'un des futurs membres UC du gouvernement, s'en émeut. Il tire même la sonnette d'alarme en écrivant que notre pays se retrouve exposé au risque de voir ses finances placées sous tutelle de l'État, faute d'avoir des comptes sincères et sécurisés. Un constat réaliste sur la base du compte administratif 2025 qui sera examiné demain par le Congrès et qui révèle une situation catastrophique. L'ironie de l'histoire, c'est que celui qui est encore membre du Congrès ose écrire que la Nouvelle-Calédonie traverse une crise budgétaire sans précédent à la suite des événements de mai 2024. On a quand même envie de lui rétorquer à qui la faute, parce qu'il est trop facile d'endosser le costume de redresseur de tort. L'UCCCAT ne peut pas faire comme si elle n'était pour rien dans la situation dramatique que connaît aujourd'hui la Nouvelle-Calédonie. Et comme il sera bientôt membre de l'exécutif, Juanito Womitan pourra peut-être faire la démonstration qu'il a la capacité d'être un pyromane pompier. Après tout, c'est mieux que l'inverse. L'UCFLNKS qui fait le choix du renouvellement pour ce 19e gouvernement. Seul Gilbert Thuyennon sauve son fauteuil, après avoir perdu son siège de maire de Canala. Et ce sont deux profils plus techniques qui complètent la liste, avec Ernest Déméné et Marine Marlier. Du côté de l'Uni aussi, on fait le choix de la nouveauté et de la technicité, avec la candidature de Billy Forrest, ancien secrétaire général de la province Nord. Les différents partis du pacte de gouvernance ont misé quant à eux essentiellement sur des spécialistes de l'économie et des finances. Et eux aussi ont fait le choix de la nouveauté, puisque seul Alcide Ponga pour le Rassemblement et Christopher Gigès pour les loyalistes seront reconduits. Ils seront accompagnés de Nina Julier, Laurent Bonnefond et Philippe Blaise, qui est un peu la surprise du chef, même si sa présence confirme aussi l'unité du camp des partisans de la France. Et pour terminer cette revue d'effectifs du 19e gouvernement, c'est Milakoulo Toukoumouli de l'Éveil océanien qui, dans le cadre du pacte de gouvernance, assurera la présidence. Et puis, il y avait encore une élection ce week-end. Et sans conteste, il y a plus de suspense pour l'élection de Miss Nouvelle-Calédonie que pour la formation du gouvernement.
5: 16h06, c'était Elisabeth Noir pour Radio Rythme Bleu. C'est l'heure d'opinion, votre rendez-vous SMS dans votre Tout Info.
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5: Et voici notre question du jour. Selon vous, notre Miss Nouvelle-Calédonie 2026, Lana Prost, a-t-elle des chances de bien figurer dans l'élection de Miss France? Si vous pensez que oui, vous tapez 1. Si vous pensez que non, vous tapez 2 et vous envoyez votre réponse au 31-46. Merci de votre participation et rendez-vous demain pour la réponse à la question du jour. À notre rendez-vous de votre lundi, un exploit calédonien, c'est tout de suite sur RRB.
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0: Sur le territoire, le coureur Kris Jenner, d'origine néo-zélandaise, bien connu de la famille du cyclisme local depuis qu'il a choisi de s'établir sur le Caillou, est bien le seul à pouvoir afficher à son palmarès une participation à la Grande Boucle. Et bien plus que ça, il a eu la chance de goûter à une victoire d'étape sur le Tour de France en 2001.
8: C'est sûr, on ne peut pas tous inventer d'avoir fait le Tour de France. J'avais quand même le plaisir de le faire en 2001. Donc ça date, ouais, aujourd'hui, 25 ans, on est au 2026, donc ça date un petit peu. Aussi, c'est des expériences et un vécu que depuis qu'on est tout petit, on rêve de faire le Tour de France. Donc, beaucoup des enfants à 16, 17, 18 ans, on rêve de participer à ces belles courses comme ça. J'ai eu quand même la chance de voir faire ça avec une belle équipe, Crédit Agricole. La chose qui te marque le plus, c'est vraiment la victoire contre la montre par équipe à 2001 en contre la montre avec l'équipe de Crédit Agricole. Sur le coup, on ne réalise pas tout de suite. Parce qu'on est dedans, c'est pas équipe, donc c'est pas un contre-la-montre individuel, donc on gagne vraiment, on est neuf, donc on est neuf qui monte sur le podium. C'est vraiment quelque chose de spécial. Déjà de dire, voilà, c'était la victoire, mais c'est aussi très marquant parce que j'étais le premier New-Zélandais de gagner une étape de Tour de France. Des fois, des gens ils me posent des questions et tout ça, on discute. Et puis, quand je lui dis, oui, j'ai participé au Tour de France, ils ne me croient pas. Et après, ils regardent sur Wikipédia ou des choses comme ça pour me trouver le nom. Ah ouais, ils reviennent deux, trois jours après pour dire, ouais, j'ai pas cru, voilà, je vois bien, et tout ça. Il y a beaucoup de fans de la Tour de France. Il y a beaucoup de gens qui arrivent de France et tout ça pour faire la vélo en Calédonie. Donc, oui, quand ils se rendent compte que j'ai participé à ça, c'est wow, c'est quand même une surprise pour eux, quoi.
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3: Et il est 16h15, les amis. C'est l'heure de nous appeler au 25 46 46.

très belle enquête qui continue sur RRB. On vous attend, on joue avec Bureau Vallée. 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

0: Un petit tour du côté des indices de ce matin. Il ne se trouve pas dans le quartier de l'Orphelinat, ni à la place des Cocotiers. Il n'est pas en hauteur, il ne sert pas de décoration et il n'est pas sur la presqu'île de Weymouth. Et il ne donne pas le temps, surtout. Bonjour et bienvenue sur ERB. Bonjour.
1: Ah, je crois que c'est...
0: Allô ?
1: Oui, Jennifer, je crois que c'est à moi, c'est Dominique.
0: Oui, bonjour Dominique, comment vas-tu ?
1: Bonjour Jennifer, ça va, merci. Par contre, vous seriez très gentille de me rappeler les indices de ce matin parce que je n'ai pas pu écouter.
0: Ah si bah c'est ce que je viens à peine de dénoncer là, c'est cela que vous voulez ? Alors, il n'est pas à l'Orphelinat, ni à la place des Cocotiers, il n'est pas en hauteur, il ne sert pas de décoration et il n'est pas sur la presqu'île de Weymouth non plus. Et il ne donne pas le temps.
1: Ah, d'accord. Il n'est pas en hauteur et ce n'est pas une décoration.
0: Mmh.
1: Bon, une petite question quand même pour essayer de faire avancer les choses. A-t-il un rapport ou a-t-elle, je ne sais pas, avec la mer ?
0: Je vous dis non.
1: D'accord.
0: Okay. Il n'a pas de rapport avec la mer.
1: D'accord.
0: Merci Dominique.
1: Ben, merci à vous Jennifer.
0: Belle semaine.
1: Belle semaine, merci.
0: Au revoir.
1: Au revoir.
0: Et je vous rappelle qu'on joue avec Bureau Vallée pour une cagnotte à 12 000 francs. On prend le prochain appel. Bonjour.
2: Coucou Jennifer.
0: Coucou Sonia, vous n'étiez pas la première cet après-midi.
2: Eh ouais.
0: Vous allez bien ?
2: Bien et vous ?
0: À ravir. Je vous écoute Sonia.
2: Je voulais savoir, parce que la semaine dernière, il y a un monsieur qui a posé une question si la petite moumoune, elle pouvait porter le totem.
0: Oui, c'est ça.
2: Et puis vous avez dit non, mais... Il a fait une proposition quand même, alors je voulais savoir si elle pouvait porter le totem quand même ou pas.
0: Ah ben je lui ai dit... Oui, il a fait une proposition, mais je lui avais dit non. Mais en fait, c'est parce qu'il contourné le... Mais la réponse est non, hein, donc je pouvais vous poser une autre question.
2: Ok. Alors, je voudrais savoir si le totem peut se trouver sur un rond-point de... Mais, hein.
0: Sur un rond-point ? Sur un rond-point, je vous dis non.
2: Enfin, ok, à quoi ?
0: Merci beaucoup pour votre question, Sonia.
2: À demain.
0: À demain, bonne avec soirée. Grand plaisir. On continue et bonjour, bienvenue dans le totem.
3: Allô, bonjour.
0: Bonjour, qui est à l'appareil ?
3: C'est Alain.
0: Coucou Alain, vous allez bien ?
3: Ben, c'est l'après-midi aujourd'hui.
0: Ben oui, c'est ça, ça me... Je ne m'attendais pas à vous, Alain, mais c'est un grand plaisir de vous accueillir. Je vous écoute pour votre question.
3: Est-ce que le totem, on peut le trouver à RSB ?
0: Ça a déjà été posé et j'ai dit non.
3: Ah, c'est posé ?
0: Oui, vous pouvez poser une autre question, Alain.
3: Est-ce qu'on peut le trouver dans un bâtiment administratif ?
0: Je vous dis non.
3: Voilà.
0: Merci, Alain.
3: À demain.
0: À demain.
3: Au revoir.
0: Au revoir. Bienvenue dans le totem, vous êtes sur ERB, bonjour.
4: Bonjour.
0: Bonjour, quel est votre prénom ?
4: C'est Monique.
0: Bonjour Monique, comment allez-vous ?
4: Ça va.
0: Ça va, est-ce que vous avez écouté les indices et est-ce que vous voulez me poser une question pour votre totem ?
4: Oui, je voulais vous poser une question. Est-ce que le totem, il se trouve sur le terrain de l'atterrissage de l'avion de Machin?
0: Je vous dis non.
4: Ok.
0: Pas sur la piste d'atterrissage de l'aérodrome, vous me dites ?
4: Oui, c'est ça.
0: Alors, pas, non, il est, non, je vous dis non.
4: Ok.
0: Merci beaucoup.
4: Merci beaucoup et bon après-midi.
0: À vous également.
4: Ça.
0: Ça nous rajoute pas mal d'indices, les amis. On attend vos appels. Prochain rendez-vous, ce sera avec la formation, bien sûr, à partir de 16h30 sur nos ondes avec le journal d'Europe 1 en direct. À vos téléphones.

0: bienvenue sur RRB. Bonjour. Est-ce qu'il y a quelqu'un au bout du fil?
1: Oui.
0: Oui, qui est à l'appareil?
1: Zach.
0: C'est Zach?
1: Oui.
0: Comment ça va, Zach?
1: Ça va.
0: Ça va? Je t'écoute, oui. Mon grand, pour ta question.
1: Est-ce que ce totem se situe sur le terrain de l'aérodrome de Majata?
0: Ça y est, on vient de me poser la question. J'ai dit non, tu peux me poser une autre question.
1: Est-ce que c'est un rapport avec l'air?
0: Avec l'air? Non, je te dis non, Zach. Merci beaucoup de ton appel. Merci, Zach.
1: De rien.
0: Au revoir. Bye bye. Et bonne semaine, Zach.
1: Merci.
0: Il vous reste 2 minutes, les amis. Un petit peu moins de 2 minutes.

0: Fin pour aujourd'hui de cette deuxième session. On vous retrouve demain pour une nouvelle session d'enquête avec votre totem dans l'émission de Mouna, dans Plus la peine de zapper. On vous souhaite tant une très belle après-midi, en musique bien entendu.
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0: Nous sommes le lundi 27 juillet, voilà votre journal sur Europe 1.
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0: Et à la une de l'actualité, cette cinquième nuit consécutive de lutte contre les flammes dans le Var, les Landes, la Gironde, les feux ne sont toujours pas fixés, l'incendie n'est plus qu'à 15 km de Bordeaux. On va rejoindre dans un instant l'envoyé spécial d'Europe 1 sur place. 1500 pompiers et 2500 militaires mobilisés en Gironde. Emmanuel Macron réunit ce matin son gouvernement alors qu'une nouvelle vague de chaleur se profile. De quoi inquiéter les autorités. Dans ce journal également, le principal suspect tué au lendemain de l'attentat islamiste survenu à la marche des fiertés de Berlin. Et puis la passe de 5 sur le Tour de France pour Tadej Pogacar. Il égale un record légendaire. Très beau bilan également pour Paul Sexas. Le Français termine 4e de la grande boucle. Le journal de 7h30 sur Europe 1, Théo Grévin. Bonjour Théo.
3: Bonjour Alexis, bonjour à tous. La situation est restée globalement stable cette nuit en Gironde, mais le bilan de cet incendie continue de s'alourdir. État des lieux spectaculaires dressés par le ministre de l'Intérieur, Laurent Nunez. 42 000 hectares partis en fumée, l'équivalent de 4 fois la superficie de Paris, mais aussi 240 habitations détruites et 220 000 personnes évacuées. Bonjour Wilfried de Villers.
4: Bonjour Théo, bonjour tous.
3: Vous êtes l'un des envoyés spéciaux d'Europe 1 en Gironde. Situation stable donc, Wilfried, mais l'inquiétude demeure. Les flammes ne sont plus qu'à 15 km de l'agglomération bordelaise.
4: Oui, l'incendie progressait cette nuit encore vers les communes de Saint-Jean-d'Illac, de Sestas, mais aussi de Salonne, même si les conditions ont été, vous le disiez, plus favorables ces dernières heures dans la nuit, avec des températures plus basses, le vent qui est retombé. Résultat, le feu a progressé, certes, mais beaucoup moins vite. Pour les pompiers, la lutte se poursuit, évidemment, d'autant que tous redoutent le nouveau pic de chaleur annoncé dès demain, jusqu'à 40 degrés dans la région, et surtout un retour du vent moins fort, mais encore plus sec, augmentant encore un peu plus le risque d'une progression du feu rapide. C'est donc pour le ralentir, lui couper la route, même que les pompiers et les soldats de la sécurité civile travaillent à quelques kilomètres de l'incendie pour établir des pare-feux. J'ai rencontré hier le sergent Théo en pleine opération dans un secteur calciné, en train de retourner la terre, de couper des arbres sur 3 kilomètres.
5: Ne serait-ce qu'un petit bout d'herbe peut reprendre et ainsi faire une saute dans le plus grand vert qu'il y a à côté. Le risque zéro n'existe pas, mais au moins préserver l'environnement au maximum, les arbres au maximum, et puis par-dessus, voilà, c'est protéger Bordeaux évidemment.
4: Bordeaux et son agglomération sur un axe plein est où les dizaines de milliers de personnes évacuées ne vont toujours pas pouvoir rentrer chez elles. Pas de retour prévu pour le moment, prévient la préfecture.
3: Merci Wilfried de Villers, envoyé spécial d'Europe 1 en Gironde. L'évacuation de Bordeaux n'est pas à l'ordre du jour, assure son maire, le maire de la ville, Thomas Cazenave. Et pour éviter ce scénario du pire, 2500 pompiers luttent jour et nuit. Cinquième nuit de combat pour les soldats du feu, soutenu également par les agriculteurs. Le gouvernement, lui, se réunira ce matin, réunion de crise présidée par Emmanuel Macron, alors que deux autres incendies mobilisent toujours les pompiers dans les Landes, mais aussi dans le Var.
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0: Dans l'actualité également de ce lundi 27 juillet, après une chasse à l'homme de 24 heures, l'auteur présumé de l'attentat de Berlin a donc été, Théo, abattu.
3: Oui, lors d'une importante opération de police hier soir, la veille, une attaque à la voiture Bélier avait fait un mort et une trentaine de blessés. En marge de la Gay Pride, le suspect serait lié à la mouvance islamiste berlinoise.
0: L'État islamique qui s'appuie désormais sur l'intelligence artificielle.
3: C'est en tout cas ce que révèle une étude de l'université britannique de Cambridge. Boko Haram notamment l'utiliserait de manière systématique, de la propagande à la fabrication d'explosifs, et les garde-fous des géants du numérique s'avèrent largement inefficaces, Antoine Bienveau.
7: Oui, ces dernières années, les groupes terroristes, notamment l'État islamique, ont composé un large réseau de formateurs, des spécialistes de l'IA venus du monde entier et déployés sur le terrain pour former les troupes islamistes. Des membres de Boko Haram décrivent ainsi des séances avec diapositives et projecteurs pour apprendre à maîtriser l'IA. Grâce à ces connaissances nouvelles, ils affirment par exemple avoir réussi à débloquer certaines armes étrangères en les nettoyant avec du diesel sur conseil de l'intelligence artificielle. ChatGPT, Grok ou Gemini auraient aussi enseigné aux djihadistes de Boko Haram à fabriquer de nouveaux types d'explosifs plus efficaces au combat. Le rapport cite enfin l'exemple de ces terroristes qui, grâce à l'IA, ont appris à franchir un fossé à moto façon film américain pour attaquer une base militaire au Nigeria. Déjà utilisés pour parfaire leur propagande, les groupes islamistes transforment donc l'IA en un outil opérationnel avec ce mantra martelé dans les rangs de Boko Haram. Allah nous a aidés, l'IA nous aidera aussi.
3: Les précisions d'Antoine Bienveau pour Europe 1. À l'étranger, toujours pour la troisième nuit consécutive, pas de frappe américaine en Iran. Donald Trump, le président américain, laisse de la place au pourparler, selon son ambassadeur à l'ONU, Accalmie, qui fait chuter ces dernières heures les cours du pétrole. Leurs prix, eux, ne baissent pas, et vous l'avez sûrement remarqué en grande surface et sur les étals de marché. Les fruits et légumes deviennent un luxe. L'an dernier, leurs prix ont encore progressé de près de 10%. En 10 ans, ils ont tout simplement doublé. Et résultat, les consommateurs comptent, comparent et remplissent leur panier avec beaucoup plus de prudence. Pour Europe 1, Romy Azoulay est allée à leur rencontre. Reportage.
8: 8 euros le kilo de tomates, 3 euros celui de courgettes. Dans ce supermarché, les prix font fuir les clients.
9: Je peux plus, non. C'est trop cher, c'est pas possible.
8: 5 fruits et légumes par jour, une recommandation hors budget pour Claudia, mère de famille.
9: Justement, à la place, on achète des fruits et des légumes en conserve. C'est moins bon, il y a moins de vitamines, mais on fait comme on peut, quoi.
8: Plus loin dans les rayons, Suzy, retraitée, glisse une pastèque dans son chariot. Pas question de sacrifier son alimentation, mais au détriment d'autres plaisirs.
10: Je vais plus autant qu'avant au restaurant, mais même au niveau vêtements.
8: En quelques années, son budget course a flambé.
10: Avant, j'achetais du bio, et là, je peux plus. C'est hors de prix. Ça passe du simple au double. Quand je fais mon plein, il y a une différence au moins de 20 euros. En plus, la qualité n'est pas du tout la même.
8: Sac à la main, Gildas ressort du magasin, indigné par les prix.
11: On gagne pas plus d'argent qu'avant, mais par contre, notre pouvoir d'achat, il baisse. La réalité, c'est qu'un jour, un ministre sort de sa voiture et aille faire proprement ses cours avec un salaire de smicard. Et là, on va voir.
8: Alors, pour alléger la facture, certains se tournent vers des paniers d'invendus proposés par des applications anti-gaspillage.
3: Reportage Europe 1 signé Romy Azoulay.
0: Le Tour de France, Tadej Pogacar, le Slovène, s'installe un peu plus dans la légende du cyclisme.
3: Oui, vainqueur de sa 5e grande boucle à seulement 27 ans, illégal. Le record détenu entre autres par Eddy Merckx et Bernard Hinault. A noter également la belle performance du coureur français Paul Sexas. À 19 ans, il termine 4e au pied du podium, Axel May.
12: À 19 ans, 10 mois et 2 jours, Paul Sexas, visage à peine sorti de l'adolescence, est devenu hier le plus jeune coureur de l'histoire à terminer le Tour de France dans le top 5.
13: Forcément, il y a beaucoup de satisfaction. Je suis très content de ce qu'a fait l'équipe déjà. Ils ont été énormes et voilà, aujourd'hui, je suis 4e, je suis très content d'être là et je pense que beaucoup le sont aussi.
12: Depuis ses premiers coups de pédale chez les professionnels l'an dernier, Paul Sexas continue donc à surprendre. Mais attention à ne pas voir le jeune Lyonnais plus fort qu'il n'est déjà. Il faut de la patience, prévient le Britannique Chris Froome, 4 fois vainqueur du Tour.
14: À mon avis, il gagnera le Tour en quelques ans, mais pas chance. Il a 19 ans, il est ici que pour prendre de l'expérience et pour vivre le Tour de France pour la première fois.
12: Paul Sexas a prévu de revenir à la compétition en septembre au Canada et de disputer les Grands Prix de Québec et de Montréal. Montréal qui accueillera ensuite les championnats du monde où il aura, là encore, de grandes ambitions.
3: Merci Axel May pour Europe 1. Et puis la Formule 1 avec le Grand Prix de Hongrie, remporté hier par le pilote McLaren Lando Norris. Le champion du monde en titre débloque enfin son compteur. Place aux vacances désormais pour les pilotes de F1. Prochain rendez-vous le 23 août aux Pays-Bas.
0: Le rendez-vous est pris. Merci beaucoup Théo Grévin.
15: C'était votre journal d'Europe 1. On prolonge à cette fin d'après-midi en musique. Si vous êtes sur la route, vous pouvez monter le son, les amis. Vous êtes sur RRB.

Il est 16h52 sur les ondes de DRRB. Nos 3 heures de partage s'achèvent déjà pour ce premier jour de la semaine. Un immense plaisir d'avoir lancé ce lundi à vos côtés aux quatre coins du Caillou. Un grand merci pour votre présence, vos messages et votre fidélité sur Radio Rythme Bleu. Si vous prenez le volant en ce moment dans les ralentissements de fin de journée, un seul conseil, restez zen. Ce n'est que le début de la semaine. Mettez votre clignotant, gardez vos distances de sécurité et laissez la musique adoucir votre trajet. Rien ne presse, votre sécurité est la priorité absolue. Dans quelques secondes, une semaine sportive, la rédaction prend le relais. On laissera ensuite la place à la soirée musicale de Radio Rythme Bleu. Avec en régie, bien sûr, Ismaël qui vous accompagnera. De mon côté, je plie mes fiches et je vous donne rendez-vous dès demain, mardi, 14h pile, pour continuer d'écrire notre semaine ensemble. Passez une merveilleuse fin de journée. Prenez bien soin de vous. Et à demain, le Caillou. Belle soirée sur RRB.

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7: Un acte innommable qui pénalise les élèves et leurs familles. Le président de la Fédération calédonienne des parents d'élèves, Sylvain Once, réagit deux jours après l'incendie criminel du lycée Saint-Jean 23 à Païta. Du whisky et de l'hydromel élaboré en Calédonie, exporté vers le Japon. D'ici deux semaines, plus de 600 bouteilles seront envoyées pour renforcer les échanges commerciaux entre les deux pays. À midi dans le Mac des Sports, nous avons évoqué le Trail de l'Espoir qui se déroulera ce dimanche au Mont d'Or. Il s'agit de la cinquième manche du Punch Power Trail Pro Tour. Bonjour à tous. C'est deux jours qu'un incendie a frappé le lycée Saint-Jean 23 à Païta. Le restaurant d'application ainsi qu'une partie des locaux de l'établissement ont été endommagés. Seuls les BTS ont été accueillis ce matin. Le reste des élèves ne reprendra pas les cours cette semaine. Le président de la Fédération calédonienne des parents d'élèves, Sylvain Once, a dénoncé cet acte malveillant qui, je cite, pénalise les jeunes et leurs familles. Les gendarmes poursuivent aujourd'hui les constatations alors que l'origine criminelle de l'incendie ne fait aucun doute. Une reconstitution aujourd'hui à Yaté, elle concerne un homicide survenu à Touahourou dans un contexte de conflit au sein de la tribu en février 2024. Il y avait eu deux morts. Pour prévenir les risques de troubles à l'ordre public, la mairie a pris un arrêté visant à interdire la vente, le transport et la consommation d'alcool sur la commune jusqu'à dimanche, puisque la fête communale se tient aussi ce week-end. Dans le reste de l'actualité, exportation de plusieurs centaines de bouteilles d'alcool local vers le Japon. 630 bouteilles de whisky King Philippe de Dumbea et 30 bouteilles d'hydromel de Boulou Paris vont partir d'ici deux semaines. Hier a débuté l'étiquetage, une initiative de Taishi Stani et Furukawa, exportateurs des produits de Nouvelle-Calédonie vers le Japon.
8: Le whisky, c'est à Dumbea, donc côté vers la montagne, et puis l'hydromel, c'est à Boulou Paris. Il y a un hydromélier et donc je les ai tous réceptionnés à Dumbea. Et on a étiqueté avec les étiquettes que j'ai reçues du Japon, avec toutes les indications obligatoires pour pouvoir importer au Japon. Donc on les a tous étiquetés et mis dans les cartons et maintenant prêts à être exportés.
7: Les Japonais avaient déjà pu déguster du miel ou encore de la vanille du caillou. Concernant les alcools, ils seront transportés par bateau sur une palette à l'abri du soleil. Le sport en athlétisme, un nouveau titre de champion de France pour Félizé Vaille-Sosaya en lancer de javelot. Pour la troisième fois de sa carrière, le licencié du club Jules Garnier à Nouméa s'est distingué en terminant en tête du concours national élite. La compétition se déroulait à Albi en métropole. Il peut prétendre à une nouvelle place en équipe de France pour les championnats d'Europe, nous a dit son coach Éric Reuillard. Enfin, sur le territoire, les amoureux de sport en pleine nature ont rendez-vous dimanche prochain pour le Trail de l'Espoir. Il se déroulera dans la réserve naturelle du Cap Endua, dans le sud du Mont d'Or. Nous en avons parlé ce midi dans le Mac des Sports avec nos invités Julie Prunet de Pro Events et Yvon Baird, le président du Kiwani Club du Mont d'Or. Il s'agira de la cinquième manche du Punch Power Trail Pro Tour, indique Julie Prunet.
9: Ça sera la cinquième étape du Punch Power Trail Tour. Là, ça va se challenger. Ça faisait un petit peu une nouveauté et puis c'est vrai qu'on travaille en collaboration avec le clan Atiti qui nous aide beaucoup sur tout ce qui est gestion camping, repas, ce qui permet de proposer une formule immersion complète au sein du clan Atiti qui nous accueille les bras ouverts chaque année et ça permet de découvrir le sud d'une autre manière.
7: Et il reste encore quelques places si vous voulez participer au Trail de l'Espoir ce dimanche. Rendez-vous pour cela sur le site internet inline.com. live.ca. 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
10: Bonsoir à tous, bienvenue dans une semaine Sportmidable. Autour de la table avec moi, Ricardo Baroni, Grégory Cyr, Eric Figuer. Bonsoir messieurs.
11: Bonsoir.
12: Bonsoir. Bonsoir.
10: Merci d'être une nouvelle fois avec nous au programme Tour de France et Formule 1. Il va y avoir des choses à dire. On va revenir déjà sur la dernière étape de ce Tour de France du cyclisme qui s'est déroulé la nuit dernière pour nous. Ricardo Baroni, je me tourne vers vous. Vous avez suivi toutes les étapes, de la première à la dernière seconde, du premier au dernier kilomètre. Qu'est-ce qu'on retient de ce Tour de France, tout simplement?
13: Ben, si je devais retenir quelque chose, c'est quand même l'exploit du Français Paul Sexas, qu'on nous rabâche 19 ans, un peu comme Kimi Antonelli en Formule 1, puisqu'on en parlera après, qui a aussi 19 ans. Donc on a beaucoup de jeunes qui arrivent sur les grandes compétitions, et donc ça, c'est vrai que ça nous attire un peu de suspense. Et toute la communication qui était autour de Paul Sexas, ça a été assez remarquable. Aussi bien eux, comment ils communiquaient, l'équipe donc Decathlon, CGA, CGM. Et autant la presse, quoi. La presse était très captivée. Donc il y avait dans les experts, on va dire, qui disaient que la troisième semaine, Paul Sexas allait s'écrouler. D'autres qui espéraient que non. Et puis bon, il a lâché un petit peu et c'est ce qui lui a fait perdre le maillot blanc de meilleur jeune. Et peut-être le podium même à Paris. Mais bon, pour son premier Tour de France, il faut savoir que l'année dernière, il faisait le Tour de l'Avenir. Et Tour de l'Avenir, c'est quand même quelque chose d'un niveau nettement plus bas. Et cette année, il se retrouve au Tour de France et déjà quatrième. La question qu'on se pose, c'est l'évolution. Ça veut dire que cette année, entre l'année dernière et cette année, pendant l'hiver, il a augmenté pour les connaisseurs une puissance de 50 watts. Si là, il arrive à augmenter encore de 50 watts, là, ça devient quand même quelque chose qui peut rivaliser avec peut-être Jonas et Pogacar. Alors, c'est l'évolution. Est-ce qu'il est déjà en la maturité maximum et il n'évolue plus? Mais s'il évolue encore Paul Sexas, on a des questions à se poser et peut-être qu'on va avoir vraiment un grand champion dans le futur.
10: Tous les regards sont braqués sur Paul Sexas. Il y a quand même trois Français dans le top 10. Ça n'arrive pas tous les ans non plus. Juste derrière lui, il y a Lenny Martinez, 23 ans. Pourquoi on est tous à fond sur Paul Sexas et Lenny Martinez, on le met un peu de côté et on a l'impression qu'on l'oublie et que peut-être ça lui a permis de briller aussi sur ce Tour de France, de ne pas être mis en avant et d'avoir Paul Sexas devant lui?
13: C'est vrai, mais moi je ne compare pas du tout Paul Sexas à Lenny Martinez pour la simple raison que si Lenny Martinez se trouve cinquième, c'est qu'il a bénéficié de, on va dire, des bons de sortie. On l'a laissé s'échapper, on l'a laissé rester dans les échappées sans prendre un seul relais. Il s'en est voulu, par exemple, arriver en haut de l'Alpe d'Huez où il a passé son temps à surveiller ses adversaires au lieu d'aller essayer de gagner l'étape. Donc très compliqué pour Lenny Martinez. Je dis dès le départ que je joue pas le classement général, ce qui lui permet d'entrer dans les échappées. Donc il s'est retrouvé entre le marteau et l'enclume. Est-ce que je vise l'étape ou est-ce que je vise le général? Donc c'est des concours de circonstances. Tandis que Paul Sexas, dès le départ, on savait qu'il visait le podium, qu'il visait le général et des bons de sortie. Il en a pas eu. Lui, il a fait quatrième, on va dire, à la pédale. Après Lenny Martinez aussi. Hein, je veux dire, on l'a pas poussé ou remorqué. Mais c'est des circonstances tout à fait différentes où on peut faire une place au Tour de France en rentrant dans une échappée qui prend 7, 8 minutes ou 4 minutes, tandis que Paul Sexas a été surveillé dès le début puisqu'il faisait partie des favoris et donc sa quatrième place, c'est une quatrième place qui pour moi a énormément plus de valeur que la cinquième place de Lenny Martinez.
10: Et il y a un troisième Français dans ce top 10, c'est Jegat qui termine 10e. Donc qu'est-ce qu'on retient aussi? Est-ce que c'est une petite surprise? On s'attendait à ce qu'il soit là ou...
13: Alors moi, Jegat, je suis très content parce qu'il n'est pas dans une grande équipe comme Lenny Martinez ou Paul Sexas et il ne faut pas oublier que l'année dernière, il fait aussi 10e. Donc chapeau à ce coureur qui malheureusement, il a deux autres Français qui sont devant lui et qui passent un peu dans l'anonymat au niveau des interviews, au niveau des médias. Il n'est pas sollicité autant que Lenny Martinez ou Paul Sexas. Et ça, je regrette parce que trois Français dans les 10 premiers, on aimerait bien en dire autant les Italiens. Quoi.
10: Trois Français dans les 10 premiers, c'est une très bonne chose pour le clan tricolore. Mais Eric Figuer, il y a cette question, pas de victoire d'étape française tout de même? Et Ricardo Baroni, je vais reprendre la parole avant. Parce qu'il,
13: Désolé Eric, parce que je tenais absolument à dire à Léo qui dit pas de français. Moi, je suis pas du tout d'accord, puisque le contre-la-montre, le premier contre-la-montre, il était gagné par l'équipe Visma. Et dans l'équipe Visma, il y a un Français, Bruno Amirail. Et moi, je dis, il a la médaille de vainqueur de l'étape. Donc c'est vrai qu'il n'y a pas de vainqueur
10: en solitaire ou au sprint ou quoi.
13: Mais lui, il a une médaille et il a gagné une étape du Tour de France. Et dans son palmarès, va figurer vainqueur d'une étape du Tour de France. Donc, faut pas l'oublier, il y a quand même un Français qui s'est distingué, qui est monté sur le podium avec l'équipe qui a gagné le contre-la-montre à Barcelone.
10: Éric ?
11: C'est évidemment toujours décevant de ne pas voir de Français gagner une étape du Tour de France, bien évidemment, mais on voit bien que les pays d'origine des coureurs qui gagnent aujourd'hui sont bien différents d'avant. Les Espagnols, les Italiens n'ont pas remporté d'étape non plus. Le cyclisme a un petit peu évolué dans sa géographie, c'est vrai. Après, ils n'ont pas gagné, mais ils ne se sont pas spécialement montrés, en dehors de Lenny Martinez qui s'est un peu montré, et bien sûr Paul Sexas qui était aux avant-postes assez régulièrement. On parle, alors c'est voilà, il y a quand même trois Français dans le top 10, dans le classement, dans les 10 premiers. Donc je pense que c'est quand même peut-être un petit peu plus important que le manque de Français vainqueurs d'étape. Après, pour la dualité Lenny Martinez et Paul Sexas, je ne pense pas me tromper, mais on peut me corriger, mais Lenny Martinez est quand même un peu moins complet que Paul Sexas. C'est vrai qu'ils sont relativement proches en âge, mais Paul Sexas est quand même plus fort sur le chrono, et ça compte. Et là, il était là pour découvrir, évidemment qu'il avait, j'imagine, de l'ambition, mais il était là pour apprendre, il était là pour découvrir, il l'a fait de la plus belle des manières. Évidemment que dans l'affect, on n'avait qu'une envie, c'était qu'il se retrouve sur le podium, et peut-être même plus, parce que ça y est, on rêve déjà d'un Français vainqueur du Tour,
10: qui
11: et de Paul Sexas déjà, puisqu'il nous plaît déjà à tous beaucoup, donc c'est certain. Mais non, il a fait en réalité... plus que bien le travail. Il sait maintenant, et il l'a dit, il sait maintenant ce que c'est qu'une course de 3 semaines, il sait maintenant ce que c'est que le Tour de France, il sait qu'il a encore du travail pour rattraper les 2 ou 3 coureurs qui sont encore devant lui, même s'il y en a un qui a abandonné en cours cette année, il sait qu'il a encore un peu de marge, mais Ricardo l'a très bien dit, il connaît mieux le cyclisme que nous. Est-ce qu'il va continuer sa progression? Voilà. Alors évidemment, là, 19 ans, 4e du Tour, avec vraiment de belles promesses. On peut y croire, mais voilà, y croire, ça suffit pas.
10: Maintenant qu'on a eu ça, on a eu une 4e place, on a envie de le voir plus haut. Donc
11: évidemment. On a envie, mais lui aussi a envie. Hein, mais d'abord, il y a des coureurs qui sont encore sur le Tour et qui sont là encore pour longtemps. Voilà, pour quelques années en tous les cas.
10: Notamment Tadej Pogacar.
11: Notamment le vainqueur pour la 5e fois du Tour de France, parce qu'on n'en a pas parlé.
10: On va en parler, bien évidemment.
11: 5 fois vainqueur, il rejoint les 4 autres légendes qui l'ont fait avant lui.
10: Anquetil, Merckx, Hino et Indurain.
11: Voilà, et nul doute que l'année prochaine, ou dans les 2 années qui viennent, je le pense, il passera seul en tête de ce fabuleux classement. Voilà, mais voilà, c'était beau quand même, c'était un beau Tour de France. Gâché pas par les coureurs, mais par le temps qu'il a fait, la canicule, la chaleur qui a été difficile, mais ça les a pas empêchés de courir le Tour de France le plus rapide de l'histoire. Donc preuve en est que c'est des surhommes, en tous les cas sur une bicyclette.
10: On continue à parler des Français avant de voir le classement final, les grands champions qui restent champions. Un petit mot sur un Français qui pour moi était la révélation peut-être de ce Tour, c'est Baptiste Westhoffer qu'on a vu toutes les étapes à l'avant, malheureusement pas récompensé par le prix du super combatif, il aurait peut-être mérité, mais voilà, ça a été décidé autrement.
13: Le problème, c'est que ces grandes échappées qu'il a fait, c'est au début du Tour. Donc, on se rappelle plus à la fin du Tour comme Carapaz, qui a eu ce maillot de cette distinction, puisque c'est pas un maillot de la compatibilité. Parce que Carapaz, dans les dernières étapes, il en a gagné 2. Il était sans arrêt à l'attaque. Donc, on a plus de facilité à se rappeler de Carapaz que de
10: Westhoffer,
13: voilà, qui lui par contre nous a fait un départ, un début du Tour de France, heureusement qu'il était là, hein, parce que sinon ça serait un petit peu ennuyé, et puis quand on l'interviewe et tout, il est beaucoup d'humour, ça fait plaisir à l'entendre parler, pourquoi il est en échappé, ce genre de choses, donc c'est vrai, c'est agréable.
10: Un autre tricolore qui lui a mis un terme à sa participation au Tour de France, c'est le dernier, Julien Alaphilippe, qui nous a fait rêver pas mal d'années, on peut le dire, qui était sur le déclin, mais malgré tout, Julien Alaphilippe, on le situe comment parmi les cyclistes français
13: Actuellement, parmi les cyclistes français, il a beaucoup de respect par tous les jeunes qui arrivent et tout. Mais on parle de Julien Alaphilippe, mais on peut parler aussi de Warren Barguil, qui fait le premier de son équipe, 97e, quoi. Donc ça veut dire qu'il y a une génération là où c'est compliqué pour eux, parce qu'il y a des nouveaux coureurs qui arrivent avec une autre manière de s'entraîner, d'autres façons de se nourrir. Et c'est vrai que c'est difficile pour un Julien Alaphilippe. Ça fait même mal au cœur quand on le voit arriver à l'Alpe d'Huez.
10: Qui termine dernier sur plusieurs étapes.
13: Voilà, et donc c'est pas le Julien Alaphilippe qu'on a connu. J'espère qu'il va pas faire, on va dire, une année de trop. L'année passée, il a quand même gagné au Canada, au Québec. Il a gagné une course, mais c'est pas le Julien Alaphilippe qu'on a connu qui... presque nous gagner un Tour de France, et c'était tout à fait dans ses cordes de gagner ce Tour de France. Je crois que c'est l'année où c'est Bernal qui gagne. C'est vrai que c'était Julien Alaphilippe et Thibaut Pinot étaient des Français à l'attaque, et maintenant, bon, Thibaut Pinot a arrêté le vélo, mais c'est vrai que voir Julien Alaphilippe quand il est dans une échappée se faire lâcher par l'échappée, ça fait on va dire, ça fait mal au cœur.
10: Lui qui avait décroché le maillot à pois il y a quelques années, malheureusement, qui pour lui est son dernier Tour de France en 2026. On ne le reverra plus sur les routes du Tour, sur des courses d'un jour peut-être. C'est peut-être désormais fait pour lui.
13: C'est ça, ouais, c'est possible. Et je voulais juste revenir sur la participation de Paul Sexas, 19 ans. Moi, il m'a vraiment époustouflé, on va dire, par le résultat. Mais sincèrement, j'ai regretté qu'il participe à ce Tour de France. J'aurais préféré qu'il fasse une autre course pour s'habituer à comment on va dire, courir sur 3 semaines, les médias, ce genre de choses. Pourquoi ? Parce que j'ai regardé un petit peu et on a deux coureurs français qui sont Bernard Hinault et Laurent Fignon qui ont gagné le Tour de France à leur première participation. J'aurais bien voulu qu'un grand champion comme Paul Sexas puisse le faire aussi et ne termine pas quatrième. Ça aurait été vraiment quelque chose, parce que je pense qu'il est de l'envergure de ces deux coureurs, si ce n'est plus. Vous parliez de la quatrième place de Paul Sexas. On se rappelle qu'il n'y a pas si longtemps, David Godu a fait aussi quatrième du Tour de France. Et après, on a attendu beaucoup après lui. Bon, je pense sincèrement que Paul Sexas est quand même d'un niveau au-dessus. Comme disait tout à l'heure Eric, il est très fort contre la montre, puisqu'il a été champion du monde contre la montre. Il grimpe très bien. Donc c'est vrai que c'est un coureur complet. J'espère simplement qu'il ne signe pas dans l'équipe Uia Pogacar actuellement, puisqu'il a encore un contrat de l'année prochaine dans l'équipe Décathlon, mais on ne sait pas où il va aller. Donc on espère qu'il va rester adversaire de Pogacar. Peut-être pas de Pogacar, mais au moins de Del Toro, puisqu'il lui a ravi le maillot blanc de meilleur jeune dans les dernières étapes. Donc,
10: ouais. Justement, on va en parler de ce classement général. Une nouvelle victoire pour Tadej Pogacar, vous l'avez compris. 5e victoire sur le Tour de France. Devant Remco Evenepoel, plus de 6 minutes d'écart. 3e, Isaac Del Toro, encore un jeune coureur, près de 10 minutes de retard sur Tadej Pogacar. Ce top 3 devant, est-ce que c'était le top 3 attendu ou avec l'abandon de Jonas Vingegaard, Eric, ça permet à d'autres de prendre la place, mais Remco Evenepoel est à sa place.
11: On attendait juste Vingegaard, bien sûr, mais bon, voilà, il a abandonné. On sait que c'est des faits de course qui peuvent arriver, ça aurait très bien pu arriver à Pogacar aussi. Bon, on a du mal à l'imaginer d'ailleurs que ça puisse lui arriver, tellement il est devant, tellement il est fort et tellement il ne lui arrive quasiment rien. Il ne lui reste plus qu'à gagner Paris-Roubaix, je pense, pour marquer son territoire encore un petit peu plus et bien sûr dépasser les légendes dont on a parlé tout à l'heure. Mais non, le podium reflète surtout le niveau de la course, le niveau des coureurs plutôt qui sont engagés. Les trois meilleurs qui ont terminé sont devant, avec Paul Sexas juste derrière, voilà, par Vingegaard bien évidemment, qui aurait normalement dû être sur ce podium.
13: Ce qui est impressionnant avec Pogacar, c'est qu'il a gagné son premier Tour de France, qu'il a participé, dès la première participation, il gagne. Il a fait 7 Tours de France, 5 fois premier et 2 fois deuxième. C'est quand même impressionnant au niveau du classement. Et donc les deux fois qu'il a été battu, c'est 2 années de suite par Jonas Vingegaard, qui malheureusement a dû abandonner sur chute. Ça aurait permis peut-être un spectacle un petit peu différent. Mais le fait que lui abandonne, il y avait aussi un autre coureur qui est tombé contre la montre, Lipovic, a fait que ces jeunes qui étaient derrière, ça leur a donné, on va dire, un petit plus pour être dans les premiers. Et ça fait toujours plaisir de voir des jeunes et des nouvelles têtes qui arrivent devant au classement général du Tour de France.
11: Il y avait déjà un petit écart avec Vingegaard, je ne me souviens plus combien il y avait exactement quand il a abandonné, mais il devait y avoir au moins 2-3 minutes, je pense, peut-être 3 minutes.
13: C'est ça.
11: Donc voilà, donc évidemment on ne le saura jamais hein, puisque la course est finie et il a dû abandonner. Mais Pogacar est au-dessus du lot, il y a même plus de débat.
10: Le maillot jaune c'était joué d'avance pour Pogacar, où on avait quand même ce petit espoir de dire ah c'était très léger, de dire quelqu'un peut aller le battre cette année, non?
13: Ce qui est bizarre, c'est qu'on a fait des étapes très très difficiles sur la fin du tour, mais si on analyse, c'est dans les premières étapes hein, que tout s'est joué. Les écarts se sont créés dans les premières étapes, et après chacun a géré son classement, gagné une étape comme Pogacar, gagné une étape simplement avec 30 secondes d'avance. Voilà, moi ce que je regrette sur l'abandon, on va dire, sur chute de Jonas Vingegaard, c'est que c'est pas qu'il puisse rivaliser avec Pogacar, c'est qu'il était un peu obligé d'attaquer parce que les coureurs qui étaient derrière lui, comme Sexas, comme Remco Evenepoel, ils allaient le mettre en difficulté. Donc il n'avait pas le choix de... Il ne pouvait pas aller rivaliser, d'après moi, avec Pogacar, mais il y avait quand même des coureurs derrière lui, comme Remco Evenepoel, qui est quand même champion du monde et champion olympique du contre-la-montre, qui allait lui prendre du temps. Il fallait absolument qu'il fasse des écarts, donc ça nous aurait permis un tour tout à fait différent.
11: Il y aurait eu un peu plus de spectacle, oui, c'est dommage.
10: Un petit mot sur le classement des sprinteurs aussi, parce qu'on en parle un peu moins que les autres. Victoire de Mats Pedersen, qui a remporté qu'une seule étape sur ce tour. Quand on voit ses adversaires au classement, Ricardo, est-ce qu'il ne devrait pas y avoir des changements peut-être sur ses notes, sur ses points que récupèrent les sprinteurs, puisqu'on voit que Pedersen, au final, c'est une seule victoire d'étape sur 21 étapes.
13: C'est vrai, Tim Merlier, qui a été une révélation, il en a gagné 3.
10: Olaf Koij,
13: il en a gagné une, hein, comme voilà. Sûr. Mais si on prend, par exemple, Van Der Poel, il en a gagné 2, une pendant le tour et une cette nuit, hein, la dernière. Maintenant, il y a un classement qui a, on va dire, dans les étapes de montagne, par exemple, il y a des classements intermédiaires, des sprints intermédiaires, et là, tous les jours, il était devant pour essayer de faire ses points. Il y avait même des étapes de montagne où les sprinters étaient lâchés tout de suite. Lui, il s'accrochait pour aller faire ses points. Et ses points dans les sprints intermédiaires lui ont permis de gagner ce maillot vert. Entre nous, soit dit, il a attaqué pendant tout le tour. Moi, je l'aurais mis à la place de Carapaz comme meilleur combatif, parce que c'est pas un grimpeur, et dans l'école, il était devant.
10: Pourtant, il était là chaque fois. On voyait ce maillot vert se battre avec les autres, ce qu'on voit rarement, effectivement, surtout en montagne.
13: Tout à fait. Mais on avait plus l'habitude de voir, par exemple, un Cavendish gagner le maillot vert, ou des sprinters qui gagnaient 3-4 étapes au sprint, et quand on était maillot vert, c'était le meilleur sprinter. C'est vrai que lui, il en a pas gagné beaucoup. Sur les Champs-Élysées, il fait troisième quand même, parce que il est obligé de lancer sprint, mais à côté des autres sprinteurs qu'on a cités avant, c'est pas un pur sprinter, c'est un sprinter de force, quand la course est très difficile, mais c'est pas un Olaf Koij ou un Tim Merlier ou un Philipsen, quoi.
10: Alors pour terminer sur cette page Tour de France, un petit mot, j'aimerais avoir votre point positif et votre point négatif sur cette édition. Qu'est-ce qu'il y aurait peut-être à modifier ou qu'est-ce qui vous a bien plu sur cette édition 2026, Eric, je vous conseille.
11: Le point négatif, moi, ça reste toujours. Alors, c'est malheureusement la rançon du succès, mais c'est les spectateurs sur le tour qui font la succès du Tour de France, bien évidemment. Mais quand on voit l'accident qui est arrivé, je ne me souviens plus le nom de ce très bon coureur.
13: Einer Rubio.
11: Voilà, parfait, qui malheureusement la voiture d'une autre équipe a dû freiner, a dû même piler, parce qu'un spectateur avait traversé la route ou en tous les cas s'était mis sur le bitume, et le cycliste, le coureur qui arrivait, a percuté la voiture et a dû abandonner, le visage en sang. Donc c'est vraiment dommage, et on sait malheureusement que depuis que le Tour de France est le Tour de France, il y a des accidents graves sur le Tour, à cause effectivement de ces spectateurs qui traversent, la caravane
10: limite,
11: qui passe à une certaine vitesse, etc. Moi, je suis le tour aussi depuis longtemps. J'ai même été sur le bord de la route pas mal d'années.
10: C'est une fête. C'est une fête qui...
11: Voilà, c'est malheureusement une fête qui est extraordinaire, mais qui a malheureusement ses effets pervers un petit peu. Et ça, pour moi, ça reste toujours un petit point négatif. Et puis, pourquoi pas le dire que le point positif, c'est justement... par exemple, tu en parlais tout à l'heure, mais cette dernière étape, avec ce public à Montmartre, avec cette côte, avec cette dernière bagarre entre Pogacar et Van Der Poel, Voilà, ça c'est.
10: Avec ces Français qui levaient les bras dans.
11: C'est une très belle, dernière étape. Alors pas assez longue, etc. On peut toujours discuter, mais ça laisse une belle image quand même.
10: Alors oui, cette dernière étape raccourcie, les temps gelés, mais c'est vrai que. Quand on voyait certains coureurs s'arrêter pour faire la hola, pour faire des câlins aux spectateurs
11: C'est la dernière étape du Tour. Ça fait partie de l'histoire du Tour, ça. Voilà, c'est le cérémonial. C'est bien quand même.
13: Léo, cette étape, elle vous a pas du tout plu.
10: C'est pas qu'elle m'a pas plu. C'est que je pose la question d'une étape qui est raccourcie à la dernière minute. On peut comprendre tout ce qui se passe en métropole, notamment les incendies en Gironde, mais c'est aussi cette question de geler les temps avant l'arrivée. Pourquoi faire une étape alors que les temps sont arrêtés et le gagnant ne gagnera pas de temps par rapport au deuxième? C'est-à-dire que cette dernière étape, le maillot jaune reste maillot jaune, le deuxième reste deuxième et le troisième reste troisième.
13: Donc les temps arrêtés l'année dernière, il pleuvait, je comprends tout à fait, hein, parce qu'au milieu des rues de Paris, quand il pleut, c'est très difficile. C'est vrai que cette année, on aurait pu laisser la course plus ouverte, parce que je me rappelle l'année passée, Jonas Vingegaard, quand il est arrivé et que la course, donc les temps étaient pris, il s'est relevé, il est rentré tranquille et tout. C'est un peu dommage pour les spectateurs de voir ce genre de choses. Mais d'un côté... c'est quand même, ça ressemble plus à un critérium qu'à vraiment une étape. Donc il y a beaucoup de dangers. Ils ont fait 3 semaines. Ce que disait tout à l'heure Eric au sujet des nerfs, Rubio, qui a fait 3 semaines et à cause d'un accident, il se retrouve à devoir abandonner dans l'étape d'Alpe d'Huez. Donc c'est vrai. Avant c'était différent puisque quand on faisait pas Montmartre, il y avait un circuit. J'ai pu y assister 2 fois de suite. C'est un circuit plat, sans virage, sans, on va dire, gros danger, que ce soit pour les gens au classement général ou même pour les sprinters. Tandis que là, avec les petits virages et tout, la montée, par exemple, de Montmartre était très compliquée, puisque avant Montmartre, Del Toro a crevé. Il n'a jamais pu revenir parce que la route étant tellement petite, il ne pouvait pas passer. Donc, il a perdu énormément de temps. Imaginons que Del Toro soit mis à sa place au classement. Eh bien... Peut-être que vous auriez été content puisque Paul Sexas aurait pris le maillot blanc.
10: Mais je pose la question,
13: c'est un peu dommage. C'est le parcours qui empêche de faire la vraie course.
10: C'est aussi ce qui fait le folklore, le sport. C'est le sport aussi de se dire on prend des risques ou on n'en prend pas, on crève ou on crève pas. En vélo, ça arrive à tout le monde de.
11: Je me trompe peut-être, mais il y a très peu de changements sur la dernière étape, Ricardo.
10: C'est rare,
11: en termes de.
13: C'est très rare.
11: En général, il se passe vraiment rarement quelque chose.
10: C'est souvent la célébration et la fête.
11: Donc, ça se discute.
10: Grégory, sur cette dernière étape ou sur votre.
12: Sur le Tour en général. Donc, moi, j'ai pas commenté la partie sportive parce que j'ai pas suivi dans ce détail-là. Mais le Tour de France, moi, j'en retiens quelque chose de très positif, c'est que ça reste une formidable vitrine pour le tourisme à l'international, pour des régions dont on parle pas forcément habituellement, des petits villages, etc. Et France Télévisions met bien.
11: Mais
12: bien
11: sans valeur. Autant d'ailleurs.
12: C'est
11: hein,
12: ça. Et la seule chose que je regretterais, c'est toujours en parlant de cette mise en avant, c'est que la recherche permanente de faire des étapes toujours plus dures de montagne, etc., faut qu'il y ait des régions entières où le Tour ne passe pas. Par exemple, cette année, toute la côte atlantique, la Bretagne, le Nord, alors que les gens sont passionnés de vélo dans le Nord, a été complètement oublié du Tour. Donc voilà, c'était un peu mon. Retour, mais c'est une formidable vitrine pour la France, je trouve, le Tour de France. Quoi.
10: Comment faire pour que le Tour de France passe de partout en France?
11: Il faut déjà qu'il reste en France, déjà, pour commencer.
10: Puisque l'an prochain, ce sera en Grande-Bretagne, le grand
13: déjà
10: départ.
13: Qu'il ne commence pas en Espagne, par exemple.
10: Ou en Grande-Bretagne l'an prochain.
13: Voilà, où il a même démarré en Italie. Et donc, plusieurs étapes en Italie avant d'arriver en France. C'est vrai que ça pénalise des régions. Après, il faut savoir que c'est un budget hein, pour une mairie.
10: Pour recevoir
13: une étape, que ce soit au départ ou que ce soit à l'arrivée, c'est un sacré budget. Donc, il y a peut-être des mairies qui n'en ont pas les moyens et que d'autres villes comme Barcelone ou comme Florence mettent le paquet pour avoir... le Tour de France au départ. C'est vrai que ça s'appelle Tour de France, mais bon, on prend le Tour d'Espagne ou on prend le Tour d'Italie, ça démarre aussi parfois à l'étranger.
11: Il y a aussi des villes qui, par leur urbanisme, ne peuvent plus aujourd'hui recevoir quasiment des étapes. Je pense à ma ville de naissance, Perpignan, où aujourd'hui, dans la région de Perpignan, il n'y a que des ronds-points. Il y a des ronds-points partout. Tous les 50 mètres, j'exagère évidemment. Donc ils ont essayé hein, il y a quelques années encore de repasser par Perpignan, mais ils ont abandonné l'idée parce que c'est infaisable. Donc je pense qu'il va y avoir d'autres endroits comme ça, pas forcément pour les mêmes raisons, mais aussi pour des raisons financières qui ne peuvent plus accueillir. Et c'est peut-être pour ça qu'ils pour se développer encore un petit peu plus, vont chercher à l'extérieur peut-être des fois ce qui n'est pas forcément faisable à l'intérieur.
10: Un petit mot pour conclure cette page Tour de France avant de se revoir l'année prochaine pour l'édition 2027, Ricardo.
13: Et Tour d'Espagne hein, bientôt. Aussi. Moi, ce que je regrette, c'est les grosses difficultés qu'on a mises à la fin du tour. Il y a trois semaines... au bout de trois semaines, les gens, les coureurs, ils sont lessivés, surtout ceux qui font le classement général. Nous mettre à la fin du tour trois étapes difficiles comme ça, les routiers sprinters, ils ont fait quoi ? C'est difficile pour eux, trois grosses étapes comme ça. Avant, c'était échelonné sur tout le tour, sur les trois semaines. Donc, on savait que pendant deux jours, par exemple, il y avait étape de montagne. Après, on avait du plat et ainsi de suite. Là, on a mis vraiment de grosses difficultés à la fin du tour. Et je trouve ça...
10: Christian Prudhomme s'est expliqué, il a dit qu'il voulait que ce soit un Tour de France crescendo. On a eu un Tour de France crescendo et on marque une pause là-dessus pour se reposer et repartir à fond en Formule 1.
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10: Seconde partie d'une semaine sportmidable. Vous l'avez peut-être entendu, ça débat encore beaucoup autour de la table, ce Tour de France qui a énormément plu, mais il y a toujours des choses à redire. Malheureusement, il va falloir passer à la suite. Et la suite, c'est la Formule 1. Grégory Sirgue, on ne vous a pas beaucoup entendu depuis le début parce que vous avez tout gardé pour maintenant. Cette Formule 1, première partie de saison qui est terminée, une pause d'un petit mois qui va faire du bien aux pilotes.
12: Une pause qui va faire du bien aux pilotes malgré un début de saison qui a quand même été tronqué de par les événements géopolitiques au Moyen-Orient. Il y a déjà des Grands Prix qui ont sauté en début de saison, ce qui est assez inhabituel. Donc ça a fait déjà une première pause dans la saison. Et après, surtout, ce début de saison, il a été marqué tout simplement par la nouvelle réglementation technique qui a été mise en place. Et on a vu... que les écuries ainsi que les pilotes avaient des fortunes diverses dans la maîtrise de cette réglementation, c'est le moins qu'on puisse dire, puisqu'il y a des...
10: De recharge d'énergie et
12: de recharge d'énergie notamment, la gestion des ailerons, puisque l'aileron avant maintenant est amovible en plus de l'aileron arrière. Il n'y a plus le DRS, mais ils ont trouvé une feinte en faisant la récupération d'énergie où on appuie quand même sur un bouton et au final on peut doubler assez facilement. Donc il y a eu plein de choses de mise en place sur ce début de saison et les écuries commencent justement à comprendre les changements et à apporter, on en parlait avec Ricardo en antenne, mais ce qu'on appelle des packages où elles amènent des évolutions soit sur l'aérodynamisme ou d'autres parties des voitures pour justement améliorer. Et on a pu le voir avec notamment sur le dernier Grand Prix avec Aston Martin qui avait amené beaucoup d'améliorations à la voiture. Et contrairement à d'habitude où ils jouent les deux dernières places avec Cadillac, là ils ont pu espérer un peu plus, notamment en qualif.
10: Alors vous parliez des Grands Prix qui ont été annulés, c'est celui de Bahreïn et d'Arabie Saoudite. Celui de Bahreïn a été remplacé par le Grand Prix de Malaisie.
12: C'est ça, il avait été en premier reporté à la deuxième partie de saison. Au final, il est annulé vu que les uns et les autres commencent à se lancer des missiles. Donc.
10: Restons sur le sportif et voyons ce qui s'est passé ce week-end du côté de la Hongrie. Victoire italienne ? Non. Victoire italienne, Ricardo, en Hongrie ou toujours pas ? Kimi Antonelli est premier au classement général, mais pas pour cette fois.
13: Il a fait une belle affaire, Kimi Antonelli, à ce Grand Prix d'Hongrie, puisqu'il n'avait pas une voiture très compétitive. La grosse déception est venue des Ferrari, qui n'ont pas fait le Grand Prix qu'il fallait, et qu'ils ont perdu des points sur lui. Donc il va partir en vacances avec, je crois, 59 points d'avance, c'est ça ?
12: C'est ça.
13: Et donc, pour lui, c'est vraiment l'idéal. Quand on a une voiture qui n'est pas compétitive et qu'en plus, on arrive devant ses rivaux principaux qui sont donc Russell et Hamilton. Donc, c'est vrai que pour lui, ça a été vraiment une bonne affaire. Comme on disait, les grandes discussions hors antenne. Comment on peut comprendre qu'une Ferrari fait deux Ferrari, fait de super temps en qualification et au moment du Grand Prix, ils font quatrième et cinquième.
10: Est-ce que c'est si décevant que ça, quatrième et cinquième pour Leclerc et Hamilton? Le classement, Lando Norris premier, Verstappen deuxième, Antonelli 3, Leclerc 4 et Hamilton 5.
12: Disons qu'ils arrivaient avec d'autres ambitions, en fait. C'est pour ça qu'ils sont déçus. On les a présentés pendant tout le week-end comme la force du plateau pour ce Grand Prix. Et au final, on va pas dire qu'ils font des places anonymes, mais 4e et 5e, c'est pas du tout ce qu'ils visaient. Et Vasseur, donc le team principal, l'a dit en personne que, en fait, ils se sont tout seuls créé ce mauvais résultat, puisque la voiture fonctionnait. Et on voit bien depuis plusieurs Grands Prix que ça y est, Ferrari a réussi à mettre les éléments à peu près bout à bout pour avoir de la performance. Et là, tout seul, il se plombe le week-end. Donc c'est un peu dommage. Maintenant, ce qui est rassurant sur Ferrari, c'est que on a un Hamilton qui redevient performant, contrairement à ses précédentes saisons chez Ferrari, où ça a quand même été très difficile. On le voyait complètement dépité, à la limite d'arrêter. Que là, maintenant, on le revoit avec le sourire, avec l'envie de continuer à avancer. Donc ça, c'est un point positif.
10: Hamilton qui s'est imposé en Espagne et qui les Italiens de Ferrari qui retrouveront leur circuit, c'est dans le retour, deuxième partie de saison aux Pays-Bas et ensuite direction l'Italie.
12: Et après Monza chez Ferrari. Donc là, ils n'ont pas le droit à l'erreur. Sinon, les tifosi vont pas leur pardonner.
13: Ce qui me plaît au sein de Ferrari, c'est que Hamilton, en devenant performant, a poussé aussi Leclerc à être performant, puisqu'il a gagné un Grand Prix il y a pas longtemps.
10: C'était au Royaume-Uni.
13: Voilà, parce qu'il y a eu un moment où Leclerc, il faisait beaucoup d'erreurs et donc il s'est remis en cause et c'est bien qu'ils sont deux pilotes à pouvoir être concurrent pour la pole déjà et être concurrent pendant le Grand Prix, ce qui apporte vers le haut la Scuderia.
10: Du côté des Français, un petit mot, Isaac Hadjar, ça y est, c'est lancé, il y a un début de saison un peu compliqué, c'est normal, il faut s'adapter, on le sait que le coéquipier de Verstappen chez Red Bull est un coéquipier.
12: C'est ça, là on le voit en plus, il a fini par accepter ce rôle parce qu'on le voit même en qualif où il lui sert de lièvre pour lui faire l'aspiration. Là, pareil, en Grand Prix, à des moments, il lui sert de lièvre où il ralentit les autres. Donc ça, il a compris que ça allait être sa place pendant quelques temps. Et surtout, j'avais été le premier à le critiquer il y a quelques Grands Prix de ça, où il passait son temps à se plaindre à la radio, que maintenant, il se plaint moins. Et bizarrement, sa concentration s'améliore et il arrive à avoir de meilleures performances. Donc ça, c'est se recentrer sur le pilotage, déjà, c'est toujours mieux.
11: Septième top 6 consécutif, arrivé depuis Alain Prost à la belle époque, je crois, qui en avait fait 6 et plus peut-être. Donc ça reste quand même, et tu as tout à fait raison, le fait de se reconcentrer et de penser à son pilotage et d'accepter sa place au sein de l'écurie. Verstappen est juste un monstre, pas encore un monstre sacré, mais un monstre. Il l'a prouvé encore ce week-end en allant shipper la deuxième place, alors que les autres ont probablement des monoplaces un petit peu plus rapides que la sienne. Moi, ce qui me gêne beaucoup dans tout ça, c'est les pilotes eux-mêmes qui le disent, c'est de voir les différences sur un tour, les différences sur une course, entre un train de pneus et un autre, ils ne comprennent pas, tous quasiment, ils disent la même chose, je ne comprends pas, j'étais bien le tour d'avant et tout d'un coup je ne suis plus bien, avec le même train de pneus qu'hier, ça allait et maintenant ça ne va plus, ils sont complètement perdus. Alors il y avait ce problème de batterie et de recharge d'énergie qui posait problème, ça semble être moins problématique maintenant, même si moi, à titre personnel, je trouve que, ça devient je vais exagérer en disant ça, un peu ridicule, voilà, et puis c'est ces problèmes de comportement de voiture. Les deux derniers circuits Ferrari ne devaient pas être très très à l'aise, finalement ils ont été très à l'aise. Ce circuit-là, ils devaient être très à l'aise, finalement ils le sont beaucoup moins, même s'ils ont brillé dans les essais libres, puisqu'ils étaient devant à chaque fois. Est-ce que Ferrari va enfin réussir à passer, on pourrait le dire, à passer la seconde, même s'ils l'ont passé depuis longtemps, mais à passer la seconde et voire même plus, pour enfin s'installer en haut des classements. Ils ont deux super pilotes, et Grégory l'a dit, comme il s'appelle, Hamilton, est aujourd'hui très très bien revenu. Il a surtout énormément de plaisir à piloter, et ça se voit. Et donc ça nous donne du spectacle, mais à la fois il y a des dépassements qui sont tellement étonnants, de voir tout d'un coup des pertes de vitesse, des pertes d'adhérence, on ne sait plus trop où on en est des fois.
10: Un petit mot sur la quatrième écurie dont on n'a pas encore parlé, Mercedes, Ferrari, Red Bull, et là il y a aussi McLaren qui, je ne sais pas si c'est un réveil parce qu'ils étaient quand même pas très loin depuis le début, mais quand on les a vus un tel niveau l'an dernier, on s'attendait peut-être un peu mieux en ce début de saison. Encore une fois, l'adaptation compliquée.
12: L'adaptation est compliquée. Les voitures de l'an dernier et de cette année n'ont absolument rien à voir. L'année dernière, on arrivait à la fin d'un cycle, donc il y avait une vraie maîtrise de tous les aspects techniques des voitures. Alors que là, tout le monde découvre tout, entre guillemets. En vrai, ça fait un an qu'ils travaillent sur les voitures. Mais là, maintenant, en course, dans la vraie vie, on voit que c'est pas forcément totalement maîtrisé. Là, McLaren arrive enfin à, bah, comme je disais tout à l'heure pour Ferrari, mais eux aussi, ils arrivent à mettre bout à bout les différents éléments. Je pense que la deuxième partie de saison, avec la trêve, faut savoir que pendant la trêve, ils ont pas le droit de toucher les voitures pendant 2 semaines. Après, ils peuvent recommencer à travailler dessus.
10: Juste avant le Grand Prix des Pays-Bas.
12: Donc, ça va être intéressant de voir les modifications que vont apporter les uns et les autres aux voitures. Également, les pilotes qui commencent à être un peu rincés, qui font moins d'entraînement physique au fur et à mesure des courses. Là, ils vont pouvoir se remettre à faire du travail de fond. Donc, la deuxième partie de saison va être très intéressante.
10: Avec, on peut le dire, une bataille à 8 pilotes devant, où on en élimine déjà quelques-uns, on en rajoute d'autres. Voilà, quand je parle des 8 pilotes, hein, on parle d'Antonelli et de Russell chez Mercedes, d'Hamilton et de Leclerc chez Ferrari, de Norris et Piastri chez McLaren, de Verstappen et Hadjar chez Red Bull.
12: Alors Hadjar ne jouera pas un titre à mon sens, Piastri non plus. Piastri, il est trop irrégulier, je pense. Le titre devrait logiquement se jouer entre Kimi Antonelli et Russell. Maintenant, on n'est pas à l'abri. Kimi Antonelli, donc on le disait, c'est exceptionnel à son âge, mais il ne faut pas oublier que justement à son âge, peut-être qu'il y a un moment où, quand il va y avoir la pression qui va s'installer, de dire est-ce qu'il ne vaut mieux pas finir deuxième cette course plutôt que premier pour me préserver mon championnat, il ne va pas faire l'erreur, ou ça peut jouer là-dessus. Maintenant, il a une avance qui est quand même très confortable, mais donc pour moi, logiquement.
10: Ça reste
12: Antonelli, Russell et après les Ferrari qui vont les titiller plus pour le constructeur à la limite. Et Red Bull, Verstappen est quand même un peu seul chez Red Bull à réussir à tirer, à surperformer même avec la voiture. Et pour les Français, puisqu'on n'a pas terminé le petit tour, avec on a Gasly qui surperforme par rapport à la voiture qu'il a.
10: L'Alpine.
12: Et par contre, on a Ocon qui est systématiquement derrière son coéquipier et qui n'arrive pas du tout à comprendre la voiture, qui enchaîne les contre-performances. Donc c'est un peu difficile à regarder.
10: Cette pause lui fera peut-être du bien à Esteban Ocon, peut-être, puisqu'on reprendra du 21 au 24 août du côté des Pays-Bas. 17h42, après le cyclisme et la Formule 1, on va passer à vos coups de cœur, messieurs. Eric, je me tourne vers vous en premier.
11: Ah, merci, c'est gentil ça.
10: Ricardo, je vais
11: prendre les 4 minutes qui restent. Non, je plaisante. Oui, ce matin, dernier tour du 3e Open, tournoi américain de la semaine. Et une super victoire d'un tout jeune homme, Jackson Koivun. C'est un tout jeune joueur qui arrive sur le circuit. Il est professionnel, depuis un mois tout juste. Et il était évidemment numéro un, enfin évidemment, c'est généralement le cas de ceux qui gagnent, des très jeunes qui gagnent. Il a été numéro un mondial amateur. Il a, je crois, été le seul à gagner tous les titres universitaires dans la même saison. Et il a choisi de ne pas effectuer sa dernière année de fac pour passer professionnel. C'est toujours un risque. Et ce risque a payé directement, puisqu'il a gagné ce matin. Et surtout, il a gagné un tournoi qui, au départ, n'était pas un très grand tournoi de la saison et qui a été relevé par la présence de nombreux vainqueurs de majeurs, et notamment du numéro 1 mondial, Scottie Scheffler, qui, au terme d'un quatrième tour, est revenu vraiment sur les talons. Et ce jeune homme s'est pas démonté. Et a su, comme Ryan Fox la semaine dernière pendant The Open, il a su résister, il a fait un très très bon quatrième tour et il a remporté une magnifique victoire. Je pense qu'il en amènera beaucoup d'autres. Jackson Koivun.
10: On retient son nom. Ricardo, votre coup de cœur ?
13: Mon coup de cœur, c'est de voir toute la joie qu'il y avait à l'arrivée du Tour de France, les coureurs qui s'embrassaient entre eux, qui embrassaient leurs femmes, leurs enfants. Et tout à l'heure, on a parlé de Julien.

0: qu'il y avait un immense respect, et c'est ce qui est très très beau entre deux immenses champions de deux Cador, et ça c'est aussi très très beau ça.
1: Grégory. Votre coup de cœur pour terminer.
2: Et moi je vais me permettre un coup de cœur en forme d'hommage à un commissaire de l'ASNC, tous les auditeurs qui nous écoutent régulièrement savent que je fais partie de l'association des rallyes. On a un commissaire qui nous a quitté brutalement il y a quelques jours de cela, monsieur Michel Fogliani. Et je profitais de cette antenne pour lui rendre un petit hommage et à son dynamisme et à sa bonne humeur toutes ces années sur les rallyes en tant que bénévole. Et donc voilà, c'était au mot du jour.
1: Un petit hommage. Merci beaucoup Grégory Cyr, Eric Figuer, Ricardo Baroni, merci d'avoir été avec nous ce soir à la fin d'une semaine formidable. Dans quelques instants, c'est Léana Colombo qui prend le relais pour Info Soir.
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8: Un acte innommable qui pénalise les élèves et leurs familles. Le président de la Fédération calédonienne des parents d'élèves, Sylvain Once, réagit deux jours après l'incendie criminel du lycée Saint-Jean 23 à Païta. Une reconstitution judiciaire a yaté aujourd'hui. Il s'agit de revenir sur un homicide survenu en 2024 à la tribu de Touaourou. La circulation est réglementée dans la zone jusqu'à ce soir. Du whisky et de l'hydromel élaboré en Calédonie, exporté vers le Japon. D'ici deux semaines, plus de 600 bouteilles seront envoyées pour renforcer les échanges commerciaux entre les deux pays. Nos jeunes Calédoniens ont du talent. Une vingtaine d'étudiants en classe préparatoire du lycée du Kikewe a passé des concours pour intégrer de grandes écoles en métropole et les résultats sont tombés. À midi, dans le Mac des Sports, nous avons évoqué le Trail de l'Espoir qui se déroulera ce dimanche au Mont d'Or. Il s'agit de la cinquième manche du Punch Power Trail Pro Tour. Bonsoir à tous et bienvenue dans ce journal que nous ouvrons avec cet incendie criminel survenu samedi soir qui a détruit une partie du lycée Saint-Jean 23 de Païta. Le restaurant d'application ainsi qu'une partie des locaux de l'établissement ont été endommagés. Et Léo Fichou, la colère est vive chez les enseignants mais aussi les parents d'élèves.
1: Oui, un établissement fermé, des centaines d'élèves privés de cours et des parents qui vont devoir une nouvelle fois s'organiser. Pour Sylvain Once, président de la Fédération calédonienne des parents d'élèves, cet incendie dépasse les seuls dégâts matériels, il pénalise directement les familles.
9: Quelque part, ce qui vient d'arriver là, c'est absolument innommable. On a parlé pendant des années de l'espace sacralisé que représentait l'école. Ceux qui sont pénalisés, c'est certainement des gens de la famille, de ceux qui ont commis cet acte. C'est là qu'on ne comprend pas, parce qu'aujourd'hui, avec tout ce qui est arrivé en 2024, on a des problèmes pour recaser tous ces enfants. C'est un restaurant d'application quand même, c'est pas non plus une salle de classe. Hein. Donc quelque part aujourd'hui, c'est absolument incroyable qu'on puisse en arriver encore là, alors que j'ai entendu le Hoster qui disait récemment qu'on avait pacifié, quoi. Donc moi je veux bien, mais quelque part ça reste encore, il reste encore du travail à faire.
1: Au-delà de l'émotion, le président de la FCPE s'inquiète surtout des conséquences très concrètes pour les élèves du lycée. Comme après les émeutes de 2024, il redoute que les familles soient une nouvelle fois contraintes de s'adapter entre relocalisation des élèves, difficultés de transport ou encore coûts supplémentaires.
9: Ce sont les parents qui vont être pénalisés à travers cet acte-là parce que les enfants, il va bien falloir qu'ils les reprennent en charge pendant quelque temps.

0: trouve une solution. Les gamins, ils sont pas état. Je veux dire, après, vous les envoyez où? Il faut tenir compte aussi des transports. C'est absolument dément, quoi. Je veux dire, on l'a eu pendant les événements, ces bahuts qui ont cramé, et il a fallu repasser des gosses qui viennent de Rivière-Salée, qui vont en porte de fer, etc., etc. Donc, c'est terriblement compliqué. Après, pour les parents, ça a un coût, mais pas que pour les parents, pour la collectivité aussi, hein. Donc, tout ça, ce sont des dépenses dont on aurait pu se passer. Et là encore, c'est énorme ce qu'ils viennent de faire. Hein. C'est absolument dément, quoi. C'est pas lié à la nature, c'est pas lié à quoi que ce soit, c'est lié à la connerie humaine. Hein.
1: Les gendarmes, de leur côté, poursuivent les investigations pour identifier les auteurs de cet incendie volontaire. En attendant, les élèves du lycée Saint-Jean 23, à l'exception des étudiants de BTS, ne reprennent pas les cours cette semaine. La direction diocésaine travaille à des solutions pour assurer la continuité de leur scolarité. La direction de l'établissement, qui communique sur ses réseaux sociaux ces dernières heures et qui précise que les professeurs et enseignants principaux contacteront les élèves de BTS, de CAP, sur leur compte Pronote ou bien par email ou par téléphone pour les dernières informations.
2: Et notez que le maire de Païta, Antoine Romain, sera notre invité du matin demain à 7h30. L'occasion d'évoquer avec lui les conséquences de l'incendie du restaurant d'application du lycée Saint-Jean 23. Nous l'interrogerons aussi sur la rénovation de l'arène du Sud qui est inscrite dans la vague 2 du plan de relance. Une interview dans laquelle nous évoquerons également la préparation de la prochaine fête du bœuf. À Yaté, c'est une journée particulière. La justice organise aujourd'hui une reconstitution. Il s'agit de mieux comprendre ce qui s'est passé au sein de la tribu de Touahourou en février 2024. Un conflit au sein de la tribu avait abouti à la mort de deux personnes. La route de la commune reste fermée le temps de la reconstitution, nous a dit le maire de Yaté, Louis Oumou.
3: Concernant la mairie de Yaté, nous on a été pris part de nombre concernant l'arrêté pour la fermeture de la route de 3h jusqu'à ce soir, tard de la nuit, à minuit. Pour les écoles, par mesure de précaution, on a préféré fermer les établissements scolaires de la commune pour aujourd'hui. Ça reviendra à la normale dès demain. C'est pour la reconstitution elle-même, pour que ce soit serein, la partie judiciaire. Ça se passe très bien.
2: Le maire a également pris un arrêté pour interdire la vente, le transport et la consommation d'alcool sur la commune. Cette interdiction reste en vigueur jusqu'à dimanche, qui sera le jour de la fête communale. Après plusieurs vols et actes de vandalisme survenus ces dernières semaines, le maire de Vaud, Joël Boitat-Collé-Collé, demande un renforcement de la présence des forces de l'ordre dans sa commune. Ce week-end, un véhicule a été volé dans le quartier de Pau-d'Aoupe, tandis qu'il y a une semaine, la commune avait été confrontée à plusieurs dégradations de biens publics, caillassage de véhicules des forces de l'ordre et détérioration de caméras de surveillance. Cette présence est indispensable pour prévenir les actes de malveillance, rassurer la population et permettre l'interpellation des auteurs de ces infractions, souligne le maire de Vaud dans un communiqué. Une enquête de gendarmerie a été ouverte. Un mot d'actualité institutionnelle, le Congrès de la Nouvelle-Calédonie est convoqué en séance publique demain à 9h pour l'examen des projets de délibération relatifs à l'approbation des comptes administratifs et de gestion de la Nouvelle-Calédonie pour l'exercice 2025. Ce sont 5 projets de délibération au total qui seront soumis aux élus. Des textes qui dresseront l'état des finances publiques de la Nouvelle-Calédonie à la fin de l'exercice 2025. Et rappelons qu'après cette séance consacrée aux comptes administratifs, les élus du Congrès seront de nouveau convoqués vendredi pour élire les 11 membres du 19e gouvernement. Voilà maintenant une filière qui a de l'avenir. La Nouvelle-Calédonie renforce l'exportation de ses produits vers le Japon. Après le miel et la vanille, c'est désormais une caisse remplie de whisky et d'hydromel qui va partir d'ici 2 semaines en direction des côtes nippones. Charlotte Coulson.
4: Que les saveurs calédoniennes s'invitent sur les tables japonaises. Voilà l'ambition de Taichi Stani Furukawa. Franco-japonais et exportateur de produits calédoniens d'exception, il peaufine actuellement les derniers préparatifs pour conquérir le marché asiatique. Hier a débuté l'étiquetage en japonais de 630 bouteilles de whisky King Philip et de 30 bouteilles d'hydromel destinées à être envoyées au Japon en août. Des produits 100% locaux et artisanaux qui pourraient bien ouvrir de nouvelles portes aux producteurs calédoniens, explique Taichi Stani Furukawa.
5: Le whisky, c'est à Dambéa, côté vers la montagne. Et puis l'hydromel, c'est à Bulupari. Il y a un hydromélier. Tous les deux, ils ont gagné des médailles dans les concours national, international. Donc déjà, ça veut dire que c'est validé. Bah, tous les producteurs pensent que leurs produits sont les meilleurs et c'est normal. C'est comme ça qu'il faut travailler. mais il faut que ça soit reconnu par l'extérieur pour vraiment valider. Et du coup, c'est ce qu'ils ont réussi à faire pour l'hydromel et pour le whisky. Le whisky, il a gagné il a eu la médaille d'argent au concours d'agriculture de Paris, là, cette année. Et puis pour l'hydromel, bah, ça fait plusieurs années qu'ils remportent plusieurs médailles d'or, d'argent un peu partout. Donc, ces produits-là, niveau qualité, niveau goût, ils valident tout ce qu'il faut pour les Japonais qui aiment les belles choses.
4: Depuis 2024, Taishi Stani Furukawa participe au Foodex de Tokyo, l'un des plus grands salons alimentaires d'Asie. Objectif, faire découvrir au public japonais les produits transformés du caillou. L'an dernier, il avait notamment invité des importateurs japonais à venir découvrir le miel calédonien. Une démarche qui lui a permis de nouer de premiers contacts et de renforcer les liens commerciaux entre les deux pays, car le marché japonais semble particulièrement réceptif aux produits calédoniens.
5: Là, au Japon, ce que j'ai remarqué pendant le Foodex, c'est que déjà, ils ont goûté le whisky et tous les professionnels du whisky qui sont passés, ils ont tous validé la qualité du produit. Même le prix aussi, ils ont trouvé vraiment intéressant, alors que habituellement, les prix des produits calédoniens sont chers. Mais pour ce whisky, niveau qualité, niveau prix, ça correspondait parfaitement aux concurrents qui exportent leur whisky vers le Japon. Et du coup, c'est comme ça que ça a été validé pour cette commande de la palette. En fait, c'est l'objectif, même les Japonais, c'est pas pour un one-shot. Là, on a vraiment discuté ensemble. On a vraiment travaillé sur à quel prix on va revendre au Japon et tout. Et donc, je suis en très proche lien avec ces importateurs pour essayer de le faire développer sur long terme, les produits calédoniens et le whisky et l'hydromel.
4: L'étiquetage devrait se poursuivre au cours des deux prochaines semaines avant l'expédition des produits par bateau vers le Japon, un mode de transport privilégié pour préserver au mieux les saveurs jusqu'à destination.
2: Il est 17h50.
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2: Des jeunes calédoniens sur la voie de la réussite. Une vingtaine d'étudiants a passé les concours pour intégrer les grandes écoles de management en suivant les cours préparatoires au lycée d'Ikikewe. Charlotte Coulson, les résultats sont tombés il y a une semaine, le 18 juillet dernier, et les résultats sont plutôt impressionnants.
4: Oui, ils sortaient d'un bac général ou bien d'un bac technologique et ont suivi une préparation d'au moins 2 ans au lycée d'Ikikewe, une formation publique d'excellence pour les aider à intégrer de grandes écoles de management. Une vingtaine d'étudiants a passé les concours, vous l'avez dit, et tous se sont démarqués en décrochant des écoles dans le top du classement CIGEM, nous dit Marie Paterski, elle est professeure de maths au sein des classes préparatoires.
15: C'est un classement national des écoles de commerce. On connaît classiquement le top 5, HEC, Paris, le SCP, l'ESSEC, l'EM Lyon. Ce sont des sortes en 2026 qui ont décroché le top 5, voire top 3, et le top 10, et au minimum le top 17, voire le top 11. Notre étudiante a été classée à l'ESCP, mais au final admise à l'EM. Pour la filière technologique, l'étudiante a décroché l'ESSEC. Et donc après, on a aussi tout le reste des grandes écoles comme Grenoble, École de Management, l'ISC de Paris, Montpellier Business School, etc.
4: Ces jeunes talents ont commencé leur préparation en 2024, une année où l'avenir était plus qu'incertain en Nouvelle-Calédonie. Mais c'est peut-être cela qui les a motivés, selon la professeure.
15: Mais en fait, c'est 2024.

0: qui les a motivés. Leur inquiétude numéro une, c'était de ne pas pouvoir avoir une scolarité complète. Suite quand même aux émeutes de 2024, on a été l'établissement qui a été le plus tardivement à rouvrir sur la zone du Grand Nouméa. On les a suivis, on a été accueillis dans diverses installations pour pouvoir poursuivre une scolarité classique. Ils ont su démontrer une détermination particulière et ceux qui sont restés ont pu s'épanouir au sein de la classe prépa et décrocher le top 5 et le top 10. On est fiers, oui. On est fiers d'eux. Et on tient à les féliciter.
1: Des étudiants qui ont suivi les classes préparatoires du lycée Dikukewe, deux filières sont proposées par l'établissement, la voie économique et commerciale, générale ou technologique, selon le baccalauréat de l'étudiant, mais qui donnent toutes les deux accès aux mêmes concours et aux mêmes écoles.
2: Eux sont lycéens et ils font de la radio. Ils ont même remporté un prix pour cela. Ce projet est mené par une classe du collège Mariotti, accompagnée par une équipe pédagogique. Ce sera le thème du magazine Citoyen demain midi. Nous en parlerons avec Sophie Stubler, professeure de lettres, Laetitia Astier, documentaliste, et deux élèves de 4e, Émimé et Lucien Poinsonneau.
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2: C'est l'heure d'opinion, votre rendez-vous SMS sur Radio Rythme Bleu, notre question du jour. Selon vous, notre Miss Nouvelle-Calédonie 2026, Lana Prost, a-t-elle des chances de bien figurer dans l'élection de Miss France? Si vous pensez que oui, vous tapez 1. Si vous pensez que non, vous tapez 2. Et vous envoyez votre réponse au 3146. Merci pour votre participation et rendez-vous demain pour la réponse à la question du jour.
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2: On passe au sport en athlétisme. Retour sur une belle performance sportive hors du territoire avec un titre de champion de France pour un Calédonien en lancer de javelot, Léo Fichou.
5: Oui, Félicé Vahis-Osaya a réalisé la meilleure performance du concours à Albi en métropole. Après 2022 et 2025, le licencié du club Jules Garnier à Nouméa a réalisé une magnifique performance dans ses France élites, notamment avec son meilleur lancé à 81,27 m, cinquième tentative pour lui. Il devance le recordman de France, Théora Tupaya, le désormais triple champion de France élite, confirme qu'il a clairement franchi un cap et ambitionne à présent de performer au niveau international. Écoutez son entraîneur Eric Reuillard est sur place.
6: Une très belle performance réalisée par Félicé Vahis-Osaya lors des championnats de France élite, puisqu'il conserve son titre de champion de France acquis en 2025, ce qui lui en fait un troisième si on rajoute celui de 2022. Donc il commence à compter dans le palmarès de la discipline, et qui plus est avec une très belle performance réalisée à son cinquième essai avec 81,27 m, qui conforte sa place en tant que leader français de la discipline et qui le situe à peu près aux alentours de la 12e place européenne et aux alentours du top 25 mondial. À la veille de la publication de la sélection pour les championnats d'Europe de Birmingham du 10 au 16 août, c'est des arguments qui ont été remontés au comité de sélection en espérant que ça puisse lui permettre d'être sélectionné pour ces championnats d'Europe. Félicé est également sélectionné pour les Jeux méditerranéens, pour lesquels Félicé avait déjà remporté une médaille de bronze lors de la dernière édition à Oran en 2022 en Algérie. Le but pour Félicé, c'est de continuer de représenter l'équipe de France, de porter le maillot bleu de nouveau dans sa carrière, avec également un intérêt déjà pour la saison 2027, puisque les compétitions réalisées à partir de maintenant compteront déjà pour les prochaines qualifications des championnats du monde de 2027.
5: Il faudra désormais attendre mardi pour savoir si Félicé Vahis-Osaya est de nouveau sélectionné au championnat d'Europe de Birmingham du 10 au 16 août prochain, ainsi qu'aux Jeux méditerranéens à la fin du mois d'août. En attendant, il participera à un camp de base à l'INSEP, le temple de la haute performance nationale, pour préparer ses deux potentielles sélections en équipe de France.
2: Un événement à venir dimanche prochain sur le territoire, le Trail de l'Espoir se déroulera dans la réserve naturelle de Capendoa dans le sud du Mont d'Or. Il s'agira de la cinquième manche du Punch Power Trail Pro Tour. Nous en avons parlé ce midi dans le Mac des Sports avec Julie Prunet de Pro Events et Yvon Bert, le président du Kiwani Club du Mont d'Or.
7: Le Trail de l'Espoir, ça a été créé en 2001. C'était le Raid de l'Espoir. Ça fait la 24e en principe cette année-ci. Mais comme il y a 2 ans, on ne l'a pas fait, le Covid et les événements, et ça fait la 22e cette année-ci.
8: Les objectifs, avant tout, un événement sportif, mais avant tout caritatif, n'est-ce pas ?
7: Caritatif, et on fait un lever de fonds, surtout pour les enfants et les personnes âgées, handicapées et tout.
8: Julie Brunet, pour Pro Events, voilà, présentons cet événement. Plusieurs parcours proposés, évidemment, comme toujours, pour tous les goûts, et tout le monde profitera avant tout d'un cadre hors norme, c'est bien ça ?
0: Oui, donc on est sur 3 distances, donc on 18 km. Donc 18, ensuite on a un 12 km et un 4 km. Donc cette année, à la base, déjà le Trail de l'Espoir était un trail qui était fait en duo. Cette année, nous avons voulu l'ouvrir en solo pour qu'aussi il soit dans le Punch Power Trail Tour. Donc ça sera la 5e étape du Punch Power Trail Tour. Là, ça va se challenger. Ça faisait un petit peu une nouveauté. Et puis c'est vrai qu'on travaille en collaboration avec le clan Atiti qui nous aide beaucoup sur tout ce qui est gestion, camping, repas, et ce qui permet de proposer une formule immersion complète au sein du clan Atiti qui nous accueille les bras ouverts chaque année. Et ça permet de découvrir le Sud d'une autre manière.
2: Les inscriptions pour le Trail de l'Espoir sont encore possibles jusqu'à jeudi prochain, 22h, sur le site inlive.nc. 18h passées de 4 minutes, on passe tout de suite à la météo.
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2: La météo, c'est avec vous Ismaël.
9: Et on ouvre ce bulletin avec aucune vigilance particulière. Ce soir, la nuit commence sous un ciel bien étoilé avant l'arrivée en deuxième partie de nuit sur l'île des Pins, la pointe sud des marées, et d'une bande nuageuse porteuse de faibles précipitations. Toujours orientée sud-est, le vent souffle entre 10 et 15 nœuds, légèrement plus sur la pointe nord et Bélep. Et les minimales ce soir sont comprises entre 14 et 19 degrés, parfois moins dans les terres.
2: Merci beaucoup Ismaël. C'est la fin de cette édition. Merci à tous de l'avoir suivi. On se retrouve à 19h pour le rappel des titres. Tout de suite, c'est le journal d'Europe 1 suivi à 18h30 de l'interview d'Europe 1. Alexis de la Fléchère reçoit ce soir Otmane Nesrou, secrétaire général des Républicains. Bonne soirée à tous sur RRB.
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11: Bonjour Alexis, bonjour à tous. Incontrôlable depuis plusieurs jours, l'incendie qui ravage la Gironde est resté globalement stable la nuit dernière. Quelques 2500 pompiers livrent toujours une lutte acharnée contre les flammes. Emma Ben Youssef Tudarovitch, vous êtes sur place. Bonjour Emma. Alors Emma n'est pas là. Est-ce qu'on peut essayer d'avoir Emma ? Alors, donc on va passer au reportage de Wilfried de Villers. Il est dans le secteur de Somos et du Porge. Les pompiers tentent de protéger les maisons.
12: Trois silhouettes se dessinent dans un nuage de fumée ocre. Avec leurs lances tirées à travers la bruyère calcinée, ces pompiers tentent de tenir face à une ligne de feu qui progresse.
13: On est venu relever des collègues qu'on fait la nuit. Donc notre mission, c'est éviter la propagation de la forêt vers les maisons. Là, c'est ce qui s'est passé. Le feu est arrivé des pins de 40 ans là derrière. Il s'est propagé au semis.
12: Les flammes ne sont plus qu'à 10 mètres d'une bâtisse en bois encore debout. Le jardin, lui, vire déjà au gris.
14: Ce qu'on est en train de faire, c'est une petite zone humide au niveau de la lisière pour éviter que ça reprenne.
12: L'adjudant chef d'Antin le sait, désabusé, c'est une solution provisoire. Le feu peut repartir à tout instant. Il faudra à nouveau noyer la zone dans quelques minutes.
14: Il est impuissant, complètement impuissant. Il va trop vite. Et le vent ne nous aide pas. Et la végétation est tellement sèche que on est complètement dépassé à ce niveau-là. On a quelques heures de travail dans les jambes. On fait 3 à 4 heures de sommeil par nuit. On est un peu dans le dur.
12: Un nouvel ordre tombe, le vent vient de tourner nord-nord-est. Il faut partir en urgence, des flammes montent haut dans le ciel à 500 mètres de là.
11: Wilfried de Villers, envoyé spécial d'Europe 1 en Gironde. 240 maisons ont été détruites selon un dernier bilan de la préfecture. Plus de 150 sur la seule commune du Porge. Notez que les colonies de vacances sont suspendues dans le département. Compte tenu des incendies, la préfète appelle par ailleurs les touristes à ne pas venir et à envisager une autre destination. Emma Ben Youssef Tudarovitch, est-ce que vous êtes là?
15: Oui, je suis là, Émilie.
11: Donc l'incendie se rapproche de Bordeaux.
15: Oui, hier, le feu était à environ 15 km de la métropole, du côté de Martignas-sur-Jal, une commune aux abords de l'aéroport. Pour l'heure, les flammes ont parcouru 42 000 hectares dans la région, dont 10 000 rien qu'hier. La plupart des routes sont toujours bloquées. L'autoroute A63 a d'ailleurs été fermée hier soir entre Bordeaux et le Pays Basque, tout comme les lignes de train qui se trouvent au sud de Bordeaux. Et au total, 220 000 personnes ont été évacuées depuis le début des incendies.
16: Et justement, Emma, est-ce que les évacuations se poursuivent ?
15: Oui, Émilie, hier soir encore des personnes sont arrivées ici au parc des expositions où je me trouve, notamment plusieurs résidents en EHPAD. Ils ont été placés dans un hall spécial, interdit au public et à la presse. Les personnes sont particulièrement fatiguées et déshydratées, comme me le confiait l'une des infirmières bénévoles qui travaille dans des conditions particulières.
17: Le manque de matériel, la chaleur, c'est différent. On les connaît pas, donc on arrive sur le terrain, on connaît aucun patient, mais on a fait au mieux. Et je pense qu'on s'est tous entraînés aussi, donc c'était plutôt pas mal.
15: Cette nuit, environ 1500 personnes ont dormi au parc des expositions. Si 680 ont trouvé une situation de relogement, pour certains, ça fait plusieurs jours qu'ils sont ici. Et comme beaucoup me l'ont dit, ils sont épuisés, les nerfs commencent à se tendre et ils ont hâte de retrouver leur domicile.
16: Emma Ben-Youssef Sudarovitch, envoyée spéciale d'Europe 1 en Gironde. Aucun retour des évacués n'est envisagé à ce stade, puisque le feu n'est pas fixé.
18: Et une cellule interministérielle de crise consacrée aux incendies est prévue ce matin à 10h.
16: Juste avant le Conseil des ministres, d'autres réunions sont prévues à Bercy pour soutenir les secteurs sinistrés. Le gouvernement est plus que jamais mobilisé. Le ministre de l'Intérieur, Laurent Nunez, était hier soir sur France 2. Il défend les moyens engagés pour lutter contre les incendies.
19: D'abord, répondre à la détresse des sinistrés. Évidemment, je comprends parfaitement cette détresse des gens qui perdent leur habitation, qui perdent tout. Redire que nous, notre priorité, c'est la sauvegarde des vies humaines. Je veux rappeler aussi que nous avons perdu 3 sapeurs-pompiers dans cette séquence. Mais nous protégeons la vie des civils. J'ai une pensée évidemment pour ces 3 sapeurs-pompiers. Je ne peux pas laisser dire que les budgets sont partis ailleurs. Ça n'est pas possible. Vous savez, en 2017, le budget de la sécurité civile, c'est le programme 161 du budget du ministère de l'Intérieur. C'était 450 millions d'euros. En 2026, c'est 800 millions d'euros qui ont été en partie destinés à renouveler notre flotte. On a une flotte aérienne, que ce soit patrimoniale, c'est-à-dire qui nous appartient ou que nous louons, qui représente une quarantaine d'engins, plus les engins des SDIS, plus les engins qui viennent de l'Union européenne.
16: Le ministre de l'Intérieur, Laurent Nunez, dans le Var, l'incendie est contenu malgré des reprises attisées par le Mistral. Les flammes ont parcouru 4500 hectares selon les pompiers. D'autres feux sont en cours en Corse et dans les Hautes-Alpes.
18: Et l'Allemagne est meurtrie après l'attaque qui a fait un mort et 29 blessés samedi en marge de la Gay Pride.
16: Une cérémonie religieuse a rendu hommage aux victimes. Hier soir, plus aucun des blessés n'est en danger de mort, rassure le chancelier allemand. Les autorités allemandes parlent d'un attentat terroriste islamiste en fuite depuis l'attaque. Le suspect a finalement été retrouvé avant d'être abattu par la police hier. Antoine Bienvaux.
20: Oui, il s'appelle Abdul Baloud, 21 ans, citoyen allemand d'origine libanaise. Il a été abattu hier soir par la police allemande dans un quartier à l'ouest de Berlin. En fuite depuis samedi soir, le terroriste présumé s'était retranché dans un jardin, rapidement encerclé. Il a tout de même tenté de s'en prendre aux forces de l'ordre, comme l'explique Joanny Flander, porte-parole de la police de Berlin.
21: Lors d'une intervention de nos forces de l'ordre, le suspect s'est précipité sur elle avec une arme blanche. Il a été neutralisé par notre unité d'intervention spéciale à l'aide d'une arme à feu et est décédé par la suite.
20: L'homme était connu des services de police, décrit comme radicalisé et appartenant à la communauté islamiste de Berlin. L'an passé, il avait tenté de rejoindre l'État islamique en Syrie avant d'être arrêté au Liban. Renvoyé en Allemagne, il avait ensuite été condamné dans une autre affaire pour préparation d'un acte de violence mettant en danger la sécurité de l'État. Mais Abdul Baloud n'avait pas été incarcéré, seulement condamné à une privation de liberté. Son attaque, qualifiée d'attentat hier par le ministre de l'Intérieur allemand, aura fait un mort et 29 blessés.
16: Antoine Bienvaux pour Europe 1. L'accalmie au Moyen-Orient fait baisser les cours du pétrole, moins 5% pour le baril de Brent. Il est autour des 92$ ce matin. Son équivalent américain, le baril de WTI, est à environ 84$. Aucun bombardement américain n'a été signalé depuis vendredi soir. Donald Trump laisse de la place pour des pourparlers avec l'Iran. L'Iran qui n'a de son côté revendiqué aucune attaque contre ses voisins du Golfe alliés de Washington. Deux personnes ont été tuées et quatre autres blessées dans une fusillade à Seattle aux États-Unis. Des tirs survenus cette nuit près de l'emblématique Space Needle, cette tour d'observation construite pour l'exposition universelle de 1962. Deux suspects ont été interpellés.
18: Et puis le Tour de France avec le cinquième sacre de Tadej Pogacar.
16: La 21e et dernière étape nous a offert hier un scénario complètement dingue. Mathieu Van Der Poel s'est imposé au bout du suspense après s'être envolé en compagnie du maillot jaune sur la butte Montmartre. Plusieurs milliers de spectateurs étaient présents, déchaînés au bord de la route. Charles Bouchain était avec eux.
1: À peine les premières roues des coureurs posées sur les pavés de Montmartre, la foule massée sur les trottoirs de la rue Lepic se met à rugir.
3: Montmartre, c'est la folie, l'ambiance, il y a du monde et tout, bon enfant, on s'est régalé, c'est ça qu'on veut voir sur le Tour de France.
22: La première fois, tu les vois arriver, ils n'arrivent pas très vite, deuxième fois un peu plus vite. Troisième fois, on a vu Alaphilippe qui a fait son espèce de tour d'honneur, c'était incroyable. C'est un moment du tour qui est exceptionnel, il y a l'Alpe d'Huez, mais il y a la rue Lepic aussi.
1: Trois passages des coureurs dans cette pente à 6,5% de moyenne.
23: Franchement, c'est la meilleure invention du Tour de France.
1: La formule plaît à Guillaume, habitué aux arrivées sur les Champs-Élysées.
23: On est beaucoup plus proche des coureurs. Sur les champs, ils sont un peu plus loin, ils sont en montée, ils galèrent. Il y a un peloton qui s'éparpille, on peut les voir un peu un par un.
1: Mais pour beaucoup, l'aspect sportif reste secondaire. L'important était de vivre un moment de communion.
24: On parle avec des inconnus, les inconnus deviennent presque des copains le temps d'une après-midi. C'est l'union de la France.
25: Il n'y a que quand j'étais jeune et que j'allais au bal qu'il y avait des ambiances vraiment comme ça, avec des gens jeunes et aussi de tous les âges. Et là, j'adore.
1: Une grande fête conclue par des applaudissements et une Marseillaise.
16: Charles Bouchain pour Europe 1. Et puis un mot de Formule 1 avec la victoire de Lando Norris sur le Grand Prix de Hongrie. Sa première victoire de la saison, la 12e de sa carrière en F1. Le champion du monde en titre a devancé Max Verstappen et Kimi Antonelli.
18: Merci Émilie Dez.
9: Il est 18h passé de 15 minutes. Laurent Voulzy, le pouvoir des fleurs pour continuer. Et un gros quart d'heure de musique avant de retrouver à 18h30. La grande interview CNews Europe 1, Alexis de la Fléchère, reçoit Othmane Nasrou, secrétaire général des Républicains. Restez bien à l'écoute d'RRB et on vous souhaite un excellent début de soirée. Pour la...

0: Il est 18h30, l'heure de retrouver la grande interview CNews Europe 1. C'est Othmane Nasrou qui fait sa grande interview au micro d'Alexis de la Fléchère.
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2: La grande interview sur CNews et Europe 1 avec aujourd'hui Othmane Nasrou, secrétaire général des Républicains, vice-président de la région Île-de-France. Bonjour à vous.
3: Bonjour.
2: Merci d'avoir accepté notre invitation. Avant de parler de ce qui s'est passé ce week-end en Allemagne, de la menace islamiste, de l'immigration, du racisme anti-blanc ou encore de la présidentielle qui approche, hein, plus vite qu'on ne le pense, un mot d'abord de ces incendies, Othmane Nasrou, qui frappent la Gironde et les Landes. La situation est catastrophique, dramatique. Le mégafeu a déjà ravagé 42 000 hectares en Gironde. C'est que les auditeurs d'Europe 1 et les téléspectateurs de CNews aient bien cette image en tête. C'est quasiment quatre fois la ville de Paris intramuros. 220 000 personnes évacuées dans le département, près de 250 000 en France. Emmanuel Macron va réunir dans ces conditions une cellule de crise interministérielle ce matin. Est-ce que le chef de l'État, c'est ma première question, Othmane Nasrou, est à la hauteur? Et est-ce que nous avons, on sait que gouverner, c'est prévoir, est-ce que Emmanuel Macron, par rapport aux moyens, aujourd'hui, est à la hauteur de ce qui se passe en France, de ces mégafeux qui touchent la Gironde notamment?
4: Je vais d'abord avoir une pensée pour toutes les personnes qui sont en première ligne et qui vivent cette catastrophe qui nous marque tous. Et bien sûr, tous ceux qui sont déplacés, ceux qui ont perdu parfois leur maison, ceux qui ont eu peur pour eux-mêmes ou pour leur famille. Et puis, en particulier, nos soldats du feu qui sont en première ligne et qui se battent avec un courage incroyable et à qui nous devons plus de moyens. Et moi, je ne veux pas faire de polémique inutile dans un moment comme celui-là. Tout cela, évidemment, interroge. Nous devons adapter notre réponse. Nous nous réclamons, je veux le redire là aussi clairement, nous avions préparé avec Bruno Retailleau, ministère de l'Intérieur, eh bien le Beauvau de la sécurité civile. Nous avons aujourd'hui un texte qui est quasiment prêt et qui attend que le gouvernement s'en saisisse pour évoluer sur un certain nombre de sujets. Vous savez que nos sapeurs-pompiers, par exemple, sont à 80% des volontaires, il faut renforcer leur statut, il y a des questions de moyens qui se posent. Mais sur la seule question des moyens...
2: Je le rappelle aux auditeurs d'Europe 1 et aux téléspectateurs de CNews, les militaires, les pompiers militaires sont à Paris et également à Marseille. Mais les autres, effectivement, vous avez raison, sont des pompiers volontaires.
4: Tout à fait.
2: C'est un sujet important.
4: À 80%. Et donc, il faut leur donner les moyens de leur engagement au service des autres, ce qui rend aussi d'ailleurs leur engagement tout à fait admirable. Mais donc, ça pose des sujets vis-à-vis de leurs employeurs, etc. Donc, nous avons beaucoup de choses à faire évoluer sur notre modèle de sécurité civile. Il y a des propositions qui attendent depuis l'été 2025. Oui. Et donc, moi, j'appelle à ce que ces propositions-là soient mises en œuvre. Et puis, sur la question des moyens, là aussi, il faut se dire les choses. Nous avons un État qui est au bord du surendettement, qui est à la limite de ce qui est possible en termes de stabilité financière.
2: Parce que c'est un sujet important, plus de 3500 milliards d'euros de dette. Effectivement, on est en train de vivre une crise sans précédent, on va en parler. Mais oui, sur la question des moyens, la France dispose de 12 Canadair, seuls 8 aujourd'hui sont opérationnels. Il y a même un pilote qui était en train d'écoper sur la Seine, qui a dit que sur les 8, il n'y en avait finalement que 5 qui étaient réellement opérationnels. D'ailleurs, une réaction sur ce qu'a dit ce pilote de Canadair, 2 milliards d'euros a-t-il dit, alors qu'il était en train d'écoper sur la Seine, son Canadair, il dit 2 milliards d'euros pour dépolluer la Seine. Avec cet argent, on achète 15 Canadair. Est-ce que, selon vous, c'est une fausse polémique? Ou est-ce qu'il faut quand même regarder les choses en face et se dire que parfois on dépense mal l'argent en France?
4: Il y a un énorme problème de dépenses publiques. Nous ne cessons de le dire. Et là aussi, il faut dire la vérité aux Français. Vous me parlez du coût de la dépollution de la Seine. Moi, je veux vous parler des intérêts de la dette. Parce qu'effectivement, nous avons accumulé une montagne de dettes, mais nous allons payer cette année presque 80 milliards d'euros d'intérêts de la dette. C'est l'équivalent de 2 Canadair par jour.
2: Oui.
4: 2 Canadair par jour qui vont simplement pour payer les intérêts, pas même rembourser notre dette. Et donc, si vous voulez, on a 2 Canadair qui sont commandés, qui vont arriver en 2032. Moi, je vous parle aujourd'hui de l'équivalent de 2 Canadair par jour qui sont brûlés à cause de la mauvaise gestion de l'État. Et donc ça, effectivement, tous ceux qui posent la question des moyens face à cette crise et qui n'osent pas dire qu'en face, il faut tenir nos comptes, faire des économies, mieux gérer l'argent public, l'argent du contribuable, lutter contre toutes les formes de gaspillage, contre tous les doublons, contre la bureaucratie qui grève l'action publique. Et si nous ne faisons pas cela, nous n'aurons plus les moyens d'investir. Et aujourd'hui, nous avons un État qui n'investit plus suffisamment parce que son fonctionnement écrase le reste. Et donc oui, les deux sujets sont intimement liés.
2: On va revenir bien sûr sur le budget, mais je voulais vous faire réagir également sur ces masques 1,5 million de masques FFP2 sont envoyés en Gironde. Pourquoi ? Eh bien parce que le seuil d'alerte aux particules fines est dépassé dans 4 départements dans le sud-ouest. Il faut protéger évidemment les plus fragiles. L'État réagit donc aujourd'hui, mais gouverner, je le disais, c'est important, c'est prévoir après le Covid-19, après les méga-feux, demain peut-être d'autres crises. Est-ce que la France anticipe, c'était ça ma question, anticipe suffisamment? Est-ce que dans notre pays aujourd'hui, on prépare assez bien les grandes crises du 21e siècle?
4: Il est évident, y compris pour les raisons que je viens de vous indiquer, qu'on ne prépare pas suffisamment l'avenir. Je note néanmoins que toutes les mesures d'évacuation ont été bien appliquées et conformément à des plans qui ont été élaborés, notamment depuis les incendies de 2022. Donc il y a des choses sur lesquelles nous faisons mieux qu'avant, mais il y a encore trop de sujets sur lesquels nous n'arrivons pas à avancer.
2: Parce qu'on a encore tous en tête les incendies terribles à la Teste de Buch, à Landiras, en Gironde. Aujourd'hui, le cauchemar continue en Gironde, mais on a vécu pourtant toutes ces situations. Et quand on se retrouve à nouveau confronté à ces situations-là en question, on voit qu'on est dépassé. Et c'est vrai que les Français se disent, mais pourquoi on n'est pas capable, gouverner, c'est prévoir. Une fois de plus, je le répète, pourquoi on n'est pas capable d'avoir aujourd'hui, d'avoir prévu ce type de situation?
4: Mais gouverner, c'est prévoir, mais quand l'État gouverne seul, on ne prévoit plus rien. Et moi, je demande à l'État, là aussi, de lâcher prise et de se recentrer sur ses compétences essentielles. Les collectivités peuvent faire davantage, demandent à faire davantage. J'entendais tout à l'heure sur votre antenne Karim Bouamran. Nous ne sommes pas de la même sensibilité politique, mais néanmoins, il dit des choses intéressantes sur ce sujet-là. Je vous donne aussi ce que nous demandons aussi avec la région Île-de-France, avec Valérie Pécresse, ou par exemple sur la gestion des forêts, nous demandons à avoir plus de compétences, à ce que ce soit notre responsabilité. Nous finançons déjà, alors que ce n'est pas notre rôle, l'équipement de nos sapeurs-pompiers. Nous finançons demain, nous souhaitons financer des équipements innovants, par exemple pour détecter des feux dès le départ, pour qu'on puisse intervenir plus rapidement. Nous sommes en train de faire un audit désormais de toutes nos forêts, précisément parce qu'il y a tout un tas de choses à améliorer pour évidemment prévenir. Et globalement, nous sommes dans un pays où la prévention est toujours le parent pauvre de nos politiques publiques. Mais ça suppose que l'État, encore une fois, soit mieux géré, lâche prise, laisse les collectivités, le secteur privé, le secteur associatif faire davantage sur un certain nombre de sujets. Et je crois que nous sommes ici typiquement sur un sujet sur lequel nous devons faire évoluer notre façon de voir les choses.
2: Alors Emmanuel Macron, président de la République, je le disais au début de cette interview, va présider une cellule de crise interministérielle parce que la situation est extrêmement grave. Il a dit, le chef de l'État, sur X, nous reconstruirons, nous réparerons et nous serons présents. Est-ce que le chef de l'État ne confond pas peut-être la reconstruction de Notre-Dame avec ces incendies? Il faut 50 ans, voire un siècle, pour que la nature puisse reprendre ses droits. Est-ce que ça montre d'une certaine manière une certaine déconnexion quand même du chef de l'État sur ce sujet-là, ou pas?
4: Mais la déconnexion, elle est là, puisque derrière ces formules incantatoires qu'on ne peut que partager, il y a la faiblesse des moyens et la faiblesse de nos marges de manœuvre. Et au moment où je vous parle aussi, le taux d'intérêt de la dette française est en train de s'envoler. Parce que nos créanciers commencent à douter de notre solidité financière. Donc ce n'est pas tout de faire des grandes promesses. Et moi, ce que je note, c'est que toutes les promesses de 2017 n'ont pas été suivies d'effet. Nous attendions, les Français qui ont voté pour le président de la République attendaient une réforme de l'État. Elle n'a pas eu lieu. Attendaient d'ailleurs une baisse du nombre d'agents publics. C'est l'inverse qui a eu lieu. On attendait la décentralisation. Je viens de vous en parler. Ça a été une recentralisation comme jamais. Et puis sur la sécurité,
2: vous
4: sur la gestion des flux migratoires.
2: C'est 10 ans pour rien. Presque.
4: Ah, je pense qu'on a reculé durant 10 années sur beaucoup de sujets. Je pense que l'état de la France d'aujourd'hui est plus grave que l'état de la France de 2017. Et je le regrette parce que j'appartiens à une famille politique qui n'a, sur un certain nombre de sujets, cessé d'alerter. Nous n'avons pas toujours tout bien fait à droite, mais cela fait 15 ans que nous alertons sur la dérive des finances publiques, que nous disons qu'il faut une réponse pénale beaucoup plus forte, qu'il faut réformer l'État qui doit se recentrer sur ses missions essentielles. Et donc nous avons perdu un temps précieux. Et aujourd'hui, le temps ne joue pas pour nous, il joue contre nous. Et donc, il est urgent que les décisions courageuses qui sont attendues soient prises, et j'espère que ce sera le cas après l'élection présidentielle.
2: On parle actuellement de ces feux de forêt, mais il y a également un autre sujet dans l'actualité, c'est la sécurité. Et la sécurité, ça va être un sujet majeur aussi de la prochaine présidentielle. Je rappelle que vous soutenez Bruno Retailleau, le président des Républicains. Vous avez vu forcément cette information ce week-end en Allemagne. Un homme a foncé en voiture sur la foule réunie pour la Gay Pride, de Berlin. Une femme a été tuée, 29 personnes blessées. Les autorités allemandes privilégient la piste d'un attentat terroriste islamiste. Le suspect, c'est important de le dire, était connu des services de police pour ses liens avec la mouvance islamiste. Il a été abattu par les forces de l'ordre. Nous avons commémoré le 14 juillet dernier l'attentat de Nice. Hier, c'était les commémorations du père Hamel, qui, je le rappelle, a été égorgé dans son église à Saint-Étienne-du-Rouvray. Évidemment, ça nous rappelle des choses absolument terribles. Est-ce que la menace islamiste, vous êtes proche de Bruno Retailleau, qui a été ministre de l'Intérieur, est toujours présente dans notre pays? Et il faut le dire, à aucun moment, on ne peut baisser la garde dans ce genre de situation.
4: Et cette menace, et malheureusement ce qui vient de se passer à Berlin nous le rappelle, elle est présente plus que jamais. Oui. Elle est présente parfois sur le front extérieur, mais elle est présente sur notre sol, elle se développe sur notre sol.
2: L'Allemagne, c'est pas loin de la France. C'est-à-dire qu'à tout moment, on pourrait nous aussi, ça, malheureusement, être frappés. Il faut en être conscient.
4: Il faut être conscient aussi que nos services de renseignement déjouent tous les ans plusieurs attentats. C'est la réalité. Nous luttons encore aujourd'hui pied à pied contre cette menace. Et parfois, d'ailleurs, sans qu'on le sache. Et là aussi, je veux rendre hommage à nos policiers, à nos gendarmes et à nos services de renseignement.
2: Vous avez raison.
4: Je les ai vus de près travailler. Ils font un travail remarquable. Mais la réalité, c'est que nous sommes encore au début de ce combat. Nous luttons contre une idéologie qui malheureusement, peut gangréner un certain nombre d'esprits et pousser des gens à passer à l'acte et à se retourner contre parfois leur propre pays. Aujourd'hui, nous avons des gens qui sont parfois nés en France et qui deviennent des ennemis de la France. Il faut
2: appeler
4: les
2: choses en leur nom. L'homme en question qui a été abattu était d'origine libanaise, mais effectivement, le problème allemand est peut-être pas si loin du problème français. C'est-à-dire qu'il y a des personnes qui sont devenues allemandes ou qui sont devenues françaises et qui, aujourd'hui, se retournent contre leur propre pays, celui qui les a accueillis.
4: Et ce qu'on voit aussi, si vous me le permettez, je veux le dire là aussi clairement, tous ceux qui vous disent qu'il faut lutter contre l'homophobie, mais qui refusent dans le même temps de lutter contre l'islamisme, eh bien, sont aujourd'hui dans une forme d'impasse, puisque ce qui se passe à Berlin montre bien. Je pense à toute une partie de la gauche.
2: Vous pensez à la France insoumise?
4: Mais je ne pense plus à la France insoumise, puisque la France insoumise est perdue dans ce combat-là. Dans ces deux combats-là, en réalité. Ce qu'on voit simplement, c'est que...
2: La France insoumise ne veut pas voir qu'il y a en France un islamisme qui est là, qui rôde, et qui pourrait un jour se retourner contre eux, contre toutes les valeurs que ce mouvement politique porte.
4: Vous avez dit, la France insoumise ne veut pas voir. J'ai longtemps cru que c'était de l'aveuglement, je pense aujourd'hui que c'est de la complicité. D'accord. Et donc, la France insoumise est aujourd'hui l'allié objectif, c'est factuel, effectivement, de tous ceux qui veulent déconstruire la France, de tous ceux qui prônent la haine contre la République, et donc oui, contre. C'est aussi, ce sont aussi aujourd'hui les alliés, et nous l'avons vu en 2019, quand ils donnent des manifestations.
2: Othmane Nasrou, les mots que vous utilisez ce matin sont forts. Vous accusez donc la France insoumise de complicité, c'est-à-dire qu'en gros, ce que vous nous dites ce matin, sur CNews et sur Europe 1, c'est que ce mouvement politique est prêt à tout pour gagner les élections.
4: Je le regrette, oui, malheureusement, mes mots sont forts, mais je crois qu'ils sont en dessous encore de la réalité. Ce mouvement politique-là est aujourd'hui un mouvement anti-république et effectivement un mouvement qui cautionne toutes les dérives, et nous l'avons vu, l'antisémitisme. Nous pourrions parler du concert de cet artiste,
2: Barbara Butch,
4: qui a été le concert a dû être interrompu à cause de l'antisémitisme de ses militants. Dans la mouvance de la France insoumise.
2: Et la liste est longue. On se souvient de Jean-Luc Mélenchon qui avait fait un jeu de mots sur l'affaire Epstein, et puis en disant « Non mais j'ai voulu dire, j'aurais dû dire

0: il a dit ça à un moment où les actes antisémites, j'étais en charge de la lutte contre l'antisémitisme au gouvernement à ce moment-là, étaient multipliés par 4 à la suite du 7 octobre, par 4. Et donc, je pense en effet que sur l'antisémitisme, sur, encore une fois, l'homophobie, puisqu'encore une fois, quand on défend l'islamisme, eh bien, on met en danger des gens en raison de leur orientation sexuelle. C'est ce que nous voyons aujourd'hui, malheureusement, à Berlin. Et donc, il faut lutter contre ces extrémistes-là, cette extrême gauche-là, qui est en train de faire un mal considérable à notre pays.
1: Alors, je ne pensais pas vous poser la question tout de suite, mais j'en ai l'opportunité, donc je le fais. Ici même, à votre place, le député socialiste Monsieur Brun, qui est d'ailleurs candidat, s'il y en a une à la primaire socialiste, a dit que s'il y avait un deuxième tour, parce que le scénario est probable, entre Marine Le Pen et Jean-Luc Mélenchon, il n'a pas hésité. Hein. Ici, à votre place, il a dit « je mettrai un bulletin Jean-Luc Mélenchon ». Est-ce que la droite, alors certes, c'est peut-être de la politique fiction, mais ne pourrait pas dire, comme M. Brun, du Parti Socialiste, dire « ben voilà, si on a Jean-Luc Mélenchon face à Marine Le Pen, eh bien la raison, ce sera nous, hommes de droite, de voter pour Marine Le Pen ».
0: Et d'abord, je veux dire à M. Brun qu'il se déshonore, et que malheureusement, on le voit, le Parti Socialiste qui ne cesse de nous expliquer que cette fois, c'est bon, ils ne sont plus allés de la France Insoumise, finit toujours par redevenir le vassal de la France Insoumise. Donc, je le regrette. Moi, je vais être très clair avec vous. Nous ferons tout pour faire barrage à la France Insoumise, dont je considère aujourd'hui, je viens de vous l'expliquer, que c'est l'ennemi, malheureusement, de notre République, et donc démocratiquement, bien sûr, sur le plan des idées, il faut combattre ces gens-là. Néanmoins, nous ne sommes pas obligés pour cela de céder au n'importe quoi du Rassemblement National. Et moi, je ne me résous pas à avoir aujourd'hui ce face-à-face stérile que vous me décrivez, pardon de vous dire que ce n'est pas joué, et que moi, je pense et j'espère de tout cœur que nous aurons au second tour Bruno Retailleau, puisqu'il incarne à la fois la rupture dont le pays a besoin, sans tomber dans le n'importe quoi, dans l'aventure sans lendemain que nous prépare Marine Le Pen, quand on voit son programme économique, quand on voit son impréparation, quand on voit ses alliances à l'étranger. Très franchement, ce serait un choix catastrophique pour notre pays. Et donc, on va barrer la route à la France insoumise sans tomber dans le n'importe quoi.
1: Mais vous nous dites quand même ce matin que dans la balance, au moment où il faudra se prononcer, que en responsabilité, vous vous dirigeriez a priori plutôt vers le Rassemblement National.
0: Non, je ne vous dis pas ça. Je ne vous dis pas ça parce que je ne me résous pas à ce second tour et je ne tomberai pas dans le piège de considérer que nous sommes éliminés dès le premier tour, ce piège qui a été tendu à la droite tant et tant de fois, y compris par le président de la République, qui nous expliquait toujours que c'était lui ou le chaos. Finalement, on l'a eu lui et on a désormais le chaos. Donc moi, je vous dis, nous avons besoin de la droite aux responsabilités, pas du Rassemblement National et bien sûr, certainement pas de la gauche et de l'extrême gauche à laquelle nous ferons barrage. Et donc, je souhaite encore une fois, qu'un maximum de nos concitoyens regardent le détail des projets et portent Bruno Retailleau aux responsabilités.
1: Si on en a le temps, on va parler des candidats à la présidentielle. Il y en a beaucoup sur la ligne de départ. Othmane Nasrou, vous avez été secrétaire d'État chargé de la citoyenneté et de la lutte contre les discriminations de France. Voilà pourquoi ça m'intéresse tout particulièrement de vous avoir ce matin sur cette requalification de la justice dans l'affaire Crépol. 3 ans après le meurtre du jeune Thomas Perrotto à Crépol, les juges d'instruction ont finalement retenu la circonstance aggravante de racisme anti-blanc. Est-ce qu'aujourd'hui, n'en déplaise à certains, on peut dire qu'il y a un racisme anti-blanc en France ?
0: Mais c'est une évidence. Et ce qu'un juge aujourd'hui a admis, je suis très surpris que beaucoup de responsables politiques n'osent pas le dire. Et que dire simplement que il y a toutes les formes de racisme, et bien sûr qu'il y a aussi une forme de racisme qui vise des gens parce qu'ils sont français, parce qu'ils sont blancs. C'est une réalité d'ailleurs que nous observons sur ce certain nombre de territoires. Et donc beaucoup, moi je ne suis pas surpris, et
1: comment
0: nous le disons depuis longtemps.
1: Cette rancœur que certains ont peut-être contre la France, contre les Français.
0: Je crois qu'on a laissé dans notre pays prospérer un système de valeurs parallèles et je crois que quand on n'a pas su défendre notre propre modèle, quand on n'a pas su être fier de ce qu'est la France, qu'on n'a pas su transmettre l'amour de la France à nos plus jeunes, à qui on expliquait au contraire la repentance, à qui on expliquait que la France était détestable, et bien forcément on a nourri une forme de ressentiment et de détestation de soi-même. Et donc aujourd'hui il faut faire exactement l'inverse, être fier de notre pays, le défendre et ne pas accepter n'importe quoi. Et donc encore une fois, oui, il y a du racisme anti-blanc, comme il y a du racisme bien contre toutes les personnes en raison de leur origine, de leur religion, de leur couleur de peau. Et je suis effectivement, je ne suis pas surpris, je suis heureux que la justice le reconnaisse dans le cas en plus du drame absolument horrible qui a coûté la vie au jeune Thomas à Crépol. Mais là aussi, pendant longtemps, on était caricaturé quand on disait ce genre de choses. Et donc je pense qu'aujourd'hui c'est fini, la réalité elle est devant nous, il faut l'affronter et nous, la droite, nous n'avons pas

0: être en soumission intellectuelle face aux dictats de la gauche qui nous empêche, eh bien, de dire ce que nous avons à dire et de faire ce que nous devons faire. Et demain, il faudra encore une fois, je vous l'ai dit, prendre des décisions très courageuses, y compris sur ces sujets-là.
1: Et ça pose aussi une question de notre jeunesse. Jean-Louis Borloo, ancien ministre, dans le Journal du Dimanche, disait hier que la jeunesse est une priorité absolue. Il propose la création d'une coalition pour la jeunesse, réunissant les maires, les fédérations sportives, les entreprises, les éducateurs et l'ensemble des acteurs de l'éducation. Il a raison, Jean-Louis Borloo, la jeunesse, c'est primordial d'en prendre soin et d'y penser dès maintenant.
0: C'est un défi absolument majeur. Nous avons un rajeunissement de la délinquance, nous avons une ultra-violence chez nos jeunes, nous avons effectivement ce sujet des écrans, des réseaux sociaux qui causent des ravages considérables. Mmh. Et puis nous avons un sujet, disons-le aussi, de justice des mineurs que nous n'arrivons pas à réformer. Là aussi, je vais être très clair avec vous. Tous ceux qui vous expliquent, qui vont changer les choses sans accepter de réviser la Constitution, mentent aux Français. Et moi, je défends aujourd'hui un candidat, Bruno Retailleau, qui assume d'incarner, de porter la rupture. Ça suppose de réviser la Constitution, parce qu'aujourd'hui, les jurisprudences nous empêchent de réformer la justice des mineurs. On l'a encore vu avec des décisions récentes du Conseil constitutionnel, que je respecte. Mais à un moment donné, quand il y a une volonté populaire et quand les représentants de la nation votent des textes qui ne posent pas qui ne touche pas aux grands principes constitutionnels, nous devrions pouvoir les mettre en œuvre. Et donc oui, il faudra réviser la Constitution et changer totalement notre approche sur cette question des mineurs.
1: Othmane Nasrou, on doit conclure. Un dernier mot. Les candidats, je le disais, sur la ligne de départ à la présidentielle sont extrêmement nombreux. Bruno Retailleau, David Lisnard, Édouard Philippe, pour citer ceux qu'on situe vraiment à droite sur l'échiquier politique. C'est pas dangereux, ça, d'avoir trop de candidats à droite. Et à la fin, le risque peut-être d'avoir ce que vous ne souhaitez pas, Marine Le Pen face à Jean-Luc Mélenchon.
0: D'abord, moi je n'ai qu'un candidat, il s'appelle Bruno Retailleau, qui a été choisi par nos adhérents, nos militants. Mais simplement, ce que je veux vous dire, c'est que le danger, il n'est pas là. Le danger, c'est que l'an prochain, on reparte sur de la synthèse molle. Mmh. On ne prenne pas les bonnes décisions, parce qu'à ce moment-là, nous n'aurons fait que retarder encore un peu l'aventure démagogique qui nous attend. Et moi, je ne veux pas de la démagogie du Rassemblement National au pouvoir, je ne veux pas de la menace terrible qu'est aujourd'hui la France insoumise, et donc je veux un vrai projet de rupture, et c'est pourquoi je suis certain qu'à l'automne, les choses apparaîtront différemment.
1: Et on suivra tout ça avec beaucoup d'attention. Votre candidat, donc Bruno Retailleau, président des Républicains, candidat à la présidentielle, et je rappelle que vous êtes secrétaire général des Républicains. Merci.
0: Merci à vous, merci de votre invitation.
1: Bonne journée à vous.
2: 18h passées de 51 minutes, on vient compléter cette tranche d'information avec le coup d'œil à l'étranger. Europe 1.
1: Mais d'abord, le coup d'œil à l'étranger. Bonjour Sébastien Le Belzic. Nous allons au Japon ce matin.
3: Bonjour Alexis, bonjour à tous. Coup d'œil à l'étranger ce matin et direction le Japon, car figurez-vous que cet été, c'est une consigne vestimentaire qui fait débat là-bas dans l'archipel. On retrouve pour en parler notre correspondant à Tokyo, Bernard Delattre. Bonjour Bernard.
4: Bonjour.
3: Alors dans la capitale japonaise, désormais, les salariés sont autorisés à travailler en t-shirt, en short et même en tong.
4: Voilà. La gouverneure de Tokyo, Yuriko Koike, a instamment prié les employeurs de la capitale de permettre à leur personnel d'arborer une tenue aussi légère. Il y a 20 ans déjà, quand elle était ministre de l'Environnement, elle avait lancé la campagne dite « Cool Biz », qui l'été permet aux salariés nippons de tomber le veston et la cravate. Mais là, elle juge qu'il y a lieu d'aller plus loin. C'est dans l'air du temps, l'archipel vivant son troisième été consécutif historiquement caniculaire, note le quotidien Asahi. En effet, la barre des 40 degrés a déjà été franchie ici, s'agissant de la température ressentie, étant donné le taux d'humidité très élevé. C'est habituel en août, mais dès juillet, c'est sans précédent. Pour autant, quand la gouverneure a annoncé cette mesure en avril, d'innombrables Japonaises ont protesté sur les réseaux sociaux, jugeant, je cite, « vraiment paragoûtante » la perspective de travailler en compagnie des collègues masculins aussi courts vêtus. Le Japan Times partage cet avis. Selon lui, le short n'a pas sa place au bureau. Pour le bien-être des salariés, le ministère de l'Énergie ferait mieux de revenir sur sa consigne de régler les climatiseurs à 28 degrés et pas moins.
3: Oui, on a du mal à imaginer les Japonais aller travailler en short au bureau. Est-ce que c'est envisageable? Est-ce qu'on a une idée de ce qu'en pensent les employeurs au Japon?
4: La presse dans son ensemble juge assez peu probable qu'ils franchissent ce pas. En revanche, à en croire un sondage réalisé par le quotidien financier Nikkei auprès des plus grandes entreprises du pays, 40% permettent à leurs employés de travailler en t-shirt l'été. Moyennant deux conditions, il faut qu'il ne soit pas en contact avec la clientèle et que ce t-shirt soit uni, clair, voire blanc et sans motif. Selon le journal, ces employeurs tolérants sont motivés avant tout par l'inflation, qui ici atteint un niveau sans précédent depuis 30 ans, et cela vaut aussi pour le prix de l'électricité. Autoriser le port du t-shirt ou du polo permet donc de hausser la climatisation d'un ou deux degrés, ce qui fait autant d'économies pour les entreprises à la fin du mois.
3: Oui, et quel est l'avis des syndicats japonais? Est-ce qu'ils ont salué ce cool bise?
4: Eh bien, ils ne se sont pas prononcés. Qui sait, parce qu'ils hésitent à prendre position, vu que cette mesure ne fait pas l'unanimité parmi les salariés. En revanche, des associations de défense de l'environnement l'ont jugé purement cosmétique, car le Japon est le cinquième plus grand émetteur mondial de gaz à effet de serre. Or, il a pris beaucoup de retard en termes de décarbonation de son économie. Pour ses critiques, s'il veut vraiment lutter contre le dérèglement climatique, il doit hâter le tempo en la matière et pas se contenter d'autoriser le port du short et du t-shirt au travail.
3: Merci Bernard Delattre, vous étiez en direct de Tokyo, c'était notre coup d'œil à l'étranger ce matin. À demain.
2: Il est 18h passé de 54 minutes. On se retrouve à 19h pour le rappel des titres avec Léana Colombo. En attendant, Michael Jackson Thriller avec un biopic qui est en train de cartonner. Voilà, et puis un artiste qui revient aussi au sommet au niveau des charts, que ce soit sur les écoutes. Bref, Michael Jackson continue d'être Michael Jackson. On continue d'apprécier sa musique sur Radio Rythme Bleu. Passez une excellente soirée et merci de votre fidélité.

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2: 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Il est 19h, on retrouve Léana Colombo pour Info Express.
3: Bonsoir à tous. Deux jours qu'un incendie a frappé le lycée Saint-Jean 23 à Païta. Le restaurant d'application ainsi qu'une partie des locaux de l'établissement ont été endommagés. Seuls les BTS ont été accueillis ce matin. Le reste des élèves ne reprendra pas les cours cette semaine. Le président de la Fédération calédonienne des parents d'élèves, Sylvain Once, a dénoncé cet acte malveillant qui, je cite, pénalise les jeunes et leurs familles. Relocalisation des élèves, difficultés de transport, coûts supplémentaires, autant de conséquences qui rappellent celles vécues après les émeutes de 2024. Les gendarmes poursuivent aujourd'hui les constatations alors que l'origine criminelle de l'incendie ne fait aucun doute. Une reconstitution aujourd'hui à Yaté, elle concerne un homicide survenu à Touaourou dans un contexte de conflit au sein de la tribu en février 2024. Il y avait eu deux morts. Pour prévenir les risques de troubles à l'ordre public, la mairie a pris un arrêté visant à interdire la vente, le transport et la consommation d'alcool sur la commune jusqu'à dimanche, puisque la fête communale se tient aussi ce week-end. Dans le reste de l'actualité, plus de 600 bouteilles d'alcool calédonien vont être exportées au Japon le mois prochain. Très amateur. Et notez qu'il reste encore des places. Vous avez jusqu'à jeudi soir, 22h, pour vous inscrire sur le site internet inlive.nc. Il est 19h passé de 3 minutes. C'est la fin de ce flash. Le retour de l'information, ce sera demain, dès 6h, en compagnie de Nicolas Legrand. Et vous continuez la soirée en attendant avec Ismaël.
2: Merci beaucoup, Léana Colombo.
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2: Et bonsoir tout le monde, merci de nous avoir choisis ce soir. Ça nous fait extrêmement plaisir de vous savoir à l'écoute de Radio Rythme Bleu. J'allais en oublier la fréquence, j'allais oublier où nous sommes, mais vous jamais évidemment, puisque vous êtes branchés sur le 100.4 si vous nous écoutez à Nouméa et le 98 à Koné. Ça nous fait extrêmement plaisir, on l'a déjà dit. Et c'est toujours bien de le répéter. Commencer la semaine en écoutant Radio Rythme Bleu, on veut pas dire, mais c'est presque un signe d'intelligence. Voilà, écoutez, ça a été dit, on l'a dit. Voilà, on va passer encore un excellent moment ensemble jusqu'à 21h. Mais juste avant, encore pas mal de rendez-vous à honorer. On retrouvera à 19h30 votre rubrique musique française. Aujourd'hui, on parle d'une artiste polymorphe, oui, on a envie de dire un petit peu polymorphe, qui a changé aussi un petit peu de, voilà, de polymorphe. Je pense que c'est le terme le plus adéquat pour parler de cet artiste. On la découvrira ensemble à 19h30. On vous laisse aussi réfléchir un petit peu de votre côté. Et 19h20, on retrouvera Mouna avec son histoire du soir et juste avant votre radioservice, lecture de vos avis de décès ainsi que vos avis et communiqués lus par Eugénie ce soir, comme tous les soirs d'ailleurs. Mais on commence.

0: Comme toujours, avec un point météo, et on espère que vous avez passé tout de même un excellent week-end avec un dimanche où le soleil, voilà, a commencé un petit peu à pointer le bout de son nez de manière beaucoup plus franche. On espère que cette semaine a commencé sous de bons auspices. Il a fait beau, il a fait bon. On pense que oui, on n'aime pas trop s'avancer, mais normalement tout va bien en ce début de semaine.
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0: Et on ouvre ce bulletin avec aucune vigilance particulière. Ce soir, la nuit commence sous un ciel bien étoilé avant l'arrivée en deuxième partie de nuit sur l'île des Pins. La pointe sud des marées et d'une bande nuageuse porteuse de faibles précipitations. Toujours orientée sud-est, le vent souffle entre 10 et 15 nœuds, légèrement plus sur la pointe nord et Bélep. Et les minimales ce soir sont comprises entre 14 et 19 degrés, parfois moins dans les terres. Demain matin, la bande nuageuse remontera lentement du sud vers le nord de la Grande Terre. Elle sera associée à des averses éparses qui concerneront essentiellement le sud, la côte est et les Loyautés. L'alizé de sud-est sera compris entre 15 et 20 nœuds sur l'ensemble du territoire et sera plus faible sur le nord-ouest, entre 10 et 15 nœuds. On termine avec les températures minimales qui seront comprises entre 13 et 20 degrés. Non, on est parti beaucoup trop loin. Là, c'est la nuit de mardi à mercredi. On s'est dit qu'il va faire extrêmement bon pour la journée. Pas du tout. Les températures, elles oscilleront entre 22 et 26 degrés. Voilà, des températures beaucoup plus réalistes. 19h06, de la musique avant de retrouver la lecture de vos avis de décès. C'est Bruno Mars et son titre I Just Might. Voilà, merci d'avoir choisi Radio Rythme Bleu ce soir. On vous souhaite une excellente soirée, un très bon début de semaine. Soyez prudents si vous êtes sur la route et merci de votre confiance.

0: Et c'était Bruno Mars à l'instant et son titre I Just Might. 19h09, l'heure pour vous de retrouver la lecture de vos avis de décès.
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0: Les avis qui vont suivre concernent les décès de monsieur et madame Halouach Zimako Gabriel et Charlotte Nethalé, madame Nguyen Léa, monsieur Baudet Alain alias Bobby Foster, madame Boama Goumano né Wayaridri, madame Jam Jamey Arlette dite Granny, monsieur Robert Jean-Marc, madame Moglia Ivana, monsieur Rai Joël dit Nassona, monsieur Bouillet Eric, monsieur Moindou Jean-Marie dit Tireur, monsieur Nanoua Michel, madame Lecoq Daniel né Gauvin, madame Anne-Christine Favori né Fan Titou, monsieur Groayu Jérôme et un avis de messe, celui de madame Alexandra Bador Montiel. On nous prie de vous faire part du décès de monsieur Halouach Zimako Gabriel, survenu le 21 juillet, et de madame Halouach Charlotte Nethalé, survenu le 19 juillet, dans leur 62e année au Medipol. L'inhumation se déroulera le jeudi 30 juillet à la tribu de Djouéoulou. On nous prie de vous faire part du décès de madame Nguyen Léa, survenue le 23 juillet. Une veillée se déroulera à la morgue municipale de Nouméa demain, mardi 28, de 9h à 14h45, suivie de la crémation prévue à 15h. On nous prie de vous faire part du décès de monsieur Alain Baudet, alias Bobby Foster, survenu le 23 juillet. La veillée aura lieu à la morgue municipale de Nouméa jeudi 30 juillet, de 9h à la levée du corps. La cérémonie religieuse sera célébrée au centre funéraire de Nouméa jeudi 30 à 14h15, suivie de la crémation à 15h. On nous prie de vous faire part du décès de madame Boama Goumano, née Wayaridri, survenue le 21 juillet dans sa 83e année à son domicile. Les cérémonies coutumières se dérouleront au domicile de monsieur Boama Marcel à Coutio à partir du mercredi 29 juillet. La veillée aura lieu au centre funéraire de Nouméa jeudi 30 juillet de 8h à 20h et reprendra vendredi 31 à partir de 7h. La cérémonie religieuse sera célébrée en la chapelle du centre funéraire de Nouméa vendredi 31 à 10h15, suivie de l'inhumation à 11h au cimetière du 5e kilomètre. On nous prie de vous faire part du décès de madame Jam Jamey Arlette dite Granny, survenue le 25 juillet à l'âge de 87 ans. La veillée est en cours au centre funéraire de Nouméa jusqu'à 20h. Elle se poursuivra demain, mardi 28, de 8h à 10h, suivie de la cérémonie à la chapelle à 10h15, puis de l'inhumation à 11h. On nous prie de vous faire part du décès de monsieur Robert Jean-Marc, survenu le 23 juillet à l'âge de 51 ans. La veillée funèbre aura lieu ce mercredi 29 juillet à son domicile à partir de 18h. L'inhumation aura lieu jeudi 30 juillet à 9h au cimetière communal de Poindimier et la famille s'excuse auprès des personnes et familles qui n'ont pu être prévenues. On nous prie de vous faire part du décès de madame Moglia Ivana. La veillée est en cours à la morgue de la Foi jusqu'à 23h. Elle reprendra demain, mardi 28 juillet à 7h30 jusqu'à la levée du corps, suivie de l'inhumation à 10h au cimetière de la Foi. On nous prie de vous faire part du décès de monsieur Rai Joël dit Nassona, survenu le 25 juillet au Medipol. Une veillée est en cours au domicile familial à Main. L'inhumation aura lieu demain, mardi 28 juillet à 9h, au cimetière de Doneva, suivi du travail coutumier, toujours à Main. On nous prie de vous faire part du décès de monsieur Bouillet Eric, survenu le 26 juillet dans sa 65e année. La veillée aura lieu au centre funéraire de Nouméa demain mardi de 16h à 20h et reprendra le mercredi 29 juillet à partir de 7h. La cérémonie religieuse sera célébrée en la chapelle du centre funéraire de Nouméa mercredi à 8h15, suivie de la crémation à 9h au centre cinéraire de Nouméa. On nous prie de vous faire part du décès de monsieur Moindou Jean-Marie, dit Tireur, survenu le 26 juillet dans sa 64e année. L'inhumation se déroulera demain, mardi 28 juillet, dans la matinée, au cimetière de Thiomission. On nous prie de vous faire part du décès de monsieur Michel Pounouarii Nanoua, décédé le 25 juillet à son domicile. Une veillée se tiendra à la morgue de Nouméa mercredi 29 juillet, 26 juillet. Le transfert aura lieu demain, mardi 28 juillet à 7h, vers la commune de Ponériouin, où aura lieu une veillée à son domicile, à la tribu de Tiacan. L'inhumation se déroulera mercredi 29 juillet à 8h, toujours à la tribu de Tiacan. On nous prie de vous faire part du décès de Madame Alexandra Bador Montiel, survenue à Dubaï le 21 juin dans sa 36e année des suites d'une maladie. Dominga et Régis, ses parents, Valérie, sa sœur, Gabriel, son frère, Alexandre, son mari et ses filles, Carlotta et Talia, vous invitent à une messe qui sera célébrée en sa mémoire à l'église du Vœu à Nouméa le dimanche 2 août à 16h. Et voici qui met un terme à vos avis de décès.
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0: Il est 19h16, la suite de votre radioservice, la lecture de vos avis et communiqués avec Eugénie.
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4: Une enquête publique relative à l'exploitation d'une unité de stockage de déchets non dangereux et non inertes située sur le site de la Caouest, commune de Yaté, est ouverte pour une durée de 15 jours à compter du 3 août pour être clôturée le 17 août à 15h. Le siège de l'enquête est fixé à la mairie de Yaté ainsi qu'à la mairie du Mont d'Or. Monsieur Jean-François Ménard, consultant maintenance et hydroélectricité, diplômé de l'École nationale supérieure d'arts et métiers ParisTech, est nommé commissaire enquêteur. Le commissaire enquêteur assurera des permanences à la mairie du Mont d'Or et à la mairie de Yaté aux heures et aux dates suivantes. Mairie de Yaté, 3 août de 9h à 13h, 4 août de 8h à 12h, 7 août de 9h à 13h et à la mairie du Mont-d'Or, 5 août de 7h30 à 11h30, 6 août de 7h30 à 11h30 et 10 août de 7h30 à 11h30 également, à partir du 3 août. Et pour la durée de l'enquête, le public peut prendre connaissance du dossier de l'enquête les jours ouvrables, à l'exception du samedi. À la mairie du Mont-d'Or, téléphone 43 70 00, 4468 avenue des 2B de 7h30 à 15h. À la mairie de Yaté, téléphone 46 41 16 WAO, lot municipal numéro 41 de 8h à 15h30. Au service de l'industrie, direction de l'industrie, des mines et de l'énergie, téléphone 27 02 96 interrue Angers, Vallée du Tir, Nouméa de 8h à 11h30 et de 12h30 à 16h. Sur le site internet de la Provence Sud, à l'adresse suivante www.provence-sud.nc, consultation publique. Il peut déposer ses observations écrites sur un registre ouvert à cet effet à la mairie de Yaté et à la mairie du Mont d'Or ou bien par lettre simple ou recommandée adressée au commissaire enquêteur à la direction de l'industrie des mines et de l'énergie de Nouvelle-Calédonie, service de l'industrie BPM2 98849 Nouméa CEDEX. A noter que toute déclaration émise hors de la période d'enquête ne sera pas prise en compte.
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4: EEC vous informe de ses coupures programmées de la semaine pour raison de maintenance, d'extension du réseau et élagage. Des coupures d'électricité sont prévues. Bouraï, Pau et Gouaro, mardi 28 juillet de 8h à 13h. Les Fougas et Chaouetch, mercredi 29 juillet de 12h à 15h. Nouméa, Ilnou, mercredi 29 juillet de 12h30 à 14h30. Rue Félix Raoul, Thomas numéro 15. Nouméa, Ouémo, jeudi 30 juillet de 8h à 10h30. Rue Arnold Délé, numéro 1270. Ces horaires sont susceptibles d'être modifiés sans autre préavis en fonction des contraintes liées à ces travaux. La province Nord informe la population qu'aucune permanence sociale de la DAS-PSPN ne pourra être assurée jusqu'au 31 juillet inclus. Seuls les rendez-vous déjà programmés par les assistants de services sociaux de secteur sont maintenus. La province Nord s'excuse auprès de la population des désagréments occasionnés par ce fonctionnement et invite cette dernière à se rapprocher des mairies respectives et des services spécialisés si besoin.
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4: Enarcal informe ses clients que la distribution de courant électrique sera interrompue sur la commune de Païta et plus précisément sur les zones tribu ND, tribu Nanyuni, Natéré, Thierré, Nassiboué, ce mardi 28 juillet de 8h.

0: 8h et 14h, le Coran pourra être rétabli avant l'heure prévue sans autre préavis. Recrutement d'agents au titre des programmes jeunes stagiaires pour le développement et chantier de développement local. La mairie de Poumes informe les administrés que la commune s'est vue attribuer à compter du 1er septembre 2026 4 mois stagiaires dans le cadre du plan. Ce dispositif s'adressa aux jeunes de 18 à moins de 26 ans, déscolarisés, sans emploi, non bénéficiaires d'un contrat d'apprentissage ou d'une formation. La durée d'une hebdomadaire est de 22h30, indemnité de 93 307 francs net. 6 mois stagiaires dans le cadre du plan CDL. Sur le même principe que stage GSD, ce dispositif favorise l'insertion professionnelle des personnes en difficulté de 26 ans et plus. La durée hebdomadaire est de 35 heures, indemnité de 133 008 francs net. Ces dispositifs sont des mesures d'insertion professionnelle mises en place pour répondre aux besoins en formation et favoriser l'accès à l'emploi dans les collectivités du Pacifique. La commune a décidé que pour les 3 CDL, le stagiaire sera affecté au service technique pour 2 mois chacun non renouvelables pour exercer des tâches relatives à la mécanique, la voirie et le bâtiment. Pour les 2 GST, un contrat sera conclu d'une durée de 2 mois non renouvelable. Le stagiaire sera affecté au service technique pour la construction d'un faret à l'école publique de Poumes. Les candidats à l'un ou l'autre de ces dispositifs doivent adresser une lettre de motivation accompagnée d'un curriculum au plus tard le vendredi 21 août à 12h au service de la mairie. 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Les associés de la SCP Emoatiti sont informés qu'une assemblée générale extraordinaire se tiendra le samedi 1er août à 9h30 à la Chambre de commerce et d'industrie. Cette assemblée générale extraordinaire est convoquée par l'administrateur ad hoc désigné par ordonnance de référé du 18 mars 2026. Ordre du jour, désignation d'un gérant. Les associés sont invités à prendre toute disposition afin d'assister à cette assemblée ou de s'y faire représenter conformément aux dispositions applicables.
1: Et merci beaucoup, Eugénie. 19h passé de 21 minutes, on retrouve Mouna avec son histoire du soir.
2: Dis Mouna, raconte-moi une histoire.
3: Bonsoir les enfants. L'histoire de ce soir a pour titre « Les lutins et les chaussettes ». Dans la maison d'Anatole, chaque jour une chaussette disparaît. Anatole a beau chercher sa chaussette sous le lit, dans les tiroirs de la commode ou sur sa chaise, rien à faire. La chaussette n'est plus là. Pourtant, Anatole en est sûr et certain. Hier soir, quand il a enlevé ses chaussettes pour aller se coucher, elles étaient bien là, toutes les deux sur le tapis.
4: « Que s'est-il donc passé ?»
3: se demande Anatole.
4: « Mais où est passée ma chaussette ?» Oh !
3: Il suffit qu'Anatole s'endorme pour que l'une d'entre elles, une seule, disparaisse.
4: « Hier, c'était ma chaussette mauve que je ne retrouvais pas. Et aujourd'hui, c'est la jaune !»
3: pleurniche Anatole.
4: « Ce sont toujours mes chaussettes préférées qui se retrouvent seules !»
3: Anatole se pose plein de questions.
4: « Qui a bien pu me la prendre ? Peut-être Socrate, mon petit chien ? Ou bien maman pour la laver ? Allons voir !»
3: Anatole part faire son enquête, mais Socrate dort sur son coussin et il n'y a pas de chaussettes dans le panier à linge. Comme c'est étrange. Demain soir, Anatole se promet de rester éveillé le plus longtemps possible pour démasquer le petit voleur de chaussettes. Mais inutile d'accuser la machine à laver qu'il les aurait mangées ou le vent qu'il les aurait décrochées du fil à linge. Non et non. La raison de leur disparition est là, bien cachée quelque part dans le grenier ou la cave. Ce qu'Anatole ignore, c'est que des petits lutins habitent dans sa maison. Et les lutins adorent se coucher dans une belle petite chaussette, douce et bien chaude. S'ils n'en prennent qu'une, c'est seulement pour ne pas confondre leur lit avec celui d'un autre lutin. Quand l'été revient, les lutins n'ont plus besoin de ces couvertures de laine, alors ils les remettent là où ils les ont trouvées quelques mois plus tôt. C'est ainsi qu'un beau matin, Anatole s'est écrié
4: « Maman, j'ai retrouvé ma chaussette bleue !»
3: Et le lendemain
4: « Maman !» J'ai retrouvé ma chaussette jaune!
3: Sauf que maintenant, c'est trop tard. Il fait chaud et Anatole ne porte plus de chaussettes.
4: Voilà,
3: dit Anatole.
4: Maintenant que je vous ai retrouvées toutes les deux, pas question de vous laisser partir.
3: Prudent, Anatole attache ses chaussettes deux par deux, de la même couleur et avec les mêmes motifs, puis les range soigneusement dans le tiroir de sa commode. Avez-vous, vous aussi, des chaussettes qui disparaissent en hiver et réapparaissent parfois des mois plus tard? Si c'est le cas, c'est que des petits lutins ont élu domicile dans votre maison. Mais combien y a-t-il de petits lutins chez vous? Vous le saurez en comptant le nombre de chaussettes qu'il vous manque. Bonne nuit les enfants.

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1: Il est 19h26, on se retrouve à 19h30 pour votre rubrique musique française et en attendant un artiste français qu'on ne présente plus, Francis Cabrel et son titre Octobre. On continue tout en douceur sur l'antenne et la fréquence des RRB.

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2: Il est 19h30, l'heure de retrouver votre rubrique Musique française. En 2018, La Marcheuse est l'un des titres phares de l'album Crise de Christine and the Queen. La chanson met en scène une personne qui avance malgré les regards, la violence et les jugements. La marche devient une métaphore de la résistance, continuer d'avancer, même lorsque le monde semble hostile. Musicalement, le morceau est porté par une rythmique presque martiale, très épurée, qui laisse toute la place au texte et à son intensité. Avec le recul, La Marcheuse apparaît aussi comme une œuvre charnière. Dès l'album Chris, l'artiste commence à brouiller les frontières entre les genres et à explorer une identité plus masculine, autant dans son image que dans son écriture. Cette réflexion personnelle se poursuivra jusqu'en 2022 lorsqu'il annonce vouloir être désigné au masculin et adopte le nom de Redcar, avant d'utiliser ensuite le nom de Raïm Redcar dans ses projets artistiques. Pour lui, ce changement n'est pas un simple nouveau pseudonyme, il accompagne une évolution profonde de son identité et de sa manière de créer. On peut donc écouter La Marcheuse comme une chanson sur la ténacité, mais aussi comme le premier chapitre d'un cheminement plus intime. En avançant malgré la violence facile, le personnage du morceau préfigure déjà le parcours d'un artiste qui, quelques années plus tard, choisira d'assumer publiquement une nouvelle identité. Et c'est ce qui donne aujourd'hui à cette chanson une résonance particulière. Elle ne raconte pas seulement une marche, elle raconte une transformation. C'est parti, La Marcheuse sur Radio Rythme Bleu, il est 19h32.

Et voilà, la marcheuse à l'instant sur Radio Rythme Bleu, 19h36. Allez, on continue cette fois-ci avec vos musiques, vos recommandations musicales de ce soir. C'est parti, on ouvre votre session. Dédicace, message, mais aussi musique à la demande au 3146 par SMS et le 25 46 46 par téléphone. C'est jusqu'à 21h, n'hésitez surtout pas. On a notre playlist, on va essayer de caler tous vos titres en priorité, bien évidemment. Juanes et Nelly Furtado, Fotografia, on se souvient hein, de ce duo. Voilà, tout en douceur, on aime beaucoup la douceur, hein. On commence doucement la semaine. Voilà, ça fait du bien hein, à tout le monde. Si vous êtes sur la route, soyez prudents. Et si vous nous écoutez depuis la maison, eh bien ça nous fait plaisir aussi de vous savoir à l'écoute d'RRV. Prenez bien soin de vous et passez une excellente soirée.

Il est 19h46, c'est une auditrice qui nous a appelé et qu'on embrasse bien chaleureusement ce soir. Elle s'appelle Anna et elle a souhaité Garou et Céline Dion, Sous le vent. On vous laisse apprécier et puis chanter à gorge déployée.

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Il est tout juste 20h, on continue avec vos messages dédicaces musique à la demande jusqu'à 21h, 31-46 par SMS, le 25-46-46 par téléphone. N'hésitez pas à vous manifester. Chimène Badi, je viens du Sud pour commencer. C'est pas mal du tout, hein. On vous laisse apprécier. Merci de votre confiance, de votre fidélité et sachez que ça nous fait, comme toujours, plaisir de vous savoir à l'écoute et puis que vous appréciez aussi la musique, ça c'est quand même important. Merci de votre temps. Merci, voilà, tout simplement d'être avec nous, parce que nous, on partage un moment avec vous, mais vous aussi avec nous. J'ai...

extrait, c'était Blake Shelton en featuring avec Gwen Stefani, sa femme, depuis qu'ils se sont rencontrés sur le tournage de The Voice. Voilà, en tant que coach, bien évidemment. On continue avec une auditrice qui nous a appelé, c'est Mamie Gênée de la Foi. Elle dédicace la chanson qui arrive pour la Calédonie et elle nous encourage à faire avec malgré le froid. Elle souhaite aussi une bonne journée et beaucoup de courage pour leurs études à ses neveux et nièces qui sont en métropole. Elle espère qu'ils sont à l'écoute et la musique, c'est sur la route de Memphis, de l'excellent et du grand, du très très grand Eddie Mitchell sur Radio Rythme Bleu, 20h13. Excellente soirée à tous.

Il est 20h passé de 25 minutes. On a pas mal hein, de demandes ce soir et ça nous fait plaisir. On va essayer de caler tout ça. Normalement, ça devrait rentrer. Et c'est Louis qui nous a appelé et qui souhaitait réécouter John Chevalier. Voilà, et les amoureux, et ben, c'est reparti avec la même dédicace hein, à tous les amoureux de la Nouvelle-Calédonie. Alors je suppose qu'il parle, je me suis dit que c'est les amoureux de la Calédonie dans le sens du territoire, mais je pense qu'en fait c'est tous les amoureux tout court, voilà, aimer tous les jours ça fait plaisir, et puis quand on sait chanter, c'est quand même beaucoup mieux. Allez, John Chevalier, les amoureux sur Radio Rythme Bleu, 20h25.

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1: Et c'est un fait assez rare pour être souligné, puisque jusqu'à 21h, toutes les musiques qui vont passer sont des musiques qui ont été demandées et qui nous amènent pile poil à 21h. Donc malheureusement, on ne peut plus prendre vos messages dédicaces et musiques à la demande pour aujourd'hui, mais rendez-vous demain. Bien évidemment, Alain Souchon, Allô Maman Bobo, Chris Stapleton, Tennessee Whiskey et Nina Simone, My Way, pour terminer en beauté. Merci à toutes et à tous d'avoir participé, ça nous a fait extrêmement plaisir. Je pense qu'on a atteint aujourd'hui notre record. Voilà, on a essayé de passer une musique au moins de ce que nos auditeurs par SMS nous ont envoyé, notamment Dom. Et on suppose que ça lui a fait plaisir puisqu'elle nous a dit merci. Merci Dom de participer assidûment à cette émission. Et cette chanson qui passe, c'est une auditrice de Ouégois qui nous l'a demandé. Donc voilà, Alain Souchon, pour votre plus grand plaisir. Passez une excellente soirée, prenez soin de vous et on se donne rendez-vous demain. Merci pour votre fidélité et de votre confiance. Bonne soirée.

Bonjour Omblin, bonjour à tous. Nous sommes le lundi 27 juillet. C'est une bataille acharnée qui se poursuit en Gironde. Le plus grand feu de l'été est stable, mais bien loin d'être fixé. Plus de 42 000 hectares sont déjà partis en fumée dans le département. 220 000 personnes évacuées. Des centaines de maisons détruites. Europe 1 en direct de la Gironde dès le début de ce journal. Et face à la situation, Emmanuel Macron a présidé ce matin une cellule de crise interministérielle.

0: gouvernement annonce que les personnes évacuées seront remboursées par leurs assurances. Tous les détails à suivre. Évacuation d'habitations, évacuation aussi d'entreprises. 13 000 entreprises évacuées. Le ministre de l'économie parle d'un coup de tonnerre économique. Dans ce journal également, l'auteur présumé de l'attaque terroriste de Berlin abattu par la police. Il s'agit d'un Allemand d'origine libanaise âgé de 21 ans. Individu au casier judiciaire lourd, radicalisé et appartenant au milieu islamiste. Et puis le Tour de France, que de belles images hier à Montmartre, à Paris. Incroyable ambiance, vous l'entendrez.
1: Europe 1.
0: Et nous prenons donc tout de suite la direction de la Gironde où se trouve pour Europe 1 Wilfried de Villers. Bonjour Wilfried.
2: Bonjour Alexis, bonjour à tous.
0: Vous êtes donc l'envoyé spécial d'Europe 1 en Gironde. Vous êtes actuellement à Sestas, une des communes qui a été évacuée. Le feu est stable, mais pas encore fixé. Plus de 42 000 hectares partis en fumée, 220 000 personnes évacuées dans le département. C'est énorme. La lutte des pompiers se poursuit plus que jamais. Bataille acharnée pour les hommes du feu, avec l'espoir, Wilfried, d'avoir des conditions météo un peu plus favorables ces prochains jours.
2: Oui, comme celle de la nuit, un vent faible, des températures plus basses sur le front de l'incendie. Il y a donc moins de foyers actifs aujourd'hui, c'est ce que disent les pompiers de Gironde. Mais la zone d'opération est immense. Le gros de la lutte se joue en ce moment entre Marcheprime et Pierroton, 15 km à l'ouest de l'agglomération bordelaise. Et si les conditions météo sont toujours favorables ce matin, tout peut changer d'un moment à l'autre. Les pompiers le savent, le vent tourne rapidement. L'incendie est encore loin d'être fixé. D'autant qu'un nouveau pic de chaleur est attendu dès demain et mercredi jusqu'à 35 degrés, avec le retour du vent plus sec et donc plus à même de favoriser des reprises de feu dans les zones déjà parcourues par les flammes mais contenues aujourd'hui. Alors les pompiers travaillent d'arrache-pied pour prévenir toute reprise en créant sur des axes stratégiques des pare-feux pour couper la route de l'incendie, en particulier en direction de Bordeaux. L'étendue des dégâts causés par les flammes est immense. Plus de 240 maisons ont été détruites selon la préfecture, dont une centaine au moins au Porche, petit village qui était en plein cœur de l'incendie en fin de semaine dernière. Quant aux personnes évacuées, vous le disiez, 220 000 au total, elles ne vont pas pouvoir rentrer pour l'instant, dit ce matin la préfète de Gironde, Sophie Brivat, ni dans le secteur du bassin d'Arcachon, ni dans la douzaine de communes proches de Bordeaux.
0: Wilfried de Villers, envoyé spécial d'Europe 1 en Gironde. La préfecture de Gironde qui a annoncé également hier soir que 84 sapeurs-pompiers avaient été blessés depuis le début du feu parti de Somos, commune située entre Lèche-Cap-Ferret et Lacanau mercredi dernier. Situation toujours extrêmement préoccupante, et vous l'avez compris. Et ce matin, dans ces conditions, Emmanuel Macron a dirigé une cellule de crise interministérielle avec autour de lui notamment le Premier ministre Sébastien Lecornu. Alexis de La Fontaine, bonjour.
3: Bonjour.
0: Des réunions qui vont s'enchaîner, on l'imagine, dans ces conditions tout au long de la journée.
3: Oui, en ce moment se tient le dernier conseil des ministres avant la pause estivale, présidé par Emmanuel Macron et évidemment consacré aux incendies. Une réunion pour trancher les tout derniers arbitrages. Juste avant se tenait place Beauvau, une cellule interministérielle de crise pour faire le point sur la situation en Gironde et partout en France. Mais dès ce matin à 9h, c'est le volet économique qui était au cœur des discussions. Le ministre de l'économie Roland Lescure et Serge Papin ont réuni une cellule de crise à Bercy. Objectif, anticiper les conséquences financières du désastre pour les habitants, les commerçants et les agriculteurs. Et à l'issue, deux annonces majeures.
4: D'abord, la déclaration des sinistres. Toutes les compagnies d'assurance se sont mises d'accord pour que ce délai soit porté au minimum jusqu'au 31 août. Donc, j'allais dire, pas de panique. Autre annonce très importante. L'ensemble des assureurs français se sont engagés à ce que toutes celles et ceux qui sont déplacés puissent voir leurs frais de relogement remboursés, suivant les termes du contrat, que leur résidence soit endommagée ou non.
3: En multipliant ainsi les cellules de crise, le gouvernement tente d'afficher une réponse à la fois sécuritaire et économique. Reste à savoir si cette mobilisation suffira à éteindre l'incendie politique.
0: Alexis de La Fontaine du service politique d'Europe 1. La France à l'épreuve du feu. 6 jours aujourd'hui dans l'enfer des flammes, dans le Var, les Landes et évidemment la Gironde, où les évacuations, vous l'avez entendu, se multiplient. Plus de 200 000 des villages vidés de leur population, comme à Mios, à l'est d'Arcachon, où les 13 000 habitants ont dû plier bagages. Dans ce contexte, à Mios et ailleurs, la gendarmerie surveille pour éviter les pillages. Le reportage d'Emma Ben-Youssef Sudarovitch.
5: Dans les rues désertes de Saint-Jean-d'Illac, le silence est presque total. Seul le bruit du fourgon de gendarmerie rappelle la présence humaine. Pour cet escadron venu en renfort de Périgueux, l'objectif est double.
6: Concrètement, on doit s'assurer que la zone a été évacuée, qu'il n'y a pas de personnes qui soient chez elles, et surtout s'assurer que du coup il n'y ait pas de pillage par derrière.
5: Les rues sont ainsi scrutées par les 7 gendarmes présents dans le véhicule. Pendant que le conducteur a les yeux rivés sur la route, les 6 autres passent tout au crible.
6: Notamment notamment tout ce qui va être porte ouverte. On peut voir des fois des portes avec les chambranles qui sont ouvertes ou forcées, les fenêtres qui peuvent être entrouvertes, etc. Ça peut être un indice d'une présence qui n'est pas voulue.
5: À la moindre alerte, l'escadron se déploie autour de la maison.
1: Maison à gauche avec le portail ouvert.
5: Un groupe contourne la bâtisse pendant que deux gendarmes se présentent à la porte.
7: Gendarmerie ! Bonjour monsieur.
5: Un homme est bien présent, il s'agit du propriétaire, resté sur place pour une bonne raison.
8: J'ai un restaurant là-bas, j'ai proposé aux pompiers là sur la ligne de faire à manger pour eux.
7: Merci beaucoup monsieur.
5: Belle journée. Autorisé à rester pour l'instant, les gendarmes repasseront le voir en cas de menace imminente.
9: On sera du coup obligé de repasser chez eux et de leur dire que là il faut quitter les lieux immédiatement, avec la force s'il le faut.
5: Cette opération, les gendarmes la répètent tout au long de la journée dans les différents secteurs de la région, et ce, jusqu'au retour des sinistrés.
0: Le reportage Europe 1 d'Emma Ben Youssef Sudarovitch, envoyé spécial d'Europe 1 en Gironde. Les flammes qui, vous le savez, ne sont plus qu'à 15 km de Bordeaux. L'évacuation de la ville n'est pas à l'ordre du jour, assure son maire Thomas Cazenave. À noter que des masques FFP2, 1,5 million au total, vont être distribués aux habitants dans 4 départements du Sud-Ouest en cause des alertes aux particules fines. Le plus gros feu de l'été, le plus dévastateur, se situe bien sûr en Gironde avec plus de 42 000 hectares dévorés par les flammes, mais le feu grignote aussi du terrain dans le Var. Le bilan tourne autour de 4500 hectares brûlés, secteur qui s'est réveillé frappé par 3 nouveaux départs de feu volontaires, selon le préfet du Var. En Corse, plusieurs feux sont toujours actifs ce lundi. Le feu de Corté, au Haute-Corse, a parcouru environ 900 hectares. Il n'est toujours pas fixé. À noter, ce chiffre également, c'est un record que depuis le début de l'année, 115 000 hectares sont partis en fumée. En bref, dans l'actualité, envoyez une lettre, vous coûtera bientôt un peu plus cher. La Poste augmentera ses tarifs de 6,73% en moyenne au 1er janvier 2027. La lettre verte la plus utilisée par les Français passera de 1,52€ à 1,67€. Le groupe justifie cette hausse par la baisse continue du volume de courrier qui réduit ses revenus et par la nécessité de financer le service postal universel. Restez bien avec nous sur Europe 1 dans quelques instants, direction Berlin. Après l'attaque contre la Gay Pride ce week-end, la polémique sur un éventuel laxisme de la justice enfle en Allemagne. L'auteur présumé d'origine libanaise qui a été abattu au lendemain de l'attaque avait un casier judiciaire chargé. Il était connu pour radicalisation et pour son appartenance au milieu islamiste. Tous les détails donc dans un court instant. Puis on va parler du Tour de France. Les images à Montmartre hier étaient absolument sublimes. A tout de suite sur Europe 1.
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10: 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Il est midi 9 sur Europe 1. La suite du journal avec Alexis de la Fléchère.
0: L'Allemagne est donc meurtrie après l'attaque qui a fait un mort et 29 blessés ce week-end en marge de la Gay Pride. Une cérémonie religieuse a rendu hommage aux victimes hier soir. Plus aucun des blessés n'est en danger de mort, rassure le chancelier allemand. Les autorités allemandes parlent d'un attentat terroriste islamiste. En fuite depuis l'attaque, le suspect a finalement été retrouvé avant d'être abattu par la police hier. Antoine Bienvaux.
15: Oui, il s'appelle Abdul Balou. 21 ans, citoyen allemand d'origine libanaise. Il a été abattu hier soir par la police allemande dans un quartier à l'ouest de Berlin. En fuite depuis samedi soir, le terroriste présumé s'était retranché dans un jardin, rapidement encerclé. Il a tout de même tenté de s'en prendre aux forces de l'ordre, comme l'explique Joanny Flander, porte-parole de la police de Berlin.

0: l'intervention de nos forces de l'ordre, le suspect s'est précipité sur elle avec une arme blanche. Il a été neutralisé par notre unité d'intervention spéciale à l'aide d'une arme à feu et est décédé par la suite.
1: L'homme était connu des services de police, décrit comme radicalisé et appartenant à la communauté islamiste de Berlin. L'an passé, il avait tenté de rejoindre l'État islamique en Syrie avant d'être arrêté au Liban. Renvoyé en Allemagne, il avait ensuite été condamné dans une autre affaire pour préparation d'un acte de violence mettant en danger la sécurité de l'État. Mais Abdul Balout n'avait pas été incarcéré, seulement condamné à une privation de liberté. Son attaque, qualifiée d'attentat hier par le ministre de l'Intérieur allemand, aura fait un mort et 29 blessés.
2: Antoine Bienveau pour Europe 1. Et après cette attaque, l'attaque contre la Gay Pride en Allemagne, la polémique sur un éventuel laxisme de la justice en Allemagne enfle. L'auteur présumé d'origine libanaise donc était connu pour radicalisation et pour son appartenance au milieu islamiste. Toujours sur le volet international, l'accalmie au Moyen-Orient fait baisser les cours du pétrole, moins 5% pour le baril de Brent. Il est autour des 92$. Aucun bombardement américain n'a été signalé depuis vendredi soir. Donald Trump laisse de la place pour des pourparlers avec l'Iran. L'Iran n'a de son côté revendiqué aucune attaque contre ses voisins du Golfe, alliés de Washington. Deux personnes ont été tuées et quatre autres blessées dans une fusillade à Seattle aux États-Unis. Des tirs survenus cette nuit près de l'emblématique Space Needle, cette tour d'observation construite pour l'exposition universelle de 1962. Deux suspects ont été interpellés. Une question à présent, les associations de soutien aux migrants et aux clandestins sont-elles aujourd'hui hors la loi ? On peut s'interroger, en tout cas pour certaines d'entre elles, notamment France Terre d'Asile. Les bénévoles de cet organisme, vieux de 50 ans, sont accusés d'avoir usé de leur pouvoir au centre de retenue administrative du Ménil-Amelot en Seine-et-Marne. Jean-Baptiste Marty, ils sont soupçonnés d'avoir fait entrer des documents et des objets religieux à caractère islamique au sein de l'établissement.
3: Oui, ça s'est passé en trois temps. D'abord, le 2 juin dernier, des dizaines de tapis de prière, des livres coraniques et des hadiths, ces recueils consacrés à Mahomet, ont été retrouvés dans une salle de pause du CRA, une salle de repos donc aménagée en salle de prière pour les retenus de confession musulmane. Les policiers ont notamment trouvé sur les tables des affiches mentionnant les prêches du vendredi, des documents discrètement introduits dans l'enceinte de l'établissement par des bénévoles de l'association France Terre d'Asile. Deux semaines plus tard, ce sont des calendriers indiquant les horaires de prière qui ont été introduits et distribués par ces mêmes membres de l'organisation. Enfin, le 21 juin dernier, des affiches de rappel et de prêches ont été collées sur certains murs du CRA, là aussi par des personnes de l'association, et à chaque fois sans l'accord des fonctionnaires de police du centre de rétention administrative, des actions donc menées illégalement pour les policiers. L'association a outrepassé sa mission d'accompagnement juridique et social initialement dédiée. Pour eux, les bénévoles ont contribué à renforcer le communautarisme dans ce CRA. Une enquête administrative visant France Terre d'Asile est actuellement ouverte.
2: Jean-Baptiste Marty du service police-justice d'Europe 1. Avant de revivre la 21e et dernière étape du Tour de France, hier à Paris, à Montmartre, je vous redonne évidemment ce point sur les incendies. La bataille acharnée des pompiers se poursuit en Gironde. Le plus grand feu de l'été est stable, mais bien loin d'être fixé. Plus de 42 000 hectares sont partis en fumée dans le département. 220 000 personnes évacuées, des centaines de maisons détruites. Évacuation d'habitations, évacuation aussi d'entreprises. 13 000 entreprises évacuées. Le ministre de l'économie parle d'un coup de tonnerre économique. On va revenir bien sûr dans nos prochaines éditions également sur la cellule de crise interministérielle qui s'est tenue ce matin autour d'Emmanuel Macron. D'autres discussions vont avoir lieu dans la journée. Le Tour de France donc avec le 5e sacre de Tadej Pogacar sur les Champs-Élysées. Le Slovène marque l'histoire du vélo, mais hier ce n'était pas tant qui allait gagner le Tour qui nous intéresse puisque c'était joué d'avance, mais qui allait remporter la 21e et dernière étape. Eh bien, c'est le néerlandais Mathieu Van Der Poel qui s'est imposé au bout du suspense après s'être envolé en compagnie du maillot jaune sur la butte Montmartre. Plusieurs milliers de spectateurs étaient présents, déchaînés au bord de la route. Charles Bouchain les a suivis pour Europe 1.
4: À peine les premières roues des coureurs posées sur les pavés de Montmartre, la foule massée sur les trottoirs de la rue Le Pic se met à rugir.
5: Montmartre, c'est la folie, l'ambiance, il y a du monde et tout, bon enfant, on s'est régalé, c'est ça qu'on veut voir sur le Tour de France.
6: La première fois, tu les vois arriver, ils n'arrivent pas très vite, deuxième fois un peu plus vite. Troisième fois, on a vu Alaphilippe qui a fait son espèce de tour d'honneur, c'était incroyable. C'est un moment du tour qui est exceptionnel. Il y a l'Alpe d'Huez, mais il y a la rue Le Pic aussi.
4: Trois passages des coureurs dans cette pente à 6,5% de moyenne.
7: Franchement, c'est la meilleure invention du Tour de France.
4: La formule plaît à Guillaume, habitué aux arrivées sur les Champs-Élysées.
7: On est beaucoup plus proche des coureurs. Donc, sur les champs, ils sont un peu plus loin, ils sont en montée, ils galèrent. Il y a un peloton qui s'éparpille, on peut les voir un peu par un.
4: Mais pour beaucoup, l'aspect sportif reste secondaire. L'important était de vivre un moment de communion.
8: On parle avec des inconnus. Les inconnus deviennent presque des copains le temps d'une après-midi. C'est l'union de la France.
9: Il n'y a que quand j'étais jeune et que j'allais au bal, qu'il y avait des ambiances vraiment comme ça, avec des gens jeunes et aussi de tous les âges. Et là, j'adore.
4: Une grande fête conclue par des applaudissements et une Marseillaise.
2: Charles Bouchain pour Europe 1. Quelle ambiance incroyable hier à Paris. À noter que trois Français terminent tout de même dans le top 10. Paul Sexas, premier Français, quatrième. Grand espoir du cyclisme français. Un mot de Formule 1 avec la victoire de Lando Norris sur le Grand Prix de Hongrie. Sa première victoire de la saison, la 12e de sa carrière en Formule 1. Le champion du monde en titre a devancé Max Verstappen et Kimi Antonelli. Il est midi 16 sur Europe 1. La météo avec Marilyn Hérault. C'est estival, Marilyn, mais les températures vont petit à petit remonter au fil des jours. Hein.
10: Oui, Alexis, c'est ensoleillé et pas trop chaud, mais dès demain, partout en France, on peut prendre 10 degrés par endroit, comme à Biarritz. On passera de 24 degrés hier à 34 demain, Bordeaux de 27 à 35, ou Tours même, 24 degrés hier, 34 demain. Alors sinon, attention toutefois au vent, la Tramontane et le Mistral souffleront entre 50 et 60 km/h avec des rafales locales à 70 km/h. Et pour les vigilance aux feux de forêt. Je vous rappelle aujourd'hui, il y a 7 départements qui sont en vigilance orange, des Pyrénées-Orientales jusqu'au Var, mais demain, 3 départements seulement devraient être en orange, les Pyrénées-Orientales, l'Aude et le Var. Pour les températures, on a des maximales aujourd'hui, 22 à Cherbourg, 23 à Saint-Brieuc, 24 à Brest, 28 dans la capitale, 29 à Nantes et ça monte à plus de 30, hein, 31 à Aubenas et Ajaccio, 32 à Gap et Perpignan, 33 à Manosque, Marseille et Toulon et 34 à Nîmes et Montpellier.
2: Merci beaucoup Marilyn Hérault. Un petit mot des plages, peut-être très rapidement,
10: oui,
2: si c'est possible.
10: Oui, sur les plages du Nord, une eau fraîche entre 18 et 20 degrés en moyenne. La façade atlantique, une baignade entre 19 et 20 degrés l'Orient et les Sables d'Olonne. 18 à Lacanau, 25 à Biarritz, vous voyez, hein, c'est bon pour se baigner. La Méditerranée, 25 degrés au Canet jusqu'à 28 degrés à Nice dans l'eau. Et en Corse, l'eau est très chaude, hein, 28 à 29 degrés dans l'eau.
2: Bah, bonnes vacances à ceux qui sont en Corse et qui en profitent. Il est midi 17 sur Europe 1. Le club de l'été. Jusqu'à 13h, c'est avec vous, Omblin Roche,
11: ça continue. Bien sûr, merci beaucoup Alexis de la Fléchère et prochain point sur l'actualité à 12h30 sur Europe 1.
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11: C'est une grande joie de vous accompagner jusqu'à 13h. Le club de l'été, c'est l'émission qu'il faut écouter l'été en vacances. Si vous travaillez, si vous êtes à la maison, si vous êtes sur la route, n'hésitez pas à vous connecter et puis n'hésitez pas à réagir. Hein. Vous le savez, il y a des débats tous les jours et il y a des jeux également autour de moi. Roland Pérez, Sébastien Bordenave, toujours présent, bien sûr, et Nicolas Taureau.
14: Hello, voilà,
11: vous êtes toujours là, vous êtes toujours aussi joyeux, vous êtes toujours aussi bronzé.
15: Il y a des jeux autour de vous, c'est-à-dire.
11: Il y a des jeux.
15: Vous avez dit, il y a des jeux autour de moi, Sébastien et tout ça.
11: Ah oui, j'avais pas. J'avais mis un point et j'étais retourné à la ligne.
14: Parce que là, jeux autour de vous.
11: Non, il y a des chroniqueurs autour de moi et des jeux pour jouer avec les auditeurs d'Europe 1 et le Plic-Ploc, on va en parler aussi. Et puis, on déguste chaque matin. Alors, on déguste. Dans le bon côté du
16: terme. Vous voyez comme vous voulez, hein.
11: On se fait pas mal.
15: Non.
11: On se fait du bien. Avec...
15: Surtout avec Olivier.
11: Voilà, surtout avec Olivier, surtout quand on gravit nos papilles.
16: Oui, nouvelle semaine.
11: Semaine spéciale salade.
16: Voilà, exactement. Incroyable. Et je vais vous proposer un petit tour de France d'ici à vendredi avec quelques idées que vous pourrez évidemment toujours, et c'est l'objectif, refaire chez vous facilement. Il n'y a pas trop de technique, il n'y a pas de produits impossibles à trouver.
11: Et on va déguster, nous aussi, et tout à l'heure.
16: Bah, évidemment, vous êtes là pour ça. Alors, j'imagine que vous commencez à avoir un tout petit peu l'estomac qui gargouille.
11: Absolument. Bon. On prend quelle direction ce matin ?
16: Savoie ou bien ?
11: Ah, Savoie ou bien ? Parfait, oui.
16: Direction la Savoie pour une salade, vous allez voir en fin d'émission, un peu consistante quand même, hein, mais... Toujours estival, évidemment, avec des produits de saison, ça c'est très important. Mm-hmm. Et la base de cette salade, c'est un produit que j'adore, qu'on ne connaît pas forcément très bien, ce sont les crozets. Et alors, qu'est-ce que sont les crozets pour ceux qui ne le sauraient pas?
10: Ce sont des pâtes.
16: Eh bien, voilà, ce sont des petites pâtes carrées qui sont fabriquées traditionnellement à partir de farine de blé tendre ou de sarrasin. Mm-hmm. Leur nom viendrait d'un mot savoyard, croé, qui signifie petit ou croix, en référence à la manière dont on les découpait autrefois, à la main, je précise, au couteau. Et on trouve des traces de crozets depuis le XVIIe siècle dans les vallées alpines, où elles constituaient souvent un aliment simple, pas très onéreux, nourrissant, mais surtout facile à conserver pendant l'hiver. C'était souvent ça l'idée de dans ces vallées où, une fois que la neige tombait, il fallait avoir fait quelques réserves. Et l'hiver, on mangeait des crozets, mais on peut aussi en manger l'été, vous allez le voir. Ils ont une texture un peu ferme et c'est surtout un très bon support pour les plats généreux de montagne, vous voyez venir, voilà. Avec la fameuse croziflette.
10: Ah, alors moi, c'est pour ça, je suis très étonnée ce matin. Mais oui, que vous proposiez du crozet froid, parce que moi, je connais la croziflette pour changer de la tartiflette, avec plein de fromage, avec plein de lardons, des oignons.
16: Mais est-ce que là, en plein cœur de l'été, le 27 juillet, alors qu'il va faire 40 degrés, vous avez envie de vous
17: faire une croziflette? Elle est prête à tout,
10: Ombline. Pour la croziflette,
16: on fera un peu plus simple. Alors, il faut savoir que depuis 2005, les crozets de Savoie bénéficient d'une indication géographique protégée, une fameuse IGP. Ça garantit leur fabrication en Savoie, selon un cahier des charges précis. Et ben, pour en parler, je vous propose de faire appel à l'un des meilleurs fabricants de crozets, c'est Nicolas Chiron, il est maître artisan pastier. Ah, ça fait 6 générations que sa famille est dans le boulot, depuis 1892. Il est à La Rivoire, près de Chambéry. Bonjour Nicolas.
18: Bonjour Olivier, bonjour à tous.
10: Bonjour.
16: Bonjour. Comment bonjour. Ça va du côté de La Rivoire? Est-ce que vous êtes en train, ou est-ce que vous avez préparé des crozets?
18: Ah, ce matin, on les emballe, ouais. Ce matin, on les emballe, on les a fabriqués vendredi et puis on est en plein boulot.
16: Alors, je disais, il y a un savoir-faire, il y a un cahier des charges. Dites-nous en quelques mots ce qui différencie finalement les crozets des pâtes, notamment des pâtes italiennes auxquelles on pense, évidemment.
18: Bah, le crozet est d'abord un produit de terroir de nos montagnes. C'est très ancré, effectivement, dans les vallées tarentaises et de Maurienne. On retrouve ce produit dans des fabrications tout à fait domestiques, pour commencer. Et puis après, ça a été Monsieur François Fressard, un moutier, qui a commencé à démocratiser effectivement le produit. Et il y a à peu près 35 ans, j'ai pris sa suite et on a développé ce produit pour en faire ce que l'on en connaît aujourd'hui, une vraie spécialité de notre territoire.
16: Donc quand vous dites c'est un produit inscrit dans son terroir, ça veut dire que les ingrédients, notamment, qui le composent ne viennent pas de n'importe où?
18: Ah, exactement. Nous utilisons en exclusivité des blés de Savoie et des œufs de Savoie, qui sont nos deux matières premières principales. Le sarrasin, malheureusement, on n'en trouve pas encore beaucoup en Savoie, donc ça va plutôt venir effectivement de la France. Mais oui, nous sommes ancrés effectivement sur notre territoire. Comme vous l'avez dit, je suis la 6e génération de pastier dans la famille. Et on est très, très accrochés à nos valeurs, à nos métiers, à notre territoire. Donc nos blés et nos œufs sont 100% Savoie.
16: Oui, vous l'avez dit, donc il faut de la matière première, mais il faut aussi du savoir-faire et du temps.
18: C'est ça, c'est vrai, tout à fait. Je suis un peu le garant de tout ce savoir-faire transmis depuis ces nombreuses générations. Nous fabriquons nos crozets comme si nous les faisions à la maison, c'est ce qui nous dirige. C'est-à-dire qu'on va faire de la pâte laminée, c'est-à-dire qu'on va reproduire de façon comme le fait un artisan, bien sûr, puisqu'on est maître artisan. Je suis maître artisan, mais on fait de la pâte laminée, c'est-à-dire qu'on va faire une boule de pâte qu'on va façonner avec une machine qui s'appelle un laminoir. Et ensuite, on va reproduire le mouvement de la ménagère en aplatissant la pâte jusqu'à l'épaisseur de 2 mm de crozet. Et ensuite, on va les découper. Et vient ensuite toute une partie de séchage qui est très important pour préserver toutes les valeurs gustatives et nutritionnelles de nos matières premières. Et on a des séchages qui vont faire entre 12 et 18 heures à très basse température. On ne va pas brusquer le produit, on ne va pas le chauffer, on va vraiment garder toute la naturalité de nos ingrédients.
10: Vous parliez de Nicolas, vous parliez de farine de blé tendre, ce que disait plutôt Olivier tout à l'heure aussi, ou de sarrasin. Mais concernant la farine de blé, finalement, qu'est-ce qui différencie le crozet d'une pâte italienne dans la fabrication? Parce que finalement, c'est de la farine, des œufs, de l'eau.
18: Eh oui, mais c'est deux céréales qui sont complètement différentes. C'est comme si on parlait de riz et de maïs.
10: D'accord.
18: Eh bien, le blé tendre fait de la farine et généralement fait du pain. Et le blé dur fait de la semoule et fait des pâtes.
11: D'accord.
16: Donc c'est vraiment un savoir-faire particulier.
11: C'est deux matières premières différentes.
16: Alors encore un petit mot.
18: Deux matières premières complètement différentes.
16: Encore un petit mot, les creusets se déclinent avec une gamme extrêmement large. Alors chez vous, j'ai vu de l'ail des ours, j'ai vu des cèpes, j'ai vu des épices, c'est sans limite.
18: C'est sans limite, nous on est accrochés à nos montagnes, donc on utilise des matières premières effectivement qui rappellent notre territoire et notre environnement. Et vous l'avez déjà très bien dit tout à l'heure, le creuset, bien sûr, c'est la creusiflette que tout le monde connaît, mais c'est aussi une façon de dépoussiérer ce produit et de le rendre intéressant et de le mettre, entre guillemets, à sa sauce dans des recettes originales. Et on va décliner, effectivement, du cèpe, des herbes de montagne, de l'ail des ours, du safran, puisqu'il y avait beaucoup de safranières en Savoie. Voilà, donc c'est au Beaufort même, c'est une de nos nouvelles recettes. Donc on décline tout ça effectivement sur de nombreux ingrédients de notre territoire.
16: Merci beaucoup Nicolas Chiron, passionnant, maître artisan pastier depuis six générations dans la famille. Ouais. Pastier.
11: J'ai appris ce mot ce matin, pastier.
16: Ah ben, ça claque quand même, hein. Maître artisan, pastier. Écoutez, bon été à vous du côté de la Savoie. Et nous, on va évidemment déguster des creusets tout à l'heure. J'espère que je vous ai donné envie.
11: En salade.
16: En salade. Ah, voilà, on va les manger froid. Et vous allez voir que...
19: Ça n'est pas remise, hein, voilà. Que c'est en salade.
11: Mais oui, mais
16: je... Si vous voulez, je peux vous bricoler une petite creusiflette rapidement. Là, si vous avez besoin, prendre un peu de...
19: Il y a l'air fryer.
11: Ça. Non, il fait trop chaud pour ça. Merci beaucoup Nicolas Chiron et on va continuer bien sûr parler du creuset avec vous Olivier Pouls et on joue dans le club de l'été au Plic Ploc car on vous offre cette semaine, aujourd'hui l'air fryer nouvelle génération Cook and Fry XL de la marque française Terraillon, capacité familiale de 7 litres en plus des garanties de cuisson sans matière grasse et ça, moi personnellement, ça m'intéresse. On va pouvoir jouer avec Marie qui est au téléphone avec nous. Bonjour Marie.
20: Bonjour tout le monde, bonjour l'équipe.
16: Bonjour Marie.
11: Bienvenue dans le club de l'été. Marie, vous nous appelez d'où ?
20: Je vous appelle de Roussillon, dans le Vaucluse.
11: Oh, quelle belle région, qu'est-ce que c'est beau. Vous n'avez pas trop chaud aujourd'hui ? Je crois que ça a un petit peu baissé ce week-end.
20: Oui, ça a un petit peu baissé, oui, en effet. On a pris une bonne rincée, mais c'est très bien. La nature est contente.
11: Bon, vous êtes...
20: Et nous aussi.
11: Oui, c'est vrai. Avant, la chaleur qui revient, mais ça, on en parle. Profitons aujourd'hui de la fraîcheur. Voilà. Vous êtes retraitée, je vois, Marie.
20: Oui, c'est ça. Bon. Depuis pas longtemps, mais je suis retraitée.
11: Depuis pas longtemps, donc vous profitez des vacances, vous profitez du temps. Et vous profitez de votre temps pour jouer avec nous au Plic Ploc. Je vous propose de le réécouter, Marie.
21: J'adore écouter les gens parler et j'adore que les gens qui me racontent leur vie. Et c'est ma vie d'écouter.
11: C'est ma vie d'écouter. Alors, c'est une comédienne française qui a été, qui est réalisatrice également. Alors, bon, c'est quand même très, très difficile. Je vais vous donner un indice, Marie, qui a priori pourrait peut-être vous mettre sur la voie. C'est un indice sonore.
22: Il est très, très vert.
11: Il est très, très vert. Grande comédie familiale des années 90.
21: Avec un ton un peu comme ça.
11: Voilà, avec un ton très, très, très pointu. Elle a réalisé aussi un film absolument merveilleux. C'est un biopic même.
16: Alors,
11: ça ne s'appelait pas Céline. Mais ça s'appelait autrement.
20: Aline.
11: Voilà. Qui est cette comédienne réalisatrice, Marie ? Je vous en prie.
20: Valérie Lemercier.
11: Oui. C'était dur. Qu'est-ce que c'était dur, ça.
20: Ah oui, vous avez raison. C'est génial. Merci.
11: Marie, vous remportez l'air fryer nouvelle génération Cook and Fry XL de la marque française Terraillon avec en bonus le livret de recettes qui vous permettra d'impressionner vos convives. Vous allez pouvoir cuisiner été comme hiver avec l'air fryer.
16: Il y a une contrepartie, vous devez tous nous inviter à manger.
11: Voilà, capacité 7 litres. On arrive.
20: Écoutez, ce week-end.
11: Ça, on arrive, voilà. Marie. Merci beaucoup d'avoir joué avec nous. Bravo encore et à très bientôt dans le club de l'été, Marie. Et si vous aussi, vous souhaitez tenter votre chance pour le prochain plic-ploc par SMS, vous envoyez club au 7 39 21, deux fois 75 centimes hors coût du message. On va déguster des creusets dans un instant. Vous restez pour le club de l'été. À tout de suite.
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11: Il est midi et demi sur Europe 1, le journal permanent avec Pierre Vesque.
29: L'incendie de Gironde présente moins de foyers actifs qu'hier et les conditions météo sont favorables avec moins de vent, assure un porte-parole du service départemental de secours et d'incendie. Mais les pompiers ne sont toujours pas maîtres du feu, ajoute-t-il. Les flammes ont déjà parcouru 42 000 hectares et provoqué l'évacuation de 220 000 personnes dans le département. Le ministère de l'économie communique ce chiffre. 13 000 sociétés ont dû être évacuées, 7 000 entreprises artisanales et 6 300 entreprises commerciales. On est à leur côté, tente de rassurer le ministre de l'économie. Autre département touché par les flammes, les Landes. Le feu est mieux contenu qu'en Gironde, mais il n'est toujours pas fixé. 3600 hectares partis en fumée, 30 000 personnes ont dû être évacuées, 8 000 ont reçu l'autorisation de rentrer chez elles. Mais la mauvaise nouvelle, Météo France confirme une nouvelle vague de chaleur. À partir de demain, on attend 40 degrés dans le sud-ouest, ce qui ne facilitera pas le travail des pompiers. La suite de l'attentat islamique à la Gay Pride de Berlin. Le suspect a été tué par la police hier après 24 heures de traque. Selon les autorités, le terroriste aurait couru en direction des forces de l'ordre d'intervention munies d'une arme blanche. Les policiers ont alors fait usage de leur arme à feu. L'assaillant est un jeune Allemand d'origine libanaise, âgé de 21 ans. Ce samedi, il a foncé dans la foule avec son véhicule, causant un mort et 29 blessés. Le pédigré du suspect laisse peu de doutes sur ses intentions. Il avait tenté de rejoindre l'organisation État islamique en Syrie en 2025, mais il avait été arrêté au Liban, renvoyé en Allemagne où il avait été condamné cette année dans un autre dossier pour préparation d'un acte de violence grave mettant en danger la sécurité de l'État. Une fusillade a éclaté hier à Seattle aux États-Unis vers 18h heure locale. La scène s'est déroulée lors d'un festival gastronomique dans un quartier touristique. Le bilan est lourd, au moins 3 morts et 4 personnes blessées dont un enfant. Les circonstances restent pour le moment inconnues mais un suspect a été interpellé. Les autorités recherchent au moins une autre personne. Nouvelle nuit sans bombardement américain sur l'Iran. C'est la troisième. Le président américain laisse de la place aux négociations. Il est 12h33. Vous êtes bien sur Europe 1 et vous retrouvez Ambine Roche.
11: Merci Pierre Vesque. Retour de l'info à 13h sur Europe 1.
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11: Vous écoutez le club de l'été jusqu'à 13h. C'est un plaisir de vous accompagner chaque matin tout au long de vos vacances. Si vous travaillez ou si vous êtes sur la route, et je ne le fais pas seul, et ça c'est agréable avec le club de l'été, c'est qu'on est toujours pas mal. On est nombreux autour de cette table. Roland Pérez, Sébastien Bordenave.
29: Toujours présent.
11: Toujours présent chanter. Aussi. Voilà, vous êtes là. Ah oui, on se connaît pas encore.
29: Non.
11: Ah, mais qu'est-ce que vous faites là ? Vous avez la lumière.
29: Qu'est-ce que vous faites dans ma chambre ?
11: Nicolas Taureau.
16: Oui.
11: Oui, vous êtes là. Et Olivier Pouls qui nous fait découvrir ce matin, Olivier, le crozet.
16: Et alors, qui cuisine ? Oui. Que vous allez en manger.
11: C'est ça. Vous cuisinez. On découvre. Pardonnez-moi. Je découvre le crozet froid.
16: Voilà. Voilà. Mais si vous voulez vraiment une croziflette, je peux vous
11: non,
16: le
11: non,
16: faire.
11: Non, non, non. Non, mais par contre, c'est vrai que ça peut changer des salades de pâtes et des salades ouais, de riz
16: exactement.
11: L'été. Voilà.
16: Exactement.
11: Comme ça, on peut un peu...
16: En plus, on va prendre des crozets aromatisés. Vous allez
11: oh,
16: voir.
11: Magnifique. Ah oui, aromatisés à quoi ? Vous dites
16: je vous le dis ?
11: Non, je sais pas.
29: Vous allez bien poser des questions et après.
16: Voilà. Je vous donne
11: un indice.
16: C'est une plante que les ours adorent.
11: Ah, ah. Il y a de l'ail dedans, non?
16: Ça s'appelle...
11: voilà, d'accord. Bon, alors je vous propose l'ail des ours spécialisé de Savoie.
16: Alors, on en trouve un peu partout.
11: On en trouve un peu partout en montagne, en fait.
16: Historiquement, où il y avait des ours, en fait, parce que c'est vraiment, les ours mangeaient ça pour se purger au printemps, lorsqu'ils avaient hiberné, ils avaient passé quelques semaines ou quelques mois endormis, ils en mangeaient des grandes quantités pour se nettoyer.
11: Alors, même combat que pour le creuset, l'ail des ours, pour moi, c'est quand on fait de... Pas de la fondue,
16: De la raclette.
11: Il y a la raclette à l'ail des ours.
16: C'est très à la mode, l'ail des ours.
11: Oui, c'est vrai.
16: Il y a beaucoup de produits parfumés à l'ail des ours.
11: Bon, on est en Savoie et on va y rester un petit moment avec le meilleur guide touristique de France. J'ai nommé Pierre Bonte qui nous emmène du côté de Notre-Dame de Bellecombe.
1: Ici, Pierre Bonte. Notre-Dame de Bellecombe est un petit village que je connais bien, puisque j'y ai passé l'hiver dernier quelques jours de vacances. Et permettez-moi de vous l'avouer, j'espère que les maires des autres communes de France n'en seront pas jaloux. C'est un village que j'aime tout particulièrement. Il se trouve, ce village, à 1100 mètres d'altitude, à la même altitude donc que Megève, dont il n'est distant d'ailleurs que de 10 km. Mais il présente sur Megève, à mon point de vue du moins, l'avantage d'être beaucoup plus tranquille, d'être resté un vrai village. Cela ne l'empêche pas d'ailleurs, ça n'empêche pas Notre-Dame de Bellecombe d'être très bien équipée pour la pratique du ski. À signaler que parmi cette clientèle de skieurs, il y a de plus en plus d'Anglais depuis quelques années. Le directeur d'un des hôtels du village a en effet passé un contrat avec une agence de voyage londonienne, faisant de Notre-Dame de Bellecombe l'une des stations de Savoie qui reçoit sans doute le plus de touristes britanniques. Et vous allez constater, en écoutant l'une de ces touristes que Pierre Lang a rencontré au cours d'une joyeuse et bruyante fondue des fondues, comme on sait si bien les faire à Notre-Dame de Bellecombe, vous allez constater que Notre-Dame de Bellecombe les a conquis.
2: Oh, je trouve que c'est tout à fait charmant. Tout le monde sont très gentils envers nous, les premiers étrangers qui sont venus, et nous espérons beaucoup revenir notre année.
4: Et qu'est-ce qui vous a séduit en Notre-Dame de Bellecombe?
2: Oh, parce que c'est tellement ensoleillé. Toute la journée, il y a du soleil. Et en outre, sans quitter le village, il y a un panorama magnifique. Et il y a aussi énormément d'équipements modernes mécaniques.
4: C'est vrai.
2: Oui. Parfait, à mon avis. Petite station parfaite.
11: Ouais, ce petit détour par la Savoie avec Pierre Bonte du côté de Notre-Dame de Bellecombe. On est en Savoie ce matin pour déguster du creuset en salade grâce à Olivier Pouls. On va pouvoir déguster dans un instant
16: bien
11: et savourer
16: sûr,
11: ce que vous
16: sûr.
11: Nous avez
16: préparé votre fourchette.
11: Préparé, voilà. Nous allons également appeler un collègue en vacances parce que ça, c'est la petite tradition du club de l'été.
16: On dérange
11: les autres.
16: Bah oui. Voilà.
11: Bah oui, comment ça vous, c'est quoi le farnienne chez vous? Bah, pas du tout. Nous, on vous appelle parce qu'on travaille, on a envie que vous faisiez aussi de faire que vous faites partie du club.
16: Vous remarquez que depuis le début du club, ils répondent à tous les coups. Hein.
11: C'est vrai, c'est vrai. Comme quoi, ils ont pas décroché.
16: Ils voient Europe 1,
11: ils ont peut-être un petit peu peur. Le collègue arrive dans un instant. Le collègue, vous restez avec nous dans le club de l'été. 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À tout de suite avec le club de l'été sur Europe 1.
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7: 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On en parle dans un instant avec Arnaud Fontanet, chercheur.
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11: Vous écoutez le club de l'été, on est ensemble jusqu'à 13h avec Roland Pérez, Sébastien Bordenave, Nicolas Taureau et Olivier Pouls qui m'accompagnent. Et alors c'est un moment qu'on aime tellement dans le club de l'été, c'est aller déranger un collègue qui a eu le toupet de partir en vacances et de ne pas rester avec nous.
16: C'est un peu sadique.
11: Oui, un petit peu. Non, mais en plus il fait frais, il fait bon ici, on est entre copains, on va bien manger tout à l'heure, en plus une salade de creuset. Donc on se demande pourquoi ils partent, ces collègues. Alors, le collègue qu'on va déranger ce matin, c'est un certain Olivier Guénèque, et on va lui passer un petit coup de fil pour savoir s'il est bien parti déjà. Parce qu'il était là il n'y a pas longtemps.
16: Ah, il était là vendredi.
11: C'est ça.
15: Ça se trouve, il n'est pas parti. Pas
11: ça se trouve, il est encore là. Ah, il est au bout du couloir.
17: Allô.
11: Oui. Olivier Guénèque.
17: Oh non.
11: Vous ne vous attendiez pas à ce qu'on vous appelle dès le lundi. Bonjour, Omblin Roche Europe 1.
17: Oh non, mais là c'est pas sérieux. Alors, non, mais vous me traquez là.
11: Je peux me permettre que moi, à 11h50, je m'attendais à être épilée, arrosée, testée, je sais pas quelle invention de votre part. Et alors là, c'est quand même.
16: C'est très calme depuis vendredi, oui. Olivier.
17: Ah, mais alors, il faut savoir déjà que Olivier Pouls me manque beaucoup. Voilà,
11: parce que vous mangez bien.
17: Voilà.
15: C'est sympa pour les autres.
17: Oui, et encore, il maîtrise pas tellement. Mais non.
11: T'es gonflé.
17: Là où il me manque beaucoup, c'est qu'il défonçait à chaque fois les objets que je venais de présenter.
16: Je me souviens encore de cette cuillère à glace particulièrement efficace.
17: Elle s'est jamais vendue.
11: Ah bah oui. Mais est-ce que vous. Alors, donc Olivier, donc finalement, vous n'êtes pas là. À ma grande déception, je vous ai cherché tout le matin.
17: Hein. Je peux venir, hein, mais je fais facturer.
11: Alors, vous voyez ça avec la direction. Mais non, mais on fait le tour de l'immeuble et puis pas d'Olivier Guénèque. Vous êtes parti en vacances. Est-ce que vous êtes déjà sur la route?
17: Je suis déjà arrivé.
11: Vous êtes déjà arrivé. Vous êtes où?
17: Ben évidemment, je suis chez ma grand-mère et ma mère à Aix-les-Bains, tranquillement, en Savoie.
11: Ah ben décidément.
17: Voilà, on est bien.
16: Ah ben on va parler de creuset tout à l'heure.
17: Ah non,
16: on va en manger
17: tout à l'heure.
11: Le jour où vous partez.
17: Non, attendez, c'est un truc de fou. On était à Leclerc ce matin, on faisait nos courses. Attendez, je vous raconte tout. Hein. Et on a pris une énorme part de creusiflette. Je ne rigole même pas.
11: Alors, la creusiflette l'été.
16: C'est quand même incroyable. C'est-à-dire que vous êtes pas le seul, parce que j'imagine qu'il n'en avait pas préparé que pour vous. Mais manger de la creusiflette le 27 juillet quand il fait chaud, il faut quand même être mordu, quoi.
17: Non, mais ça fait du bien, je vous promets. Ensuite, vous allez sur la plage, avec les bains, sur le lac du Bourget, vous êtes parfait, je vous jure.
11: Vous êtes
17: dormez
11: tout rond,
17: sur la plage, on est très bien.
11: Il y a l'estomac tout rond comme ça, mais puisque vous êtes prêt aussi pour aller randonner dans les montagnes de Savoie.
17: Je suis surtout prêt à faire des soirées. Je vous mens pas, je suis surtout prêt à faire des soirées.
11: D'accord. Ah oui, vous allez pas vraiment vous reposer finalement pendant vos vacances, Olivier.
17: Non, jamais, vous le savez bien. Non, mais en fait, j'ai grandi ici. Donc forcément, quand tu reviens, on se voit, etc., on fait une soirée. Donc forcément, tu fais 6 soirées en 10 jours, donc c'est compliqué, quoi. C'est ça faut tenir le rythme.
11: Avec votre grand-mère.
17: C'est comme les étapes du Tour de France. Alors, parfois, ma grand-mère participe, bien sûr. Parfois, elle vient en soirée, elle vient en boîte de nuit. Elle a beaucoup de succès. Hein.
11: si c'est votre grand-mère à vous, Olivier Guénèque, j'en ai aucun doute. Est-ce que vous testez des petits objets, du coup, pendant vos vacances? Est-ce que vous avez coupé? Vous n'avez rien ramené avec vous? Cette formidable cuillère à glace, par exemple?
16: On la trouve plus.
17: Non. Alors là, en fait, le principe, c'est que je présentais des objets que j'aurais jamais pu acheter moi-même. C'est ça, en fait.
11: D'accord.
17: Le principe de la chronique, c'est de se dire, j'achète des objets qui sont invendables. Donc forcément, non. Je n'en ai ramené aucun avec moi. Mais
16: même pas le petit barbecue.
17: Mais vous savez que j'ai reçu des messages cette semaine d'auditeurs qui me disaient, alors, est-ce qu'on peut toujours gagner des objets cette semaine, etc. Alors j'ai dit oui, mais c'est Omblin Roche qui les offre de sa propre poche. À mon avis, c'est...
11: Bien sûr, vous êtes bien avancé. Donc pas non plus de machine à cire. Alors, hein,
17: non, pour vous être avez beau, quelle équipe cette semaine autour de vous, là?
11: Alors, Olivier Pouls, vous venez de l'entendre.
16: Ouais, je suis resté.
11: Voilà, oui, parce que il y a des courageux. Roland Pérez qui est également
18: coucou,
11: là.
18: Coucou, Olivier.
11: Voilà.
17: Ah, très fort, c'est une belle équipe.
11: Attendez, j'ai pas terminé. Sébastien Bordenave.
0: Ouh là là, il ne voit pas qui c'est.
3: Vous avez laissé un serpent, monsieur Guenec, dans le studio.
0: Il a les plus belles casquettes du bâtiment.
11: Elle est magnifique, celle d'aujourd'hui, elle est toute noire. Et puis Nicolas Taureau aussi, qui nous a rejoint aujourd'hui.
16: Voilà, aujourd'hui.
11: On a parlé bikini.
0: C'est une équipe qui coûte très très cher.
11: Mais
0: ça,
11: attendez,
16: très cher, Olivier.
11: On a sorti les moyens. Bah oui, mais en même temps, il y a tout votre salaire qu'il a fallu répartir.
16: Voilà. Le prix des objets.
11: Vous êtes un investissement faramineux, mon cher Olivier Guenec. Alors, votre programme de la journée, on a bien compris, c'était.

0: mes vacances.
1: Même quand vous n'êtes pas présent en studio. Bon, mais alors vous connaissez bien la région. Est-ce que vous avez un endroit à nous conseiller en particulier du côté d'Aix-les-Bains? Alors le lac du Bourget, mais pas que.
2: Alors, bah, écoutez, bah, alors déjà, quand on vient en Savoie, quand on vient, alors les boîtes de nuit, je les connais, voilà. Vous arrivez, vous donnez le prénom de ma grand-mère, je peux vous dire que vous rentrez où vous voulez, hein, dans les boîtes de nuit. Non, non, mais évidemment, il faut faire les deux lacs, le lac d'Annecy, le lac d'Aix-les-Bains, le lac du Bourget. Quand vous venez ici, c'est exceptionnel. Tu compares les deux lacs et tu te rends compte que Annecy, en fait, c'est pas exceptionnel et que la meilleure des villes entre les deux, c'est forcément Aix-les-Bains, voilà. D'accord. Mais ça, il faut bien connaître. Voilà, il y a une petite bataille entre les deux. Hein. C'est pour ça que je me permets de le dire. Et l'été, là, on rigole, etc. Mais tu peux faire des magnifiques randonnées. Moi, j'en fais aussi. Tu vas évidemment du côté du Revard. Tu vas même du côté de Bourg-Saint-Maurice. T'as des randonnées exceptionnelles. Et l'été, c'est magnifique. C'est incroyable.
1: Vous savez qu'il fait tellement de plus en plus chaud l'été, ça n'a échappé à personne. Les gens vont se tourner de plus en plus vers la montagne, justement, pour monter en hauteur, pour chercher la fraîcheur et pour faire des vacances un petit peu autres que d'habitude. Et la température de l'eau, tiens, d'ailleurs, du lac. Parce que vous vous baignez, j'imagine.
2: Je crois qu'elle est là. Alors, je vous dis la vérité, je commence à me baigner demain. On va faire du bateau, etc.
1: Ah oui.
2: Je crois qu'elle est à 24-25. C'est pas mal.
3: Vous avez pris vos palmes?
2: Oui, bien sûr, évidemment.
1: D'accord.
2: Évidemment, mes palmes qui permettent de battre Léon Marchand sur un 100 mètres.
1: Ah, bah oui, voilà, vous allez traverser le lac du Bourget, finalement.
2: Non, mais je vous conseille les lacs, hein, Amblin, hein. Sérieux. Hein,
1: mais venez. Oui, vous avez raison. Vous avez... Mais 24-25 degrés.
2: Je vous accueille, croziflette, tout ça, vous venez chez moi. On fait une rigolade. Franchement, on va sur le lac tous les deux. Voilà.
1: Ouais, à la fin des vacances, 4 kilos et puis épuisé, quoi.
2: c'est possible.
1: Olivier Guenec, on vous retrouve bien sûr à la rentrée, parce que là vous venez de partir en vacances.
2: Oui, jusqu'à preuve du contraire, je suis pas encore viré. Hein.
1: Attendez, je regarde la direction, je crois que c'est bon.
2: Ça me fait plaisir. Parce que j'allais appeler RTL. Là,
1: Non, on vous garde encore un petit peu, Olivier. Vous êtes avec Pascal Pro et vous, 16h-18h.
2: Ouais, exactement, avec mon père, mon deuxième père.
1: Votre
2: exactement,
1: deuxième père.
2: 16h-18h. Voilà.
1: Formidable, vous. On vous compte sur vous à la rentrée.
2: Et avec Laurent Tessier, évidemment, il faut le rappeler quand même. Et Alexandre Omar qui est avec vous cet été.
1: Alexandre Omar qui travaille aussi sur le club de l'été et qui va bientôt lui aussi partir en vacances. Donc il va avoir droit à son petit coup de fil. Hein,
2: voilà, il vient avec moi en vacances, on va à la boule, je peux vous dire.
1: Forcément.
2: Que...
4: Et DJ Fab.
1: Et DJ, faut pas l'oublier. Absolument. Et DJ Fab, Fabrice Lafitte.
2: C'est vrai que DJ Fab est encore des nôtres.
1: Olivier, merci beaucoup d'avoir décroché votre téléphone. Passez de très belles vacances.
2: Merci.
1: Profitez-en et on se retrouve à la rentrée.
2: Je vous envoie de la croziflette.
3: Bonnes vacances.
1: Cliente. Bonnes vacances, Olivier. Merci d'être avec nous, d'écouter le club de l'été. On est ensemble encore pour quelques minutes et on écoute Pierre Demar tout de suite avec Je pense à vous. Excellente matinée, bel été sur Europe 1.

0: Pierre Demar sur Europe 1 avec Je pense à vous.
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0: Vous écoutez le club de l'été pour quelques minutes encore avec à mes côtés Roland Pérez, Sébastien Bordenave, Nicolas Taureau, le chef du club de l'été, Olivier Pouls également, puisque c'est le moment qu'on attend également avec toujours beaucoup d'impatience quand il est 12h51.
3: Fourchette.
0: C'est de pouvoir manger. Vous êtes équipé de, vous avez le matériel.
4: Oui, chacun sa fourchette, c'est bon. Voilà. Alors feu à volonté.
0: Jetez-vous sur le plat. Rappelons que c'est une semaine spéciale salade oui. Et vous avez décidé, Olivier, de nous emmener en Savoie ce lundi. On commence très bien la semaine avec une salade de crozet, et donc je la montre à l'écran. C'est très vert.
4: Ah ben oui, ils sont très verts, mais parce que ils ont été aromatisés.
0: Et ce sont
4: des crozets qui contiennent de l'ail des ours.
0: D'accord.
4: Vous savez, cette plante dont le goût est vraiment très très proche de l'ail. C'est un peu moins l'inconvénient de l'ail d'un point de vue digestif. Mm-hmm. Mais on a vraiment les saveurs de l'ail. C'est très à la mode en ce moment. On fait du pesto avec de l'ail des ours.
0: Ah
4: on
0: oui.
4: aromatise du fromage. Et donc, on peut aromatiser aussi des crozets. Je trouve que ça marche extrêmement bien.
0: Ça marche très bien. Normalement, ils sont de couleur un peu comment, beige.
4: Non, bon, voilà, exactement. Alors, si c'est sarrasin, c'est brun. Mais alors, si c'est simplement avec du blé tendre, c'est plutôt un beige relativement clair. Et puis après, en fonction de ce qu'on va mettre dedans, on va avoir des crozets de couleurs différentes. Donc, qui dit salade dit froid, évidemment.
0: Oui.
4: Donc, là, pas de croziflette. Dans un instant, je vous donnerai quand même la recette si des fois vous avez une petite envie, comme notre ami Olivier Guenec, de vous faire une petite croziflette au cœur de l'été.
0: Voilà.
4: Tout, il n'y a pas de raison.
0: Mais celle-ci.
4: Et donc là, l'idée, c'est simplement de cuire les crozets. Alors là, cuisson très simple, à l'eau comme des pâtes, grand volume
0: salé,
4: d'eau,
0: salé. D'accord.
4: C'est 10 grammes de sel au litre d'eau, c'est très important.
0: Ah oui.
4: De saler l'eau de façon assez importante, parce que c'est ce qui va permettre à la pâte d'avoir sa texture. La cuisson des crozets, c'est 15 minutes, en tout cas pour celle-là, vous regardez les préconisations.
0: Hein.
4: Il faut que ce soit légèrement al dente. Ah oui. C'est ça qui est intéressant avec le crozet, c'est que ça doit résister un petit peu sous la langue.
3: 15 minutes, c'est long quand même. Plus qu'al dente.
0: C'est plus qu'une.
4: Pour le crozet, non. Ça dépend vraiment de la constitution de la pâte. Vous avez des pâtes qui ont besoin de 12, 15, 14 minutes de cuisson. Puis il y en a qui sont cuites en 3 minutes. Donc c'est vraiment en fonction de la composition et de la texture, de l'épaisseur de la pâte. Donc là, pour avoir un crozet légèrement al dente, c'est entre 13 et 15 minutes, à peu près.
3: D'accord.
4: Et ensuite, j'ai rajouté des produits locaux, évidemment, et de saison.
0: Pardonnez-moi une question peut-être simplette. Le crozet, vous l'avez chauffé. Après, vous le laissez refroidir tout seul ou est-ce que vous... Parce que moi, quand je fais une salade de riz, le riz, après, je le mets dans l'eau froide pour l'utiliser tout de suite en salade.
4: Alors, exactement. Donc, une fois qu'on a atteint le point de cuisson, on le passe, évidemment, dans une petite passoire pour enlever l'eau chaude. Et tout de suite, je le mets sous l'eau froide
0: tout de suite,
4: pour
0: alors.
4: Arrêter la cuisson. Parce que sinon, vous avez une dynamique de cuisson qui va
0: absolument.
4: Se poursuivre. Et pendant plusieurs minutes, et là, vous avez une surcuisson. Donc, c'est vraiment très important d'arrêter la cuisson par de l'eau froide.
0: Donc là, jusqu'à ce que le crozet
4: soit tiède, exactement.
0: Et que vous puissiez tout de suite faire la salade dans la foulée.
4: Et ensuite, exactement, d'accord. On incorpore. Alors là, j'ai mis du beaufort.
0: Très, très bon. Je vais passer au copain. Attends, je prends une dernière.
4: J'ai mis un petit peu de jambon de montagne, là aussi, quelques lanières de jambon de montagne. Et puis, j'ai mis de la tomate que j'avais légèrement confite, pour qu'elle soit moelleuse.
0: C'est pas de la tomate séchée. Hein.
4: Non, elle n'est pas séchée, elle est légèrement confite. Et ensuite, j'ai rajouté une vinaigrette à l'huile de noix. Et parce que là aussi, la noix, c'est la région de Grenoble, on n'est pas loin de toutes ces belles montagnes. Et je trouve que ça donne vraiment là aussi un caractère très intéressant à cette salade, qui est une salade, on va dire, qui est réconfortante quand même.
3: Elle guette la salade là.
0: J'attends le tour de table. Elle est très très bonne, les amis. Vous en pensez quoi?
3: Non, c'est pas léger comme salade. On peut pas dire que ce soit.
4: Alors c'est pas uniquement. Alors il y a un peu de féculents, il y a un peu
3: c'est
4: de
3: délicieux.
4: Protéines. On va dire c'est une salade complète quand on a prévu éventuellement une petite marche l'après-midi.
3: Voilà.
0: On est en Savoie.
3: Une petite marche ou une grosse sieste.
4: Les deux, mon général. Une petite recette de croziflette. Des fois que. Alors, la croziflette, vous allez là aussi pré-cuire vos crozets, évidemment. Et ensuite, ce sont des oignons qu'on a légèrement, doucement fait confire, caraméliser tranquillement. On a rajouté des lardons qu'on a fait sauter et qu'on a rendu un peu crispy. On rajoute les crozets avec de la crème et l'incontournable reblochon, bien évidemment, et on enfourne tout ça jusqu'à obtenir une belle croûte, à peu près une vingtaine de minutes.
0: Et ça change un petit peu de la tartiflette toute simple.
4: Ça change de la tartiflette, et il y a une autre façon de cuisiner les crozets que j'adore, c'est à la façon d'un risotto.
0: Ah tiens.
4: Et ça marche aussi très très bien.
0: Parce qu'on parle pas beaucoup de risotto de pâtes. Enfin, c'est vrai que c'est pas commun.
4: Ça, ça vient, mais il faut des toutes petites pâtes.
0: Oui, c'est ça.
4: Et là, le creuset s'y prête extrêmement bien. Et donc là, l'idée, c'est vraiment de la même manière. Vous allez démarrer par une petite échalote que vous avez fait tomber dans un petit peu de beurre. Le risotto, c'est du beurre, c'est très important. Ensuite, vous faites revenir vos creusets, là aussi, et on vin blanc, et on mouille au bouillon au fur et à mesure. Quand on atteint le point de cuisson légèrement al dente, on arrête la cuisson en rajoutant encore un tout petit peu de beurre. Et puis, bah, on n'est pas obligé de prendre du parmesan. On peut prendre un bon fromage, une bonne tome de Savoie qui est légèrement séchée, que vous allez râper, comme le parmesan. Et là, vous avez, comment dirait-on, un crosetto-to, on pourrait appeler ça comme ça.
2: Crosetto-to, temps de préparation.
4: C'est la cuisson, le temps de cuisson des crosets, donc autour de 13-14 minutes, pour avoir toujours ce côté al dente. Il faut savoir que les pâtes sont aussi beaucoup plus digestes si elles sont al dente. Vous avez notamment l'indice glycémique de la pâte, qui est beaucoup plus bas si vous la mangez al dente que si vous la mangez surcuite.
0: D'accord.
5: Et ça... Olivier, c'est vous qui l'avez inventé, cette salade.
4: Ah oui, alors là, franchement, alors il n'y a pas non plus, je ne demanderai pas les palmes académiques pour ça, mais ou culinaires.
0: Mais c'est très facile à faire à la maison.
4: En fait, souvent, il suffit de s'inspirer de ce que est la saison et la région peut vous donner. Et là, c'est vraiment, tout est dans le bassin savoyard. Je ne suis pas allé chercher beaucoup plus loin que ça.
0: Alors, vous avez une petite
4: anecdote
0: qui nous instruit un petit peu plus.
4: Les creusets, vous savez, ça occupait les familles traditionnellement dans les longues soirées ou dans les chalets, on s'ennuie un peu, puisque en fait tout était fait à la main, les pâtes étaient abaissées finement, et puis chacun à l'aide d'un petit couteau tirait des lanières pour commencer, et ensuite dans l'autre sens faisait les petits carrés.
0: C'est pour ça que c'est comme ça.
4: Et c'est pour ça que c'était traditionnellement et artisanalement des pâtes pas très régulières, mais voilà, qu'on mangeait ensuite tout au long de l'hiver et maintenant de l'été, puisqu'on peut les faire en salade.
0: Et qui sont celles-ci, ces creusets-là, à l'ail des ours?
2: Et alors, on boit quoi avec cette salade?
4: Ah, bonne question. Ben, on reste en Savoie. Là aussi, fête régionale. Un petit blanc de chignon bergeron, par exemple.
0: Ah, super, un peu frais en plus, comme la salade.
4: Recette, j'achète.
0: Comme la salade. Merci beaucoup, Olivier Pouls, pour cette formidable salade de creuset, le creuset qu'on peut manger été comme hiver, et ça, c'est formidable. Merci, Olivier. Merci beaucoup,
2: Roland
0: Pérez. Droit ou pas droit
2: demain.
0: Absolument, on se retrouve demain également, Sébastien Bordenard.
2: Il me tarde.
0: Oh, j'imagine. Et puis, le coup de génie de Nicolas Taureau.
2: À demain, bon appétit.
0: À demain, les amis, pour le club de l'été à partir de 10h, et on aura comme invité Philippe Risoli dans ce studio. Il a coupé ses vacances pour être avec nous, et ça, c'est chic. Et je passe maintenant l'antenne à Cyril de la Morainerie. Bonjour.
6: Bonjour Ambline, bonjour à tous. Et évidemment, dans ce journal, on va revenir sur ces méga-feux qui touchent notamment la Gironde.
0: Merci beaucoup Cyril de la Morainerie. Je vous souhaite une très belle journée à l'écoute du club de l'été demain matin et d'Europe 1. 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
6: Bonjour à tous et merci d'écouter Europe 1 Info. On est ensemble jusqu'à 14h pour de l'info, du débat avec les chroniqueurs d'Europe 1. Et en ce lundi 27 juillet, nous allons évidemment consacrer une grande partie de ce journal aux terribles incendies qui frappent la Gironde. Ce feu extrême est toujours hors de contrôle. 42 000 hectares ont brûlé. Un paysage de désolation avec des arbres et des maisons calcinées. Petite lueur d'espoir dans ce combat à armes inégales entre les pompiers et ce brasier géant. Les conditions météo sont favorables avec moins de vent. Nous retrouverons l'un de nos envoyés spéciaux, Wilfried de Villers, dès le début de ce journal. Vous entendrez également la détresse des sinistrés. 220 000 personnes ont été évacuées, 13 000 entreprises contraintes de fermer leurs portes. Et puis la situation est toujours difficile dans les Landes et dans le Var. Emmanuel Macron présidait ce matin une cellule interministérielle de crise. Dans le reste de l'actualité, en Allemagne, une attaque ce week-end à la voiture Bélier à l'arme blanche fait un mort et quatre blessés. L'auteur présumé de cet attentat lors d'une gay pride a été tué par la police. Il serait un sympathisant du groupe État islamique. Et puis du cyclisme, Tadej Pogacar, un peu plus dans la légende, le coureur slovène a remporté son cinquième Tour de France. La tendance météo ce lundi avec Marilyn Hérault, c'est estival, mais les températures vont remonter dès demain.
15: Oui, Cyril, ensoleillé et pas trop chaud, mais dès demain, partout en France, on peut prendre 10 degrés par endroit. Tout le détail après le journal.
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6: Un incendie d'une ampleur inédite depuis plus d'un demi-siècle en Gironde. Un monstre imprévisible dévore tout sur son passage. Ce brasier géant a déjà parcouru 42 000 hectares, l'équivalent de 4 fois la superficie de Paris. Ce feu est aux portes de Bordeaux, à 15 km seulement de l'agglomération bordelaise. On retrouve en direct l'un de nos envoyés spéciaux, Wilfried de Villers. Bonjour Wilfried.
16: Bonjour Cyril, bonjour à tous.
6: Cette nuit, la situation est restée stable, a indiqué la préfecture de la Gironde ce matin. À la mi-journée, quelle est la situation sur place ?
16: Eh bien, elle est similaire pour l'instant. Le vent ne s'est pas encore levé. C'est avec les flammes et la sécheresse le grand ennemi des pompiers, ce vent. Le SDIS de Gironde indique ce matin qu'il y a moins de foyers d'incendie actifs dans les zones sinistrées. Mais tout peut changer d'un instant à l'autre. Les pompiers le savent. Le vent peut se lever soudainement. Le gros de la lutte se joue en ce moment entre Marcheprime et Pierroton à l'est de Bordeaux où des centaines de pompiers sont en opération. L'incendie est encore loin, très loin d'être fixé. Et les jours à venir s'annoncent périlleux avec un retour de la chaleur. 34 degrés demain, 35 mercredi contre 24 aujourd'hui, accompagné dans les prochains jours d'un vent sec susceptible de faire repartir le feu dans les zones sinistrées. Si on ne le voit pas toujours, les foyers couvent sous terre. Alors pour prévenir les reprises, il s'agit d'établir des pare-feux en retournant la terre pour bloquer la route des flammes et éviter qu'elle ne se propage à de nouvelles zones. Dans les secteurs sinistrés, ce sont plus de 240 maisons qui ont été détruites depuis mercredi. Une centaine rien que dans le village du Port, au nord du Cap Ferret. Pour les 220 000 personnes évacuées, l'heure n'est pas encore au retour, ni dans le secteur de l'agglomération bordelaise, ni dans celui du bassin d'Arcachon. Un début de semaine difficile aussi pour les 13 000 entreprises qui se trouvent dans ces zones évacuées.
6: Merci Wilfried de Villers. On vous retrouve tout au long de la journée, évidemment, pour évoquer ces incendies en Gironde.
15: Et cet incendie titanesque a contraint les autorités à évacuer de nombreuses communes.
6: Oui, 220 000 personnes habitant ou vacanciers ont dû quitter leur logement ou leur camping. 240 habitations ont été détruites. Beaucoup de sinistrés ont trouvé refuge au parc des expositions de Bordeaux. Et Ben Youssef Sudarovitch, envoyé spécial d'Europe 1 en Gironde, a rencontré Françoise. Elle a 85 ans. Elle a dû quitter sa maison située à Saint-Aubin du Médoc dans la nuit de jeudi à vendredi. Françoise, vous allez l'entendre, est épuisée.
17: On est complètement anéanti, fatigué, et on nous dit tous les jours que c'est pas aujourd'hui qu'on part, c'est demain, et ainsi de suite. Donc ça peut durer encore peut-être toute la semaine, on ne sait pas. Donc c'est fatigant, c'est stressant, c'est les nerfs surtout qu'on prend sur soi, c'est vrai. On est là, on attend, c'est très long. Voilà, heureusement on est un groupe là de Saint-Aubin et on s'est retrouvés, ça fait que le temps passe plus vite. On essaie de rigoler un peu, c'est sûr. Et l'organisation, depuis qu'on est là, c'est super. Il y a rien à dire, les bénévoles sont super gentils, on mange trop d'ailleurs. J'ai dit quand on va ressortir de là, on va avoir des kilos en trop, je pense. Bon, il faut le prendre comme ça, oui, c'est sûr. Mais bon, on voudrait vraiment que ça s'arrête, quoi.
6: Et la qualité de l'air en Gironde est extrêmement mauvaise. On en parlera avec le professeur Bruno Mégarban, chef de service de réanimation de l'hôpital Lariboisière à Paris. Dans les Landes, 3600 hectares ont brûlé, 30 000 personnes ont été évacuées, dont 8 000 qui viennent de rentrer dans leur logement. Et puis dans le Var, à Pontevès, Cotignac, Barjols, Corrence, 4100 hectares ont brûlé. La lutte se poursuit, 1000 pompiers sur le terrain. Il y a encore des foyers actifs puisque le combat se poursuit. À quelques kilomètres de ce feu sur la commune de Varagès, 3 départs de feu simultanés ont été constatés. Le préfet du Var s'est mis en colère et parle d'un acte inadmissible. Une enquête est en cours. Et puis toujours dans le Var, 2 personnes, un majeur et un mineur, seront déférés au parquet cet après-midi dans le cadre de 2 procédures distinctes pour incendie volontaire.
15: Et Emmanuel Macron a présidé une cellule interministérielle de crise sur les feux.
6: Oui, depuis ce matin, l'exécutif multiplie les réunions. Alexis de la Fontaine, l'objectif est de montrer que le gouvernement reste pleinement mobilisé.
18: Oui, en ce moment se tient toujours le dernier conseil des ministres avant la pause estivale, présidé par Emmanuel Macron et évidemment consacré aux incendies. Une réunion pour trancher les tout derniers arbitrages. Juste avant, se tenait place Beauvau, une cellule interministérielle de crise pour faire le point sur la situation en Gironde et partout en France. Mais dès ce matin, à 9h, le volet économique était au cœur des discussions. Le ministre Roland Lesture et Serge Papin ont réuni une cellule de crise à Bercy. Objectif, anticiper les conséquences financières du désastre pour les habitants, les commerçants et les agriculteurs. Et à l'issue, 2 annonces majeures.
19: D'abord, la déclaration des sinistres. Toutes les compagnies d'assurance se sont mises d'accord pour que ce délai soit porté au minimum jusqu'au 31 août. Donc, j'allais dire, pas de panique. Autre annonce très importante. L'ensemble des assureurs français se sont engagés à ce que toutes celles et ceux qui sont déplacés puissent voir leurs frais de relogement remboursés, suivant les termes du contrat, que leur résidence soit endommagée ou non.
18: En multipliant ainsi les cellules de crise, le gouvernement tente d'afficher une réponse à la fois sécuritaire et économique. Reste à savoir si cette mobilisation suffira à éteindre l'incendie politique.
6: Alexis de la Fontaine, merci. L'Espagne également touchée par un orage de feu. 75 000 personnes ont été évacuées près de Madrid. C'est l'incendie le plus important de l'histoire du pays. Et puis cette information qui vient de nous parvenir à l'instant. 3 blessés à Paris, porte de Clichy, dans une attaque au couteau. L'auteur présumé de cette attaque a été interpellé. Information, évidemment, nous y reviendrons dans nos prochaines éditions et même tout au long de ce 13-14 sur Europe 1.
15: Il est 13h08, la suite du journal, Cyril de la Morinerie.
6: En Allemagne, l'homme suspecté d'une attaque meurtrière contre une gay pride à Berlin a été tué par la police. L'auteur présumé de cet attentat et de cette donc attaque à la voiture Bélier à l'arme blanche samedi près de la porte de Brandebourg a été retrouvé par les forces de l'ordre. Il a été abattu hier. L'homme avait un lourd passé judiciaire et serait un partisan de Daesh. Cet attentat fait une victime, une femme et 29 blessés. Aux États-Unis, une fusillade fait 3 morts et au moins 4 blessés, dont un enfant. Les tirs ont eu lieu à Seattle, proche de la célèbre tour Space Needle, célèbre tour d'observation construite pour l'exposition universelle de 1962. Un suspect a été arrêté.
15: L'État islamique s'appuie désormais sur l'intelligence artificielle.
6: Oui, de plus en plus de groupes djihadistes utilisent l'IA pour préparer et mener leurs attaques. C'est ce que révèle une étude de la très prestigieuse université de Cambridge. Des terroristes de Boko Haram se servent de cet outil et forment leurs combattants en s'appuyant sur l'IA. Antoine Bienvaux.
20: Oui, ces dernières années, les groupes terroristes, notamment l'État islamique, ont composé un large réseau de formateurs, des spécialistes de l'IA venus du monde entier et déployés sur le terrain pour former les troupes islamistes. Des membres de Boko Haram décrivent ainsi des séances avec diapositives et projecteurs pour apprendre à maîtriser l'IA. Grâce à ces connaissances nouvelles, ils affirment par exemple avoir réussi à débloquer certaines armes étrangères en les nettoyant avec du diesel sur conseil de l'intelligence artificielle. ChatGPT, Grok ou Gemini auraient aussi enseigné aux djihadistes de Boko Haram à fabriquer de nouveaux types d'explosifs plus efficaces au combat. Le rapport cite enfin l'exemple de ces terroristes qui, grâce à l'IA, ont appris à franchir un fossé à moto façon film américain pour attaquer une base militaire au Nigeria. Déjà utilisés pour parfaire leur propagande, les groupes islamistes transforment donc l'IA en un outil opérationnel avec ce mantra martelé dans les rangs de Boko Haram. Allah nous a aidés, l'IA nous aidera aussi.
6: Antoine Bienveau du service reportage d'Europe 1.
15: Au Moyen-Orient, Donald Trump veut laisser une chance à la diplomatie.
6: Oui, depuis vendredi soir, les Américains ne bombardent plus l'Iran. Après deux semaines de frappes sans précédent depuis le cessez-le-feu d'avril, le gouvernement américain a donc changé de stratégie. Donald Trump veut laisser place aux négociations, mais le président des États-Unis continue de menacer la République islamique et garde toutes les options sur la table, indique l'ambassadeur américain à l'ONU. Conséquence, les cours du pétrole s'affichent en forte baisse ce lundi. Le cours du Brent cède près de 5% et se négocie autour de 92 dollars le baril. Cette guerre en Iran a des conséquences pour les consommateurs. Hausse des tarifs du carburant et sur les étals. Les fruits et légumes ont vu leur prix grimper en flèche. D'après l'association Famille Rurale, certains fruits et légumes ont augmenté de manière spectaculaire en 2026. Le tarif des courgettes, par exemple, a augmenté de 32%. Et évidemment, dans les rayons, les Français font la grimace. Reportage Romy Azoulay.
1: 8 euros le kilo de tomates, 3 euros celui de courgettes. Dans ce supermarché, les prix font fuir les clients.
21: Je peux plus, non. C'est trop cher, c'est pas possible.
1: 5 fruits et légumes par jour, une recommandation hors budget pour Claudia, mère de famille.
21: Justement, à la place, on achète des fruits et des légumes en conserve. C'est moins bon, il y a moins de vitamines, mais on fait comme on peut, quoi.
1: Plus loin dans les rayons, Suzy, retraitée, glisse une pastèque dans son chariot. Pas question de sacrifier son alimentation, mais au détriment d'autres plaisirs.
22: Je vais plus autant qu'avant au restaurant, mais même au niveau vêtements.
1: En quelques années, son budget course a flambé.
22: Avant, j'achetais du bio, et là, je peux plus. C'est hors de prix. Ça passe du simple au double. Quand je fais mon plein, il y a une différence au moins de 20 euros. En plus, la qualité n'est pas du tout la même.
1: Sac à la main, Gildas ressort du magasin, indigné par les prix.
23: On gagne pas plus d'argent qu'avant, mais par contre, notre pouvoir d'achat, il baisse. La réalité, c'est qu'un jour, un ministre sort de sa voiture et aille faire proprement ses cours. Avec un salaire de smicard. Et là, on va voir.
1: Alors, pour alléger la facture, certains se tournent vers des paniers d'invendus proposés par des applications anti-gaspillage.
15: Et du cyclisme avec le sacre de Tadej Pogacar.
6: L'ogre slovène a triomphé en jaune sur les Champs-Élysées. Pogacar remporte son 5e Tour de France. Le talentueux cycliste de 27 ans entre un peu plus dans la légende. Il rejoint Jacques Anquetil, Eddy Merckx, Bernard Hinault et Miguel Indurain dans le club des 5, des quintuples vainqueurs de la Grande Boucle. Et la relève est donc assurée puisque Paul Sexas, qui disputait son premier Tour de France, a terminé à la 4e place. Le Français a battu un record de précocité, Axel May.
24: À 19 ans, 10 mois et 2 jours, Paul Sexas, visage à peine sorti de l'adolescence, est devenu hier le plus jeune coureur de l'histoire à terminer le Tour de France dans le top 5.
25: Forcément, il y a beaucoup de satisfaction. Je suis très content de ce qu'a fait l'équipe déjà. Ils ont été énormes et voilà, aujourd'hui je suis 4e, je suis très content d'être là et je pense que beaucoup le sont aussi.
24: Depuis ses premiers coups de pédale chez les professionnels l'an dernier, Paul Sexas continue donc à surprendre. Mais attention à ne pas voir le jeune Lyonnais plus fort qu'il n'est déjà. Il faut de la patience, prévient le Britannique Chris Froome, 4 fois vainqueur du Tour.
26: À mon avis, il gagnera le Tour en quelques ans, mais pas chance. Il a 19 ans, il est ici que pour prendre de l'expérience et pour vivre le Tour de France pour la première fois.
24: Paul Sexas a prévu de revenir à la compétition en septembre au Canada et de disputer les Grands Prix de Québec et de Montréal. Montréal qui accueillera ensuite les championnats du monde où il aura, là encore, de grandes ambitions.
6: Axel May pour Europe 1.
15: Et puis du football, plus d'une semaine après la Coupe du Monde, Kylian Mbappé a publié une lettre aux Français.
6: Oui, le capitaine des Bleus s'est offert un espace publicitaire dans plusieurs journaux. Mbappé venu remercier le public français. Je cite « Vous ne m'avez jamais lâché, même dans les moments les plus durs ». L'attaquant de 27 ans remercie également Didier Deschamps. Et demain, Zinedine Zidane devrait être intronisé sélectionneur de l'équipe de France. Je vous rappelle l'information qui nous parvenait au cours de ce journal. L'auteur présumé d'une attaque au couteau a fait 3 blessés dans le centre de Paris, porte de Clichy. Cet auteur donc a été arrêté et présumé bien sûr arrêté. Il y a donc 3 blessés et on y reviendra tout au long de ce journal de cette édition du 13-14 sur Europe 1. On passe à la bourse.
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6: Les places boursières sont dans le vert, elles accueillent positivement la pause dans ce conflit au Moyen-Orient. Le CAC 40 qui est en hausse de 0,65%, le CAC à 8426 points.
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6: Et on va passer à la météo avec vous, Marilyn Hérault, ce lundi, un lundi qui est agréable, encore plus agréable. Bien sûr, les températures vont remonter en revanche cette semaine.
15: Oui Cyril, et dès demain ça va remonter. Par exemple, Brest, on passera de 22 degrés hier à 29 demain. Nantes de 24 à 33, Paris de 25 à 32, Biarritz de 24 à 34 degrés demain. Alors sinon, il faut rappeler aussi les vigilances aux feux de forêt. Hein. Ce lundi, il y a 7 départements en vigilance orange, des Pyrénées orientales au Var, mais demain, il n'y aura plus que 3 départements en orange, les Pyrénées orientales, l'Aude et le Var. Seule vigilance, le vent, la Tramontane et le Mistral resteront bien présents aujourd'hui avec des rafales de 50 à 60 km/h, localement 70 km/h, accentuant justement le risque de départ de feu. En dehors du pourtour méditerranéen, le vent faiblit nettement, notamment dans le sud-ouest. Pour les températures du jour, les maximales, on a 22 au Havre, 23 à Dunkerque, 24 à Brest, 28 dans la capitale, 29 à Niort et 30 à Colmar, Mâcon et Albi, 31 à Cahors, 32 à Perpignan, Saint-Montin, 33 à Manosque, Marseille et Toulon et 34 à Nîmes et Montpellier.
6: Merci Marilyn pour ce point météo. Il vient d'arriver dans ce studio nos débatteurs Sébastien Ligné, journaliste et chroniqueur politique, et Vincent Roy, journaliste et essayiste. On va évidemment revenir sur ces terribles incendies qui touchent la France et notamment la Gironde. Un monstre de feu qui continue de progresser. 42 000 hectares sont partis en fumée.
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15: Bienvenue sur Europe 1, il est 13h19, Europe 1 Info, c'est de l'actualité et du décryptage. C'est avec Cyril de la Morinerie jusqu'à 14h. Avec nous aujourd'hui, nos débatteurs du jour, Vincent Roy, journaliste et essayiste, Sébastien Ligné, journaliste et chroniqueur politique, et notre premier invité, Bruno Ménard, secrétaire général du syndicat des sapeurs-pompiers volontaires.
6: C'est un monstre de feu qui dévore tout sur son passage, l'incendie du siècle en Gironde. On a évidemment une énorme pensée pour les sapeurs-pompiers qui luttent pied à pied avec une énergie folle malgré la fatigue contre cet incendie. Et nous sommes justement, on va donner la parole dans un instant bien évidemment à nos deux débatteurs, deux chroniqueurs, Sébastien Ligné et Vincent Roy. Mais nous sommes en direct sur Europe 1 à 13h19 avec Bruno Ménard. Bonjour Bruno.
10: Bonjour.
6: Vous êtes le secrétaire général du syndicat des sapeurs-pompiers de France. D'abord, dans quel état de fatigue sont les pompiers sur le terrain ?
10: Ils sont épuisés, pas lessivés, fatigués, mais tiennent bon. L'état de fatigue, oui, est vraiment très très important. Ils font face, comme vous dites, à un ogre que l'on a en face de nous. On ne sait pas comment faire. Les services de secours sont un petit peu dépassés et désorientés. Sur le terrain, c'est historique, c'est la première fois.
6: Comment ça se passe pour eux sur le terrain ? Vous parlez de fatigue extrême, comment ça se traduit ? Comment ils font pour justement éviter que la fatigue prenne le dessus ?
10: Ce sont les nerfs, l'adrénaline, l'envie de se surpasser pour faire face à une catastrophe annoncée. La journée classique d'un agent sur place, c'est 16, 17, 18 heures de travail sur le chantier. Les feux, on les appelle vulgairement chez nous le chantier. C'est 2 à 4 heures de sommeil dans la nuit, pas plus. Un petit peu pour se restaurer. 30 minutes, 30-35 minutes pour se restaurer et ça repart.
6: Et on a vu des gestes de solidarité, des habitants, même des kinés venir masser les pompiers.
10: C'est exceptionnel. C'est la solidarité qui est en train de se mettre en place sur les feux, c'est vraiment exceptionnel. Si initialement le feu est combattu par les pompiers, aujourd'hui le feu est combattu également par les militaires, par la gendarmerie, par la police, par les kinés, par les restaurateurs qui viennent, par les agriculteurs qui viennent de toute la France. Quel élément de solidarité et moi, quand je vois tout ça, j'ai envie de dire il faut repenser notre système de sécurité civile, remettre le citoyen au cœur de la sécurité civile, et toutes les compétences sont bonnes à prendre et peuvent venir s'imbriquer dans un système.
6: Mais c'est-à-dire repenser, qu'est-ce qu'il faut faire pour être plus efficace, pour aider justement les pompiers pour éviter ces méga-feux ?
10: Alors, il y a déjà un constat qui est simple et ça parle de lui-même. En l'espace de 25 ans, un tiers des centres de secours en France ont disparu. Lorsqu'on lutte contre les feux, on sait très bien que les premières minutes sont décisives.
6: Et pourquoi ils ont disparu ? Pardon, je vous coupe, mais pourquoi ils ont disparu ? Qu'est-ce qui s'est passé ? Pas assez de budget ?
10: Pas assez de budget. On tire de plus en plus sur les sapeurs-pompiers volontaires, donc il y a de plus en plus de pompiers volontaires qui arrêtent. Là, on a des centres dans les Vosges et dans la Meuse qui disparaissent parce que à force de tirer sur un pompier volontaire, et le pompier volontaire, il arrête. Hein. Un pompier volontaire, c'est un étudiant, un salarié, un ouvrier, un chef d'entreprise. Tout le monde peut devenir sapeur-pompier volontaire, mais on a une activité professionnelle à côté. Donc quand vous demandez à un pompier volontaire de faire 100, 110, 120 heures de garde et d'astreinte par mois en plus de leur emploi à côté, ça ne peut pas tenir.
6: Il reste combien de temps ? Ils sont 200 000 en France, les sapeurs-pompiers volontaires. Ils font un boulot incroyable. Combien de temps ils restent sapeurs-pompiers volontaires ? C'est quoi la moyenne ?
10: Alors, officiellement, les chiffres, c'est 11 ans. Mais on sait très bien que les pompiers volontaires restent de moins en moins longtemps. On dit aujourd'hui qu'un jeune sur deux en France qui rentre pompier volontaire ne termine pas sa formation. Pourquoi ? Donc on a les anciens.
6: Oui.
10: Parce que c'est trop contraignant. Oui. Trop contraignant quand on vous demande de prendre la moitié ou les trois quarts de vos vacances pour aller faire des formations. Lorsqu'on vous demande de faire des formations dans tous les sens pour rester opérationnel, à un moment donné, c'est très contraignant. Vous savez, au bout de quelques années, quand vous faites réveiller deux fois, trois fois la nuit, vous en avez marre. Au début, c'est excitant, vous dites « je pars en intervention ». Et quand vous arrivez au bout de quelques années, vous dites « ah, il faut encore y retourner ». Et quand vous allez sur place après derrière, sur les interventions, la plupart du temps, ce sont des interventions qui ne nécessitent pas de moyens de secours.
6: Bruno Ménard, secrétaire général du syndicat des sapeurs-pompiers volontaires, vous êtes en direct sur Europe 1, merci pour ces mots, pour ces explications. Et Vincent Roy, qui est journaliste essayiste, a une question pour vous.
11: Oui, bonjour. Une question double. Est-ce que vous êtes soulagé par le soutien de l'armée, puisqu'on a sollicité l'armée à vos côtés ? Est-ce que ça vous soulage ? Et deuxième question, est-ce que vous souffrez du manque de Canadair ?
10: Alors, l'armée, bien sûr, l'armée qui est arrivée avec l'arme du génie, par exemple, pour faire les tranchées. Ça va nous soulager à terme. Voilà, on anticipe un petit peu les choses. Nous avons la brigade militaire de la sécurité civile qui est là. Nous avons la brigade des sapeurs-pompiers de Paris, le bataillon des marins-pompiers de Marseille. Lorsque vous avez toutes ces composantes militaires qui arrivent de partout en France sur un feu, vous vous dites wow, on est quand même une belle famille. Et concernant les Canadair, on n'en a pas prévu assez. C'est simple. Pas facile d'anticiper. Je ne veux pas non plus tirer à boulet rouge sur le gouvernement. Il n'est pas facile d'anticiper. Il y a des contraintes budgétaires, c'est une réalité. Néanmoins, en tant que politique, quel que soit le bord politique et quel que soit le niveau, que ce soit les maires, les députés, les sénateurs, les conseillers départementaux, le Premier ministre, ils ont été élus, ils se sont proposés aux élections, ils ont été élus. Faire de la politique, c'est faire des choix. Prendre des choix, faire des choix. Et lorsque les choix qui ont été pris ne sont pas efficaces, on doit en avoir les conséquences.
6: Alors Bruno Ménard, ce qui est un peu paradoxal, c'est que hier soir, sur France 2, Laurent Nunez, qui est le ministre de l'Intérieur, a dit « la France est suffisamment équipée ». Et là, vous êtes en train de dire le contraire.
10: Oui, enfin, le ministre de l'Intérieur, ça fait un petit moment qu'il nous dit des choses. J'en parlais tout à l'heure avec un de mes référents. Il y a une semaine, le directeur général de sécurité civile disait « tout va bien, on est assez ». Alors comment ça se fait qu'on envoie 1500 militaires en l'espace d'une semaine pour aider les sapeurs-pompiers? Non, il faut aussi. Et c'est un discours de politique et que là, par contre, ces discours-là commencent très, très sérieusement à agacer les personnes qui sont sur place.
6: Alors Bruno Ménard, nous sommes également avec Sébastien Ligné dans ce studio. Et Sébastien, qui est journaliste et chroniqueur politique, a une question pour vous.
12: Non, parce que vous avez parlé du fait que c'est difficile d'anticiper, mais là où je m'inscris un petit peu en faux avec ce que vous dites, c'est que déjà c'est le but premier d'un politique, d'anticiper. Et on ne peut pas dire, et vous le savez très bien puisque vous êtes en première ligne, qu'on a appris cette année que les feux de forêt allaient se multiplier avec le réchauffement climatique. On n'a pas appris cette année que les feux deviennent de plus en plus violents, de plus en plus nombreux et durent de plus en plus longtemps. Ça, on le sait. Et d'ailleurs, les politiques savent très bien que ces feux vont se multiplier dans les prochaines décennies et que même d'un point de vue géographique, l'air un petit peu rêvé de ça se restreignait simplement au sud-ouest ou au sud-est va être terminé et bientôt ce sera partout. Alors bon, vous le savez, ça, comment ça se fait que les hommes politiques semblent se réveiller extrêmement tardivement? Parce que pardon, ces Canadair, ça fait 5 ans qu'on en parle.
10: Oui, vous avez raison. On sait tous que ça va arriver. Ce qu'on savait pas, c'est quand. L'année dernière, nous avons eu 30 et quelques mille hectares de brûlés. C'est en 2022, nous avons eu 61 000 hectares. Le record, c'était 1976 avec 80 000 hectares. Vous savez, avec nos outils, on a simulé début juillet le nombre d'hectares qu'on pourrait avoir de brûlés par rapport au premier chiffre.
6: Et alors,
10: nos outils à nous disaient entre 70 et 100 000 hectares. Et quand on a vu les résultats, je me suis dit, mais ça, c'est pas possible, on ne peut pas balancer à la presse que nous risquons d'avoir 100 000 hectares de brûlés.
6: Ouais.
10: Et là, quand je regarde les chiffres aujourd'hui...
6: Les chiffres sont incroyables et nous font froid dans le dos, évidemment. Question sur cet incendie, combien de temps il va durer? Est-ce qu'on va pouvoir le maîtriser rapidement en Gironde?
10: Là, je vais vous dire, en septembre, on y sera encore.
6: Et pourquoi?
10: C'est un incendie, on a les opérations d'extinction, donc c'est la phase visible. Et après, derrière, il va y avoir les opérations de noyage, parce qu'un incendie se propage en hauteur, ce que l'on voit, et également dans le sol. Et le sol, il faut aller percer avec les lances, noyer pour pas qu'il y ait de reprise. C'est pour ça que le ministre de l'Intérieur a dit que ça allait durer très, très, très, très longtemps.
6: Merci beaucoup Bruno Ménard, secrétaire général du syndicat des sapeurs-pompiers volontaires. On retient donc un manque de moyens, vous venez de nous le dire sur Europe 1, et un feu qui va perdurer très longtemps, en particulier en Gironde.
15: Europe 1 Info revient tout de suite après les infos.
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15: Vous êtes sur Europe 1, il est 1h30. Toute l'actualité, c'est avec vous, Cyril de la Morinerie.
6: L'incendie qui a ravagé 42 000 hectares est toujours hors de contrôle en Gironde. Terribles incendies donc, qui frappent cette partie du sud-ouest. Ce feu extrême, hors de contrôle, avec donc ces paysages de désolation, des arbres et des maisons calcinées. Les conditions météo, on vous l'a dit dans ce journal, sont plutôt favorables aujourd'hui, mais la chaleur va remonter dans les prochains jours. Vous avez entendu également la détresse des sinistrés, puisqu'il y a 220 000 personnes qui ont été évacuées. Et le chiffre de ce matin, c'est 13 000 entreprises fermées. Situation difficile. Emmanuel Macron qui présidait ce matin une cellule interministérielle de crise. Dans le reste de l'actualité, en Allemagne, une attaque ce week-end à la voiture Bélier à l'arme blanche fait un mort et quatre blessés. L'auteur présumé de cet attentat lors d'une Gay Pride a été tué par la police. Et puis du sport avec le cyclisme. Tadej Pogacar rentre dans la légende. Le coureur slovène a remporté son 5e Tour de France.
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15: Europe 1 Info avec Cyril de la Morinerie continue, c'est jusqu'à 14h. Votre rendez-vous actualité, débat, décryptage sur Europe 1. Et avec nous en studio, Vincent Roy, journaliste et essayiste, et Sébastien Ligné, journaliste et chroniqueur politique.
6: Sébastien Ligné, Vincent Roy, j'aimerais vous faire réagir sur ce qu'on vient d'entendre. Avec un sapeur-pompier qui est totalement démuni, manque de moyens, avec un feu qui se propage à une vitesse affolante. Comment faire? Qu'est-ce qu'on peut faire pour les aider? Il y a des pompiers qui nous écoutent aujourd'hui. Est-ce qu'on peut un peu les réconforter?
11: D'abord, le premier. Oui, j'espère, mais enfin, la situation est tout de même extrêmement périlleuse. D'abord, la première chose qui vient, le premier sentiment qui nous étreint, si j'ose dire, c'est tout de même la colère. C'est la colère, pourquoi? Parce qu'on n'a rien prévu. Parce que les modèles, on vient de nous le dire d'ailleurs, les modèles étaient là, on pouvait se représenter ce qui allait arriver, et comme le rappelait Sébastien il y a une minute, gouverner, c'est prévoir, et on n'a rien prévu. Ça veut dire qu'on a des politiques qui n'ont pas su anticiper, ce qui est vrai.
6: Mais on a l'impression que c'est le même discours aussi pour les climatisations, pour la chaleur, on n'anticipe jamais.
11: C'est-à-dire qu'on fait de la politique en gérant des urgences. C'est pas comme ça qu'on fait de la politique normalement. C'est absolument
6: c'est prévoir,
11: pas comme ça. C'est prévoir. Gouverner, c'est prévoir. Et là, rien n'a été prévu. D'autant que, compte tenu des modèles que nous avons et du réchauffement climatique sur lequel tout le monde s'accorde, c'est une réalité. Il faut pas être grand clair pour s'apercevoir que des choses vont arriver. Ce qui est vrai pour cette année sera sans doute vrai l'année prochaine. Aura-t-on mieux prévu l'année prochaine? Je n'en suis pas certain.
6: Sébastien Ligné, vous nous éclairez sur ces histoires de Canadair. On en parle depuis quelques jours. On n'en a pas assez. On en a assez. Le ministre dit qu'on en a assez. C'est compliqué.
12: Non, mais c'est-à-dire qu'en 2022, Emmanuel Macron fait une promesse. Oui. Il dit, après les fameux feux monumentaux, il dit voilà, on a 12 Canadair, c'est pas assez. L'Espagne en a 25 à titre de comparaison. On va passer à 16.
6: Ils ont 4 fois plus au Canada. Bon, exactement. C'est eux qui les construisent, mais quand même.
12: Mais bon, l'Espagne a aussi une situation géographique plus propice au feu, mais ils sont préparés, ils en ont 25.
6: Il y a un feu à Madrid.
12: Et d'ailleurs, chaque année, ils nous en prêtent quelques-uns. Et donc, Emmanuel Macron dit en 2022, on va passer à 16 Canadair. Et non seulement on va passer à 16 Canadair, mais on va rénover les 12 présents, parce que les 12 ont une moyenne d'âge moyenne d'environ 30 ans d'exercice. Et au bout de 30 ans d'exercice, ces Canadair, ils sont vieux, ils sont abîmés. Une fois sur deux, ils ne démarrent pas. Et donc, il dit, on va faire un grand lifting. Le problème, c'est qu'on a eu des coupes budgétaires, qu'il y a eu des choix qui ont été faits, des choix politiques, et qu'il a été décidé en 2025 de...
6: Et des mauvais choix.
12: Ah bah bien sûr. De couper l'aide à ces Canadair, et donc on a retardé la livraison et la commande de ces Canadair. Ce qui fait qu'en ce moment, cette année par exemple, on en a toujours 12, qu'il y en a 2 qui doivent arriver dans les prochaines années, et donc
6: il en faudrait combien?
12: Mais c'est-à-dire que déjà, si on en avait 12, ce serait déjà pas mal.
6: La semaine dernière, l'un des pilotes canadiens qui nous disait la moitié hors d'usage. Il faut les réparer, etc.
12: On en a 12, et chaque année, il y en a entre 3, 4, voire 5, cette année c'est 5, qui restent au sol. Donc on en a même pas 12 en réalité, on en a 5, 6 chaque année. Bon, ben c'est intenable.
11: Et d'ailleurs, c'est tellement intenable que le pompier qu'on a entendu à l'instant le reconnaît volontiers. à quoi le gouvernement nous enfin, y a quand même eu cette semaine un coup de com' extraordinaire avec la 400M.
6: Ah voilà, j'allais vous poser la question, la 400M. Est-ce que c'est vraiment... Alors, cet Airbus, c'est un Airbus militaire. Ils ont été l'équiper, je crois, avec des, en Espagne, oui. pour pouvoir larguer ce produit retardant.
11: Oui.
6: Et donc, il y a eu des images partout. Non. On l'a vu, c'est superbe, c'est beau, etc. Est-ce que ce sont des images de la communication ou est-ce que c'est vraiment efficace?
11: Non, mais attendez. Les pilotes, les premiers, vous disent c'est absolument pas efficace, voire dangereux, parce que c'est pas un avion qui peut voler, qui a la possibilité de voler à très basse hauteur, disent-ils. Ils ne parlent même plus d'altitude, ils parlent de hauteur, que ça pose un certain nombre de problèmes. Et puis surtout, en termes de rotation, c'est extrêmement compliqué, c'est pas aussi maniable qu'un Canadair. C'est bon, donc il y a une vraie difficulté avec cet A400M. C'est pas la solution. La seule solution, c'est Canadair.
6: Attendez, parce qu'il paraît que cet A400M, il est plus, il y a plus de litres à déverser.
11: Oui, mais
6: plus important.
11: Oui, sauf que le Canadair déverse ses litres de retardant sur le feu.
6: Oui.
11: L'A400M, c'est pas sur le feu. C'est en prévention, c'est-à-dire que pour arrêter le feu, on ne fait pas larguer sur le feu. C'est deux manières différentes d'envisager les choses. C'est pas du tout la même chose. Ça ne sert pas pour les mêmes enjeux, si vous voulez. Donc, non, ça c'est vraiment... Alors, pour le coup, c'est vraiment un coup de com'. Et puis, dernière chose, on a quand même une industrie aéronautique qui on sait faire, quoi,
6: les avions. Alors là, on est parmi les meilleurs.
11: Bon,
6: on sait tout faire.
11: Sauf qu'on est incapable de fabriquer un Canadair. Attendez,
6: qu'il y a une société, je regardais une société française qui est en train de faire une sorte de Canadair.
11: Il n'y en a pas une, il y en a trois. Il y a trois sociétés qui essaient.
6: Alors pourquoi on ne recommande pas ?
11: Attendez, il y a trois sociétés, le processus est absurde. Trois sociétés auxquelles l'État donne de l'argent, on est incapable de les réunir, ces trois sociétés. Donc vous voyez bien, encore une fois, on n'a rien prévu. Oui. On ne gère que de l'urgence.
6: En 2026 qu'on commence à créer Sébastien Ligné.
12: Non, mais et puis ça illustre aussi quelque chose d'extraordinaire, c'est que pendant des décennies, nos dirigeants, tous, droite et gauche, ont toujours dit bon, mais au pire, il y a la coopération européenne. Voilà, il y aura la coopération. Oui. Même si nous, on manque de souveraineté, on aura toujours les voisins pour nous aider. Sauf que ça, cette idée-là, de la même manière qu'au moment du Covid avec les masques, cette idée de la coopération mondiale, bon, au pire, ils nous donneront les masques, eh ben, c'est en train de voler en éclats. Parce que, évidemment, quand un pays, et ça arrive de plus en plus, a ses propres problèmes avec ses incendies, l'Espagne, l'Italie, le Portugal, enfin d'ailleurs le Portugal ils n'en ont pas, ce qu'ils comptent sur les Espagnols, et ben qu'est-ce qu'ils font les Espagnols? Et ben ils gardent leur Canadair pour eux, c'est
6: donc
12: normal,
6: ce principe
12: ils gèrent leur propre incendie.
6: D'aide européenne, ça marche pas,
12: ça marche quand les autres voisins n'ont pas de feu, mais et dès qu'il y a un feu, bah, évidemment, ils sont pas idiots, ils sont sympas, mais enfin ils gardent les Canadair pour chez eux.
15: Dans Europe 1 Info, on accueille un nouvel invité, c'est le professeur Bruno Mégarban, chef du service réanimation médicale et toxicologique de l'hôpital Lariboisière à Paris.
6: Bonjour professeur.
13: Bonjour.
6: Merci infiniment d'être là avec nous. On va évoquer l'un des autres volets de cet incendie, des conséquences qui peuvent être gravissimes pour la santé à la fois du personnel qui agit sur ces incendies, mais aussi des habitants, des vacanciers. Ce sont bien sûr les fumées dégagées. Il y a quatre départements dont l'alerte dépassement particules fines donc a été déclarée. Hein. Donc c'est très compliqué pour ces personnes. Bon, professeur, d'abord pour bien comprendre. De quoi sont composées ces fumées? Qu'est-ce qu'il y a dedans?
13: Alors, dans les fumées, il y a d'abord des gaz, dont certains sont toxiques, comme le monoxyde de carbone, comme des composés organiques volatiles, comme des hydrocarbures aromatiques polycycliques, comme des métaux lourds. Donc, ce sont des gaz qui peuvent provoquer des dangers importants pour la santé, notamment le monoxyde de carbone peut tuer quelqu'un. Alors évidemment, ces gaz sont concentrés aux abords du feu. Donc les personnes exposées principalement à ces gaz sont les pompiers. C'est pourquoi lorsqu'ils vont aller pour éteindre les feux de forêt, ils doivent revêtir des masques à gaz, entre guillemets, c'est-à-dire des masques avec des cartouches filtrantes. Par ailleurs...
6: Qu'est-ce que ça peut provoquer sur le sur le long terme, ces fumées? Il y a le court terme et puis le long terme.
13: Alors, on va dire, ça, ce sont les gaz. Mais dans les fumées, il y a également des particules en suspension. Et ces particules en suspension sont soit de grosse taille, ce sont des suies, des cendres, et celles-ci sont essentiellement dangereuses à proximité du feu, mais également des microparticules. Et c'est ça que l'on craint. Pourquoi ? Parce que ces microparticules qui ont des diamètres quasiment de moins de 1 micron peuvent être transportées sur de longues distances, plusieurs centaines de kilomètres par les vents, donc à distance du feu. Et donc la population est exposée à ça.
6: Oui, oui. Alors cette population qui nous écoute, qui est en Alsace ou qui est en Dordogne, qui a senti que ça, y a des odeurs de fumée, est-ce qu'il faut être inquiet ? Qu'est-ce qu'il faut faire ? Est-ce qu'elles doivent se protéger ? Est-ce qu'il faut aller à la pharmacie prendre un masque ?
13: Il faut relativiser évidemment l'inquiétude. J'allais dire, ce sont des produits de combustion qui sont essentiellement irritants. Donc en fait, si vous avez une maladie respiratoire, une maladie ORL, une maladie dermatologique, le fait d'avoir le dépôt de ces microparticules sur vos muqueuses peuvent entraîner une inflammation et donc par exemple une crise d'asthme si vous êtes asthmatique, une décompensation d'une bronchopneumonie chronique obstructive, etc., une décompensation de votre dermatose cutanée. Évidemment, ces personnes un peu vulnérables doivent plutôt rester chez elles et si elles décident de sortir, revêtir un masque FFP2.
6: Oui, voilà. Mais pour qu'on explique bien, mais on le sait depuis le Covid, le masque FFP1, donc voilà, c'est le masque chirurgical, mais là, ça ne sert à rien dans ce cas-là. Il y a le masque FFP2, mais attendez, il y a le masque aussi FFP3. Alors, c'est quoi la différence entre le FFP2 et le FFP3? Et est-ce que le FFP3, on peut le trouver aussi en pharmacie?
13: Alors, on peut tout trouver évidemment, mais ce qui a été mis à disposition de la population de façon gratuite dans les régions concernées, ce sont les masques FFP2. La différence est uniquement la qualité de filtration des particules. Plus vous montez en nombre entre guillemets, et plus vous filtrez des particules de plus petite taille en pourcentage plus important. Mais les masques FFP2 sont suffisants parce qu'évidemment c'est toujours un ratio entre le fait de supporter le masque pendant un certain nombre d'heures et le fait d'avoir une filtration suffisante. Plus vous allez vers un masque complexe et plus c'est difficile à tolérer pour une période prolongée.
6: Professeur, et les bébés ? Comment on fait ?
13: Alors, en pratique, je crois qu'il vaut mieux ne pas les sortir si vous êtes dans une région où il y a des fumées et des odeurs importantes de brûlé. Malgré tout, si jamais le bébé sort, c'est pas non plus la fin du monde. Vous voyez, il faut toujours relativiser. En fait, fermer, de n'aérer que lorsque les conditions le permettent, éventuellement de fermer avec des linges humides s'il y a des trous d'aération. Et puis, évidemment, de surtout ne pas faire d'activité physique ou sportive à l'extérieur, pour ceux qui peuvent en faire. Donc je dirais, c'est un moment probablement un peu court dans le temps, puisqu'en fait, plus le temps passe et plus, par rapport à le contrôle des incendies, et plus la densité des gaz et des microparticules va diminuer. Mais pour le moment, effectivement, les autorités sanitaires dans les régions concernées, dans les départements concernés, recommandent de ne pas sortir lorsqu'on est vulnérable.
11: Et on parlait des masques FFP2, nous rassurez, on en a suffisamment.
13: Ça
6: recommence. 1,5 million de masques FFP2 ont été livrés en Gironde.
13: Exactement. Donc je dirais, je ne connais pas le nombre de masques FFP2 disponibles dans les réserves de l'État, mais je crois que, au vu des dernières épidémies, notamment de la Covid, ils ont fait les réserves et je crois que pour le moment, pour le distribuer dans les quelques départements concernés par les feux, il y a largement de quoi faire.
11: Parfait.
6: Merci professeur Bruno Mégarban, chef du service réanimation médicale et toxicologique de l'hôpital La Riboisière à Paris, d'être intervenu sur l'antenne d'Europe 1, de nous avoir rassuré d'une certaine façon, mais il y a évidemment beaucoup de vigilance à avoir quant à ces incendies pour les habitants qui sont, et surtout sur les pompiers. Les pompiers doivent être évidemment très bien équipés. Merci professeur, et on va... À bientôt, on va continuer de parler évidemment de ces incendies dans quelques minutes sur Europe 1. On aura d'autres, on parlera de terrorisme aussi, hein, parce que le terrorisme et l'islamisme ont encore frappé à Berlin, notamment en Allemagne.
15: 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À tout de suite.
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6: Il est 13h47 sur Europe 1. Dernière partie d'Europe 1 Info avec Cyril de la Morinerie et ses deux débatteurs, Sébastien Ligné, journaliste et chroniqueur politique, et Vincent Roy, journaliste et essayiste.
7: Écoutez, les bras m'en tombent parce que j'ai lu un tweet qui a été ensuite effacé d'un député LFI. Et je voudrais vous le faire, vous faire entendre. C'est Jean-François Coulhomme. Ça concerne évidemment toujours les incendies. Vous êtes sur Europe 1. Mais on fait un petit pas de côté et c'est une polémique avec. Donc, ce qu'a dit Jean-François Coulhomme, les bourgeois du Cap Ferret et plus largement les riches de ce pays vont-ils enfin accepter de contribuer fiscalement à une juste hauteur pour financer la sécurité civile, nos canadaires et nos sapeurs-pompiers? Ils payent pas, ils aident pas Vincent Roy.
8: Mes chers Cyril de la Morinerie, la lutte des classes, ça existe? Vous avez là vraiment un canon dans le genre là vraiment il faut taper sur les riches que représente dans l'imaginaire collectif cette petite langue de terre qu'on appelle le Cap Ferret. C'est évidemment un ghetto de riches, pense notre ami Delphi, et par conséquent il faut taper là où ça fait mal. Alors, ce qui est impressionnant quand même, c'est qu'il n'assume pas son tweet puisqu'il l'a effacé. Oui. Donc, il a pensé que peut-être il était allé trop loin. Mais enfin, voilà, ça sent la lutte des classes à plein nez.
7: Et évidemment, Sébastien Ligné, les habitants du Cap Ferret qui payent énormément d'impôts, qui ont travaillé toute leur vie et qui s'offrent la possibilité d'être. Et quand ils voient ça, ils doivent être fous, non?
9: Oui, mais enfin, je veux dire, la haine des riches chez LFI, ça se transmet de père en fils. Et c'est un petit peu dans le cursus obligatoire quand vous rentrez à la France Insoumise. Ce qui est intéressant, ce qui est un petit peu d'avance, c'est que ça manque d'originalité quand même. Tu parlais, Vincent, de lutte des classes. C'est quand même pas un concept nouveau. Et puis même dans leurs propositions, c'est-à-dire que c'est toujours l'attaque, c'est toujours l'impôt. C'est-à-dire qu'on a parlé tout à l'heure des canadaires, du manque d'anticipation, comment on se prépare à ces vagues d'incendies qui vont se répéter dans le futur. À gauche et à la France Insoumise, il n'y a qu'une solution. C'est la taxe, c'est l'impôt. Il n'y a aucune autre proposition politique. Et d'ailleurs, c'est ça sur tous les sujets. Peu importe les sujets qu'on met sur la table, la seule solution proposée par la France Insoumise, c'est la taxe. On a quand même eu un débat budgétaire pendant 3 mois où la seule chose, le seul mot qu'ils ont eu à la bouche pendant 3 mois,
7: ou l'un des pays les plus taxés de l'OCDE.
9: Ils ont eu un mot à la bouche pendant 3 mois, c'est Zucman. Voilà, c'était leur proposition magique, la taxe Zucman. Et il n'a été question que de taxes, alors qu'on avait 3 mois pour débattre de propositions budgétaires. Mais ils sont même plus capables d'originalité.
7: Mais Vincent Roy.
8: Le diable, c'est le riche pour LFI. Donc voilà, c'est tout, c'est clair, c'est net. Au moins, on peut pas leur reprocher un manque de cohérence.
7: Et je pense aux pêcheurs, notamment les petites maisons de pêcheurs. Vous savez que c'était il y a encore 30 ans, vraiment un petit village de pêcheurs. Oui. Il y en a qui se retrouvent évidemment avec des maisons qui coûtent beaucoup plus cher, mais qui travaillent comme vous et moi, comme tout le monde, tous les Français qui nous écoutent, qui n'ont rien demandé à personne. Et ils se retrouvent effectivement dans un magnifique endroit qui est le Cap Ferret.
9: Il y a des gens qui ont travaillé toute leur vie pour pouvoir se payer une maison secondaire au Cap Ferret ou une maison pour leur retraite.

0: Bien pas sûr. Non plus. C'est, on ne faut pas croire que le Cap Ferret, il n'y a que des héritiers, des bourgeois depuis 5 générations.
1: Il y a une partie qui s'appelle les 44 hectares où effectivement c'est des villas très très ultra riches, en tout cas qui coûtent très cher. Mais il y a toute une autre partie avec accessible.
2: Oui, mais c'est pas grave. Dans le tweet, tout est confondu. C'est le Cap Ferret. Je vous dis, dans l'imaginaire collectif, voilà.
0: Oui.
2: C'est Saint-Tropez. Voilà, il sait exactement il savait quand il a fait ce tweet exactement où il tapait. De toute façon, je vous dis, le riche, c'est le diable.
1: En tout cas, on ne fait aucune distinction sur Europe 1. Tout le monde est le bienvenu. Bah. Évidemment, Europe 1, radio libre. 13h51 sur Europe 1, donc, et cette information que je vous donnais en début de journal, avec 3 blessés dans une attaque au couteau, un suspect interpellé, ça s'est passé à Paris. Les personnes sont âgées de 19, 24 et 36 ans, blessées dans une attaque au couteau. C'était aujourd'hui vers 11h30 au niveau de la porte de Clichy, et les faits se sont déroulés donc à côté d'une brasserie. Votre première réaction, Vincent Roy, concernant cette attaque?
2: Ma première réaction,
1: c'est insécurité.
2: Je vais vous dire, on finit, c'est terrible, mais on finit par s'habituer. On n'est même plus étonné d'une nouvelle comme celle-ci. C'est-à-dire que maintenant, chaque semaine, vous avez un peu partout sur le territoire, et pas seulement dans notre capitale, vous avez des attaques au couteau. Voilà, c'est devenu aujourd'hui un fait de société. Voilà. Alors ma réaction, c'est d'abord, je pense à ceux qui sont blessés. Et puis ensuite, il faut mettre
1: femmes ont été blessées.
2: Voilà, il faut mettre cet individu
1: au plus vite. Donc une enceinte. Oh, oui, on apprend ça il y a quelques minutes.
2: Oui. Il faut mettre cet individu hors d'état de nuire le plus vite possible. Mmh. Voilà ma réaction.
1: Et Sébastien Ligné, Henri Mariani, qui dans mon oreille, qui me dit qu'il y a 3 femmes dont une enceinte, c'est terrible. On s'en prend aux personnes les plus fragiles.
3: Mais bien sûr. Mais quand on refait les derniers mois, on a eu tout ce que l'insécurité a de pire, c'est-à-dire qu'on a visé des enfants, on a visé des personnes âgées, et on vise évidemment des femmes enceintes. On a eu une femme enceinte à Nice, je crois, qui a été attaquée aussi il y a quelques mois. Ce qui est terrible, on parle de ces attaques au couteau qui sont devenues complètement quotidiennes. En 2024, Jordan Bardella avait fait fureur quand il avait parlé de ces 120 attaques au couteau par jour. On avait tenté de dire que c'était une énorme fake news, etc. Pas du tout. Pendant longtemps, le ministère de l'Intérieur comptabiliser les attaques au couteau, ou les attaques à l'arme blanche plutôt. Et c'est un chiffre qui a disparu. On ne le comptabilise plus depuis plusieurs années, donc on s'est arrêté à ces 120 attaques au couteau. En réalité, vu l'état de l'insécurité en l'espace de 5 ans, je pense qu'aujourd'hui on est à beaucoup plus que 120 attaques au
2: Sébastien. Tu te trompes, parce que tu parles d'insécurité. Moi, j'en étais resté au sentiment d'insécurité. Parce que ça, on nous l'a vendu.
1: Non, mais là, c'est pas un sentiment d'insécurité. On est en plein Paris, dans la capitale.
2: Écoutez, j'ai une tendance folle à faire confiance aux politiques. J'écoute ce qu'on me dit. Moi, on ne me parle que de sentiment d'insécurité. Souvenez-vous. Donc, voilà, encore une fois, il faut quand même savoir que sur cette question-là, le pouvoir.
1: Mais Sébastien Ligné, je reviens sur les 120, c'est ça, 120 attaques au couteau. Mais non, mais pourquoi ça, on les comptait?
3: Mais parce que le ministère a décidé qu'il fallait en fait regrouper plusieurs statistiques, et avant on sortait l'attaque à l'arme blanche, et maintenant on ne le fait plus. Donc c'est beaucoup plus compliqué de savoir combien exactement d'attaques au couteau il y a chaque année. Ce qu'on sait,
1: c'est pour cacher la réalité à l'opinion publique?
3: Certainement, évidemment, mais comme tout. Mais aujourd'hui, les chiffres sont publics. Vous avez chaque année les chiffres publics sur la délinquance qui sortent. Alors évidemment, on tente de maquiller. Certains nous expliquent que le nombre d'homicides reste stable, donc ça montre bien qu'il n'y a pas d'insécurité. Sauf qu'ils oublient d'expliquer que le nombre de tentatives d'homicides en 10 ans a doublé, et la tentative d'homicide, c'est juste un homicide qui a échoué. Et donc c'est quand même un indicateur beaucoup plus inquiétant que l'homicide qui réussit, puisqu'on a environ 1000 homicides par jour. Et puis c'est pas que ça, l'insécurité. Là, on parle d'une attaque au couteau, c'est les viols, c'est les vols, avec violence ou sans violence.
2: Non, mais l'attaque au couteau est spécifique.
3: Et l'attaque au couteau qui est devenue symbolique de l'insécurité. C'est-à-dire que chacun peut attraper un couteau, parce que c'est accessible à tous. On peut l'acheter dans un supermarché, on peut l'avoir chez soi. Regardez dans les collèges et dans les lycées. Aujourd'hui, un collégien, un lycéen, il peut s'emparer d'un couteau chez ses parents et il peut rentrer dans un établissement avec. C'est devenu vraiment emblématique.
1: Vraiment. C'est terrible. Je voyais sur cette information que nous vous donnions en début de journal, sur cette attaque au couteau, il y a 3 victimes, 2 victimes touchées au niveau, qui seraient touchées au niveau des lombaires, de l'abdomen, et la troisième, donc les 2 premières sont actuellement en urgence absolue, la troisième est en urgence relative. Le pronostic vital n'est pas engagé, ne serait pas engagé. Voilà. Mais je mets le conditionnel. Évidemment, le service police-justice d'Europe 1 travaille, vous donnera toutes les informations au cours de ces éditions d'Europe 1. Il y a également ce fait divers à Berlin qui concerne une attaque à la voiture Bélier et à l'arme blanche qui a fait un mort et 4 blessés. Donc c'était près de la porte de Brandebourg. Ça visait une Gay Pride et l'auteur présumé de cet attentat a été tué par la police. L'insécurité partout, Vincent Roy, même en Europe, même en Allemagne, on n'arrive pas à les arrêter.
2: Ben non. L'islamisme, parce que là, il s'agit d'une attaque islamiste. Pour ce qui
1: il s'agirait effectivement d'une attaque, puisque d'une attaque. Islamique, le nom a été dévoilé, c'est Abdul Balout, citoyen allemand d'origine libanais, casier judiciaire lourd d'un fait de radicalisation et de son appartenance au milieu islamiste.
2: Ben, si vous voulez, il y a des choix d'interprétation. Il ne vous aura pas échappé que pour le président de la République, nous avons un ennemi qui est Vladimir Poutine, c'est-à-dire la Russie, et que l'islamisme est beaucoup moins notre ennemi que Vladimir Poutine. Donc, encore une fois, des choix sont faits. Alors, ce qui est peut-être vrai pour la France et sans doute vrai pour l'Allemagne, mais enfin, nous, on se rend bien compte que la vision qu'on a, dès lors que vous dites l'islamisme est notre ennemi, alors tout de suite, vous êtes taxé d'un type de droite absolument horrible. Voilà, il y a des choses qu'on ne peut pas dire. Donc voilà, c'est à la fois cette attaque en Allemagne n'a pas pu être déjouée. On sait très bien qu'il y a beaucoup d'attentats islamistes qui sont aujourd'hui déjoués dans notre pays. Nous avons, à mon sens, un ennemi. Tous les gens à peu près sérieux vous le diront, c'est précisément l'entrisme islamiste.
1: Sébastien Nier, comment expliquer qu'un individu qui a un casier judiciaire lourd, qui est suivi pour... qui s'est radicalisé, qui est suivi, mais qui est dehors ?
3: J'ai l'impression que les Allemands ont les mêmes mots que les Français. C'est-à-dire qu'on partage cela. Moi, ce qui m'intéresse, c'est le symbole qu'ils attaquent. Parce que là, donc, on s'attaque à une manifestation LGBT. C'est intéressant parce que en Europe, le mouvement progressiste a parfois eu des incointances avec l'islamisme ou avec l'islam politique. Cette idée de l'intersectionnalité des luttes, c'est-à-dire que cette idée que les progressistes et l'islam politique pouvaient s'unir parce qu'ils étaient des oppressés et que finalement il fallait faire front commun face à l'oppresseur. Sauf que ces gens-là sont en train de se rendre compte, je pense notamment aux associations qui faisaient LGBT en Palestine, les fameux LGBT avec le Hamas. Mais en fait, ces gens sont en train de se rendre compte qu'aux yeux des islamistes, ce sont leurs ennemis et les islamistes s'attaquent au progressisme occidental. Et donc, un jour, ils vont devoir comprendre les mouvements LGBT, les mouvements féministes, les mouvements dits humanitaires ou humanistes, qu'ils sont, aux yeux des islamistes, des ennemis. Et ils passeront aussi sous le feu des islamistes. Et ça s'est passé aujourd'hui à Berlin. Je me rappelle, il y a quelques années, en Floride aussi, il y avait une boîte LGBT qui avait attaqué. Ça avait été une attaque horrible. Et donc, on voit que ces symboles sont aussi visés par les islamistes ou les ennemis de l'Occident. Le problème, c'est que parfois, on a des associations qui tentent encore de nous faire croire qu'il peut y avoir un grand front commun à gauche et que l'islam politique aurait sa place au sein du mouvement progressiste.
2: Il ne t'aura pas échappé que l'intersectionnalité des luttes a trouvé ses limites dans le cas Barbara Butch.
1: Là, c'était la DJ qui avait été effectivement visée. Le concert annulé. Merci beaucoup Sébastien Ligné et Vincent Roy d'être venus dans ce studio pour parler évidemment de tous ces sujets, notamment des incendies. Et je repasse la main à Marilyn Hérault, dont on souhaite un excellent anniversaire.
4: Merci beaucoup. Merci Cyril de la Morinerie. On vous retrouve demain à 13h pour Europe Info de 13h à 14h. Et tout de suite après les infos, rendez-vous avec Au cœur du crime. Bel après-midi sur Europe 1. Europe 1, il est 14h. Et c'est l'heure des infos avec Pierre Vesque. Bonjour Pierre.
5: Bonjour Marine, bonjour à tous. Le feu est stabilisé mais pas fixé. Les précisions du ministre de l'Intérieur concernant l'incendie de Gironde. 42 000 hectares partis en fumée, 220 000 personnes évacuées. Nous faisons face à une saison inédite et exceptionnelle, précise Laurent Nunez. Lors d'un point presse, il en a profité pour clore toute polémique sur les moyens alloués pour vaincre les flammes. Il y a une hausse considérable des moyens et du budget, affirme-t-il. Notre flotte est au niveau. Il défend le dispositif mis en place. Par exemple, hier, 18 avions hélicoptères déployés, 2500 sapeurs-pompiers ou encore 1500 militaires étaient sur le terrain. Depuis le 1er janvier, en France, 116 000 hectares de forêt et de végétation sont partis en fumée. Le locataire de la place Beauvau demande de ne pas se rendre en Gironde. Autre département touché par les flammes, les Landes. Le feu est mieux contenu qu'en Gironde, mais il n'est toujours pas fixé. 3600 hectares ont brûlé. Et cette situation peut s'aggraver car les températures vont augmenter. Météo France France prévoit une nouvelle vague de chaleur à partir de demain. Les températures pouvant atteindre les 40 degrés sont attendues dans le sud-ouest. Un homme interpellé après avoir attaqué plusieurs personnes à l'arme blanche à Paris, à proximité de la porte de Clichy ce matin. L'individu, armé de deux couteaux, a blessé trois femmes, dont deux sont en urgence absolue, mais leur pronostic vital n'est pas engagé. Les trois victimes sont âgées de 19, 24 et 36 ans. Le suspect n'a donné qu'une identité déclarative et tient des propos incohérents, précise Laurent Nunez, le ministre de l'Intérieur. Un policier hors service a signalé l'attaque. Il a réussi à l'interpeller. Les renforts sont vite arrivés sur place. Un périmètre de sécurité est établi. L'association d'aide aux exilés en France, France Terre d'Asile, est-elle hors la loi ? La question se pose après la découverte au centre de rétention administrative du Ménil-Amelot en Seine-et-Marne de documents et objets religieux à caractère islamique au sein de l'établissement. Des dizaines de tapis de prière, des livres coraniques, une salle de repos aménagée en salle de prière ou encore des affiches mentionnant les prêches. Des initiatives communautaires non autorisées par les fonctionnaires de police de ce centre de rétention. Pour les policiers, l'association a outrepassé sa mission d'accompagnement juridique et social. Une enquête administrative visant l'association est ouverte. La Poste annonce augmenter ses tarifs d'affranchissement. Le prix du timbre grimpera en moyenne de 6,73% au premier trimestre 2027. Tadej Pogacar remporte le Tour de France pour la cinquième fois de sa carrière. Il entre dans le club très fermé des quintuples vainqueurs de la Grande Boucle, rejoignant ainsi Jacques Anquetil, Bernard Hinault ou encore Eddy Merckx. Le Slovène termine avec plus de 6 minutes d'avance sur son dauphin. Côté français, deux sont dans le top 5. La quatrième place pour le prodige Paul Sexas, 19 ans seulement, et Lenny Martinez termine lui cinquième. Les coureurs sont arrivés hier sur les Champs-Élysées où ils nous ont offert une dernière étape grandiose remportée par Mathieu Van Der Poel dans un dernier kilomètre mémorable.
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5: Il est 14h03, vous êtes bien sur Europe 1 et tout de suite c'est au cœur du crime.
7: Hier pour un nouveau point sur l'information.
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7: Excellent lundi à toutes et à tous. On approche gentiment du cœur de l'été. Vous êtes peut-être en vacances depuis vendredi soir ou bien de retour au travail aujourd'hui. Dans ce cas-là, bon courage. Mais j'ai une prescription pour vous. 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Georges est décédé et se trouve être l'oncle de jumeaux Donald et David. Une enquête s'ouvre et ils affirment tous les deux avoir un alibi. C'est là que le travail de l'inspecteur commence. Vous êtes au cœur du crime jusqu'à 15h sur Europe 1.
8: Savez-vous que plus d'un tiers des crimes et délits commis en France sont traités par la gendarmerie nationale? Je m'appelle Yann Kermadec. Je suis commandant de gendarmerie. Je dirige une section de recherche dont la mission essentielle est une mission de police judiciaire. L'histoire que je vais vous raconter est une histoire vraie. Tous les faits sont réels et se sont déroulés en France. Seuls les noms des personnes et des lieux ont été changés. Depuis que je suis lieutenant de police, j'ai remarqué que le téléphone sonne toujours soit juste avant que je ne parte déjeuner, soit juste après. Tenez, comme aujourd'hui par exemple. À peine ai-je le temps de saisir la poignée de la porte que ce fichu oiseau de mauvais augure se met à sonner. C'est mieux après le déjeuner, allez-vous dire? Pas sûr. Je préfère toujours être sur les lieux d'un meurtre avant qu'après. Allô, lieutenant de police Pacino, j'écoute. Entre deux sanglots, je reconnais la voix de Madame Marple, la gouvernante du vieux George Devon.
9: Allô, lieutenant. Oh, c'est affreux. Monsieur Devon est assis dans son bureau. Il a un couteau planté dans le dos.
8: Bon sang. George. George Devon, un vieil ami. Quand cela s'est-il produit, Madame Marple?
9: Oh, pas plus de quelques minutes, lieutenant.
8: Malgré ma peine, je formule la question suivante avec le maximum de tact et d'attention. Madame Marple, savez-vous qui l'a tué?
9: Oh, lieutenant, je pense que ça doit être un des jumeaux.
8: Un des jumeaux? Vous en êtes sûr, Madame Marple?
9: Je l'ai vu se sauver à travers la pelouse, lieutenant, juste avant de découvrir le pauvre Monsieur Devon.
8: Un des jumeaux? Pourriez-vous dire lequel, Madame Marple?
9: Oh, lieutenant, ils se ressemblent tellement.
8: J'en attends pas davantage. J'appelle le sergent Rickles, le spécialiste des empreintes digitales, et ensemble nous filons à la propriété de George Devon. Le pauvre George est assis à sa table de travail, affalé, un couteau de cuisine planté dans le dos. George et moi jouions souvent aux échecs. Nous avons même une partie en cours, une partie que nous ne finirons jamais. Madame Marple, qu'est-ce que c'est que cette histoire d'un des jumeaux qui quitte la maison en courant? Au lieu d'obtenir une réponse de Madame Marple, j'entends quelqu'un dans mon dos.
10: Oui, qu'est-ce que c'est que cette histoire d'un des jumeaux qui quitte la maison en courant?
8: Cette question a été posée par l'un des jumeaux. En effet, ils nous observent tous deux de la porte-fenêtre qui donne sur le jardin. Mon Dieu, pour des jumeaux, c'est des jumeaux. Même vêtements, même voix, même attitude. Impossible, rigoureusement impossible de les distinguer. Tandis que je les observe, je vois leur regard, comme s'ils ne faisaient qu'un, se tourner vers le corps affalé de leur oncle.
10: « Mais que se passe-t-il ? »
8: demande l'un d'eux. « Votre oncle, Monsieur Devon, vient d'être assassiné, monsieur. » Ils sont intelligents, les jumeaux. Ils savent que je les connais suffisamment pour ne pas tenter de simuler un chagrin quelconque.
10: Oui, je vois, lieutenant. Et Madame Marple a vu l'un de nous s'éloigner en courant de cette maison. Vous en déduisez tout naturellement que l'un de nous ne peut qu'être l'assassin.
8: Doucement, doucement, messieurs. Je ne fais qu'arriver. Laissez-moi au moins le temps de prendre la déposition des témoins. Pendant ce temps, le sergent Rickles prendra les empreintes. Tenez, vous d'abord, Madame Marple. Bien que peu aisé, le récit de la gouvernante est simple. Après un déjeuner pris seul, M. Devon s'est retiré dans son bureau pour écrire une lettre au gouverneur. De sa cuisine, Mme Marple a entendu un cri. Elle a d'abord pensé qu'il provenait du jardin, aussi a-t-elle regardé dehors, juste à temps pour voir un des neveux s'enfuir en courant. « Maintenant, vous pouvez comprendre votre position, n'est-ce pas ? » dis-je aux jumeaux. Un témoin visuel a situé l'un d'entre vous à proximité du lieu du crime, à l'heure où il a été commis, qui plus est en train de fuir en courant. Attitude suspecte s'il en est.
10: Lieutenant, pour ce qui me concerne, j'ai un parfait alibi,
8: me dit l'un d'eux. Mais je vous écoute, monsieur, mais d'abord, lequel êtes-vous?
10: Je suis Donald, lieutenant.
8: Eh bien, je vous écoute, Donald.
10: J'étais au chez Guibert, lieutenant.
8: Le chez Guibert, l'auberge, monsieur?
10: Précisément, lieutenant. J'étais en compagnie de Sally Fender. Elle témoignera pour moi si vous lui demandez. J'étais à l'ouverture, je l'ai quitté il y a 10 minutes à peine.
8: Oui. Admettons, monsieur. Mais vous êtes arrivé ici avec votre frère. Où est-ce que vous l'avez rencontré?
10: J'ai rencontré David au garage Allen. On est en train de réviser la Jaguar. Nous pensions à ce propos avoir une conversation avec l'oncle George. C'est pour cela que nous sommes rentrés à la maison tous les deux.
8: Une conversation, monsieur?
10: Oui, lieutenant. Nous avions l'intention de demander à oncle George de nous offrir une deuxième Jaguar. Partager tout le temps la même voiture n'est guère commode, vous comprenez?
8: Détestable blanc-bec. Osez dire ça en présence de la victime. Mon Dieu, si je ne me retenais pas. Eh bien, vous n'aurez plus ce problème, messieurs. Voici désormais les principaux bénéficiaires de sa fortune.
10: Bah, vous n'allez tout de même pas insinuer que nous l'aurions tué pour une question d'automobile, lieutenant?
8: Automobile, peut-être pas, monsieur, mais héritage, certainement.
10: Vous n'avez pas le droit, lieutenant.
8: C'est vrai, monsieur, j'ai pas le droit. Sans preuve, je n'ai pas le droit. Laissez-moi le temps d'en trouver. Et vous, David, le garagiste pourra-t-il témoigner de votre présence à son garage, à l'heure du meurtre ?
10: Je crains fort que non, lieutenant. J'ai retrouvé Donald au garage, comme il vous l'a dit. Mais nous y sommes arrivés en même temps, aux environs 2 heures. Le garage n'est qu'à 5 minutes d'ici.
8: Oui. Je répète ma question, monsieur David. Où étiez-vous à 13h30? Là, je dois avouer que je ne suis pas du tout préparé à la réponse que je reçois. Mais alors là, pas du tout. Sans doute m'attendais-je à quelque chose de plus ou moins vraisemblable. En tous les cas, pas à ça.
10: J'étais au chez Guy Bear,
8: me dit David, tout sourire.
10: Demandez à Sally Fonder, je suis sûr qu'elle témoignera de ma présence.
8: Confusion. Comment, vous voulez dire, messieurs, que vous étiez tous les deux au chez Guy Bear avec mademoiselle Sally Fonder?
10: Non, lieutenant, j'étais seul,
8: dit David. Mais voyons, monsieur David, votre frère Donald vient de me dire...
10: Je ne suis pas le gardien de mon frère, lieutenant.
8: En outre, Donald a le droit de dire ce qu'il veut, n'est-ce pas? Si je comprends bien, messieurs, vous revendiquez tous les deux le même alibi.
10: Ça m'en a tout l'air, lieutenant,
8: dit Donald. Par conséquent, messieurs, l'un d'entre vous ment.
10: Pas moi,
8: fait Donald.
10: Pas moi,
8: fait David. Je commence à comprendre, messieurs. Pour les raisons qu'on devine, vous assassinez votre oncle. Comme il est évident que vous serez suspect, vous brouillez les pistes en vous fondant sur votre ressemblance absolue pour revendiquer le même alibi. Aucun jury ne conclurait à la culpabilité avec une marge de 50% d'erreur.
10: Ça, c'est vous qui le dites, lieutenant. Si on avouait avoir tout manigancé, vous pourriez nous arrêter pour complicité de meurtre et nous faire prendre tous les deux.
8: Exact, monsieur. Exact, dis-je, admiratif bien malgré moi.
10: J'imagine, lieutenant, que ça vous ferait plaisir de nous épingler,
8: murmure un des jumeaux. Et comment que ça me ferait plaisir? D'ailleurs, il me reste un atout, aussi mince soit-il. Je vais me rendre immédiatement au chez Guy Bear afin d'y rencontrer cette Sally Fonder. Que va-t-elle me raconter? C'est ce que vous saurez dans quelques instants.
7: Vous êtes toujours au cœur du crime jusqu'à 15h et votre narrateur vous l'a bien dit lui-même, vous saurez dans quelques instants comment cette histoire va se détricoter, comment définir qui est le coupable quand l'un des suspects se trouve avoir un jumeau. Réponse après la pause sur Europe.
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7: Merci d'avoir choisi Europe 1 pour accompagner votre après-midi jusqu'à 15h. Vous êtes, vous l'avez compris, au cœur du crime avec la suite et fin de votre épisode, l'inspecteur voit double, un meurtre, des jumeaux et des alibis en théorie solide. Mais le flair de notre inspecteur l'amène sur une piste pour élucider cette affaire.
8: On est parfois, hélas, jamais si bien servi que par soi-même. Je suis lieutenant de police et mon vieil ami George Devon vient d'être assassiné dans son bureau. Tout porte à croire que le meurtrier est l'un de ses neveux. L'ennui, c'est que ces deux neveux sont de parfaits jumeaux et qu'ils prétendent tous deux s'être trouvés au même endroit à l'heure du crime. Lequel ment ? Lequel des deux était véritablement à l'auberge à l'heure du crime ? Mon seul espoir de pincer le criminel est Sally Fender, la barmaid du Shaggy Bear. Puisque Madame Marple, la gouvernante, affirme avoir vu un des jumeaux traverser la pelouse en courant à l'heure du meurtre et qu'ils affirment tous deux se trouver seuls à l'auberge à ce moment-là, il ne reste que la barmaid pour pouvoir peut-être m'aider. Je dis peut-être car Donald et David Devon sont des jumeaux plus que parfaits. Sally Fender est grande, épanouie et très belle. Elle porte un léger corsage qui découvre ses épaules qu'elle a ravissantes, une jupe ample et, sans doute pour souligner la minceur de sa taille, une large ceinture de cuir noir. En la voyant, je comprends immédiatement ce qui attirait ces deux monstres à l'auberge. Mademoiselle Fender, je suis le lieutenant Pacino de la brigade criminelle. Elle hoche la tête en regardant les jumeaux qui se tiennent silencieux derrière moi. Mademoiselle, j'enquête sur le meurtre de George Devon, l'oncle de ces messieurs. J'aimerais vous poser quelques petites questions. Auriez-vous la gentillesse de fermer l'auberge quelques minutes afin qu'on ne soit pas dérangé? L'annonce du meurtre semble la choquer. Elle acquiesce et ferme la porte en silence. Pendant ce temps, j'installe Donald et David aux extrémités de la salle de telle sorte qu'ils ne puissent communiquer ni entendre ce que j'ai à dire à la jeune fille. Mais pour plus de sûreté, je pose mes questions à voix basse. Voilà, mademoiselle. Est-ce qu'un de ces jeunes gens est venu en début d'après-midi? Oui, lieutenant. Un seulement ou les deux, mademoiselle? Un seulement, lieutenant. Lequel, mademoiselle? Sally Fender hésite. Il ne me l'a pas dit, lieutenant. Comment, mais que voulez-vous dire par là, mademoiselle? Je ne parviens pas à les distinguer l'un de l'autre, lieutenant. Comment, vous ne leur demandez pas leur prénom? Au début, oui, lieutenant, je le faisais, mais j'ai vite compris qu'ils n'arrêtaient pas de blaguer en se faisant passer l'un pour l'autre. Oui, je vois, oui. Bien, voulez-vous me donner le récit complet de la visite de Donald ou David, quel qu'il soit, s'il vous plaît, mademoiselle? Elle plisse le front sous l'effort de la réflexion. Elle est vraiment très belle, vraiment très séduisante. Il émane d'elle une sorte de magnétisme animal. Voilà, lieutenant. Joker m'attendait dehors quand j'ai ouvert à midi. Attendez, Joker? Oui, comme je ne sais jamais s'il s'agit de Donald ou de David, je les appelle Joker. Donc, Joker a bu deux bières et moi une. Nous étions seuls. Il a bu ses bières dans des verres ou à la bouteille, mademoiselle? Dans des verres, lieutenant. Ah, et où sont-ils, ces verres, mademoiselle? Eh bien, là-bas avec les autres, lieutenant. Je les ai lavés, voyez-vous. Oui. Autant pour les empreintes digitales. Ouf, de toute façon, les empreintes digitales sur du verre. Qu'avez-vous fait de midi à 2 heures, mademoiselle Fender? Avant de baisser les yeux, elle lance un regard furtif en direction des jumeaux au bout de la salle. Tiens, tiens. Mademoiselle, je vous assure que ça restera entre nous. Je suis tenu au secret professionnel, comprenez-vous? C'est que, lieutenant, c'est-à-dire... Oui, mademoiselle. Il m'a embrassé, lieutenant. Ici, dans cette salle? Nous étions seuls, lieutenant. D'ailleurs, il n'a rien fait d'incorrect. Il a simplement mis son bras autour de ma taille Et il m'a embrassé, voilà tout. Mademoiselle Fender, est-ce que les deux jumeaux ont l'habitude de vous embrasser? Elle hésite encore, mais quand elle parle, c'est sans la moindre gêne. Oh, je ne laisse pas tout le monde m'embrasser, lieutenant. Mais les deux jokers me plaisent, alors eux, je les laisse faire. Ne trouvant plus grand-chose à ajouter, je demande à Sally Fender de passer derrière le comptoir et je rejoins les jumeaux. Vous êtes Donald? Non, David, lieutenant. Sally a dit quelque chose d'intéressant? Eh bien, elle m'a donné sa version de votre visite, monsieur, à moins, bien entendu, que ce ne soit celle de votre frère. Maintenant, j'aimerais avoir votre version. David fait ce qu'on attend de lui. Oui, quand il est arrivé vers midi, il a bu quelques bières avec Sally, ils ont échangé quelques plaisanteries, oui, et quelques baisers également. Oui, oui, ils étaient seuls. Il a quitté l'établissement peu avant 2 heures. Sachant que je n'en tirerais pas davantage et espérant un miracle, je téléphone à la résidence de George Devon au cas où le sergent Rickles aurait du neuf côté empreinte. Bien entendu, comme je m'y attendais, rien. Les jumeaux se sont accoudés nonchalamment au bar, à côté de Mademoiselle Fender. Le trio est silencieux, songeur. Ça se comprend. Et alors, lieutenant? Hasard de l'un des deux. Alors, il est encore trop tôt pour tirer des conclusions, monsieur. Je me sens là. Là et vaincu. Il est certain que l'un des jumeaux a commis le meurtre, et il est évident qu'ils l'ont préparé ensemble avec une intelligence diabolique. Pourriez-vous me faire un petit café, Mademoiselle Fender?
16: On peut se joindre à vous, lieutenant?
8: Demande David ou Donald, ou le diable en personne. Je hausse les épaules. Ils commandent l'un et l'autre un whisky à l'eau. Tout, toujours pareil, identique. Deux êtres humains peuvent-ils être si radicalement identiques d'aspect, de voix, d'habitude, d'action, au point qu'une personne aussi intime avec eux qu'est Sally Fender ne puisse les différencier? Vous êtes très adroits, messieurs. Très adroits. Tout repose sur votre ressemblance absolue. Mais je me demande si une telle similitude est vraiment sans faille. Je n'ai pas encore trouvé, messieurs, mais je suis certain que cette faille, cette infime différence existe. La façon dont vous tenez un verre, par exemple, ou la façon dont vous... Soudain, une idée me frappe.
16: Qu'avez-vous en tête, lieutenant?
8: Et là, c'est à mon tour de sourire. Et croyez-moi, je ne m'en prive pas. Oh, je repensais tout simplement à mes jeunes années, messieurs, quand j'embrassais les filles à tout bout de champ. Je crois me souvenir qu'elles n'embrassaient pas toutes de la même manière. Est-ce un froncement de sourcils inquiet que je vois furtivement sur le jumeau qui me fait face? Messieurs, accepteriez-vous de vous prêter à une petite expérience? Celui qui a froncé les sourcils se remet à sourire.
16: Ah, je vois, lieutenant, embrasser tous les deux Sally pour voir si elle décèle une légère différence, c'est ça?
8: Toujours souriant, je hoche la tête. C'est ça, monsieur. Est-ce que vous êtes d'accord, Mademoiselle Fender? En rougissant, elle acquiesce et contourne le bar pour nous rejoindre. Lequel êtes-vous, monsieur?
16: Donald, lieutenant.
8: Eh bien, s'il vous plaît, allez-y, Donald. Pensez-vous que ce soit valable devant un jury, lieutenant? Allez-y, monsieur, s'il vous plaît. Donald s'approche de Sally, tout à fait sûr de lui. Il pose les deux mains sur ses épaules et baisse les yeux sur son beau visage. Puis, il l'attire à lui et l'embrasse. Les mains du jeune homme quittent les épaules de la jeune fille et commencent à voyager d'un geste caressant du haut en bas de son dos.
17: Arrêtez, monsieur !
8: L'ordre est si soudain, si inattendu, qu'ils se séparent instantanément. Ah, mais j'ai été aveugle, stupide jusque-là, messieurs. Les empreintes, messieurs, les empreintes, même les vôtres sont différentes. Voyez-vous, j'avais espéré en trouver sur les verres de bière, malheureusement, Mademoiselle Fender les avait lavés. Mais pendant que vous l'embrassiez, Donald, je me suis souvenu qu'elle m'avait dit, il a mis son bras autour de ma taille. Messieurs, il y a les empreintes de l'un de vous sur la ceinture de cuir de Mademoiselle Sally. Puis-je vous emprunter votre ceinture, mademoiselle ? Brusquement, les jumeaux font simultanément un geste en direction de la porte. « Arrêtez, messieurs !» dis-je en sortant mon revolver. La même expression se peint sur leur visage. Oui, exactement la même expression de fureur, d'étonnement, de désarroi. Ils viennent enfin de comprendre, en même temps, qu'ils vont finir tous les deux sur la chaise électrique.
7: Ne bougez pas jusqu'à 15h, vous écoutez Au cœur du crime, le meilleur des podcasts criminels d'Europe 1. On retrouve juste après la pause un nouvel épisode raconté par Serge Sauvion, la voix française du plus célèbre inspecteur du petit écran.
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7: Et comme chaque demi-heure sur Europe 1, le point sur l'info avec Pierre Lesque.
5: Emmanuel Macron en Gironde dans les prochaines heures afin de rencontrer les forces mobilisées, les élus du département. Il viendra constater les dégâts. 240 habitations ont été détruites et les moyens mis en place pour lutter contre les flammes qui ont déjà brûlé 42 000 hectares. Lors d'un point presse, le ministre de l'Intérieur affirme que l'incendie est stabilisé mais pas fixé. Cela signifie qu'il n'a pas progressé dans la nuit, précise Laurent Nunez. Plutôt dans la journée, journée, le service départemental de secours et d'incendie affirmait qu'il y avait moins de foyers actifs avec des conditions météorologiques favorables. Une situation qui risque d'évoluer car Météo France annonce l'arrivée d'une vague de chaleur en France à partir de demain. Les températures pourraient grimper au-dessus des 40 degrés dans le sud-ouest. L'Espagne également confrontée aux flammes, les incendies près de Madrid restent importants malgré leur ralentissement. Trois fronts sont identifiés. Le Premier ministre espagnol continue de suivre les flammes de près et s'attend à des heures difficiles. 25 000 hectares brûlés, 60 000 personnes évacuées. La région de Valence également touchée par les incendies. 15 000 évacuations recensées. Le roi d'Espagne, Philippe VI, déplore pour sa part la perte d'un patrimoine naturel inestimable. À Paris, ce matin, un homme a agressé avec deux couteaux trois femmes à proximité de la porte de Clichy. Deux sont en urgence absolue, mais leur pronostic vital n'est pas engagé. C'est un policier hors service qui a signalé l'attaque. Il a réussi à l'interpeller. Pour le moment, aucune information sur les motivations de l'attaque n'a été communiquée. La suite de l'attentat islamique à la Gay Pride de Berlin. Le suspect a été tué par la police après 24 heures de traque. Selon les autorités, le terroriste aurait couru en direction des forces de l'ordre d'intervention munies d'une arme blanche. Les policiers ont alors fait usage de leur arme à feu. L'assaillant est un jeune Allemand d'origine libanaise âgé de 21 ans. Ce samedi, il a foncé dans la foule avec son véhicule causant un mort et 29 blessés. Le pédigré du suspect laisse peu de doute sur ses intentions. Il avait tenté de rejoindre l'organisation État islamique en Syrie en 2025, mais il avait été arrêté au Liban, renvoyé en Allemagne où il avait été condamné cette année dans un autre dossier pour préparer un acte de violence grave mettant en danger la sécurité de l'État. Nouvelle nuit sans bombardement américain sur l'Iran, la troisième. Le président américain laisse de la place aux négociations. Conséquence, baisse du baril de Brent. Il est aux alentours des 90 dollars.
7: Merci beaucoup Pierre, retour de l'info d'ici 30 minutes.
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7: Merci d'être sur Europe 1 pendant peut-être vos vacances d'été, une pause au travail ou encore par hasard. Et justement, le hasard fait bien les choses. Si vous aimez les récits d'affaires criminelles, tous les après-midi, Europe 1 vous propose de découvrir son podcast Au cœur du crime, entre 14h et 15h, restauré depuis des archives des années 60 et raconté par Serge Sauvion. Découvrez un récit passionnant qui s'est passé à New York. Joe est un type plutôt malchanceux et de surcroît endetté. Mais pour une fois, le sort semble lui avoir envoyé un cadeau du ciel. Un inconnu s'est effondré près de lui et semble mort. Personne à l'horizon. Et dans sa veste se trouve un porte-monnaie rempli de billets. Avouez que la tentation est forte.
0: Savez-vous que plus d'un tiers des crimes et délits commis en France sont traités par la gendarmerie nationale ? Je m'appelle Yann Kermadec. Je suis commandant de gendarmerie. Je dirige une section de recherche dont la mission essentielle est une mission de police judiciaire. L'histoire que je vais vous raconter est une histoire vraie. Tous les faits sont réels et se sont déroulés en France. Seuls les noms des personnes et des lieux ont été changés. Pour certains hommes, la chance prend les traits d'une fille belle et gentille. La vie leur sourit. Ils gagnent à la loterie, ils ratent l'avion qui va s'écraser, ils ont toujours un parapluie quand l'orage éclate. En revanche, avec d'autres personnes, la chance se comporte comme une vraie garce. Tenez, prenez Joe Elmer, par exemple. Celui-là, on peut dire que la déveine le poursuit. S'il traîne une seule peau de banane dans toutes les rues de New York, vous pouvez être sûr qu'elle sera pour Joe Elmer. Joe est au chômage. Il y a quelques semaines, il travaillait dans une maison d'assurance. Malheureusement, il s'est bagarré avec l'un des employés. Or, cet employé n'était autre que le fils du patron. Évidemment, Joe a été viré immédiatement. Deux sous-fifres de la compagnie l'ont pris par la peau du cou et l'ont expédié sur le trottoir. En tombant par terre, il a cassé une paire de lunettes toutes neuves qu'il venait d'acheter. Bah, ce n'est qu'un détail, bien sûr, mais il montre à quel point la vie s'acharne sur ce pauvre Joe. Ce soir, il est sorti se promener dans New York.
16: Il en a assez de subir les reproches de sa femme, Irène. Ils vivent tous deux dans une chambre d'hôtel minuscule. Oh, plus pour longtemps d'ailleurs. Le gérant les a prévenus qu'il les mettrait à la porte dans une semaine s'ils ne payaient pas le loyer. Joe marche à travers les rues désertes. Dans sa poche, il triture deux billets de 1 $. Il va aller les dépenser dans le premier bistrot venu pour tenter d'oublier ses misères. Il arrive sur la 5e avenue. Soudain, il voit sortir d'un hôtel luxueux un homme qui sifflote en faisant tournoyer une très jolie canne. En suivant l'inconnu qui se promène d'un air insouciant, Joe est pris d'une colère sourde. Tout pour les uns, rien pour les autres, se dit-il en serrant les poings. À quelques pas devant lui, l'inconnu s'arrête devant les vitrines des magasins luxueux. Puis, il reprend sa marche. « Où va-t-il ? » se demande Joe. « Il va peut-être jouer dans un casino ou dans un tripot. Il va dépenser en quelques heures ce qui me suffirait pour vivre des mois. Oh, bon Dieu, quelle chienne de vie !» Soudain, l'homme devant lui ralentit son pas. Il marche avec plus de difficulté. On dirait qu'il va trébucher. Il porte la main à son cœur, tente de s'accrocher à un réverbère à côté de lui, puis il s'écroule sur le trottoir. Joe le rattrape en courant. Il s'agenouille à ses côtés, il lui prend le poignet, mais n'arrive pas à sentir son pouls. L'homme a les yeux fixes, grands ouverts. « Mon Dieu ! Il est mort !» se dit Joe. C'est horrible. En même temps, il ne peut s'empêcher de ressentir une étrange satisfaction. Il contemple le corps inerte, habillé d'un élégant smoking, et il se dit que, pour une fois, la malchance a choisi une autre victime que lui. L'inconnu est allongé sur le dos. Sa veste de smoking est entrouverte. Joe voit dépasser de sa poche intérieure un portefeuille, un gros portefeuille bien rembourré. Peut-être est-ce ma chance, se dit-il. Peut-être est-ce mon étoile qui se met enfin à briller. Il avance la main vers le corps doucement, comme s'il avait peur qu'il ressuscite. Enfin, il attrape le portefeuille. Il se relève, regarde à droite et à gauche, puis se met à courir comme un fou. Il voit bientôt l'enseigne d'un bar de nuit où il entre, tout essoufflé. « Une bière !» dit-il en s'accoudant au comptoir. « Luxe ou ordinaire ?» demande le garçon. « Hein ? Ordinaire !» répond Joe. De sa poche, il tire le portefeuille qu'il vient de voler. Il l'ouvre et commence à compter les billets. 10 $. Plus 10 $, plus 10 $, plus 10 $. Joe referme le portefeuille. Il fait un effort pour calculer exactement la somme qu'il contient. Il n'a jamais eu autant d'argent entre les mains. Il vient juste de finir ses comptes lorsque le garçon pose un verre devant lui. Le visage de Joe s'illumine. Ah, « Attendez, dit-il au garçon. Réflexion faite, je prendrai une coupe de champagne. Et du meilleur, je vous prie. » « Ça y est, » se dit-il en sirotant sa coupe. « Ça y est, le vent a tourné. Fini la poisse et les soucis. » Joe lève sa coupe en souvenir de cet homme qui est mort sur sa route et il se dit qu'une nouvelle vie commence pour lui. Il quitte bientôt le bar et le vent frais de septembre le dégrise. Alors, Joe commence à éprouver des remords. « Non, mais c'est idiot, se dit-il, c'est idiot. Ce type était mort, il n'avait plus besoin de son argent, je n'ai rien fait de mal. Au contraire, si cet homme pouvait me voir, je suis sûr qu'il approuverait ce que j'ai fait. » Mais Joe n'arrive pas à se raisonner. Il sent le portefeuille qu'il a dérobé au cadavre lui brûler les doigts dans sa poche. Il arrive enfin chez lui. Après avoir sonné, il entend sa femme qui approche d'un pas traînant. « C'est à cette heure-ci que tu rentres ?» lui demande-t-elle en ouvrant. « Je te préviens, il n'y a plus rien à manger. T'as qu'à retourner te saouler la gueule. »
1: Ça fait déjà trop longtemps qu'elle me parle sur ce ton, se dit Joe. Elle va voir ce qu'elle va voir. Il tire le portefeuille de sa poche et le pose négligemment sur la table. Si tu ne me fais pas à dîner, j'irai au restaurant, et voilà tout. Il se jette dans un fauteuil en bâillant. Sa femme garde les yeux rivés sur le portefeuille. Qu'est-ce que c'est que ça ? Demande-t-elle. Tu l'as volé ? Eh oui, je l'ai volé, soupire-t-il. Mais il n'y a rien à craindre. Ma victime n'est plus en état de porter plainte. Et il raconte à Irène toute l'histoire. À mesure qu'il parle, sa femme se fait moins méfiante. Elle se rapproche de lui et finalement, elle l'enlace tendrement. Et qu'est-ce que tu vas faire de cet argent ? Lui demande-t-elle. Ben justement, je voulais t'en parler. Tu crois pas qu'il faudrait le remettre à la police ? Ben on sait jamais, on pourrait avoir des ennuis. Irène se relève brusquement. Mais t'es fou ! Nous allons pouvoir payer 3 mois de loyer et rembourser presque toutes nos dettes. Il n'est pas question de rendre cet argent. D'ailleurs, je préfère le garder moi-même. Comme ça, tu ne seras pas tenté de faire des bêtises. Elle prend le portefeuille sur la table et en retire la liasse de billets. Le reste, dit-elle, il n'y a qu'à s'en débarrasser. Ce pauvre bougre n'aura plus besoin de ses papiers. Joe ramasse le portefeuille que son épouse a laissé tomber sur le plancher. Il l'ouvre et inspecte son contenu. Une carte de crédit, des photos et aussi un petit carton blanc sur lequel sont écrits quelques mots. Joe éloigne le carton de ses yeux, mais il n'arrive pas à lire. Ah, quelle barre d'avoir cassé mes lunettes! Il faudrait que je m'en rachète dès demain. Irène s'est couchée, s'il la réveille, elle se mettra en colère. Bon, c'est rien, se dit Joe en tournant le carton entre ses doigts. Sans doute l'adresse d'un de ses amis ou le reçu d'un teinturier. Pourtant, il a un doute. Et il sait qu'il n'arrivera pas à trouver le sommeil sans avoir lu ce qui est écrit sur ce carton. Il y a en face de lui un petit bar. Il doit certainement être encore ouvert. Joe prend ses clés et sort sur la pointe des pieds. La rue est déserte. Il entre dans le bar. Par chance, il y a encore un client, un vieux poivreau accoudé au comptoir. « Vous prenez quelque chose ?» lui dit Joe. « Ah, ben c'est pas de refus !» répond l'homme. « Mais je vais continuer au whisky pur. Mon médecin m'interdit les mélanges. » Il trinque. Joe offre un second verre à l'homme, puis il sort le carton de sa poche. « C'est trop bête !» dit-il. Un ami de bureau m'a glissé un papier dans ma poche, mais comme j'ai oublié mes lunettes, j'arrive pas à le lire. C'est peut-être un message important. Et pourriez-vous me dire ce qui est écrit ? Il tend le carton à l'ivrogne. Celui-ci le lit avec difficulté. Oh, ça doit être une blague. Ou alors votre copain est complètement fou, marmonne-t-il. Non, mais qu'est-ce qu'il y a écrit dessus ? Demande Joe avec inquiétude. Ben, il a écrit qu'il était pas mort. En voilà une nouvelle. Votre copain vous met un papier dans votre poste pour vous dire qu'il est pas mort. Le poivreau éclate de rire, mais Joe le prend brutalement par le revers de sa veste. Qu'est-ce qu'il a écrit exactement ? Eh bon, et là, oh là, vous énervez pas, monsieur. Il a écrit, contrairement aux apparences, je ne suis pas mort. Il m'arrive de tomber en catalepsie et alors je présente tous les symptômes de la mort. Si vous me trouvez dans un tel état, prévenez immédiatement le docteur Nelson Kruger, 40 avenue Lincoln, New York. Joe relâche l'ivrogne. Celui-ci lui tape gentiment sur l'épaule. Ben, faut pas vous frapper comme ça, mon vieux. À mon avis, votre copain a voulu vous faire une farce, hein. Et puis, la vie de bureau, ça rend nerveux. Il fait peut-être une dépression, vous nous payez un autre verre? Joe ne l'écoute pas. Il a les yeux dans le vague. Je le savais, se dit-il. C'était trop beau pour être vrai. J'ai laissé mourir ce pauvre type pour une poignée de dollars. Je suis un assassin. Eh oui, Joe. T'aurais dû rester dans le droit chemin. Qu'est-ce que tu vas faire maintenant, hein? On te laisse quelques instants pour y réfléchir. Joe Elmer se promenait dans la rue lorsqu'un homme s'est effondré devant lui. Mort. Joe est couvert de dettes. Alors, il lui a volé son portefeuille. Il a bu un coup, il est rentré chez lui, mais alors il a découvert un bout de papier dans le portefeuille. Dessus, il y avait écrit « Attention, j'ai l'air mort, mais je ne le suis pas ».

0: qui s'est passé ?
1: Oh, rien, lui répond l'un des flics. Un type qu'on a trouvé mort. On vient de l'emmener.
0: Ah bon ? Vous l'avez emmené où ça ? À l'hôpital ?
1: Oh non, il sera aussi bien à la morgue.
0: Mais est-ce qu'un médecin l'a ausculté ?
1: Des dents, mon vieux, je connais mon métier, hein ? Il est à la morgue, je vous dis. Il n'y a plus le temps de l'ausculter. Tout ce qu'on peut faire pour lui, c'est lui ouvrir le ventre pour savoir de quoi il est mort. Le flic éclate de rire, mais soudain il s'arrête. Il regarde Joe d'un air méfiant. Des dents, vous posez beaucoup de questions, mon gars. Vous connaissiez ce type ?
0: Hein ? Pas du tout. Non, mais je vous ai vu, je me suis approché par curiosité.
2: Joe salue le policier et s'éloigne. Il essaie d'avoir l'air assuré, mais ses jambes tremblent et il a les larmes aux yeux.
3: Restez bien sur Europe 1, au cœur du crime continue dans un instant avec le dénouement de cet épisode. Pas facile de croiser un policier quand on a quelque chose à se reprocher. À tout de suite.
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3: 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Retrouvez maintenant Serge Sauvion, alias commandant Kermadec, pour la fin de votre récit. Joe vient de croiser un policier et se retrouve pris de panique. Normal quand on a volé un cadavre et qu'on pose trop de questions.
0: Enfin, dès qu'il s'est engagé dans une rue adjacente, il s'appuie contre le mur, haletant. Ils vont lui ouvrir le ventre. C'est horrible. Il faut que je leur dise tout. Seulement voilà, s'ils parlent, Joe ira en prison. Pour vol et non-assistance à personne en danger dans le meilleur des cas. Mais Joe sait bien que pour lui, ça n'est jamais le meilleur des cas qui se produit. Ils ont peut-être déjà pratiqué l'autopsie. S'ils l'ont fait, Marvin est mort, et pour de bon cette fois. Alors Joe sera accusé d'homicide par imprudence. S'il tombe sur un juge assez vache, il en prendra pour 10 ans, pour 15 ans peut-être. Les jurés ne verront en lui qu'une petite crapule malfaisante. Ils seront sans pitié. Joe tente de reprendre son souffle. Après tout, ce Marvin est peut-être revenu à lui.
13: Voilà, c'est ça. Il doit être en train de plaisanter avec les gars de la morgue en fumant une cigarette.
0: En rentrant chez lui, Joe se raccroche à cet espoir.

0: Arrivé devant sa maison, il prend le portefeuille dans sa poche et le jette dans une bouche d'égout. Quelques instants plus tard, Joe est couché. Il tente de s'endormir, mais la torture reprend. « Je vais laisser mourir un homme pour quelques centaines de dollars. Je suis une ordure !» Et il a beau se tourner et se retourner dans son lit, il a devant les yeux le regard fixe de Marvin Horn. Alors, il se lève brusquement et décroche le téléphone. « Allô ? Allô ? Allô, police ?»«
1: Ouais ?» lui répond une voix. « Qu'est-ce qu'il y a ?»«
0: Écoutez, vous avez ramassé un type dans la rue tout à l'heure. C'était sur la 5e avenue. Il a l'air d'être mort, seulement il n'est pas mort. »«
1: Ah ouais ? Ah, c'est intéressant, ça !» soupire la voix.
0: « Non, croyez-moi, je vous en supplie, cet homme a eu une crise. Ça lui arrive souvent, il faut le soigner. »«
1: D'accord, mon gars, ben, vous avez qu'à venir nous voir au commissariat, hein ? Et puis, si vous arrivez à soigner cet homme, je vote pour vous aux prochaines élections.
0: » La voix éclate de rire. Joe essaie de répondre, mais la communication a été coupée. Il n'y a rien à faire, se dit Joe. Marvin est foutu. Il se prend la tête à deux mains et, soudain, il se souvient. Son médecin! Il faut prévenir son médecin! Lui, il saura convaincre les flics. Mais bon Dieu, comment s'appelle-t-il déjà? Crooner, non. Cracker, non, c'est pas ça. Kruger, voilà. Nelson Kruger. Joe se jette sur l'annuaire. Hardy Kruger, John Kruger, Nelson Kruger. Ça y est, voilà, j'en ai, se dit Joe. Il repose l'annuaire et téléphone.
2: Allô?
0: Murmure une voix endormie. Allô, monsieur Kruger. Je vous téléphone à propos d'un de vos patients, monsieur Horn.
2: Oh, fichez-moi la paix.
0: Répond la voix. Mais enfin, monsieur, il est en danger.
2: Oh, moi j'ai sommeil, je suis pas le docteur Kruger. Docteur Kruger, il est en vacances. Ouais, je suis le valet de chambre et un valet de chambre a droit aussi à un peu de repos.
0: L'homme raccroche brutalement. Il n'y a plus qu'une seule solution, se dit Joe. Il faut que j'aille au commissariat. Je ne parlerai pas du portefeuille, je dirai juste que j'ai trouvé ce bout de carton sur mon chemin. Ils peuvent croire que Marvin Horn l'a perdu. Avec un peu de chance, ils ne découvriront pas que j'ai volé son portefeuille. Joe se met en route. Il arrive bientôt devant les locaux du commissariat. Il hésite encore une seconde, puis il entre. Il s'approche d'un policier assis à un bureau, en train de taper sur sa machine à écrire.
3: Monsieur, dit Joe, monsieur, je vous ai appelé tout à l'heure. Je vous ai dit que l'homme que vous avez trouvé sur la 5e avenue n'était pas mort.
0: Le policier relève les yeux sur Joe. Il le regarde avec un large sourire.
3: Ah,
0: c'est vous, l'illuminé.
3: Ah non, vous vous trompez, monsieur. Je vous ai dit la vérité, n'est-ce pas? Cet homme n'est pas mort. Il a juste eu une crise de catalepsie, voyez ? Il faut appeler immédiatement un médecin.
0: Vous m'étonnez, réplique le policier. Cet homme était aussi mort qu'on peut l'être. Il a eu une crise cardiaque. Vous feriez mieux d'aller vous coucher tranquillement, monsieur.
3: Mais vous me croyez fou, n'est-ce pas ?
0: S'écrie Joe.
3: Mais je ne le suis pas. Et vous êtes en train de commettre une erreur monstrueuse.
0: Le policier regarde Joe droit dans les yeux. « Mais qu'est-ce qui vous fait croire que cet homme n'est pas mort ?» C'est la question que Joe redoutait. Il raconte sa petite histoire du bout de carton trouvé par terre, mais il s'aperçoit vite qu'elle ne tient pas debout. Le policier n'écoute même pas la fin. Il replonge le nez dans ses papiers.
3: « Écoutez !»
0: dit alors Joe.
3: « Je vous ai menti. » Je sais que cet homme n'est pas mort parce que je lui ai volé son portefeuille quand il s'est écroulé. Et j'ai trouvé ce bout de carton à l'intérieur.
0: Le policier relève les yeux et sourit. Ben voilà qui est déjà plus plausible. Suivez-moi, s'il vous plaît. Nous allons à la morgue. Joe le suit tête basse. Que vont-ils lui faire ? Il n'est encore jamais allé en prison. Bien sûr, ça lui fait peur, mais en même temps, Il se sent soulagé. Il ne pouvait pas garder cet horrible secret. Le policier et lui descendent au sous-sol. Ils entrent dans une grande salle froide sur les murs de laquelle il y a des centaines de casiers. L'un d'entre eux est ouvert. On voit le corps d'un homme allongé sur une planche. Devant lui se tient quelqu'un, un policier sans doute. Joe s'approche du corps en tremblant.
3: « C'est lui !»
0: s'écrie-t-il.
3: « Marvin Horn !»
0: Il pose les doigts sur le corps glacé. « Vous voyez bien qu'il est mort !» dit le policier.
3: « Ouais, ouais, maintenant il est mort !»
0: pleurniche Joe.
3: « Mais tout à l'heure il ne l'était pas. Je suis un assassin !»
0: Il tend ses poignets comme s'il voulait qu'on lui passe les menottes. Mais, curieusement, le policier sourit. Et l'homme qui est devant le corps aussi. « Tranquillisez-vous !» dit enfin le policier. « Pas Monsieur Horn. C'est Sonny Capper, un des meilleurs pickpockets de New York. Il lui avait volé son portefeuille et il est réellement mort d'une crise cardiaque devant nos yeux. Quant à Monsieur Horn... » Le policier se tourne vers l'homme qui se tient devant le corps. Joe a compris. Il s'approche de l'inconnu et le serre dans ses bras en murmurant
3: « Ah, Monsieur Horn, Monsieur Horn,
0: j'ai eu si peur pour vous. »
4: Au cœur du crime, c'est fini pour aujourd'hui, mais c'est tous les jours, ce qui est plutôt une bonne nouvelle. Le rendez-vous est pris, 14h, 15h, avec deux nouveaux récits à retrouver demain. 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Bientôt 15h sur Europe 1, juste après les infos, retrouvez Marie-Estelle Dupont et Romain Desarbres pour « Et si on en parlait ?», votre émission d'analyse psychologique. Et aujourd'hui, vous allez apprendre à gérer et comprendre un phénomène tout simple qui vous a forcément déjà concerné une fois dans votre vie, directement ou indirectement, la jalousie. A tout de suite. 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Et le flash, c'est avec Pierre Vesque. Bonjour Pierre.
5: Bonjour Estelle, bonjour à tous. Le feu est stabilisé, mais pas fixé. Les précisions du ministre de l'Intérieur concernant l'incendie de Gironde. 42 000 hectares partis en fumée, 220 000 personnes évacuées. Nous faisons face à une saison inédite et exceptionnelle, précise Laurent Nunez. Lors d'un point presse, il en a profité pour clore toute polémique sur les moyens alloués pour vaincre les flammes. Il y a eu une hausse considérable des moyens et du budget, affirme-t-il. Notre flotte est au niveau. Il défend aussi le dispositif mis en place. Hier, 18 avions et hélicoptères déployés, 2500 sapeurs-pompiers ou encore 1500 militaires sur le terrain. Depuis le 1er janvier en France, 116 000 hectares de forêt et de végétation sont partis en fumée. Le président de la République se rendra cet après-midi en Gironde. Il rencontrera les forces mobilisées ainsi que les élus locaux. Le ministère de l'Économie communique ce chiffre. 13 000 sociétés ont dû être évacuées, toujours en Gironde. 7 000 entreprises entreprises artisanales et 6300 entreprises commerciales. On est à leur côté, tente de rassurer le ministre de l'économie. Autre département touché par les flammes, les Landes. Le feu est mieux contenu qu'en Gironde, mais il n'est toujours pas fixé. 3600 hectares ont brûlé. Et cette situation peut s'aggraver car les températures vont augmenter. Météo France prévoit une nouvelle vague de chaleur à partir de demain. Des températures pouvant atteindre les 40 degrés sont attendues dans le sud-ouest. Les assureurs annoncent, eux, qu'ils prendront en charge les frais de relogement des personnes évacuées des incendies de Gironde, des Landes et également du Var. Un homme interpellé après avoir attaqué plusieurs personnes à l'arme blanche à Paris, à proximité de la porte de Clichy ce matin. L'individu, armé de deux couteaux, a blessé trois femmes, dont deux sont en urgence absolue. Mais leur pronostic vital n'est pas engagé. Les trois victimes sont âgées de 19, 24 et 36 ans. Le suspect n'a donné qu'une identité déclarative et tient des propos incohérents, précise le ministre de l'Intérieur, Laurent Nunez. Un policier hors service a signalé l'attaque. Il a également réussi à interpeller l'individu. Les renforts sont vite arrivés sur place. Un périmètre de sécurité est établi. L'association d'aide aux exilés en France, France Terre d'Asile, est-elle hors la loi? La question se pose après la découverte au centre de rétention administrative du Ménil-Amelot, en Seine-et-Marne, de documents et objets religieux à caractère islamique au sein de l'établissement. Des dizaines de tapis de prière, des livres coraniques, une salle de repos aménagée en salle de prière ou encore des affiches mentionnant les prêches ont été découverts. Des initiatives communautaires non autorisées par les fonctionnaires de police de ce centre de rétention administrative. Pour les policiers, l'association a outrepassé sa mission d'accompagnement juridique et social. Une enquête administrative visant l'association est ouverte. Et une dernière information, la Poste augmente ses tarifs d'affranchissement. Le prix du timbre grimpera en moyenne de 6,73% au premier trimestre 2027.
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5: Il est 14h03, vous êtes bien sur Europe 1. Tout de suite, Et si on en parlait, présenté par Marie-Estelle Dupont et Romain Desarbres.
4: Merci Pierre, on vous retrouve dans 30 minutes pour le journal permanent.
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4: Toujours ravie de vous accompagner jusqu'à 16h avec le meilleur de l'émission Et si on en parlait, que vous avez découverte cette année sur la grille d'Europe 1 chaque après-midi. Eh bien cet été, session de rattrapage, Marie-Estelle Dupont et Romain Desarbres vous donnent rendez-vous tous les jours de 15h à 16h. La semaine dernière, on a parlé du couple dans cette semaine thématique de lundi à dimanche. Aujourd'hui, le sujet peut également concerner les couples, mais aussi les amis et peut-être même certains collègues. De quoi parlons-nous cet après-midi sur Europe 1? Vous l'avez peut-être deviné, la jalousie.
8: Rappelez-vous, quand on a parlé de l'indécision, j'avais évoqué le personnage d'Hamlet. Eh bien, la jalousie me ramène encore une fois à Shakespeare à travers Othello. Ce sentiment, aussi fou que banal, qui tôt ou tard nous traversera tous, hein, quoi qu'on en dise, est à mon sens une des principales explications du malheur humain. À son corps défendant, Othello éveille chez Iago une jalousie dévastatrice qui le conduira au meurtre de sa femme Desdémone. Celui qui est habité par l'amour du pouvoir et non l'amour du bien nous montre comme la jalousie peut contaminer l'intelligence et pousser aux machinations les plus retorses, les plus sophistiquées, mais aussi les plus sordides. Comme toujours, bien avant les livres de psychologie, c'est la philosophie et la littérature qui nous parlent le mieux des grands sentiments humains. Jalousie fraternelle, amoureuse, politique, jalousie de classe, de rang, de voisinage, de salaire ou de classement. La jalousie est au fond un avatar du pouvoir frustré, une expression de la peur de ne pas être et rester au centre des regards, au centre du pouvoir, au centre du jeu. La peur de ne pas survivre à la menace que représente l'autre, plus séduisant, plus populaire, plus compétent, plus jeune, plus riche, que sais-je. Elle parle donc de celui qui l'éprouve et pas du tout de celui qui en est l'objet. La jouissance de détruire ce qu'on ne peut maîtriser est un plaisir immensément répandu et très souvent ignoré. De la belle-sœur aigrie des contes de fées à la figure d'Hermione, au fond, la jalousie est un tourment, un aveu d'impuissance, un choix par paresse. Quand l'orgueil et la rage vous ont poussé à détruire quiconque se place sur votre route, c'est seul face à vous-même que vous finirez ou entouré de gens médiocres pour ne pas vous sentir en danger. La jalousie est vulgaire parce qu'elle manque de panache. Ceux qui vous en veulent d'exister sont ceux chez qui l'admiration n'a pas, je crois, rencontré l'intelligence. Les jaloux ne vous envient pas ce que vous faites, ni ce que vous êtes. Il voudrait simplement que vous ne soyez pas, que vous ne fassiez pas, que vous n'ayez pas cela, pour ne pas sentir par effet de contraste tout ce qu'ils ne sont pas. Au fond, la jalousie, c'est de l'admiration mal emballée.
9: Merci beaucoup, merci Marie-Estelle Dupont pour cet édito. Il y a deux phrases que j'ai notées, que j'ai soulignées. La jalousie parle de celui qui l'éprouve, ah bah oui, et non de celui qui en est l'objet. On va avoir l'occasion d'en parler. Et puis, ceux qui vous en veulent d'exister sont ceux chez qui l'admiration n'a pas rencontré l'intelligence.
8: Et bim.
9: Et bim. Voilà, alors c'est pour la formule ou on est idiot quand on est jaloux, c'est, on est forcément idiot.
8: Non, je crois que quand on, est, quand on envie quelqu'un, si ça peut rencontrer une forme d'intelligence ou d'humilité, on va transformer cette jalousie en source d'inspiration.
9: Ouais.
8: On va se dire ce que j'envie chez l'autre, mais tiens, mais comment y arrive-t-il, comment fait-il pour travailler aussi vite, pour être aussi voilà, pour garder une harmonie dans un moment qui est compliqué de sa vie, etc. Et je crois que quand on fait preuve de d'aigreur, c'est qu'on n'a pas su transformer la jalousie en quelque chose qui est à notre service au lieu d'être au détriment de l'autre. Quand je suis jaloux, je vais jouer contre l'autre, je vais calomnier, je vais diffamer, je vais salir la réputation de l'autre, je vais diviser, je vais faire des coups bas. Si je peux mettre là-dedans un peu d'humilité, un peu d'élégance, un peu de panache, un peu d'intelligence, finalement, je vais me demander comment je pourrais faire aussi bien sans jouer contre l'autre, mais en essayant de me rendre service à moi-même, ce qui n'est pas la même logique. Se faire du bien et faire du mal à l'autre, ce n'est pas la même logique quand même.
9: Ce n'est pas un sentiment normal, j'allais dire, la jalousie. Est-ce qu'en réalité, on n'est pas tous un petit peu jaloux, à des niveaux différents, évidemment?
8: Alors, le sentiment de l'envie, hein, dont parlait d'ailleurs un auteur, pour ceux qui ont lu un peu de psychanalyse, Mélanie Klein, elle parlait de l'envie chez le petit enfant, l'envie dévorante d'incorporer ce qu'il n'a pas, ce qu'il n'est pas. L'envie, c'est à l'œuvre chez tous les êtres humains, et encore une fois, ça peut être le moteur de grandes réalisations. Donc, on a tous des moments, évidemment. On a tous des moments. C'est ce que me disait une amie dont un des enfants ne dort pas. Elle me dit, mais si tu savais comme je suis jalouse des gens qui dorment. On a tous des moments où on est envie, on envie les gens pour qui la santé n'est pas un sujet quand on est malade, etc. Ça veut pas dire que c'est de la jalousie au sens dangereux, toxique, pathologique, qui rend fou, qui fait faire des choses pernicieuses, des choses lâches. C'est cette jalousie-là qui est problématique et qui est la source de tellement de malheurs, de tellement de divisions dans les familles, de tellement de coups bas, alors qu'en réalité, enfin, moi, j'ai toujours envie de dire aux gens jaloux, mais ça parle de vous, parce que les combats que cette personne est en train de vivre, vous ne les connaissez pas. Vous n'êtes jaloux que de choses que vous projetez, finalement, mais vous n'en savez pas grand-chose. Vous ne savez pas ce qu'il y a derrière cette réussite professionnelle. Vous ne savez pas ce qu'il y a derrière cette entreprise. Vous ne savez pas derrière ces performances sportives ou cette beauté, quel travail ça demande pour l'acquérir, pour le garder. Donc, finalement, qu'est-ce que vous aimez pas? De quoi vous doutez chez vous? De quelle vulnérabilité ça vient parler? Qu'est-ce qui vous menace dans la réussite de l'autre? Donc, vous pourriez, somme toute, vous inspirer plutôt que d'essayer de détruire ce que vous ne pouvez pas maîtriser.
9: La jalousie, c'est de l'admiration mal emballée. Ça, vous avez dit ça également dans
8: l'édito. Oui.
9: C'est une définition qui mérite peut-être explication.
8: Ben, je crois que, en réalité, très souvent, les gens qui vous jalousent sont des gens qui vous admirent. Quelqu'un qui est déjà arrivé au-dessus de vous ne va pas vous jalouser, il va vous encourager, il va vous dire « oui, c'est dur à cette étape-là, mais vas-y, continue, tu vas voir, après, c'est super ». Les gens qui s'aiment, qui sont alignés avec leur vie, qui sont pas aigris, ou qui savent, même si leur vie est difficile en ce moment, que bon, bah, elle est aussi la résultante de certains choix et qu'ils l'acceptent, en tout cas, les gens qui se responsabilisent, ne sont pas jaloux. Les gens jaloux sont souvent des gens pour qui il est plus facile de salir l'autre, de lui cracher dessus, de diffamer, d'être aigri, que de se responsabiliser et accepter ce qu'ils n'aiment pas d'eux-mêmes, ce qu'ils n'aiment pas de leur vie. Et finalement, c'est souvent des gens assez insécures. Une femme qui est très belle et qui est bien avec elle-même, est-ce qu'elle va être jalouse d'une femme plus jeune qui est belle? Non, une femme ne sera jalouse de la beauté d'une femme plus jeune que si elle se sent en insécurité avec son propre vieillissement. C'est-à-dire qu'elle va projeter sur l'autre quelque chose parce qu'en fait, c'est à l'intérieur d'elle qu'il y a une douleur, qu'il y a une fragilité. Et donc, pour ne pas sentir cette vulnérabilité, on calomnie.
9: D'où ça vient? Est-ce que ça vient d'une certaine éducation, la jalousie?
8: Alors, la jalousie dans la fratrie, je pense que les parents en sont extrêmement responsables.
9: Oui.
8: Et qu'on a vraiment un rôle d'unicité, de faire l'union, nous les parents. Et qu'évidemment, que si on commence à comparer les enfants, à les mettre en concurrence, à dire « oui, mais ton frère, il travaille mieux que toi », etc. Là, vous allez tellement insécuriser les enfants sur l'amour des parents qu'ils vont comme une table où il n'y a pas suffisamment à manger, ils vont se disputer pour avoir la part la plus importante possible. Quand il y a un amour parental en abondance, l'enfant est vu dans sa singularité, Il a des moments où il a un accès privilégié à son parent, où il n'est pas noyé dans la masse, ils ne sont pas élevés comme une portée de petits chats. Chaque enfant a une relation singulière avec son parent à partir de sa personnalité et de ses besoins. Et donc, il n'est pas menacé par la présence de l'autre. Après, c'est spontané et naturel qu'un enfant, quand il y a un petit frère qui arrive... ou une petite sœur et un moment de panique s'il n'est pas très vieux et qu'il dit oh là là, mais qui vient, c'est quoi ce
9: qu'est-ce que c'est que
8: ce machin qui pleure et qui braille et qui vient me détrôner. Oui. Moi j'avais un de mes jumeaux qui disait toujours, quand il se mettait sur mes genoux, il disait toujours à son frère il n'y a plus de place. Et je lui disais, mais j'ai deux genoux. Il disait, non, mais il n'y a plus de place. Alors, il mettait les jambes sur moi de manière à ce qu'il n'y ait plus de place. Mais je crois que.
9: C'est pas lui qui disait, faut le ramener, on va le ramener. T'inquiète pas, on va le ramener à la.
8: Ah oui, il y a des enfants. J'avais entendu un enfant qui avait dit ça. À son petit frère, qui avait dit à son petit frère qui pleurait dans le berceau, mais t'inquiète pas, on va te ramener à la clinique. magnifique expression de la jalousie entre frères et sœurs. Mais ça, c'est un mouvement naturel d'angoisse.
9: Oui.
8: S'il est rassuré, il passe.
9: Ouais.
8: Quand il n'est pas rassuré, qu'il devient une vraie blessure narcissique, oui, ça peut faire des gens qui sont tout le temps insécures et qui ont tout le temps besoin de contrôler, de manipuler et de s'entourer de gens qui sont en dessous d'eux parce que ça les rassure sur ce qu'ils sont. Mais donc ça les empêche aussi de progresser parce qu'on a besoin de gens qui sont tout plus que nous, en fait. C'est très inspirant. Hein, vous me disiez avant l'émission que vous aviez un super test de cardio et que vous avez fait un test d'effort réussi brillamment. Bah moi, ça m'a donné envie de me remettre de mon rhume pour pouvoir faire aussi bien que vous.
9: Ah, j'ai fait un test d'effort, effectivement. Les résultats étaient bons. Bon, je ne sais pas ce que ça.
8: Si c'est, voilà. Je ne suis pas jalouse, je suis impatiente.
9: L'amour parental, on en parle. L'amour parental, est-ce qu'il peut être l'objet de jalousie de la part des enfants? Ça existe. Hein, c'est normal, ça?
8: Bah, c'est ce que je disais. Je crois que c'est vraiment une question de est-ce qu'on peut mettre la sécurité au sein de la fratrie ou est-ce que un parent va être dans une posture narcissique et donc il va vouloir diviser pour régner.
9: Oui.
8: Et donc il va monter les enfants les uns contre les autres. Il va toujours se plaindre des autres enfants à un enfant pour lui donner le statut de confident privilégié. Ou à contrario, il va tout le temps dire à l'une, ah mais ta sœur, elle a tellement bien réussi ça, etc. Et puis quand elle sera avec l'autre, elle dira à l'autre, ah oui mais ta sœur, c'est incroyable, t'as vu ce qu'elle a négocié dans son travail, etc. Donc il y a des parents qui, pour garder le pouvoir, pour que les enfants en grandissant ne leur échappent pas, divisent pour régner. Ça, c'est la base de la perversité de la manipulation. Et c'est une jalousie qu'on peut voir à l'œuvre dans une équipe sportive, dans une famille, dans une entreprise, dans une bande de copains, absolument partout.
9: Dans une entreprise, on peut l'imaginer. Dans une équipe sportive, pourquoi pas. Dans une famille aussi.
8: Bah oui, bien sûr. Bah, je le raconte dans l'anti-mère. Comment la jalousie d'une mère pour sa fille va donner lieu à des manipulations, du chantage, de la calomnie, dire des choses qui sont fausses, faire circuler des mensonges, monter les uns contre les autres. Ça, c'est divisé pour régner. Et les tragédies de Racine racontent souvent ce type de... Dans Andromaque, il y a toute cette mécanique où Hermione veut Pyrrhus, mais elle ne veut pas Pyrrhus parce qu'elle est amoureuse de Pyrrhus. Elle veut Pyrrhus pour que Pyrrhus ne soit pas une autre. Là, on voit bien comment c'est pas l'amour qui est à l'œuvre, c'est la jalousie et la possessivité. Une femme qui sait qu'elle ne peut pas ou qui n'a pas envie de se donner les moyens de donner envie à son mari de rentrer à la maison le soir, qu'est-ce qu'elle va faire? Elle va être extrêmement contrôlante, possessive, elle va l'isoler, elle va empêcher les gens de venir lui parler dans une soirée, elle va le rabaisser, elle va l'humilier, pour qu'il reste, alors que si elle était dans une logique d'amour, la porte serait grande ouverte, parce qu'elle n'aurait pas peur qu'il s'en aille, puisqu'elle ferait tout pour lui donner envie de rentrer. Vous voyez ce que je veux dire? C'est des logiques inverses.
9: Oui.
8: Donc, et ça peut se présenter dans tous les types de relations, oui, bien sûr. C'est la copine qui, en fait, vous dit, t'as pas l'air en forme, parce que vous avez perdu du poids et qu'en fait, au lieu de se... Comme elle est un peu jalouse, elle va vous le tourner de manière désagréable au lieu de vous dire, voilà, t'as perdu du poids, est-ce que tout va bien?
9: L'anti-mère, vous l'avez évoqué, hein, vous avez évoqué la jalousie de certaines mères vis-à-vis de leurs filles dans votre livre L'anti-mère. Donc les parents peuvent être jaloux de leurs enfants.
8: Ah oui, c'est pas rare de voir un père jaloux de son fils ou une mère jalouse de sa fille.
9: Mais à quel âge?
8: Et il y a quelque chose de profondément pervers au sens étymologique du mot pervers, c'est-à-dire que c'est à l'envers. Normalement, le rôle du parent, c'est la transmission. Je te donne les clés pour que, voilà, déjà, tu bénéficies de ma propre connaissance du monde et que ensuite tu ailles plus loin, tu commences là où moi je me suis arrêtée. Donc je te souhaite d'être tout plus que moi, plus heureux, plus en meilleure santé, plus épanoui, plus sûr de toi, plus tout. Je te le souhaite, c'est pas une injonction. Je te souhaite d'être tout plus. Donc je te donne le meilleur parce qu'évidemment je veux le meilleur pour toi et je veux te transmettre le meilleur. Et je veux que tu aies cette base de sécurité. Le parent jaloux, à un moment donné, il voit son enfant comme un rival, c'est-à-dire mon fils va me dépasser, mon fils est plus brillant que moi, mon fils a réussi à faire ses études que moi je n'ai pas pu faire, et donc je vais le saper. C'est dans le conseil d'administration, le type ultra narcissique et contrôlant qui veut absolument que son fils reprenne la boîte familiale, mais qui en conseil d'administration va l'humilier devant tout le monde en disant « mais déjà quand il était petit, il était nul en maths parce que le fils cherche 3 secondes de trop des chiffres dans un tableau Excel ».
9: Et là, il brise toutes ses chances de réussite.
8: Et cette jalousie d'un parent vis-à-vis d'un enfant, c'est la perversion absolue, c'est la trahison absolue. Et c'est l'amour de l'enfant qui est retourné contre lui. C'est-à-dire que là où l'enfant est dans l'amour et dans la confiance, finalement, le parent retourne ça et l'utilise comme une arme contre son enfant pour que son enfant reste sous son contrôle, ne lui échappe pas, donc n'ait pas confiance en lui et n'ose pas, évidemment, aller de l'avant et conquérir. Parce que grandir, c'est conquérir sa place dans le monde. C'est, voilà, pas prendre la place de l'autre, mais conquérir la sienne sans inhibition, sans complexe, sans culpabilité. Et ces parents-là, ils font naître une culpabilité d'exister énorme chez les enfants.
9: Qu'est-ce qui fait qu'un père peut être jaloux de son fils ? Quelle est la personnalité qui amène qu'un père soit jaloux de son fils ?
8: Les personnalités très narcissiques ne supportent pas de ne pas être dans la toute-puissance. Et donc, il y a un vertige de vieillir. On ne veut pas que le fils nous dépasse. On ne veut pas que la fille ait ce qu'on n'a pas eu. Et
9: mais
8: donc,
9: son fils ou sa fille, c'est soi-même.
8: Ou une part
9: de soi-même.
8: Tant qu'ils peuvent se raconter que c'est eux-mêmes parce qu'ils sont enfants et qu'ils sont sous leur contrôle, ça va. Puis quand l'enfant commence à être un sujet qui exprime des opinions différentes, des désirs différents, je ferai pas polytechnique pour satisfaire ton narcissisme parce qu'en fait ma vocation c'est d'être médecin ou de jouer du piano. Le parent le vit comme ses parents narcissiques peuvent le vivre comme une attaque. Ouais. Une remise en cause de leur hégémonie et de leur toute-puissance. Et donc, ils vont être contrôlants, ils vont être dans le contrôle coercitif, dans le chantage. Mais tu vas rater ta vie, tu peux pas faire ça, etc., etc., tu vas être ridicule. Et ça, c'est évidemment très dévastateur parce que le parent est supposé permettre à l'enfant de devenir un sujet. L'enfant, c'est celui qui n'a pas la parole, infance. On devient sujet, on peut dire je, et donc avoir la parole et poser une volonté, poser un désir. Et évidemment, le parent narcissique empêche ça. Donc il y a de la jalousie dans les familles, même si ça vous surprend. Et c'est drôle parce que quand il y a un problème, quelque chose qui ne se passe pas bien, quelque chose qui nous surprend dans notre environnement, on fait des hypothèses parfois incroyablement compliquées. Et il y a 2 hypothèses qu'on n'ose jamais faire, peut-être parce que c'est politiquement incorrect, on s'auto-censure, c'est peut-être que la personne qui a fait ça est jalouse, peut-être que la personne qui a fait ça est bête. Mmh. Et en fait, la bêtise et la jalousie sont 2 explications majeures du malheur humain.
9: Bon, on l'évoquait dès le début de l'émission, d'ailleurs. Vous l'avez évoqué dans votre édito. Ouais.
8: Et en réalité, c'est souvent des choses qu'on ne veut pas voir dans une famille. Mais non, mais tu ne peux pas dire ça, c'est ton frère, c'est ta belle-sœur, c'est ton père, c'est impossible. Et en fait, c'est une clé de lecture qui permet de déverrouiller plein de choses.
9: Puisqu'on est dans la jalousie à l'intérieur de la famille, on va parler du couple hein, dans quelques instants, de la jalousie conjugale. Les parents jaloux des enfants des autres, qu'est-ce que ça vous inspire ? Tiens, c'est-à-dire les parents qui mettent en avant leurs propres enfants, mais qui sont un petit peu jaloux de celui qui fait les meilleures études, du fils des copains ou de la fille d'un copain qui fait les meilleures études. Vous avez déjà observé ça ?
8: Je crois que la jalousie repose toujours sur un sentiment légitime ou non, irrationnel ou non, d'avoir été spolié. Il y a des gens, qui ont une vie très enviable et qui vont être jaloux de la voisine qui pourtant a plein de galères, mais ils vont arriver à projeter qu'elle a eu de manière injuste et arbitraire quelque chose que eux n'ont pas. Moi, j'ai entendu un jour quelqu'un me dire une phrase qui m'a fait énormément réfléchir sur la question de la jalousie. Une personne qui m'a dit « mais je suis jaloux de ton empathie ». Et en fait, spontanément, je lui ai dit « mais intéresse-toi aux autres ». Et en le disant, je me suis dit « c'est idiot, il faut que je réfléchisse parce que cette phrase est incroyable ». Et en fait, je crois que les parents, de la même manière, les parents qui envient les enfants du voisin, sont des gens qui ont un sentiment d'injustice profond, de mériter quelque chose qu'ils n'ont pas. Mais alors, bien évidemment, Ça veut dire qu'ils investissent leurs enfants comme des trophées narcissiques supposés les gratifier. Nos enfants sont là pour partir et nous quitter, ils ne sont pas du tout là pour nous gratifier. Alors, il y a des moments où c'est plus ingrat que d'autres, il y a des moments où c'est plus difficile que d'autres, il y a des moments où on se dit mais pourquoi avec celui-là, il n'y a rien qui fonctionne alors qu'avec l'autre ou les deux autres ou les trois autres, c'est beaucoup plus simple. C'est le mystère de l'éducation et ce n'est pas une tâche facile d'être parent. Pour autant, je pense que comparer les enfants, nos enfants avec les enfants des autres, c'est d'abord c'est idiot parce qu'on n'a jamais toutes les infos. On ne sait pas ce qu'il y a derrière la réussite affichée. On ne sait pas ce qu'il y a. Vous savez, les familles parfaites, on en avait parlé un jour tous les deux.
9: Faut s'en méfier. Hein,
8: les familles qui ont l'air parfaites, derrière, il y a souvent de la souffrance, de la rigidité, de la carence affective. Donc moi, faut pas idéaliser la réalité des autres. On ne sait pas comment c'est en vrai dans les couples, en vrai dans les familles. C'est aussi vraiment donner à vos enfants l'impression qu'ils ne sont là que pour vous gratifier, vous. Et c'est une bombe à fragmentation dans la relation. C'est-à-dire, plus tard, vos enfants ne vous feront pas confiance. Ils ne vous feront pas le cadeau de leur confiance. Et moi, je trouve que narcissiquement, il n'y a pas plus gratifiant qu'un enfant qui vous fait suffisamment confiance pour vous parler de ses problèmes.
9: Bon, en tout cas, je comprends votre copine qui est jalouse de votre empathie, parce que c'est vrai que vous êtes pleine d'empathie. Et j'ajouterais d'altruisme.
8: Mais c'était pas une copine, c'était un homme.
9: C'était un copain.
8: Je l'ai envoyé balader en lui disant intéresse-toi aux autres, les gens trop nombrilistes sont malheureux.
9: Ça c'est vrai, ça fait le thème d'ailleurs d'une émission, c'est pas le sujet du jour, mais effectivement c'est vrai qu'on vous l'aviez dit, hein, c'est aux personnes qui se regardent trop le nombril et qui disent oh là là je suis malheureux, mais écoute, pense aux autres, tu verras, ça ira beaucoup mieux.
8: Bah oui, bien sûr, hein, les autres sont une source de richesse.
9: Bon, on parle de la jalousie aujourd'hui dans Et si on en parlait, avec Marie-Estelle Dupont sur Europe 1. Parlons avant la pause, et déjà posons le débat. La jalousie conjugale. Qu'est-ce qu'on peut dire de la jalousie conjugale? Déjà, c'est pas de l'amour.
8: Ben non, c'est pas de l'amour. Alors, attention, hein, quand être un tout petit peu quand même attentif et un petit peu ce que j'appelle territorial, c'est quand même normal. D'ailleurs, c'est pas désagréable quand l'autre dit c'est qui celui-là là qui te relance tout le temps. Bon, c'est une marque d'attention, d'intérêt, et on fait attention parce qu'on est tout à fait lucide et conscient qu'à partir du moment où on est heureux en couple et où on le dit, ça va attirer tout un tas de renards qui vont avoir envie de saboter le truc. Alors ça peut être justement une
9: belle...
8: Ah bah bien sûr, ça peut être une belle-mère qui fout le bon beans, ça peut être un copain qui est en fait très jaloux parce que lui il est en train de divorcer et donc il va commencer à projeter sa propre aigreur. Donc oui, je crois que le bonheur c'est quelque chose qu'il faut protéger, parce que quand on dit trop qu'on est heureux, il y a toujours quelqu'un qui entend ça et qui va projeter des trucs négatifs, mais ça veut pas dire qu'il faut se mettre un habit de misère et se faire passer pour quelqu'un de malheureux, mais je crois qu'il faut faire attention à ce que ça peut exciter chez l'autre de trop montrer qu'on est bien. Il y a des gens qui ont du mal à vivre ça paisiblement. J'ai complètement perdu votre question.
9: Non, bah, c'est en fait là vous parliez de
8: oui,
9: ceux
8: la jalousie
9: qui regardent,
8: conjugale. Voilà, donc je disais c'est normal d'être
9: gens,
8: un peu protecteur.
9: Vous parlez des gens qui regardent le couple, mais
8: d'être
9: mais
8: un peu territorial, du couple, oui. Un peu protecteur avec son compagnon ou sa femme ou son mari. En revanche, il y a la jalousie conjugale à proprement parler, c'est complètement pathologique, c'est complètement délirant, c'est contre-productif parce que, alors, a priori, vous allez finir par vraiment avoir envie d'aller voir ailleurs si on fouille dans vos affaires en permanence. C'est dangereux et surtout, c'est vraiment lié à une paranoïa intérieure. En fait, ça parle assez peu de l'autre. Alors, peut-être que votre conjoint ne vous rassure pas, qu'il joue à pas vous rassurer, ça c'est très pervers, à vous angoisser, etc. Mais les cas de jalousie conjugale vraiment pathologique, c'est véritablement une forme de paranoïa et c'est absolument dévastateur.
9: La jalousie, on en parle cet après-midi avec Marie-Estelle Dupont dans Et si on en parlait, avec Marie-Estelle Dupont sur Europe 1, c'est tous les jours, hein, entre 15h et 16h et le samedi, les meilleurs moments. Restez bien avec nous, on va continuer à parler de la jalousie, et notamment de la jalousie conjugale, mais aussi la jalousie, tiens, en entreprise, ça existe aussi. Restez bien sur Europe 1, on est ensemble jusqu'à 16h. À tout de suite.
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4: Restez bien avec nous jusqu'à 16h sur Europe 1 pour la suite de « Et si on en parlait ?» consacré aujourd'hui à la jalousie. À tout de suite.
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4: Et comme chaque demi-heure sur Europe 1, le point sur l'info avec Pierre Besque.
5: Emmanuel Macron en Gironde dans les prochaines heures afin de rencontrer les forces mobilisées et les élus du département. Il viendra constater les dégâts, 240 habitations détruites et les moyens mis en place pour lutter contre les flammes qui ont déjà brûlé 42 000 hectares. Lors d'un point presse, le ministre de l'Intérieur affirme que l'incendie est stabilisé mais pas fixé. Cela signifie qu'il n'a pas progressé dans la nuit, précise Laurent Nunez. Plus tôt dans la journée, le service départemental de secours et d'incendie affirmait qu'il y avait moins de foyers actifs avec des conditions météorologiques favorables. Une situation qui risque d'évoluer car Météo France annonce l'arrivée d'une vague de chaleur en France à partir de demain. Les températures pourraient grimper au-dessus des 40 degrés, notamment dans le sud-ouest. Les 2500 les 2500 sapeurs-pompiers mobilisés au sol, toujours en Gironde, pourront compter sur l'aide de l'Union européenne. Au total, l'UE envoie 9 avions et 2 hélicoptères. Ils seront déployés à partir de demain. L'Espagne également confrontée aux flammes. Les feux près de Madrid restent importants malgré leur ralentissement. 3 fronts sont identifiés. Le Premier ministre espagnol continue de suivre les incendies de près et s'attend à des heures difficiles. 25 000 hectares brûlés, 60 000 personnes évacuées. Et la région de Valence également touchée par les flammes. 15 000 évacuations recensées. Une nouvelle vague de chaleur à partir de mercredi arrivera sur la péninsule ibérique. L'agence météorologique espagnole alerte sur des risques très élevés d'incendie. Le roi d'Espagne, Philippe VI, déplore pour sa part la perte d'un patrimoine naturel inestimable. À Paris, ce matin, un homme a agressé avec 2 couteaux 3 femmes à proximité de la porte de Clichy. 2 sont en urgence absolue, mais leur pronostic vital n'est pas engagé. C'est un policier hors service qui a signalé l'attaque. Il a réussi à interpeller l'individu. Pour le moment, aucune information sur les motivations de l'attaque. La diplomatie iranienne affirme que les États-Unis n'étaient pas impliqués dans les récentes discussions avec Oman concernant l'administration du détroit d'Ormuz. Au cœur des tensions, ces discussions n'ont aucun lien avec les États-Unis, a déclaré le porte-parole du ministère des Affaires étrangères iranien, alors qu'aucun bombardement américain sur le sol iranien n'a été observé cette nuit pour la 3e fois consécutive. Le président américain Donald Trump affirme laisser de la place aux négociations. Cette petite trêve fait baisser le prix du baril de Brent. Il est aux alentours des 90 dollars.
4: C'était Pierre Vesque qu'on retrouve à 16h pour le Flash. À tout à l'heure.
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4: Merci d'avoir choisi Europe 1 pour vous accompagner cet après-midi. Bonnes vacances, si vous l'êtes, et bon courage à vous les travailleurs. Retrouvez tout de suite la deuxième partie de votre émission, et si on en parlait, jusqu'à 16h.
0: Et si on en parlait sur Europe 1 avec Marie-Estelle Dupont? On est ensemble jusqu'à 16h. On parle aujourd'hui de la jalousie. Juste avant la petite pause, Marie-Estelle Dupont, on disait que la jalousie conjugale, attention, c'est pas de l'amour, faut pas confondre.
1: Non, et puis encore une fois, la jalousie, ça parle de celui qui éprouve la jalousie, pas de celui qui en est l'objet. D'ailleurs, quand des patients qui me disent « mais je suis pas du tout jaloux en couple, et là je ne comprends pas avec cette personne, je le suis », en général, c'est parce qu'ils sont dans une relation avec quelqu'un qui les insécurise, parfois à dessein. Mais la jalousie conjugale, le mari qui fouille les mails professionnels de sa femme, la femme qui empêche le mari de sortir avec ses copains sans elle, ou qui se met entre toute personne qui vient lui adresser la parole dans une soirée et lui, c'est en fait quelqu'un qui est profondément insécure, qui n'aime pas l'autre, qui veut simplement le retenir, le posséder, le contrôler. L'amour captatio, c'est pas l'amour agapé, c'est l'amour qui retient, qui possède, qui dévore, qui contrôle. C'est l'amour, finalement, c'est l'amour qui souffre et qui fait souffrir au lieu d'être l'amour qui s'offre. Quand vous aimez quelqu'un, vous vous dites « je fais de mon mieux pour le rendre heureux, lui donner envie de rentrer ». Si un jour il y a un accident de parcours, au moins ce ne sera pas de ma responsabilité. Ça parlera de lui, il a croisé la route de quelqu'un qui lui a retourné la tête, mais moi, en tant que femme, j'ai essayé de le rendre heureux et donc là, vous êtes dans la sécurité, c'est-à-dire que vous pouvez donner de l'amour et dire après le reste ne m'appartient pas. Quand vous êtes dans la jalousie, vous êtes dans la rétention, vous êtes dans le contrôle. En fait, c'est parce que vous voulez que personne l'approche, parce que vous avez très peur de la comparaison.
0: Oui.
1: Mais quand vous êtes en toute sincérité en train de faire de votre mieux pour être une femme ou un homme qui donne envie à l'autre de revenir et d'être bien dans la relation, vous n'avez pas peur de ça.
0: Ouais. C'est un terrible manque de confiance en soi qui
1: Ah oui, et puis alors la jalousie conjugale pathologique, ça fait des comportements qui sont délirants. Ça fait quelqu'un qui va planter sa voiture en dessous de votre bureau, essayer d'interpréter pourquoi telle personne a tapé le code à 15h12 et pourquoi elle est ressortie mais accompagnée d'une autre personne, parce que c'était peut-être pour dissimuler que justement elle était venue vous voir. Enfin, ça donne lieu à des comportements qu'on voit dans les tragédies, justement, notamment la manière dont Iago va manigancer un plan absolument abominable et finalement faire d'Othello la victime de cette jalousie de Iago, puisque à la fin, Othello finit par tuer sa femme parce qu'il a distillé le poison du doute dans la tête d'Othello, donc ouais. C'est en le persuadant qu'il était trompé par sa femme. Donc oui, la jalousie conjugale, c'est absolument dévastateur, c'est parfois un des symptômes de la paranoïa, c'est dangereux, ça peut conduire évidemment au meurtre, ça peut conduire au meurtre d'une femme, un féminicide, ça peut conduire des hommes à une profonde dépression quand ils ont une femme qui est jalouse pathologique et qui les enferme et qui les isole, et à perdre le goût de la vie. Il n'y a pas de, y a, y a pas de, de, de la jalousie conjugale est probablement un des plus grands motifs d'envie de s'en aller, parce que c'est totalement étouffant, vous asphyxiez l'autre sous prétexte que vous l'aimez, donc c'est comme du lierre qui se met autour d'un tronc d'arbre, l'arbre meurt.
0: Vous dites la jalousie, c'est pas une source de motivation.
1: Bah, dans ces cas-là, la jalousie n'est pas une sorte de motivation, ouais. Alors que justement, on peut se dire, bah tiens, je suis très jalouse de toutes les femmes qui l'approchent parce que je suis très amoureuse, donc je vais faire de mon mieux pour, pour être le plus près possible de celle qui lui donne envie de s'investir dans la relation et d'être là,
0: ça peut
1: la
0: pas
1: plus
0: être...
1: aimable possible.
0: La jalousie peut pas être perçue comme un signe d'amour. D'intérêt.
1: Mais encore une fois, la petite jalousie de territorialité.
0: Donc un tel t'a regardé un petit peu.
1: Dis donc, il commence à me gonfler ton collègue qui t'envoie des textos le samedi et il va peut-être falloir que je recadre un peu. Ouais, ça, c'est très sain. C'est très sain. Ça veut dire que vous en avez pas rien à faire.
0: Oui.
1: Cette territorialité là, elle est très saine. En revanche. La possessivité, commencer à isoler. Non, tu vas pas jouer au tennis parce que dans le groupe avec qui tu joues au tennis, il y a tel mec qui te draguait en 2012, etc. Ça c'est de l'insécurité, ça épuise parce qu'en fait vous ne pouvez jamais donner des preuves de ce que vous n'avez pas fait. Donc vous ne pouvez pas prouver que vous ne pensez pas à quelqu'un d'autre. C'est quand même très compliqué. Et puis ça conduit à beaucoup d'isolement, beaucoup de destructivité, beaucoup de division parce que la personne jalouse du coup elle va calomnier vos amis, elle va essayer de vous couper de votre cercle parce que avec vos amis, vous pourriez vivre des choses agréables sans aucune ambiguïté, mais dans lesquelles elle n'est pas incluse. Et ça, pour quelqu'un de jalouse, c'est intolérable. C'est intolérable que vous puissiez rigoler sans qu'elle soit au courant de la raison de votre fou rire. Cette jalousie-là, bien sûr qu'elle tue la confiance, qu'elle tue l'amour, qu'elle tue le désir, évidemment.
0: Oui.
1: Et il faut se soigner parce qu'en fait, l'autre... Il est dans une mission impossible. Il ne peut pas vous rassurer.
0: C'est la question que je voulais.
1: Donc c'est à vous d'aller bosser sur vous. Cette jalousie, qu'est-ce qui s'est passé? Vous avez été spolié, vous avez été carencé en amour quand vous étiez petit. Qu'est-ce qui fait que vous êtes tellement insécure? C'est parce qu'au fond de vous, vous savez que vous êtes insupportable et que vous risquez de vous faire larguer. Mais alors, il faudrait peut-être vous remettre en question. en fait, la jalousie, elle parle de celui qui est habité par la jalousie. Elle parle pas de l'objet. Enfin, on peut être jalousé alors qu'on est sur un lit d'hôpital, hein. Je sais pas, la personne qui vous jalouse se dit oui, mais elle a un mari qui est très amoureux, etc., etc. Et alors, les gens jaloux ne voient jamais vos difficultés.
0: Peut-on rassurer quelqu'un de jaloux? C'est ce que vous nous dites, c'est-à-dire qu'il faut faire un travail profond.
1: Si la jalousie est pathologique, non, elle est pathologique.
0: Oui.
1: Si c'est un moment d'insécurité, de perte de confiance en soi, est-ce que mon mari va pas se détourner de moi parce que je me sens pas, en ce moment j'ai l'impression d'être tellement mal que j'ai l'impression de plus rien avoir à lui donner. Mais là, dans ces cas-là, vous êtes dans une remise en question de vous-même, vous êtes pas dans la jalousie. Et là, oui, l'autre peut vous rassurer, mais dès que c'est un peu pathologique, dès que c'est en fait quelqu'un qui a une mentalité d'être envieux vis-à-vis des autres, au lieu d'être centré sur comment s'améliorer lui et se perfectionner lui pour créer la plus grande harmonie possible dans la relation, en fait, c'est pas de votre sort, vous pouvez pas la rassurer.
0: À partir de quand, Marie-Estelle Dupont, la jalousie devient toxique? À partir de quand faut-il dire stop? Je pense aux auditeurs qui nous écoutent et qui se disent, tiens, ma femme est un petit peu jalouse.
1: Attention, bon, d'ailleurs, je parle de la jalousie aujourd'hui, hein, de la jalousie comme sentiment humain qui peut détruire des familles, des fratries, des couples, etc., mais pas l'infidélité. Quand il y a eu une infidélité dans un couple, c'est normal que celui qui a été trompé devienne jaloux parce que la confiance a été rompue et vraiment, parfois, la confiance ne reviendra pas. Parce que l'estime de soi a été brisée. Parfois, cette confiance, elle va revenir avec le temps. Mais je ne parlais pas du cas d'infidélité pour les auditeurs d'Europe 1. Je parlais de la jalousie, de la personne qui, en fait, est insécure. Et ils le disent parfois, les patients. Ils disent, en fait, je suis complètement insécure. Je sais très bien, quand il est en déplacement professionnel, il flirte avec personne. Mais c'est plus fort que moi, je suis en insécurité. Là, il y a des enjeux affectifs très profonds, ou de trauma, ou de dépendance affective, d'insécurité, de manque de confiance en soi. Quand on est bien avec soi-même, en fait, on n'est pas jaloux. Parce qu'on sait qu'on fait de son mieux, qu'on n'est que nous-mêmes, on n'est pas les autres. Et que si un jour, on doit perdre la relation, ça ne sera pas de notre fait, on a fait de notre mieux avec ce qu'on est.
0: À partir de quand on dit stop? Quelle est la limite qu'on ne peut pas accepter?
1: Je crois que la jalousie, l'insécurité de quelqu'un ne peut en aucun cas justifier l'emprise. Donc à partir du moment où je suis dans une soirée où quelqu'un vient me parler et tu te places à dessein entre la personne qui vient me parler et moi, c'est une violence, c'est une emprise. Je ne respecte pas ce manque. Je ne tolère pas ce manque de respect. Fouiller dans les ordinateurs, etc. C'est pas tolérable.
0: Inacceptable.
1: C'est inacceptable.
0: D'accord.
1: En fait, tu me demandes. Tu me demandes si t'as des soupçons, si t'as une inquiétude. Tu vas pas fouiller dans mes affaires.
0: Donc là, on dit stop. Mais si ça revient.
1: Sauf si c'est dans votre couple. Moi, quand j'étais mariée, mais alors j'avais un portable pro, un portable perso. Donc de toute façon, mes patients étaient protégés. Mon portable perso, je le donnais à mon mari pour qu'il envoie des messages aux copains quand on faisait un dîner. C'était pas un objet personnel. Il faut délimiter, en fait, ce qui est personnel ou pas dans le couple. Et pouvoir dire, ça, c'est non. Parce que si on ne dit pas ça, c'est non, il n'y a pas de. L'autre va vous dire, mais je ne savais pas que j'avais franchi une limite. Donc, il faut les avoir posées, les limites, pour pouvoir dire qu'elles sont franchies.
0: Ouais.
1: Et donc, là, il y a déjà une forme d'emprise, il y a déjà une forme de violence.
0: Alors, accepter de regarder dans le portable, c'est très personnel, un portable.
1: C'est très personnel, mais chaque couple a son équilibre.
0: Ouais,
1: moi, j'avais un portable pro et un portable perso. Donc, même si mon mari allait dans mon portable perso, il n'allait pas tomber sur l'identité de mes patients. Et donc, j'avais rien à cacher.
0: D'accord.
1: Voilà, j'étais peut-être jeune et naïve et stupide, mais en tout cas, je m'en foutais complètement. J'avais pas de. J'avais pas d'inquiétude.
0: Ouais.
1: Donc, chacun délimite comme il veut les choses. En revanche, si c'est non, c'est non. Et on respecte le non. Et on profite pas que l'autre soit dans sa douche pour aller fouiller dans le téléphone.
0: Ouais.
1: Je crois que quand on le fait, c'est qu'on a des soupçons très importants. Dans ces cas-là, c'est autre chose. Si on cherche des preuves, j'ai une patiente qui a mis un mouchard dans la voiture. Ouais. Qui a découvert toutes les conversations. Elle m'a dit, ça m'a fait très mal, mais comme je m'en doutais depuis très longtemps, ça a permis de divorcer, de ne plus avoir de regrets, parce que il avait une liaison depuis très longtemps. La jalousie pathologique, on doit vraiment comprendre que c'est une forme de violence. C'est qu'une personne qui vous isole, une personne qui divise, qui vous dit du mal de gens que vous aimez, une personne qui calomnie, qui discrimine, qui dit, mais tu sais, si tu fais ça, je vais m'en prendre à ta réputation. Une personne qui veut être dans le contrôle avec vous, et qui donc évidemment est jalouse, c'est une violence, c'est une forme d'emprise, ça fait des dégâts psychologiques énormes parce que celui qui vit ça est évidemment extrêmement déprimé, il est dévitalisé, il est vampirisé, il n'a plus d'énergie, d'ailleurs plus l'énergie, on en parlait avec Sarah Barouk à propos de l'emprise, en fait quand on est sous emprise on n'a plus l'énergie de se barrer, c'est même le symptôme de l'emprise, c'est pour ça qu'on reste.
0: Oui.
1: Et donc je crois que c'est important de rappeler qu'une jalousie qui se traduit par des conduites et des comportements anormalement possessifs, c'est quelque chose de dangereux et c'est une violence, c'est pas une preuve d'amour, c'est une violence. Et le fait de se sentir en insécurité ne justifie en aucun cas d'exercer de la violence et de la coercition psychologique ou physique sur l'autre.
0: Ouais. Est-ce que vous pensez qu'on peut interdire certaines amitiés ou sorties par jalousie et accepter que votre conjoint vous interdise d'aller voir tels amis? Ça s'accepte?
1: Je réponds en mon nom à moi.
0: On parle de ligne rouge.
1: Je réponds pas au nom de tous les psychologues de France. Hein. C'est pas une question technique. Moi, j'ai une sensibilité qui fait que je ne conçois pas d'interdire quelque chose à mon conjoint. Enfin, c'est mon partenaire. Je pose un interdit avec mes enfants. Je vais pas dire à mon conjoint, on n'est pas dans la même relation. Oui. Elle est pas asymétrique, la relation. C'est pas une relation d'éducation. Je l'éduque pas. Donc, je vais pas lui interdire. Je vais éventuellement, je vais lui dire, si c'est toi qui picole ce soir, c'est moi qui prends le volant. Mais je vais pas.
0: C'est un arrangement.
1: C'est un arrangement. Vous voyez, c'est une demande. Je te demande de peut-être réfléchir à pourquoi tu entretiens ces relations. J'avais une patiente qui avait sa difficulté avec un homme qui retombait dans les addictions. Chaque fois qu'il voyait des copains d'enfance, il se remettait à fumer du cannabis et tout. Elle voulait lui interdire. Évidemment, ça ne fonctionnait pas. Parce que du coup, il se mettait à mentir. Quand vous interdisez, vous créez un espace de transgression. C'est tellement agréable, la transgression. Faut essayer de parler, d'être sur la modalité, je crois, du dialogue. Enfin, moi, ma sensibilité fait que je serais plutôt sur la modalité de la demande, du questionnement. Qu'est-ce qui t'amène à faire ça? Je pense que ça a des conséquences très négatives pour notre relation. Ça a des conséquences très négatives pour moi, parce que je me sens trahie, donc il n'y a plus de confiance. Et d'essayer de réfléchir ensemble. Moi, j'ai du mal avec l'idée d'infantiliser son amoureux ou son amoureuse. Moi, je peux pas faire ça. D'ailleurs, je trouve que c'est difficile de d'être amoureux de quelqu'un qui est ramené au statut d'objet ou d'enfant. Donc, je pense que c'est... Moi, je ne ferais pas comme ça. Mais après, chacun est différent et je n'ai pas vécu toutes les situations. Je suis personne pour donner des conseils.
0: Est-ce que la jalousie peut faire disparaître l'amour?
1: Ah oui.
0: Oui.
1: Ah oui.
0: Oui.
1: Vraiment. Moi, j'ai vu des patients me dire non, mais sa jalousie pathologique et délirante alors que j'étais fidèle, ça a fini par avoir raison. Ça m'a tellement épuisée qu'en fait, l'histoire s'est brisée. Oui, oui, bien sûr. Oui, oui. Mais bien sûr, mais oui. La jalousie, ça détruit la confiance. Enfin, je veux dire, quand vous avez des situations familiales qui ressemblent à Blanche-Neige, c'est-à-dire que la reine-mère, on parlait des parents jaloux, ne tolère pas que la fille la dépasse et devienne une femme épanouie, et donc l'empoisonne avec le poison dans Blanche-Neige, hein, la pomme empoisonnée, c'est évidemment les mots qui empoisonnent le psychisme de l'enfant. La mère détruit la relation, ou le père détruit la relation par la jalousie qui fait qu'il calomnie, qui fait qu'il divise, qui fait qu'il humilie, qui fait qu'il rabaisse et qui fait qu'il isole.
2: La personne jalouse, est-ce qu'elle peut être handicapée, bloquée par sa jalousie ? Qu'est-ce que ça provoque chez la personne jalouse ?
1: Bah d'abord, je pense que le fait d'être chroniquement jaloux, encore une fois, hein, la jalousie, c'est quelque chose qu'on va tous expérimenter de manière ponctuelle dans la vie, mais si on le transforme, c'est pas problématique, c'est de l'envie qui est transformée en motivation, en inspiration. La jalousie chez les gens qui sont structurellement envieux et jaloux, ben le problème, c'est que ça justifie la paresse. Donc c'est des gens qui bossent pas sur eux, c'est des gens qui sont très malheureux.
2: Oui.
1: Ils sont malheureux. On est malheureux quand on est jaloux des autres. Si au lieu d'essayer d'améliorer sa vie, on regarde ce qu'on croit que les autres ont et qu'on n'a pas, c'est terrible en fait. On est tout le temps en insécurité, on est tout le temps dans le contrôle, on est tout le temps mal. On doit tenir à distance les gens qui nous font l'ombre, on doit s'entourer de crétins pour

0: dans les entreprises.
1: Il peut y avoir évidemment beaucoup. Et comme la compétition est la règle du jeu, évidemment qu'il y a de la jalousie.
0: Ouais.
1: C'est la limite de la compétition. La compétition est jusqu'à un certain niveau une émulation qui donne envie de se dépasser. Et puis il y a des niveaux de compétition qui font qu'on n'a pas envie, on n'a plus envie de se dépasser. Ça suffit plus de se dépasser. Faut tuer l'adversaire.
0: En fait. En entreprise, on peut jalouser un collègue quand on estime qu'on mérite mieux que le voisin qui a obtenu une promotion, par exemple. Quand on estime qu'on mérite mieux que le voisin qui a obtenu une promotion, ça dénote quoi ?
1: Alors ça peut être un sentiment d'injustice qui est lié au fait que dans les entreprises, il n'y a pas que la compétence qui fait la carrière. Il y a aussi la stratégie politique parfois.
0: Souvent, c'est quand même la
1: compétence. Avoir des bonnes relations avec les autres, etc. Et puis, il y a des patients très introvertis qui vont vous dire « Moi, je n'ai pas su assez jouer de mon entregent. Je n'ai pas su tisser mon réseau. » Et du coup, j'étais pas moins compétent.
0: Est-ce que ça ne fait pas partie, ça, des qualités à avoir ?
1: Moins intelligent sur le plan relationnel. Je n'ai pas été stratège. Ouais. Je n'ai pas été stratège.
0: Oui, mais ça veut dire
1: quoi ? Oui, bien sûr. Hein, mais,
0: c'est un package.
1: C'est pour ça qu'il faut apprendre à jouer aux échecs pour avoir deux coups d'avance. Mais... Donc on peut avoir ce sentiment d'injustice.
0: Oui.
1: Après, il y a de la jalousie aussi dans le travail dès qu'on se sent menacé. Aujourd'hui, on est dans un système qui vous dit qu'à partir de 45 ans, vous êtes vieux. C'est extrêmement difficile de ne pas se sentir menacé par ce qui arrive. Et en fait, on la crée, la jalousie. Le système crée la jalousie. Quand vous valorisez la jeunesse... Vous fabriquez de la jalousie de manière systémique à l'échelle de toute la société.
0: Oui. La réussite des autres, elle peut être source de jalousie, elle peut devenir également une source de motivation.
1: D'inspiration, d'admiration, oui. Bien sûr.
0: Oui.
1: Moi, quand les gens que j'admire dans leur réussite, en fait, j'admire pas forcément le montant financier de leur réussite ou leur niveau de célébrité, j'admire, je me dis, mais quelle qualité il a engagé, il a développé pour arriver à faire ça, parce que moi, j'en serais incapable. Mmh.
0: On le disait au début, on n'est pas tous jaloux. Parce que quand on a parlé de ce thème d'émission, j'ai eu tendance à me dire, à peu près, je me dis comme vous, je pense que quand je vois un copain qui réussit, quand je vois quelqu'un qui réussit, j'ai plutôt tendance à me dire, mais tiens, comment il a fait ? J'ai essayé d'imiter ou j'ai essayé de voir, parce que je suis plutôt admiratif à l'intérieur de ma famille.
1: Ou c'est quelqu'un que vous aimez, vous êtes heureux pour lui aussi.
0: Oui, voilà, heureux, content, ou on se dit, tiens, on peut comment faire ? Voilà. Mais est-ce que la jalousie, en réalité, finalement, ce n'est pas un sentiment qui nous traverse tous.
1: Si, c'est ce que je disais. Il y a la jalousie qui est pathologique et qui est dangereuse quand elle se traduit par des conduites. On sabote, on critique, on dévalorise, on disqualifie, on méprise ce qu'en fait on admire, mais on ne veut pas admettre parce qu'on est trop orgueilleux pour admettre qu'on admire. Donc on dit, non, mais de toute façon, ce qu'il a fait, c'est complètement nul, tout le monde le fait déjà depuis 10 ans. Fais-le, je t'en prie. Vas-y, lève-toi et marche.
0: On a du mal à s'estimer soi-même.
1: Oui, mais il y a une forme de paresse aussi. Enfin, c'est tellement facile de critiquer les autres. Y a des, je crois qu'il y a des gens qui ont du mal à se réjouir du bonheur de l'autre, de la réussite de l'autre, et qui vont toujours dire c'est de la chance, c'est parce que c'est le fils d'eux, c'est parce que on peut aussi se réjouir du bonheur et de la réussite. Le bonheur des autres ne nous fait pas d'ombre. Le bonheur n'est pas un gâteau qui fait que si l'autre en a une part, on en a moins. Et au contraire, oui, ça peut être une source d'inspiration.
0: Et puis si le voisin a eu une promotion ou quelque chose, c'est peut-être aussi qu'il est meilleur, tout simplement.
1: Ou tant mieux pour lui.
0: Juste
1: tant mieux pour lui.
0: Ouais.
1: La possibilité de se réjouir du bonheur des autres, je pense que c'est vraiment un ingrédient de la paix intérieure, en fait. Parce que sinon, vous êtes tout le temps en train de regarder les autres et vous ne vous occupez pas de votre vie.
0: Comment on fait pour se réjouir sincèrement du succès des autres ? Ceux qui ont du mal, pour certains, c'est inné, mais ceux qui ont du mal, qui nous écoutent, qu'est-ce que vous leur diriez ? Comment faire ? Qu'est-ce qu'il faut apprendre ? Qu'est-ce qu'il faut se mettre en tête ? Dans quelle posture faut-il se mettre pour se réjouir sincèrement du succès des autres, Marie-Estelle Dupont ?
1: Je pense que vous allez encore trouver que je suis un peu cash dans ma réponse, mais faut se rappeler qu'on va tous mourir. C'est-à-dire qu'en fait, c'est pas la peine de se prendre au sérieux. Je veux dire, on va tous finir de la même manière, donc il n'y a pas besoin de se souhaiter du mal, quoi. Ça n'apporte aucun bien à votre vie de souhaiter du mal aux autres. Il faut juste le réaliser. Souhaitez-vous du bien. Bossez sur votre bonheur, changez ce qui ne va pas dans votre vie, plutôt que de vous plaindre que les autres s'en soient affranchis. Vous voyez ce que je veux dire ?
0: Tout à fait.
1: Souhaitez-vous du bien, voilà.
0: Souhaitez-vous du bien, effectivement. Et à la fin, oui, comme on connaît la fin, autant se

0: te détendre sur ce point-là.
1: Oui, puis ça peut être une saine émulation.
0: Ouais. Marie-Estelle Dupont, encore une belle émission. Hein.
1: Merci Romain.
2: Votre émission touche à sa fin. Marie-Estelle Dupont et Romain Desarbes vous donnent rendez-vous demain, comme tous les jours, sur Europe 1 en milieu d'après-midi, 15h, 16h. Et demain, sujet ô combien intéressant, puisqu'il arrive plus souvent qu'on ne pense, un conflit avec ses enfants, petits ou grands d'ailleurs. Et si on en parlait, traite demain de comment le gérer. Rendez-vous à 15h. Dans un instant, vous retrouvez Elliot Deval et vous, votre émission de 16h à 18h en direct sur Europe 1 avec un seul numéro pour réagir à l'émission. Je vous le rappelle, 01 80 20 39 21. Mais d'abord, un peu de musique sur Europe 1. Il faudrait que pleuve l'amour. Francis Cabrel et Pascal Obispo, c'est pour vous.

0: faudrait que pleuve l'amour superbe duo entre Francis Cabrel et Pascal Obispo sur Europe 1 à l'instant. 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Il est bientôt 16h, retour de l'info avec le Flash et puis Elliot Deval prend le relais pour 2 heures de débat et de décryptage autour de l'actualité. Le numéro du Standard, je vous le donne si vous souhaitez réagir à l'émission pour échanger avec Elliot Deval et ses invités. 01 80 20 39 21, c'est un appel non surtaxé. Bon après-midi à tous.
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14: Il est 16h sur Europe 1, ravi de vous retrouver pour Elliot Deval et vous de 16h à 18h en direct bien sûr.
15: avec un numéro si vous souhaitez réagir, 01 80 20 39 21. C'est un appel non surtaxé, édition spéciale consacrée jusqu'à 18h aux incendies en Gironde. On donne la parole à nos héros, les pompiers, les agriculteurs, les artisans, à tous ceux qui se battent contre les flammes. On sera en direct aussi avec les élus de la région, Emmanuel Macron qui doit se rendre d'ici quelques minutes, quelques heures sur place. On fait d'abord le point sur l'information avant que je vous présente les invités. Pierre Vesque, bonjour.
16: Bonjour Elliot, bonjour à tous. Le feu est stabilisé mais pas fixé. Les précisions du ministre de l'Intérieur concernant l'incendie de Gironde, 42 000 hectares partis en fumée, 220 000 personnes évacuées. Nous faisons face à une saison inédite et exceptionnelle, précise Laurent Nunez. Lors d'un point presse, il en a profité pour clore toute polémique sur les moyens alloués pour combattre les flammes. Il y a eu une hausse considérable des moyens et du budget, affirme-t-il. Notre flotte est au niveau. Il défend le dispositif mis en place. 18 avions et hélicoptères déployés, 2700 sapeurs-pompiers ou encore 1500 militaires sur le terrain. Depuis le 1er janvier en France, 116 000 hectares de feux, de forêts et de végétation sont partis en fumée. Le locataire de la place Beauvau demande d'éviter de se rendre en Gironde. Le président de la République est attendu sur place à partir de 17h. Il rencontrera les forces mobilisées ainsi que les élus locaux. Le ministère de l'économie communique ce chiffre. 13 000 sociétés ont dû être évacuées. 7 000 entreprises artisanales et 6 300 entreprises commerciales. On est à leur côté, tente de rassurer le ministre de l'économie. Autre département touché par les flammes, les Landes. Le feu est mieux contenu qu'en Gironde, mais il n'est toujours pas fixé. 3 600 hectares ont brûlé. Et cette situation pourrait s'aggraver car les températures vont augmenter. Météo France prévoit une nouvelle vague de chaleur. À partir de demain, le thermomètre pourrait atteindre les 40 degrés dans le sud-ouest. Bonne nouvelle pour les sinistrés. Les assureurs annoncent qu'ils prendront en charge les frais de relogement des personnes évacuées des incendies de Gironde, des Landes et également du Var. Un homme interpellé après avoir attaqué plusieurs personnes à l'arme blanche à Paris, à proximité de la porte de Clichy ce matin. L'individu armé de deux couteaux a blessé trois femmes, dont deux sont en urgence absolue, mais leur pronostic vital n'est pas engagé. Les trois victimes sont âgées de 19, 24 et 36 ans. Le suspect n'a donné qu'une identité déclarative et tient des propos incohérents, précise Laurent Nunez, le ministre de l'Intérieur. Un policier hors service a signalé l'attaque. Il a réussi à l'interpeller. Les renforts sont vite arrivés sur place. Un périmètre de sécurité est établi. Les suites de l'attentat islamique à la Gay Pride de Berlin. Le suspect a été tué par la police hier après 24 heures de traque. Selon les autorités, le terroriste aurait couru en direction des forces de l'ordre d'intervention munies d'une arme blanche. Les policiers ont alors fait usage de leur arme à feu. L'assaillant est un jeune Allemand d'origine libanaise âgé de 21 ans. Ce samedi, il a foncé dans la foule avec son véhicule causant un mort et 29 blessés. Le pédigré du suspect laisse peu de doutes sur ses intentions. Il avait tenté de rejoindre l'organisation État islamique en Syrie en 2025, mais il avait été arrêté au Liban, renvoyé en Allemagne où il avait été condamné cette année dans un autre dossier pour préparation d'un acte de violence grave mettant en danger la sécurité de l'État. Il est 16h04, vous êtes bien sur Europe 1 et tout de suite vous retrouvez Elliot Deval.
15: Merci, je constate qu'en Allemagne, il peut y avoir des faillites judiciaires XXL qui mènent au pire. Donc, et il n'y a pas qu'en France qu'on peut avoir des difficultés pour mettre hors d'état de nuire et sanctionner très durement les individus les plus dangereux. Merci Pierre Vesque, 16h30 pour le journal permanent.
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15: Il est 16h05 sur Europe 1. Merci d'être avec nous pour Elliot Deval et vous. Ravi de vous retrouver pour la dernière semaine de la saison de 16h à 18h. Édition spéciale consacrée à nos héros qui luttent contre les flammes en Gironde et pas que, puisque vous avez bien compris que ces incendies se multipliaient malheureusement. Pompiers, agriculteurs, bûcherons, paysagistes, habitants de la région, militaires, cette France courageuse, cette France qui se bat, la France dont on est si fier. Pierre. Et on va donner la parole justement à ces grands témoins. Et si vous souhaitez réagir, apporter votre témoignage, raconter aussi votre regard sur ces incendies en Gironde, n'hésitez pas à nous appeler au 01 80 20 39 21. Pierre Vesque l'annonçait, le président de la République est attendu à 17h sur place. Nous sommes avec Georges Fenech. Cher Georges, bonjour.
18: Bonjour Elliot.
15: Nous sommes avec Mathieu Hoc également. Cher Mathieu, bonjour.
19: Bonjour Elliot.
15: Directeur général du Cercle de réflexion le Millénaire. Dans quelques instants, le porte-parole de la Fédération nationale des sapeurs-pompiers, Éric Brocardi, qui était avec nous à 9h ce matin sur Europe 1 et sur CNews, sera de nouveau notre invité pour nous apporter les toutes dernières informations. Le feu est stabilisé, mais c'est une course contre la montre pour les pompiers. Qu'est-ce que ça veut dire un feu stabilisé et non un feu fixé? On va lui poser la question, bien sûr. Et qu'est-ce qu'on doit attendre dans les prochains jours? Je vous demande de prendre le temps justement d'aller voir tout de suite Frédéric. Frédéric, il nous appelle à Gujan-Mestras, qui est non loin, bien sûr, de Bordeaux. Bonjour Frédéric.
20: Bonjour, bonjour Yvette, merci beaucoup de me prendre à l'antenne. Oui, moi je suis sur ce qu'on appelle le bassin sud. Alors, il faut, pour une petite histoire, il faut dire que le bassin sud, c'est-à-dire, vous voyez, c'est ce morceau au sud du bassin, on avait été touché il y a 4 ans, mais là, on n'a pas été touché pour l'instant. Et on n'est pas non plus, pour l'instant, on n'a pas de fumée qui vient de nous envahir. Donc, on est à peu près. Alors, le vent se lève, là, commence à se lever, je vois ça du jardin. Mais bon, on est les moins touchés, donc on a pas mal de gens quand même de rapatriés, si on peut dire, les pauvres, hein, bon, qui sont ici. Bon, tout le monde, il y a comment dire, vraiment une solidarité réelle et efficace. Hein, faut avouer,
15: et c'est ça qu'il faut mettre en avant aussi aujourd'hui. Frédéric, de chez vous, par exemple, de votre fenêtre, vous pouviez voir le soir cet incendie, même s'il était loin, très loin quand même de Gujan-Mestras.
20: Oui. Pour vous dire, le soir, il y a 3 jours à peu près, on est juste en face du bassin, enfin, quand on est de l'autre côté du bassin, si vous voulez, à vol d'oiseau, je voyais le feu sur Lenton, entre Lenton et Andernos, hein, dont on a parlé. Or, on voyait très bien, ça faisait un peu comme à un moment donné, comme un champignon atomique. Vous savez, vous aviez une colonne et puis une boule au-dessus comme un champignon. C'était rougeoyant dans la nuit orange, comme ça. C'était assez marquant, hein. Je le voyais je vous dis, là, vous traversez le bassin, il y a combien? Il y a 4 kilomètres à vol d'oiseau.
15: Et Frédéric, vous êtes un natif de la région ou vous êtes
20: un
15: néo-girondin?
20: Je suis girondin plus. Hein. Mais bon, je connaissais bien le bassin parce que, bon, étant jeune, j'avais de la famille ici. Donc,
15: j'entends. Et d'expérience, parce qu'on parle beaucoup de l'incendie de 2022, parce que malheureusement, c'est ce cauchemar qui se répète.
20: Oui. Et oui, je dirais même, il se répète. Il est peut-être différent. 2022, bon, c'était un peu plus bas, c'était sur le.
15: Au niveau de la thèse de
20: sur
15: bûche.
20: Sur le sud de la thèse, oui. Mais ici, c'est quand même bizarre parce que vous avez eu ces deux départs de feu d'un côté au nord du Cap Ferret, un départ de feu et un départ de feu sur le complètement au sud, sur Biscarros, avec une camionnette qui prenait feu, paraît-il, dans la forêt. Alors, il y a eu ces deux choses que l'autre, ça a été plus, bon, c'était terrible, hein, mais ça a été plus, comment dire, c'était moins. Pas à deux endroits différents, si différents que ça, parce que là, ça faisait vraiment deux endroits bien, bien différents. Les pompiers étaient obligés de se séparer en deux, hein, pour pouvoir. Les foyers étaient. Mais là, pour l'instant, donc là, au moment où je vous parle, sur le bassin sud, donc, bon, il n'y a rien, le ciel est bleu. On recommence à avoir très chaud, hein, depuis tout à l'heure, ça, c'est le problème.
15: C'est une course contre la montre pour les pompiers, parce qu'il y a un peu moins de vent aujourd'hui. Le feu est maîtrisé, mais pas fixé. On demandera à Éric Brocardi, qui doit nous retrouver aux alentours de 16h15, 16h20, porte-parole de la Fédération nationale. Cette semaine, on annonce de nouveaux pics de chaleur, donc cette sécheresse qui va frapper encore la région. Oui. Et c'est vrai que ça crée une zone extrêmement
14: aride et finalement propice aux incendies. Frédéric, vous me permettez, parce que vraiment l'idée de entre 16h et 18h aujourd'hui, c'est de donner la parole à un maximum de personnes. N'hésitez pas, appelez-nous pour nous raconter ce que vous avez vécu si vous êtes dans la région au 01 80 20 39 21. Et on sera dans un instant avec Isabelle. Isabelle, elle a tout laissé. Elle était dans un camping, sa fille qui travaille d'ailleurs dans ce camping du Grand Croc. Elle a laissé toutes ses affaires. Donc c'est aussi ces milliers de personnes qui du jour au lendemain ont tout laissé pour sauver leur vie, tout simplement, parce que cet incendie se propageait dangereusement. Je vous propose d'écouter Laurent Nunez qui s'est exprimé à l'issue du Conseil de ministres sur le feu de Gironde et qui est, selon lui, stabilisé mais pas fixé.
18: Donc c'est un feu qui est compliqué, évidemment, à maîtriser, très compliqué à maîtriser, qui a déjà parcouru plus de 40 000 hectares. Hein, 40 000 hectares, c'est beaucoup plus que le nombre d'hectares qui avaient été brûlés lors des incendies sur cette même zone en 2022, où on était à 22 000 hectares. Donc là, nous sommes déjà à 40 000. Au moment où je vous parle, il est stabilisé, il n'est pas fixé, cet incendie. Hein, j'y reviendrai également. Mais on est confronté en Gironde à un phénomène qui est totalement inédit. Puisque par ailleurs, à une reprise, et ça a été commenté par certains de vos confrères sur certaines chaînes, à une reprise, ça s'est passé dans la nuit de vendredi à samedi, cet incendie a développé un nuage pyro-cumulo-nimbus, c'est-à-dire un nuage qui provoque des arcs électriques, qui projette de la matière incandescente très loin et qui monte très haut en altitude. C'est un phénomène qu'on n'avait jamais observé sur le territoire national. On l'a vu dans d'autres pays, ça existe aux États-Unis, ça peut exister dans des pays plus au sud, mais on ne l'avait jamais vu. Donc on est confronté à une situation qui est totalement inédite et qui fait d'ailleurs que ce feu, par moment, s'est dirigé vers la métropole bordelaise.
14: Évidemment, l'idée n'est pas de polémiquer aujourd'hui par respect pour tous ceux qui se battent pour lutter contre les flammes. Et tout ce que dit Laurent Nunez est vrai, c'est une situation inédite. Mais lorsque, et j'invite les téléspectateurs et les auditeurs à faire de même, allez écouter les déclarations des responsables politiques en 2022. C'est le même lexique, c'est les mêmes éléments de langage. Et la promesse, c'était, on va créer une sorte de révolution dans la manière de nous défendre face à ces incendies qui vont se répéter. Donc c'est l'idée n'est pas de pointer, si vous voulez, une sorte d'amateurisme de nos pompiers, puisque ce serait là scandaleux de le faire, puisqu'on a peut-être les pompiers les plus performants au monde. On a une élite parmi les élites. On a finalement des gens qui sont en plus dévoués. Mais la question, c'est aussi une question des moyens. J'ai entendu parler de méga-feu. Est-ce qu'on peut aussi parler de méga-faille ? Qu'est-ce qu'il s'est passé pour qu'on se retrouve aujourd'hui dans une situation où l'Union européenne porte désormais à 9 avions et 2 hélicoptères son dispositif en Gironde ? C'est quand même un sujet, on a le droit d'en parler, Mathieu Hoc.
19: Oui, en effet, vous avez raison, Elliot. Aujourd'hui, la question qui est posée aux responsables politiques, c'est qu'ils pensent davantage à la prochaine élection qu'aux prochaines générations. Souvent, c'est ce qu'on leur reproche, sans faire de tomber dans la caricature. Mais l'enjeu, c'est qu'ils ont diagnostiqué, et à raison, parce que les scientifiques le disent, etc., que l'on va vers davantage de dérèglements climatiques, que même si les incendies sont à 90% d'origine humaine, le dérèglement climatique, le réchauffement climatique font que ces incendies sont beaucoup plus intenses, qu'ils créent des conditions météorologiques, vous en avez parlé, qui sont différentes et qui sont beaucoup plus puissantes, et que donc il faut mieux prévoir le dispositif et les moyens à donner à notre État régalien, parce que vous avez raison, l'État régalien, et on le voit, le pompier, policier, militaire, ça fonctionne. Mais ça fonctionne que lorsqu'il y a des moyens, que lorsque on leur donne tous les moyens nécessaires pour remplir leur mission. Or, sur un certain nombre de sujets, on pourra y revenir, sur les Canadair, sur d'autres moyens, on voit bien que les 100 milliards d'euros de la politique environnementale ne sont pas suffisamment, qu'on dépense chaque année dans la politique environnementale, ne sont pas forcément déployés auprès de ceux qui en ont le plus besoin pour lutter contre les incendies l'été, mais les inondations l'hiver.
14: Georges Fenech, quel regard vous portez sur ce qui est en train de se passer aujourd'hui ?
21: Alors, moi, je vais essayer de rester le plus objectif possible, et j'entends ce que vous dites, Elliot, à savoir, il ne s'agit pas de remettre tout en cause tout ce que disent les politiques, mais il faut quand même avoir un œil vigilant et critique. Si vous voulez, pour moi, je pense que lorsqu'il y a une situation de crise comme ça, quelle que soit la crise, d'ailleurs, les spécialistes parlent toujours de rétex. On fait un rétex, c'est-à-dire qu'on fait un retour d'expérience. Qu'est-ce qui n'a pas fonctionné? Qu'est-ce qui n'a pas marché? Pourquoi? Où sont les dysfonctionnements? Où sont les défaillances? C'est le principe d'une crise et de la responsabilité et de se doter les moyens pour que ça ne se reproduise pas. Donc il est normal, si vous voulez, qu'on pose des questions. Moi j'ai appris, par exemple, aujourd'hui même, en écoutant notre antenne CNews, j'ai appris qu'il y avait un problème de retard dans la livraison de pièces détachées de Canadair qui était en cours de maintenance. N'est-ce pas? Et on peut saluer effectivement Eric Brocardi qui vient d'arriver et qui, je pense, ne me démentira pas. Il y a un problème de retard dans les pièces détachées pour certains Canadair qui sont en maintenance. Donc la question que l'on doit se poser le jour où on réglera cette situation d'urgence, le plus tôt possible, bien entendu, est-ce qu'on ne doit pas aller vers une souveraineté nationale en matière... Enfin, écoutez, on a l'aviation militaire la plus performante, une des plus performantes au monde. On n'est pas capable d'avoir une aviation de sécurité.
15: Et on va en parler bien évidemment. On est heureux de retrouver Eric Brocardi. J'ai reçu des dizaines et des dizaines de messages Eric Brocardi après votre passage ce matin entre 9h et 10h. Vous avez pu échanger avec un pilote de Canadair justement et qui visiblement que vous connaissiez. Et il y avait beaucoup d'émotions dans votre discours ce matin, émotions qu'on a partagées. Et je suis ravi de vous retrouver cet après-midi pour pouvoir faire un point aussi sur la situation. Vous allez tout nous expliquer. Il est 16h17. On revient dans un instant après une courte pause sur Europe 1 et on rejoindra Isabelle. Appelez-nous au 01 80 20 39 21. Tout de suite sur Europe 1.
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15: 16h18 sur Europe 1, édition spéciale qui se poursuit, consacrée à nos héros qui luttent contre les flammes en Gironde. Eliott Deval et vous, de 16h à 18h, avec un numéro si vous souhaitez réagir, 01 80 20 39 21. Nos chroniqueurs du lundi, Mathieu Hoc et Georges Fenech. Mais je me tourne tout de suite vers Eric Brocardi, porte-parole de la Fédération nationale des sapeurs-pompiers. Merci d'être avec nous, Eric Brocardi.
25: Merci.
15: On était déjà ensemble ce matin aux alentours de 9h sur CNews et Europe 1. Et c'est vrai que votre témoignage ce matin, l'hommage que vous avez rendu aux pompiers, vous avez parlé avec votre cœur, avec vos tripes, avec l'expérience que vous avez du terrain. Ça a bouleversé. J'ai reçu des dizaines et des dizaines de messages. Et je regardais notamment... Vous savez, il y a des petites pastilles qui ressortent, les commentaires. C'est aussi important de pouvoir vous rendre hommage et vous remercier.
25: Oui, mais au travers de tout cela, c'est évidemment une pensée pour, comme je le dis toujours, à notre camarade qui sont tombés au combat. Parce qu'aujourd'hui, il faut quand même le rappeler qu'en plus de toute cette actualité, ça traîne derrière le sujet du deuil pour les familles auxquelles on pense très fort. Donc il est évident qu'aujourd'hui, si vous voulez aider les familles, c'est l'œuvre des pupilles orphelins de sapeurs-pompiers qui sont là pour ça. Vous allez sur pompiers.fr et puis vous verrez, vous pouvez faire un don de n'importe quel montant, mais ça pourra permettre d'alimenter la caisse de solidarité qui vise justement à aider les sapeurs-pompiers en difficulté et les familles.
15: Je note, l'œuvre des pupilles
25: orphelins de sapeurs-pompiers.
15: Bah, écoutez, ouais, si on peut mettre en avant l'œuvre des pupilles, si on peut faire
25: venir...
15: C'est
25: la seule cagnotte officielle.
15: Voilà. Bah, écoutez, si vous voulez, c'est la cagnotte officielle pour aider justement...
25: C'est pompiers.fr, une seule cagnotte.
15: Pompiers.fr. Bah, soyez certains que ce soir sur CNews et sur Europe 1, on va relayer l'œuvre des pupilles, pompiers.fr, et si on peut faire venir quelqu'un qui travaille pour cette association.
25: On le fera, oui.
15: On le fait cette semaine avec grand plaisir, Eric Brocardi. L'actualité sur le terrain, et on a besoin d'avoir aussi votre analyse, cette France qui est face au feu, cet incendie en Gironde, plus de 40 000 hectares qui ont été réduits en cendres après 5 jours. Et on a entendu le ministre de l'Intérieur nous parler d'un feu maîtrisé mais pas fixé. Qu'est-ce que ça veut dire ?
25: Écoutez, dans les étapes de progression du feu, il est important de signaler quand même la nécessité de rester toujours humble face aux différents stades du feu. Donc, si le sujet aujourd'hui, c'est d'un feu fixé, comme on dit, c'est un feu qui ne progresse plus. C'est-à-dire qu'il n'avance plus et ça serait un bon signe. Quand on dit qu'il est maîtrisé, c'est-à-dire que l'ensemble des plus grandes flammes ont été, on va dire, rabattues, que l'ensemble, on va dire, du sinistre en termes d'amplitude des flammes. Et visuellement, il y a une nette différence. On parle plutôt, on va dire, d'un espace où les fumées sont beaucoup plus omniprésentes que les flammes. Mais aujourd'hui, voilà, sur le sujet de cette quête, il faut rester hyper vigilant et concentré. Et c'est à cela aujourd'hui que vous pouvez me donner la parole sur ce cadre. Je vous en ai parlé tout à l'heure avant de venir en studio. Je pense qu'aujourd'hui, il est impératif de remettre de la confiance et de continuer à véhiculer de la confiance envers le commandant des opérations de secours, l'ensemble des cadres qui agissent. Je dis ça parce que lorsque vous êtes dans un poste de commandement, vous avez affaire à de multitudes de commentaires, de remarques. Vous voyez défiler également les bandeaux des chaînes d'infos. Et donc forcément, parfois, ce ne sont pas des titres super encourageants, compte tenu que derrière ces murs, on va dire, dans ce caisson qui est le poste de commandement, vous avez des hommes et des femmes qui, à l'aide de leur tête et pas de l'intelligence artificielle, permettent aujourd'hui d'essayer d'engager une stratégie. C'est pas parce que là on est meilleur que l'intelligence artificielle, j'en suis même persuadé qu'on est meilleur, pour la bonne et simple raison que nous avons l'expérience et l'agilité. Donc le sujet, c'est de garder comme optique que dans l'effet tunnel dans lequel sont les officiers, ils gardent leur cap et leur boussole, sachant que ce que l'on leur doit, et j'insiste, ce qu'on leur doit, c'est 220 000 personnes évacuées, saines et sauves. Le premier objectif d'un sapeur-pompier, c'est de sauver des vies. Le premier objectif, il est rempli. Donc aujourd'hui, les familles des concitoyens ne sont pas détruites. C'est les familles des sapeurs-pompiers qui sont aujourd'hui détruites. Donc le sujet aujourd'hui, c'est déjà féliciter le commandement, c'est de féliciter dans quel cadre ils agissent aujourd'hui, avec toutes les difficultés et tous les parasites qu'il peut y avoir d'un point de vue rumeur, bruit, et de garder le cap sur cette constance et cette humilité de fixer ou non, de maîtriser ou non un incendie.
15: Mais vous avez tellement raison, mais c'est aussi pourquoi je vous donne la parole en priorité. On a commencé cette émission ce matin en se disant, mais on a la chance d'avoir des pompiers, en plus d'être héroïques, peut-être les plus performants du monde. Donc quand on a des pompiers les plus performants du monde, les commandants de ces pompiers sont les plus performants du monde et on peut que les saluer. Moi, ce que je regrette, et encore une fois, l'idée n'est pas de faire de la polémique pour de la polémique, ce que je regrette, et je me fais, si vous voulez, l'écho de ce que peuvent nous dire les Français sur le terrain, c'est que on aimerait que vous ayez encore plus de moyens, encore plus de facilité, encore plus de capacité. Un, pour vous protéger lorsque vous intervenez, et deux, pour réussir à... c'est pas en un claquement de doigts, j'imagine, qu'on va éradiquer un tel feu, bien sûr.
25: C'est non seulement ça, et puis c'est pas en un claquement de doigts qu'on va réussir à reconstruire et avoir des avions bombardiers d'eau, parce que ça ne marche pas du tout comme ça. Donc le sujet, c'est que je suis très neutre dans ce que je dis, c'est que beaucoup parlent de Canadair, oublient les Dash, ou quand on parle des Dash, on en oublie les Canadair. Je veux dire, à un moment donné, c'est une flotte globale qui a su s'armer au fil du temps en fonction des agissements et des orientations qui ont été prises. Ceux qu'il faut écouter, c'est les pilotes de la sécurité civile, ceux que vous avez reçus ce matin, avec les difficultés que ça entraîne, les risques qu'ils prennent, comme nous prenons des risques sur les repos à l'issue d'un travail parfois harassant dans le domaine personnel et familial. Donc le sujet, c'est de comprendre aussi que ça reste des individus derrière chaque uniforme qui ont la notion de l'engagement et qui sont nés pour faire ce qu'ils sont en train de faire, c'est-à-dire le combat de leur vie aujourd'hui. Donc dans ce cadre-là, que ce soit au niveau des Dash, des Canadair, de tous ces aéronefs, il est bien évident qu'aujourd'hui, l'orientation qui doit être prise, c'est de propulser encore plus les initiatives en France que sont Inaero et Kepler, qui sont des initiatives françaises sur un sol européen qui nécessitent, comme vous l'avez dit tout à l'heure, d'avoir cette impulsion logique d'entreprise. On réfléchissait même aujourd'hui, une idée m'a été lancée, de dire mais pourquoi on ne ferait pas une cagnotte pour aider ces entreprises à se développer plus vite. Donc effectivement, aujourd'hui, on peut en appeler à une contribution, on parle de financement européen sur une flotte. Aujourd'hui, on pourrait très bien créer des consortiums qui permettraient de financer plus facilement la création de ce type d'avion, puisque de toute façon, c'est une cause commune. C'est une cause commune. Un pompier, quoi qu'il arrive, il appartient à tout le monde. Mmh. C'est pas le sujet de savoir à qui le droit de propriété ou quoi que ce soit.
14: Non,
25: le
14: c'est
25: sujet...
14: pas du tout ça. C'est que Éric Brocardi, vous avez raison. Et d'ailleurs, il y a des très belles images lorsque j'ai vu une file sur l'autoroute. Je crois que c'est des pompiers helvètes, donc qui ont traversé la France pour venir rejoindre et venir en aide les pompiers en Gironde. Et encore une fois, je disais, l'Union européenne porte son dispositif à 9 avions et 2 hélicoptères en Gironde. Donc c'est pas ça la difficulté. La difficulté, c'est que en 2022, on nous expliquait que l'incendie qui avait été frappé la Gironde, c'était un incendie inédit. Aujourd'hui, on nous explique que c'est aussi un incendie inédit. Si vous avez en même temps en Espagne, en Grèce, en Italie, en France,
25: et vous l'avez.
14: Et donc, à un moment donné, peut-être que cette coopération européenne ne sera pas suffisante. Autant être souverain pour pouvoir aider les autres et pour pouvoir intervenir aussi chez nous.
25: Et je rejoins ce qui a été dit ce matin, c'est-à-dire que le curseur et le positionnement de l'intérêt sur le sujet de la protection civile comme de la sécurité civile doit être porté un peu plus haut. Sauf que le sujet, c'est le problématique de la confrontation de l'actualité. Aujourd'hui, on en parle parce qu'il n'y a que ça. À la rentrée, vous parlerez d'autre chose. Et donc, forcément, ça va être à nous de dire et de lever la main, de dire, attention, n'oubliez pas ce qui s'est passé en juillet, comme ce qui s'est passé en 2022. Donc, il va falloir, à un moment donné, porter ces sujets de manière constante. Et ça, c'est le rôle de la Fédération nationale des pompiers de France, qui va pouvoir, justement, essayer de rendre, on va dire, à l'administration un côté ultra-opérationnel et ultra, on va dire, séquencé de manière rapide sur les enjeux de protection.
14: Il est 16h27 sur Europe 1. On nous revient dans quelques instants pour la suite d'Eliott Deval et vous. Vous l'avez entendu donc, Éric Brocardi, porte-parole de la Fédération nationale des sapeurs-pompiers, est présent dans les studios. Georges Fenech et Mathieu Hoc. On poursuit évidemment dégrainer dans quelques instants tous les témoignages. On sera en direct avec des auditeurs présents sur place et en difficulté, notamment Éric. On sera avec Isabelle. Donc on les retrouve dans quelques secondes sur Europe 1. À tout de suite.
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14: Il est 16h30 sur Europe 1, le journal permanent avec Pierre Vesque. Rebonjour Pierre.
1: Rebonjour Elliot, bonjour à tous. Emmanuel Macron attendu en Gironde à partir de 17h. Le président de la République rencontrera les forces mobilisées et les élus du département. Il viendra constater les dégâts, 240 habitations détruites et les moyens mis en place pour lutter contre les flammes qui ont déjà brûlé 42 000 hectares. Lors d'un point presse à la sortie du Conseil des ministres, le ministre de l'Intérieur affirme que l'incendie est stabilisé mais pas fixé. Cela signifie qu'il n'a pas progressé dans la nuit, précise Laurent Nunez. Plus tôt dans la journée, le service départemental de secours et d'incendie affirmait qu'il y avait moins de foyers actifs avec des conditions météorologiques favorables. Une situation qui risque d'évoluer car Météo France annonce l'arrivée d'une vague de chaleur. Les températures pourraient grimper au-dessus des 40 degrés dans le sud-ouest. Les 2700 sapeurs-pompiers mobilisés au sol pourront compter sur une nouvelle aide provenant de l'Union européenne. Au total, nos voisins européens envoient 9 avions et 2 hélicoptères. Ils seront déployés à partir de demain. L'Espagne également confrontée aux flammes. Les incendies près de Madrid restent importants malgré leur ralentissement. 3 fronts sont identifiés. Le Premier ministre espagnol continue de suivre les feux de près et s'attend à des heures difficiles. 25 000 hectares ont brûlé, 60 000 personnes évacuées. La région de Valence également touchée par les incendies. 15 000 évacuations recensées et une nouvelle vague de chaleur à partir de mercredi arrivera sur la péninsule ibérique. L'agence météorologique espagnole alerte sur des risques extrêmes d'incendie. Le roi d'Espagne, Philippe VI, déplore pour sa part la perte d'un patrimoine naturel inestimable. À Paris, ce matin, un homme a agressé avec 2 couteaux 3 femmes à proximité de la porte de Clichy. 2 sont en urgence absolue, mais leur pronostic vital n'est pas engagé. C'est un policier hors service qui a signalé l'attaque. Il a réussi à interpeller l'individu. Pour le moment, aucune information sur les motivations de l'attaque. L'association d'aide aux exilés en France, France Terre d'Asile, est-elle hors la loi? La question se pose après la découverte au centre de rétention administrative du Ménil-Amelot, en Seine-et-Marne, de documents et objets religieux à caractère islamique au sein de l'établissement. Des dizaines de tapis de prière, des livres coraniques, une salle de repos aménagée en salle de prière ou encore des affiches mentionnant les prêches. Des initiatives communautaires non autorisées par les fonctionnaires de police de ce centre de rétention administrative. Pour les policiers, l'association a outrepassé sa mission d'accompagnement juridique et social. Une enquête administrative visant l'association est ouverte.
15: Mais c'est très important ce que vous nous dites parce que je vous rappelle que la patronne de France Terre d'Asile aujourd'hui est Najat Vallaud-Belkacem qui vient d'être nommée à la Cour des comptes. Quand je dis vient d'être nommée, c'est cette année. Donc il va falloir faire toute la lumière. Je n'avais pas du tout cette information.
1: Sur merci
15: Pierre,
1: Europe 1, vous l'avez.
15: De nous l'apporter. Mais c'est-à-dire France Terre d'Asile a une place dans les centres de rétention administrative. Mathieu Hoc.
3: Un petit aparté, mais les associations pro-migrants ont accès parfois aux centres de rétention administrative puisqu'ils accompagnent les migrants dans toute la procédure juridique et judiciaire lorsqu'elle est établie. Sur les exécutions des OQTF. Mmh. Et d'ailleurs, vous avez fait un rapport dessus, je me permets de le dire, c'est que 20% des OQTF sont annulés par vice de forme repérés par soit des avocats ou des associations comme la CIMADE. Et effectivement, donc là, en l'occurrence, je vois que l'accompagnement, au-delà de la question administrative, puisqu'il s'agit de questions un peu communautaires, là, de
15: la
3: formation.
15: Écoutez, il va falloir qu'on creuse ce sujet. Évidemment que la priorité, c'est ce qui se passe en Gironde. Mais ça ne doit pas évacuer les autres sujets de société qui sont essentiels. Je me souviens que la semaine dernière, par exemple, le revirement judiciaire historique dans l'affaire Crépol, eh bien, nous l'avons traité, bien évidemment. Il ne faut pas oublier tous les autres sujets, même si nos yeux, tous les regards sont tournés aujourd'hui vers la situation en Gironde. Merci, cher Pierre. Rendez-vous à 17h pour un nouveau point sur l'information.
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15: 16h34 sur Europe 1, on poursuit Elliot Deval et vous. Donc avec Mathieu Hoc, que vous venez d'entendre il y a quelques instants, Georges Fenech bien sûr, et Éric Brocardi, porte-parole de la Fédération Nationale des Sapeurs-Pompiers. Et vous, chers auditeurs, vous qui êtes peut-être dans cette région touchée par les flammes et qui avez vu votre quotidien basculer en quelques secondes, vos vacances par exemple. Isabelle nous a appelé. Bonjour Isabelle.
12: Oui, bonjour Elliot. Bonjour.
15: Merci,
12: à tout le
15: monde. Chère Isabelle. Alors, vous étiez au camping du Grand Croc-Haut. C'est à quel niveau ce camping?
12: Alors, c'est le camping qui se situe sur l'Eche Café, qui est carrément en bout de parcours, là-bas au niveau de la forêt, et qui est proche de la mer, le plus proche de la mer. Donc, c'est le camping du Grand Croc-Haut, le camping de gendarmerie.
15: Le camping de gendarmerie. Et vous, vous avez été dans la nuit, vous avez dû évacuer ce camping. Racontez-nous votre évacuation.
12: Oui, donc nous étions tous à la plage. Et on a vu au loin une grosse fumée noire. On a pensé que c'était les restes de l'incendie de Mérignac. Et en se rapprochant, on avait pas mal de cendres qui tombaient. Bon, et en camping, ils nous ont dit que ça prenait aux porges. Bon, on était quand même un peu inquiets, malgré qu'on avait confiance évidemment en nos forces de l'ordre et aux pompiers. Et très vite, 22h30, on sentait un petit peu, on a été réveillés pour faire très court. À 1h30 du matin, où on nous a demandé d'évacuer au plus vite en prenant le strict nécessaire. Ça a été un peu anxiogène. On n'y pensait vraiment pas. On pensait vraiment pas qu'on était assez confiants. Avec les moyens qui sont là, on a eu pas mal d'incendies ces dernières années en France. On n'a jamais pris une ampleur comme ça. Donc nous, on était quand même assez relativement sereins. Donc on a évacué dans le calme, bien sûr, tout s'est fait dans le calme. Il n'y a pas eu au niveau du camping et de tout le staff, ça a été beaucoup de sang-froid. Et on est toujours inquiets. Bon, j'ai ma fille qui faisait sa saison aussi, donc eux, ils devaient partir en dernier pour pouvoir rapatrier tout le monde et faire attention que tout le monde soit bien évacué. Donc on est partis. Là, beaucoup sont partis sur marche prime.
15: Vous êtes où aujourd'hui, Isabelle?
12: Alors nous, on est en Dordogne, on a récupéré nos amis qu'on retrouve depuis un petit peu de façon style petit mouchoir depuis une quinzaine d'années. Ça fait 15 ans qu'on se retrouve à cette période-là. Donc on est tous dans l'attente parce qu'on ne sait pas. Alors vraiment, comparé à tout ce que vivent d'autres personnes, nous on s'estime heureux. Hein. C'est pas notre résidence principale, donc c'était simplement nos vacances. Ça n'a rien à voir avec ce que vivent le drame que vivent certaines personnes. Donc là, on est en Dordogne, on a tous rapatrié, on a récupéré aussi des amis et de la famille de Mérignac, qui ont été, eux, évacués pour des raisons de fumée. Donc aujourd'hui, on est dans l'attente, on guette, on a un groupe WhatsApp, on guette les informations, puisqu'on ne sait pas si nos effets ont brûlé ou pas. Bon voilà, mais ça, c'est vraiment secondaire.
15: Là, vous n'avez aucune information du...
12: Non,
15: de...
12: non ouais. On sait juste que les pompiers se sont battus, parce qu'on a eu des vidéos, se sont battus toute la nuit pour sauver le camping. Apparemment, les bâtiments en dur auraient été sauvés. Donc ça, c'est... On sait que quelques caravanes, tentes ou mobilhomes, qui sont plus sujets, vous savez, à être inflammables, auraient brûlé. Mais bon, on a laissé des voitures,
15: Je suis en train de regarder sur Internet en même temps. Je ne connaissais pas le camping des Gros Crocs. Oui. Déjà, il est magnifique, votre camping. Il est en pleine forêt.
12: Oui.
15: Somptueux.
12: Paradis.
15: Ah non, mais c'est incroyable. Et effectivement, il y avait... là, c'est un article de Sud-Ouest publié, que je dise pas de bêtises pour pas inquiéter ou quoi, mais publié ces dernières heures. Et effectivement, c'était un endroit qui était en danger face aux flammes. Je vois une vidéo avec l'incendie qui est vraiment au cœur du camping, quoi.
12: Oui.
15: C'était une vidéo du 24 juillet. C'était une vidéo d'il y a trois jours. Et vous n'avez aucune information pour l'instant, mais c'est vrai que j'imagine que c'est pas la priorité. Vous ne savez pas.
12: Pas la priorité du tout parce qu'on préfère que les pompiers, combattent.
15: Mais alors, vous avez dit que c'est un camping de la gendarmerie, ça veut dire quoi? C'est vraiment que les gendarmes ou les familles de gendarmes?
12: Non. Voilà, exactement. La fondation de la maison de la gendarmerie. C'est très bien. C'est nos petits coins de paradis. Donc le fait d'être ensemble, vous savez, ça a été aussi important pour traverser ces informations dans l'attente. Donc comme on est tous, on vit tous la même chose. J'ai ma fille d'ailleurs qui a été rapatriée, qui a essayé de voir des amis.
15: Elle a quel âge, votre fille?
12: Elle a 22 ans.
15: Voilà, 22 ans. Et elle travaille dans ce camping pour l'été.
12: Ça fait trois saisons. On l'a née toute petite. Moi, je voulais qu'elle connaisse cette ambiance camping.
15: Elle est tombée amoureuse de cette ambiance.
12: Ouais. Et même eux, ils sont très unis.
15: Et c'est la maman ou le papa qui est gendarme?
12: C'est mon mari. Mon mari qui est gendarme.
15: Il est gendarme depuis combien de temps?
12: Depuis très longtemps. Il est à la retraite maintenant depuis 5 années.
15: Bon.
12: Et il passe le bonjour à Bertrand Cavalier,
14: Le général Bertrand Cavalier, qui est souvent avec nous, voilà. Qui est expert désormais en sécurité, qui sera notre invité. Il était notre invité ce matin.
12: Ce matin,
14: on a donné la priorité était de donner la parole, non pas aux gendarmes, mais au pompier Eric Brocardi, qui est toujours avec nous dans le studio d'Europe 1, et également à Grégory Prats, qui était pilote de Canadair. Et on va rester en contact, Isabelle. Ce que je vous propose, c'est que je vous appelle dans la semaine pour qu'on essaye de faire le point, et puis que vous nous apportiez des bonnes nouvelles, que finalement vous puissiez retrouver ce camping, et puis que vous puissiez retrouver vos objets personnels, parce que vous avez tout laissé vraiment...
12: Alors après, on relativise, hein. Ça me fait toujours peine parce qu'on a des souvenirs, on a des choses, voilà. Mais bon, après, on relativise vraiment. C'est très, très, c'est rien. C'est rien par rapport à la catastrophe. C'est quasiment un état de guerre. Enfin, quand on voit les images, j'ai des amis à Lacanau, moi, avec qui j'étais en communication. J'ai des clients à Lacanau, que j'ai appelé quand j'ai vu l'incendie. Elle m'a dit, en principe, ils devraient pas aller sur le Cap Ferré. Puis après, on garde toujours contact, ils continuent encore à se battre, là, les particuliers, c'est-à-dire les indépendants, les civils.
14: Mais c'est ça qui est magnifique, c'est aussi de voir que tous ces gens convergent vers un même endroit pour aider les sapeurs-pompiers. Il faut évidemment que la situation est dramatique, et je me tourne vers Eric Brocardi, que c'est un incendie. Moi, j'ai aimé votre formule ce matin. Vous avez dit c'est un incendie complexe. Vous n'aimez pas l'expression méga feu.
25: Non, c'est un truc américain, on n'aime pas ça.
14: Eh bien, vous avez bien raison. Moi, j'ai parlé de méga faille. mais le méga feu, c'est vrai que ça va. Maintenant, on va utiliser méga, ultra, giga feu.
25: En fait, ce qu'il faut bien comprendre.
14: Pourquoi vous parlez de feu complexe, Eric Brocardi?
25: En fait, il s'avère que jusqu'à présent, quand on parlait de feu de forêt, le feu s'est développé de manière conique. Un point d'origine qui était en général, malheureusement, un petit village de France. Il se développait, on faisait une attaque flanc gauche, une attaque flanc droit, on réduisait la tête de feu. On mettait soit les moyens aériens que sur le flanc gauche pour laisser libre cours et de faire des norias de largage sur ce secteur-là pour laisser la sécurité du personnel en place sur l'autre côté du feu, de manière à réduire la tête de feu. Et or, aujourd'hui, ce qu'on apprend à l'école, c'est du feu à l'entente valable. C'est le sujet, tout simplement, des feux, de la complexité aujourd'hui, lorsqu'ils viennent toucher les villes, les villages, et qu'en plus, derrière cela, ça risque de causer des soucis en termes d'atteinte au niveau des infrastructures sensibles, et aussi en termes d'évacuation, et en termes, on va dire, tout simplement, de cinétique du feu en lui-même. Donc un méga-feu, pour avoir étudié avec certains grands pontes du feu de forêt qui ont œuvré justement dans les missions Vulcan dans les années 90, ils ont vu l'évolution de ces feux-là, où à la fois la cinétique de l'intervention et sa vitesse de propagation sont qualifiées comme hors normes. C'est-à-dire que jusqu'à présent, dans l'école du feu, on étudiait la vitesse de propagation pour essayer d'estimer une arrivée de la ligne de feu à T plus 1 heure, 2 heures ou 3 heures en fonction de la topographie du terrain, évidemment en fonction des vents. Sauf que les vents aujourd'hui, ils ont parfois doublé, triplé de vitesse dans certaines zones qui jusqu'à présent étaient assez aux abris concernant ces vitesses de vent. Et forcément aujourd'hui, dans cet abac-là, on sort du cadre. C'est-à-dire qu'en gros, le tableau, il est plus assez grand. Donc du coup, on doit recalibrer tout cela pour permettre justement de continuer à calculer des vitesses de propagation pour anticiper le prépositionnement des moyens sur place, pour essayer de taper le feu là où on risque de l'attendre. Donc ça, il y a ce premier volet-là. Donc ça fait déjà partie de la vitesse de propagation et de la cinétique du feu. Le deuxième sujet en termes de feu hors norme ou de feu complexe, c'est le sujet de est-ce que ça vient toucher une infrastructure sensible comme les centrales nucléaires, les zones, on va dire, comme d'électricité, et qui peuvent à un moment donné mettre en blackout total un département. Pour l'instant, ce n'est pas le cas. Le troisième sujet, c'est le nombre de déplacés et de victimes. Là, on ne parle que de déplacés et d'évacués de manière préventive. Et au niveau victime, je parle qu'au niveau des concitoyens, c'est zéro victime au niveau des concitoyens, mais deux sapeurs-pompiers en Gironde, un sapeur-pompier en Savoie, mais en Gironde spécifiquement, c'est aussi sur deux feux différents. Donc forcément, aujourd'hui, il ne s'agit pas d'essayer de mettre à un moment donné des qualificatifs sur ce qui s'est passé de plus terrible pour les sapeurs-pompiers, parce qu'on n'a pas de mots pour le qualifier, mais néanmoins aujourd'hui, sur la partie uniquement concitoyens, c'est ce que l'on note. Donc,
14: non, mais
25: si demain vous avez un méga-feu...
14: Les expériences, l'expérience et la qualité des pompiers, personne ne la remettra en question, bien au contraire.
25: Le sujet aussi, c'est l'interface maintenant, parce que c'est ça l'enjeu. Aujourd'hui, c'est l'interface entre l'habitation et la forêt. Lorsque vous allez avoir un feu qui continue à progresser et qui va commencer à toucher des villes et des villages, vous allez avoir affaire à une guérilla du feu, où en fait, nous allons procéder uniquement à des défenses de points sensibles, de manière à taper l'incendie, taper le pilonné, pour essayer de l'affaiblir un petit peu. Donc ça veut dire que, sur toutes les stratégies, on va avoir aussi, à un moment donné, une montée en puissance des moyens au sol et moyens terrestres, qui vont arriver jusqu'à une rupture ou non capacitaire de nos moyens.
14: Il est 16h45 sur Europe 1, on revient dans un instant pour la suite d'Eliott de Vallez-Vous. On ira voir Eric qui nous appelle depuis Bayonne. Alors j'ai du mal à comprendre pourquoi Bayonne est également touché. Il nous parle de l'autoroute A63-64. Il pense que c'est un bazar. Il n'a jamais vu ça, il ne comprend pas la stratégie. Je ne sais pas si je vais pouvoir lui répondre. Et Eric Brocardi, ce sera à vous de faire le boulot. Je vous envoie au feu, Eric Brocardi. 16h45, on revient dans un instant.
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14: 16h46 sur Europe 1. On est toujours en direct pour Eliott Deval et vous. Et c'est vrai qu'on accorde une large page à ces incendies. Donc, en Gironde, samedi soir, les autorités locales ont décidé de nouvelles évacuations dans les communes près de Bordeaux. Alors que l'incendie n'est pas, toujours pas fixé. Emmanuel Macron qui doit se rendre sur place à 17h. Environ 220 000 personnes ont dû quitter leur domicile ou leur lieu de vacances. On parle de plus de 44 000 hectares réduits en cendres. Imaginez, c'est près de 4 fois la superficie de Paris. 88 pompiers blessés.

0: Mendola, d'abord, je voulais avoir surtout une pensée pour tous les gens évacués et pour malheureusement les pompiers qui ont perdu la vie au feu. Ça, c'est d'abord la priorité des priorités. Non, j'appelais juste pour vous dire que nous, on est, c'est vrai, je suis à Bayonne, hein, au Pays Basque, on est à 200 km de Bordeaux et on a la jonction de deux autoroutes. Imaginez déjà le bordel innommable. Et la 64 qui descend de Toulouse, et les deux autoroutes arrivent chez nous. Et en fait, ils ont dévié les gens qui arrivent de Toulouse, envoyés vers l'Espagne, pour les faire re-rentrer, je suppose, pour les 5. Je dirais, sans être impoli, c'est un bordel, ça, non, j'ai jamais vu ça. Je pense que d'avion, ça doit être impressionnant à voir, je pense. Et je comprends pas qu'on n'ait pas pu faire sortir peut-être les gens qui allaient sur Bordeaux, certes, il faut couper, bien sûr. De ce côté-là, je ne le conteste pas, mais on peut sortir avant, on peut sortir à Casse-Tête, on peut sortir vers, il me semble, Belin-Belier, pour ensuite attraper, comme je dirais, la vieille route de Bordeaux. Là, voilà. Donc voilà, c'était juste, je vous dis, c'est anecdotique, hein, ce que je vous dis. C'était
1: oui, je vous avoue que les galères sur les transports, voilà, et sur la route côté de Bayonne, Eric, même vous, naturellement, vous êtes dit, j'ai peut-être envie de pousser un coup de gueule, mais face à la situation,
0: non.
1: Je crois que le plus important, c'est peut-être de rendre hommage à nos pompiers. Oui. Eric, peut-être que vous avez une question, en revanche.
0: C'est pas un coup de gueule, hein. Non, ne le prenez pas pour
1: non, mais
0: surtout pas,
1: Eric,
0: un coup de gueule. Hein.
1: Ouais, c'est pas un coup de gueule, mais franchement, la circulation, c'est vraiment une galère. Est-ce que, en revanche, Eric, vous avez une question à poser ?
0: C'est le côté impressionnant.
1: Pardonnez-moi, je n'avais pas compris comme ça.
0: Non, c'est le côté qu'on s'entende vraiment bien,
1: ouais,
0: s'il vous plaît, Elliot. C'est que non, on a deux autoroutes.
1: Pardon, cher Eric, j'avais pas compris. En revanche, est-ce que vous avez une question à poser à Eric Brocardi, porte-parole de la Fédération nationale des sapeurs-pompiers, qui est avec nous, Eric, qui pourrait poser une question à Eric, surtout que le Eric Brocardi qui est dans le studio va nous quitter dans quelques instants. Peut-être que vous, qui avez regardé à la télévision, vous suivez par exemple, même si vous êtes de Bayonne, régulièrement les chaînes d'information. Les toutes dernières informations concernant cet incendie en Gironde ?
0: Oui, je suis sans arrêt, radio, télé, sans arrêt. C'est catastrophique. Et je disais à votre collaboratrice tout à l'heure au téléphone, nous, la chance qu'on a au Pays Basque, il a plu. Par endroit, beaucoup. On a pris jusqu'à 35 mm. Donc, pour nous, ça a sauvé, entre guillemets, nos cultures. Mais ça, c'est de la littérature, hein, c'est anecdotique. Et voilà, je voudrais d'abord saluer les pompiers. Mon père était pompier, donc vous comprenez bien que ce métier, je le respecte plus que tout au monde. Et en plus, moi, je voudrais faire juste une remarque. Ce sont des gens extraordinaires. Mmh. Et malheureusement, dans quelques semaines, ils prendront des machines à laver sur la tête et des boules de pétanque. Voilà, c'est juste ça ce que je voulais dire.
1: Oh,
0: c'est
1: affreux. Tellement raison.
0: Et c'est dans ces moments-là qu'on se rend compte qu'on a une élite de soldats du feu, les meilleurs du monde. Et puis, juste une anecdote, et je pense le colonel ne me dira pas le contraire. Les pompiers, moi, je sais, ils aiment le feu. Voilà. C'est, ils aiment ça. Ils veulent y aller et j'ai confiance en eux. Et ils donnent. Ils donnent le terrible. Et je suis sûr d'une chose, même carbonisés, cuits de fatigue, ils n'abandonneront pas.
2: Jamais.
0: Voilà, ça, c'est sûr.
1: Eric Brocardi.
2: Ouais, on n'aime pas le feu, on aime combattre, on aime surtout sauver les populations, les protéger. Oui, c'est dans les tripes, et merci Eric encore pour ce témoignage, parce que vous, étant visiblement, vous avez de l'ADN pompier dans vos veines, et ça s'entend. Le sujet, c'est aussi de continuer à faire pourquoi on s'est engagé, hein, secourir, sauver et protéger les populations. Il faut continuer à les encourager, sortir du positif en permanence, montrer que toutes les actions qu'ils mènent, ce sont pas des actions vaines, non, au contraire, on est, vous savez, un peu... dans le stoïcisme, hein, c'est-à-dire qu'on continue à agir avec courage, détermination et volonté, même si on sait pertinemment que le sujet de la force naturelle est beaucoup plus puissant que nous. Mais pour autant, nous sommes là, et il y a un moment donné, de toute façon, on va le péter en deux, ce feu. Donc forcément, le sujet derrière, ça va être juste d'attendre la bonne fenêtre de tir, et on le fracassera à ce moment-là. Je suis désolé de parler comme ça, mais quand on a la rage au ventre et qu'on a la rage au cœur, c'est ce qu'ils font en tirant leur tuyau, c'est ce qu'ils font en ouvrant le robinet de leur lance, c'est de le taper. Et à partir de là, de l'éteindre et de le tuer. Donc c'est un peu violent comme mot, mais ça exprime pleinement ce qu'ils ont comme ressenti sur les lignes d'attaque.
1: Je vais vous dire une chose, je préfère 100 fois, mais après c'est très personnel Eric, je préfère 100 fois votre discours, qui est un discours qui parle à tout le monde, qui est un discours de sincérité, qui est un discours vrai, plutôt que celui... des technocrates qui vont nous expliquer depuis Paris comment vous êtes en train de gérer cette situation alors que vous avez les mains sur le terrain, sur nos terres.

0: et que vous les défendez. Et on va le fracasser, ce feu. Bah, moi, je trouve que la formule, elle est belle. Mmh. Maintenant, c'est tout ce qu'on vous souhaite. Et surtout, et espérons que ce feu soit fixé le plus rapidement possible. Vous pensez que ça peut prendre sens toujours avec beaucoup de prudence, parce que on a bien compris que tout pouvait changer d'une journée à l'autre.
1: Tout peut changer d'une journée à l'autre. Par contre, je dis toujours, ce qui nous fait vivre encore, c'est juste l'espoir et l'espérance. Et le sujet, c'est ce combat-là qui nous fait tenir vers cette voie de tordre le cou à ce feu.
0: Ça peut prendre des semaines, par exemple.
1: Souvenez-vous, l'Andiras, avant de déclarer un feu éteint, ça a pris des mois. Donc, on va se retrouver dans ce genre de considération. Il faut bien comprendre une chose, c'est que ce que vous imaginez dans le collectif et dans le mindset collectif de dire c'est un feu éteint, pour nous, c'est un niveau qui garantit qu'il n'y ait pas de reprise. Mais sur les 40 000 hectares, enfin, ça va être le travail de fourmi après pour vérifier. Donc, c'est pas parce qu'il n'y a plus de fumée ou qu'il n'y a plus de flamme que le feu est éteint. Nous, c'est un statut particulier. Ça, il faut le comprendre. Parce que vous pensez avoir éteint votre barbecue et puis finalement, vous allez lui tourner le dos et puis d'un seul coup, il va reprendre parce qu'il y aura une braise du Mistral qui aura repris sur zone. Et là, vous n'allez pas comprendre ce qui se passe. Donc, c'est pour ça qu'on rappelle des gestes de prévention. C'est pour ça qu'on rappelle qu'aujourd'hui, le feu doit être interdit dans les zones sauvages et pas de geste de négligence. Et aujourd'hui, c'est un sujet, on va dire, propre aux sapeurs-pompiers de déclarer le feu dans quel état il doit être en fonction des avancées de notre chantier, de notre stratégie.
0: Éric Brocardi, porte-parole des sapeurs de la Fédération nationale des sapeurs-pompiers, était avec nous. Un grand merci d'être venu nous voir.
1: Merci à tous.
0: Éric disait lieutenant, mais vous êtes lieutenant-colonel, si je ne dis pas de bêtises.
1: Oui,
0: lieutenant-colonel, Éric Brocardi était avec
1: nous. Comme je dis toujours,
0: nous.
1: Mes parents, ils ont mis 9 pas pour trouver un prénom. Je m'appelle quand même Éric, mais ouais, c'est vrai que...
0: Vous arrivez à trouver le sourire et vous avez cet humour. Mais ouais. C'est pour ça que les auditeurs d'Europe 1, les téléspectateurs de CNews sont très touchés à chaque fois que vous venez nous voir, parce qu'il y a ce discours de sincérité et puis cette proximité avec les gens. Nicolas nous appelle de Bretagne. C'est un ancien pompier qui nous appelle. Bonjour Nicolas.
2: Oui, bonjour.
0: Comment allez-vous, cher Nicolas?
2: Ma foi, il fait chaud chez nous, mais
0: En
2: Bretagne, il fait bon, voilà. On est à 30 degrés. Je compatis avec mes anciens collègues là qui sont en train de se prendre encore une canicule sur le coin du nez. Donc, mais ça va. Nous, on supporte encore bien la chaleur.
0: Et vous êtes ancien pompier. Vous avez une quarantaine d'années, si je ne m'abuse.
2: C'est ça, exactement.
0: Ça veut dire que vous avez quitté la caserne. Vous avez quitté pour des raisons personnelles. Vous avez changé d'activité.
2: Voilà, pour des raisons personnelles. Moi, j'étais volontaire. Hein. J'étais pas en tant que professionnel. J'étais volontaire dans une caserne à côté de Rennes. Et j'ai dû arrêter pour raisons professionnelles et raisons personnelles aussi.
0: Bon, j'imagine que vous avez envie de rentrer dans le détail de ces raisons et je ne vais pas avoir cette volonté de vous poser ces questions-là. En revanche, Nicolas, quand vous voyez vos frères d'armes et ces soldats qui sont sur le terrain, quel regard vous portez? C'est intéressant d'ailleurs d'avoir le témoignage d'un pompier volontaire, donc un pompier qui n'est pas un pompier dit professionnel.
2: Même si ma carrière, on va dire la carrière de volontaire s'est arrêtée, ça démange encore d'aller les aider quand même. Hein. J'irais bien remettre l'uniforme et les bottes pour aller les aider, mais bon, ça malheureusement c'est pas dans la possibilité des choses malheureusement. Mais c'est vrai que ça donne envie d'aller donner un coup de main là-bas parce que. Je sais que voilà, moi j'ai vécu la canicule de 2003. J'étais encore jeune pompier, mais voilà, on avait été sur beaucoup de fronts en même temps en 2003 parce que ça a été une des premières canicules, en tout cas que je me rappelle, qui était relativement virulente, où on a eu pas mal de feux de champ. Là, on avait eu la forêt de Brocéliande, la forêt de Molac qui avait brûlé aussi du côté du Morbihan. Donc, on avait aussi passé quelques temps, même si la chaleur pour moi n'était pas aussi accablante que ce qu'on a aujourd'hui. Mais ma réflexion aujourd'hui, on avait eu aussi en 2003 la forêt de Rennes qui avait brûlé, on avait perdu à peu près 130 hectares. Et moi, ma réflexion aujourd'hui, c'est que à cette époque-là, et quelques temps après, on nous a parlé de la biodiversité et des abords de route qui devaient être laissés un petit peu pour la biodiversité, on va dire laisser en jachère pour que voilà que les insectes pollinisent, ce genre de choses là. Sauf que là, vous voyez, aujourd'hui, je revenais de Fougères, donc sur la A84, donc entre Fougères et Rennes. Et ce qu'on s'aperçoit, c'est que les abords d'autoroute, là, ne sont pas du tout entretenus. Et on a 1 mètre, voire 1,20 mètre d'herbe sèche.
0: Qui peuvent provoquer,
2: une poudrière pour la forêt de Rennes. Et je veux bien croire que l'écologie et la biodiversité, c'est une chose. Mais quand on perd une forêt, je pense que ça vaudrait le coup quand même de couper un peu toutes ces mauvaises herbes-là. Parce que c'est un mégot aujourd'hui, même si, voilà, comme je vous disais, on a une trentaine de degrés. Donc...
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0: Il est 17h sur Europe 1, vous écoutez Elliott de Vallée-Vous en direct jusqu'à 18h. Le point sur l'information, c'est avec Pierre Vesque. Rebonjour Pierre.
11: Rebonjour Elliott, bonjour à tous. Emmanuel Macron doit arriver en Gironde dans les prochaines minutes. Il rencontrera les forces mobilisées qui luttent contre les feux ainsi que les élus locaux. L'incendie est actuellement stabilisé mais loin d'être fixé. Les autorités redoutent la fin de l'accalmie car Météo France prévoit le retour de fortes chaleurs dans le sud-ouest à partir de demain. Les températures pourraient dépasser les 40 degrés. Pour aider les pompiers et militaires, l'Union européenne met à disposition de la France au total 9 avions et 2 hélicoptères. Ils seront déployés à partir de demain. 42 000 hectares sont partis en fumée. Le ministère de l'Économie communique ce chiffre. 13 000 sociétés ont dû être évacuées, 7 000 entreprises artisanales et 6 300 entreprises commerciales. On est à leur côté, tente de les rassurer le ministre de l'Économie. Autre département touché par les flammes, les Landes. Le feu est mieux contenu qu'en Gironde, mais il n'est toujours pas fixé. 3600 hectares ont brûlé. Bonne nouvelle pour les sinistrés. Les assureurs annoncent qu'ils prendront en charge les frais de relogement des personnes évacuées des incendies de Gironde, des Landes et également du Var. À Paris, porte de Clichy, dans le nord-ouest de la capitale, un homme a blessé au couteau 3 femmes ce matin aux alentours des 11h30. 2 sont grièvement blessés en urgence absolue, mais leurs jours ne sont pas en danger. L'individu a été interpellé. Aucune information communiquée concernant les motivations de l'agression. En Allemagne, la polémique enfle concernant un possible laxisme de la justice. Le terroriste qui a tué samedi lors de la Gay Pride de Berlin, une personne est blessée. 29 autres étaient connus de la justice. Ce citoyen allemand d'origine libanaise, âgé de 21 ans, avait été condamné en mai dernier pour avoir tenté de rejoindre le groupe djihadiste État islamique en Syrie, en passant par le Liban où il a été arrêté. Il n'avait pas été incarcéré car le parquet avait pris en compte ses 6 mois de détention provisoire en Allemagne et ses 3 mois de prison au Liban. Pour rappel, après 24 heures de traque, l'assaillant a été neutralisé par la police. Il était armé d'une arme blanche. Il a foncé sur les forces de l'ordre qui ont fait usage de leur arme à feu. Et on apprend que la victime de cet attentat terroriste était de nationalité polonaise. La diplomatie iranienne affirme que les États-Unis n'étaient pas impliqués dans les récentes discussions avec Oman concernant l'administration du détroit d'Ormuz au cœur des tensions. Ces discussions n'ont aucun lien avec les États-Unis, a déclaré le porte-parole du ministère des Affaires étrangères iranien, alors qu'aucun bombardement américain

0: américain sur le sol iranien n'a été observé cette nuit pour la troisième fois consécutive. Le président américain affirme laisser de la place aux négociations. Cette courte trêve fait baisser le prix du baril de Brent. Il est aux alentours des 90 dollars. Et dernière information, la Poste augmente ses tarifs d'affranchissement. Le prix du timbre grimpera en moyenne de 6,73% à partir du premier trimestre 2027.
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0: Il est 17h03, vous êtes bien sur Europe 1 et vous retrouvez Eliott Deval.
2: Merci Pierre, rendez-vous à 17h30 pour un nouveau point sur l'information.
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2: 17h04 sur Europe 1 pour la suite d'Eliott Deval et vous. Nous sommes toujours avec Georges Fenech et avec Mathieu Hoc, édition spéciale consacrée à nos héros qui luttent contre les flammes en Gironde, alors que d'une minute à l'autre, le président de la République, Emmanuel Macron, sera sur place en Gironde. On va rejoindre la ville d'Andernos-les-Bains, rejoindre le maire Jean-Yves Rossaza. Merci d'être avec nous, monsieur le maire.
4: Oui, bon, merci à vous de m'appeler.
2: Je vous présente mes excuses parce que je vous ai fait un peu attendre, un peu trop.
4: Je vous en prie. Il y a d'autres moyens, il y a d'autres ennuis bien supérieurs en ce moment ici que quelques minutes d'attente.
2: Bah écoutez, j'aurais pas dû vous faire attendre. Donc vraiment, je vous présente mes excuses, monsieur le maire. Comment allez-vous d'abord ?
4: Ah, personnellement, beaucoup mieux que la ville, le sol, la forêt. Et certainement le moral d'un grand territoire forestier. Elle est entourée de villes autour qui sont extrêmement plus boisées. Et là, effectivement, j'ai fait un tour avec les pompiers hier pour voir un peu l'état des lieux. Oui, c'est lunaire, c'est épouvantable. C'est un décor qu'on n'a pas envie de voir. Et quand on va vers un peu plus haut, vers le port, en direction de Lacanau, vers le Médoc, là, ce sont presque 200 maisons qui sont des maisons, de réelles maisons, pas des granges, hein, des maisons qui sont détruites.
2: Le village de le port, qui est, je crois que c'est sur les 240 maisons qui ont été recensées, hein, détruites, c'est le recensement, il faut rester toujours prudent. Je crois qu'il y en a 180 qui ont touché le village.
4: C'est très proche de chez nous. Tout ça, c'est une forêt qui est proche. Et le feu nous a montré à quel point, par sa vitesse, sa propagation, l'énergie qu'il a à se revivifier lui-même dans un espèce c'est un feu extrêmement particulier, puisque les professionnels ont eu du mal à bien comprendre sa combustion très erratique. Bon, on s'est retrouvé à se dire que, ben bon sang, le port Gendarnos, ça se touche tellement ça allait vite, quoi. Tellement on était en danger en très peu de temps. Il allait comme on disait, vous savez, au Mont-Saint-Michel, la vitesse d'un cheval au galop, alors c'était pas tout à fait ça, mais il allait très très vite, le feu.
2: Monsieur le maire,
4: si vous voulez.
2: Ouais, oui, allez-y. Ah bah non, pas de problème.
4: Je voulais juste dire simplement que par rapport au fait, vous me posez la question comment allez-vous, ça va bien. Ce que je pense, c'est que malgré tout, depuis deux jours, il y a une forme d'apaisement, d'accalmie apparente, mais on sait très bien que les jours qui viennent, par un retournement de vent, par la force du vent, on verra bien comment elle est, mais il va être sec et il peut très bien se passer que les choses se remettre de manière désagréable en route. Et donc il faut faire comprendre à tous les gens qui croient que c'est fini, certains ont cette propension à le croire et à le dire, surtout que non, on est dans une stabilité pour l'instant d'état, certainement pas de mais

0: Mais pas du tout, c'est pas maîtrisé, c'est pas fixé, c'est pas circonscrit, et la prudence est plus que jamais de mise.
1: Et je crois que le terme de maîtrisé a été employé par le ministre de l'Intérieur. Alors peut-être que je dis une bêtise et qu'il a utilisé le terme de stabiliser, mais la prudence que vous avez, Éric Brocardi l'avait également, et Laurent Nunez, le ministre de l'Intérieur, l'a lui aussi. Personne aujourd'hui, du côté des autorités, ne va sur le terrain d'apporter des fausses informations sur cet incendie qui est en train de ravager la région. En revanche, il y a une question, c'est une question de moyens. J'ai pas envie de polémiquer, et monsieur le maire, on a des pompiers qui sont admirables, on a des élus locaux qui connaissent parfaitement leur terre, et chez les Français, une frustration de se dire, mais mince, où vont tous nos milliards et pourquoi, dans l'échelle des priorités, la priorité pour nos soldats du feu, pour nos élus locaux, pour tous ceux qui protègent nos terres, pourquoi la priorité, on ne la met pas là? Pourquoi toutes ces promesses non tenues? Parce que en 2022 aussi, on nous expliquait que le feu était inédit, que c'était une catastrophe qu'on n'avait encore jamais vue et qu'il fallait réarmer la France pour lutter contre ces incendies.
0: Force est de constater que ça n'a pas été le cas. Force est de constater que les soldats du feu, actuellement au cœur de l'action, comme ils sont en ce moment, se gardent de remonter. Ils mettent avec force cette frustration qu'ils ont et cette forme de quand même d'exaspération. Mais je pense qu'ils vont le faire et que les élus que nous sommes vont être obligés de faire comprendre que les moyens sont insuffisants, qu'il suffit de voir quand même que ce qui se passe en ce moment, la terre fume toujours, et ce sont il s'agit d'une armada de bénévoles, d'agriculteurs, d'artisans munis de leur 4x4 qui sont en train de faire le travail d'éteindre les fumerolles qui persistent partout en tout point de la forêt et qui sont en train de finir le boulot pour que les sapeurs-pompiers puissent aller au cœur de leur action vers le feu qui tape vers Bordeaux. Mais effectivement, les moyens ne sont pas, à mon avis, à disposition de manière extrêmement insuffisante, eu égard au fait qu'il y a un réchauffement climatique, eu égard au fait que manifestement des incendies se déclarent dans le pays simultanément en plusieurs points, et en fonction de ça, il faut mettre en place les moyens utile en homme et en équipement.
1: Non, mais il y a aussi dans ce drame quelque chose d'extraordinaire, monsieur le maire. C'est, vous savez, beaucoup s'inquiètent de cette France qui s'effondre, de cette France qui perd ses repères, de cette France finalement met plus en avant cette France déracinée que cette France enracinée. Et aujourd'hui, qui vient sauver nos terres? Ce sont les agriculteurs qui ont été souvent méprisés par les élites parisiennes, à qui on a en quelque sorte imposé le Mercosur ou des accords qui pourraient les mettre en grande difficulté. Mais ils réfléchissent pas une seule seconde. Cette file de tracteurs qu'on a vue, notamment, c'est des images qu'on voit sur les réseaux sociaux. C'est dommage d'ailleurs qu'on les voit seulement sur les réseaux sociaux. C'est-à-dire que les chaînes d'information, il y a évidemment quelque chose d'hypnotique quand vous voyez des flammes aussi importantes. Mais au lieu d'être dans le sensationnalisme, peut-être aller dans le réel. Et le réel, c'est quoi? C'est que à bout de bras, vous avez aujourd'hui des gens qui sont souvent bâillonnés par les médias, par les politiques. C'est cette France silencieuse, ou celle qu'on essaie de faire taire d'ailleurs, qui se mobilise pour protéger nos terres. Il y a quelque chose de magnifique là-dedans, monsieur le maire.
0: Mais c'est absolument magnifique. Souvent, on s'étonne devant les élans de solidarité qui interviennent régulièrement lorsqu'il y a des crises, quelles qu'elles soient, d'ailleurs sanitaires ou de solidarité, etc. Ça, ce sont des élans, mais qui, en définitive, pour moi, ne sont pas des élans. On dit, tiens, quand il y a une période où il faut se serrer les coudes, les gens sont ensemble. Mais c'est pas ça du tout. Les gens, globalement, nous avons... sur cette planète, dans notre pays de France, il y a beaucoup plus d'hommes et de femmes de bonne volonté que de tocards. Il y a beaucoup plus de ça. Le seul problème, c'est que ces gens-là sont souvent anesthésiés par du politiquement correct, du milieu armé, et on s'aperçoit que quand ils sont là, mais c'est pas par miséricorde, c'est pas par solidarité qu'ils viennent, c'est parce qu'ils sont foutus comme ça. Et on compte pas assez sur ce véritable terroir de gens du cru, mais qui sont comme ça au quotidien.
1: Non mais merci d'avoir cette parole là, Jean-Yves Rossaza, maire d'Andernos-les-Bains. Merci, parce que si c'est quelqu'un sur mon plateau qui le dit, ou si c'est moi qui porte cette parole, on va hurler au populisme, à l'international réactionnaire, etc., etc. Je constate une chose, c'est que nombreux sont ceux qui ont dit ce week-end notamment, et c'était un pilote de Canadair qui a dit tout haut ce que des millions de Français pensent tout bas. Nous, du côté de Paris, là, je tourne à côté du studio, j'ai la vue sur la Seine. Ça a coûté 2 milliards d'euros d'assainir la Seine. Peut-être que ces 2 milliards d'euros, plutôt que d'assainir la Seine, il fallait les mettre en priorité avant de penser à assainir la Seine pour les Jeux Olympiques et pour faire aussi trempette chaque été dedans. C'était peut-être 2 milliards qu'il fallait mettre dans la sécurité civile, dans la protection de nos forêts, dans l'engagement de nos élus locaux comme vous. Et ça, c'est un pilote de Canadair qui l'a dit ce week-end d'ailleurs, et ça a été relié des millions de fois.
0: Je l'ai entendu. Mais je partage totalement cette histoire, mais mon discours, et les gens qui me connaissent localement savent très bien que je suis tout sauf un populiste, je suis simplement animé du fait que je crois réellement en les vertus naturelles des gens de notre pays, mais ces vertus que l'on a, comment dirais-je, galvaudées, qui ne sont plus mises en exergue, et qui ne sont plus des éléments suffisamment importants dans l'air du temps pour qu'on les prenne en compte. Mais ça va être compliqué de continuer comme ça avec dans ce genre de situation où là on s'aperçoit que manifestement il y a vraiment sur cet incendie là assassin, il y avait matière à faire les choses beaucoup mieux, et vous le dites, je ne peux que abonder dans votre sens. Je pense qu'on sera nombreux autour de cet incendie, des maires du bassin d'Arcachon et du sud Médoc. Je crois que le maire de Lacanau s'exprimait ce matin sur une autre radio avec moi, en duplex, je ne savais même pas qu'il était invité. Il disait rien de différent de ce que je viens de dire. Il y en a d'autres.
1: Sachez en tous les cas, Jean-Yves Rossaza, que vous serez toujours le bienvenu pour prendre la parole, et puis surtout lorsqu'en septembre, parce que je vois bien ce qui va se passer en septembre, tout le monde sera sur la campagne présidentielle, il y aura le retour des vacances, les gens vont complètement oublier, complètement. Quand je dis les gens, je parle pas de la population qui soutiennent les pompiers, mais je parle des médias, je parle des politiques, c'est une actualité, on chasse une autre. Donc n'hésitez pas à nous interpeller, à venir nous voir, à dire comment ça a avancé, comment on a pu accompagner évidemment ceux qui sont en train de tout perdre aujourd'hui. Un grand merci, monsieur le maire. Il est 17h17, on continue notre émission dans un instant sur Europe 1.
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1: Vous écoutez toujours Europe 1 en direct pour Elliot Deval et vous. Le temps pour moi de vous rappeler un autre rendez-vous. 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
1: 17h20 sur Europe 1, on poursuit Elliot Deval et vous avec Georges Fenech et Mathieu Hoc. Et c'est vrai qu'on donne beaucoup la parole dans cette émission aux acteurs, aux héros qui luttent contre les flammes en Gironde, alors que dans quelques minutes, très probablement, nous découvrirons les premières images, les premières déclarations de Emmanuel Macron qui se rend sur place 4 ans après l'incendie quasiment dans la même zone, puisque c'était la Gironde qui était frappée également par les flammes, et notamment cet incendie dévastateur dans la Teste de Buch. Et il était déjà allé en 2022. Et qu'est-ce qu'il faut faire normalement ? C'est ressortir les bandes, voir ce qu'il avait dit en 2022 et voir si ce qu'il avait dit, ce qu'il avait promis a été suivi d'actes. C'est ça aussi le rôle du journaliste. Georges Fenech.
14: Oui, je suis entièrement d'accord avec vous, cher Elliot. Il faudra effectivement évoquer tous ces sujets. Mais est-ce que vous me permettez de dire un mot, puisque nous parlons beaucoup des pompiers à juste titre, sur les JSP, qui pour moi sont quelque chose de très très important.
1: Qu'est-ce que les JSP ?
14: Alors, les JSP, ce sont les jeunes sapeurs-pompiers qui démarrent à 11 ans, de 11 à 18 ans. C'est une école extraordinaire, il y en a à peu près 27 000 en France. C'est une école de la citoyenneté. Je n'ai jamais manqué, en tant que député, une remise de brevet à un JSP, un ado. Quand vous les voyez dans leur petit costume, avec la petite médaille, avec les parents derrière, on leur apprend le secourisme, la citoyenneté, les incendies, l'aide aux autres, etc. Ça, c'est une vraie école de la République, voyez-vous. Et on n'en parle pas suffisamment. Ils sont nombreux, ils sont 25 000 en France. Vous voyez, quand vous voyez l'engagement d'un Éric Brocardi, ça vient de là aussi, cette formation très jeune. Et c'est souvent de père en fils, d'ailleurs.
1: Ouais, je voulais leur rendre mais vous hommage. Avez bien raison, Georges Fenech. Je voudrais qu'on aille voir Théo Hernandez, pas l'international de l'équipe de France. Quand j'ai vu marquer Théo Hernandez, je me suis dit ah, Théo Hernandez, champion du monde, Théo Hernandez, non, en 2018.
15: Non, même pas, c'est Lucas Hernandez.
1: C'est Lucas qui était champion du monde. Bon, international français, mais là, c'est un autre Théo Hernandez. Cher Théo, bonjour. Président, mais vous êtes champion du monde dans nos cœurs, parce que ce que vous faites, c'est exceptionnel. Vous êtes président des jeunes agriculteurs de la Gironde. Bonjour Théo.
16: Oui, bonjour.
1: Ravi de pouvoir échanger avec vous. Et c'est vrai qu'il y a dans ce drame des images qui nous réchauffent le cœur, qui nous rendent fiers. On était déjà fiers de nos paysans, ceux qui protègent nos terres, mais là on est encore plus fiers. Parce que quand on voit que vous avez des centaines de tracteurs qui convergent en direction de la Gironde pour aider les pompiers, on trouve ça merveilleux. Racontez-nous un peu ce que vous avez vécu ces derniers jours, Théo.
16: Oui, donc on est On est venu donc sur les feux. On est parti vendredi pour épauler les pompiers, pour leur apporter de l'eau au plus près. Donc nous, on est en charge du pompage de l'eau et de l'acheminement pour qu'on s'arrête à 100 mètres, voire 200 mètres des colonnes de pompiers pour leur permettre de pouvoir recharger leur camion le plus rapidement possible sans qu'ils perdent de temps et qu'ils soient le plus efficaces possible. Donc voilà, donc c'est une grande...
1: Théo, ça a coupé.
16: Sur la route, il y a une grande fourmilière.
1: Une grande fourmilière. Théo, vous avez aussi des agriculteurs qui viennent un peu de partout en France, qui convergent vers la Gironde là aujourd'hui.
16: Alors oui, c'est très local. Après, au niveau Nouvelle-Aquitaine et surtout, on commence à avoir des limitrophes de la Nouvelle-Aquitaine. Donc ça fait quand même chaud au cœur la solidarité qu'on peut avoir autour de. Quand il nous arrive un événement pareil, mais j'aimerais aussi remercier tous les bénévoles de toutes les mairies. Je pense que c'est super important parce qu'on a quand même un super accueil dans toutes les salles des fêtes, que ce soit pour se reposer, se restaurer, se laver. Et voilà, parce que c'est aussi très important, comme c'est très intense, c'est quand même très très important de se reposer pour éviter l'accident.
1: Aujourd'hui, quelle est la situation sur place, Théo? Qu'est-ce que vous avez fait aujourd'hui pour soutenir les pompiers?
16: Alors aujourd'hui, c'est plutôt des opérations de mouillage. Nous, chez Jeunes Agriculteurs, on a une capacité de transport sur site là de 300 mètres cubes d'eau, ce qui est assez conséquent. Donc on s'est divisé. Il y en a certains qui font que du ravitaillement en bord de piste, comme moi, pour que les pompiers puissent eux faire du mouillage là où on peut pas atteindre avec nos tracteurs. D'autres font du mouillage directement depuis les pistes ou les routes. En fait, l'idée c'est de créer des contours d'eau et d'humidité pour éviter que le feu ne traverse d'autres endroits pas sinistrés.
1: Créer des compteurs d'eau, dites-vous. Théo, j'imagine que tout cela est parfaitement organisé, vous ne partez pas à l'abordage. J'ai entendu la préfète de Gironde, alors c'est toujours la même chose, j'ai pas du tout envie de polémiquer bien sûr, mais dans son discours en conférence de presse ce week-end, qui disait « on ne veut pas d'initiative individuelle des agriculteurs ». Avant de demander à ce qu'ils ne fassent pas d'initiative individuelle, parce que j'imagine que vous n'êtes pas complètement fou, c'est peut-être aussi et surtout d'abord avoir un message pour dire on a les agriculteurs les plus merveilleux sur notre territoire. C'est-à-dire que vous souffrez, là, on sait à quel point la situation du monde agricole est difficile en France, on sait à quel point vos inquiétudes ne sont pas tout le temps entendues, on sait à quel point cette année a été une crise historique, et au-delà de ça, vous continuez, vous ne lâchez rien et vous allez soutenir les pompiers.
16: Mais bien évidemment, c'est pas parce qu'on n'est pas forcément écouté par le gouvernement qu'on doit laisser brûler notre territoire et laisser nos soldats du feu dans la galère. Après, pour revenir, pour faire une petite parenthèse sur les propos de Madame la Préfète, je me suis entretenu avec elle à midi, justement à ce sujet, même s'il y avait d'autres priorités, c'est quelque chose qui nous a quand même un petit peu choqué. Après, je me suis entretenu avec elle, je lui ai dit la façon dont je pensais et dont on avait perçu ses propos. Bon, c'est ce qui a été dit, c'est surtout voilà, il y a quand même une petite minorité de personnes qui partent à l'abordage malheureusement, et ce qui peut être dangereux. Mais je lui ai rappelé que sans nous, ça brûlerait encore et encore et encore et Déjà que même quand on est là, c'est compliqué, même pour les pompiers, même en leur partant de l'eau, ils ont du mal à venir à bout de tout ça. Sans le monde agricole, ils pourront rien faire. Je prends l'exemple là, je suis à côté de certaines parcelles, je suis parti ravitailler des pompiers. 100% des agriculteurs qui possèdent des pivots, des systèmes d'irrigation, sont en train d'irriguer pour faire redescendre la température, donc sont en train d'irriguer les parcelles, pour pouvoir humidifier, pour éviter que que le feu continue à courir et ça crée aussi des pare-feux.
1: Théo, juste une... parce que ça, c'est une information que vous nous avez apportée. Donc, vous échangez avec la préfète, qui est, vous lui dites, j'imagine, mais je ne peux pas rentrer dans le secret des lieux, vous lui dites que ces propos ont pu heurter des agriculteurs lorsqu'on elle a expliqué qu'elle ne voulait pas d'initiative des agriculteurs, initiative individuelle, infantilisation permanente. Elle a présenté ses excuses, elle était mal à l'aise. Qu'est-ce qu'elle vous a dit, la préfète?
16: Tout à fait, elle nous a présenté ses excuses, enfin en tout cas à moi, et je le relayerai auprès des autres agriculteurs. Elle a présenté ses excuses si on avait pas forcément bien compris sa façon de penser et d'être, mais en tout cas on a remis un peu les choses, et j'ai surtout rappelé que tous les engins avec lesquels on vient, c'est quand même nos outils de travail, hein, ça, il y en a quand même pour de l'argent, donc on va pas se mettre en danger et mettre en danger notre matériel en étant fou, et donc ça on lui a bien rappelé. Je pense qu'elle a bien compris le message, et on regardera de très près son prochain communiqué de presse, et s'il nous va pas, on lui rappellera qu'on est des gens qui sont quand même très responsables, et justement je pense que si on n'était pas responsables et solidaires, on n'aurait pas tous convergé sur les feux.
1: Petite question, mais vraiment, parce que là j'ai l'esprit d'escalier. En Gironde, vous êtes beaucoup mobilisé contre le Mercosur, contre, vous savez, cette grande crise qu'il y a pu avoir, notamment également la dermatose en début d'année.
16: Donc oui, sur le Mercosur, oui, on s'est manifesté, on a fait du triage de camions, on a trié des camions, on avait même, alors c'était. Notre ancien préfet, Étienne Guyot, qui était en place, on lui avait fait un petit cadeau à 8h du matin. On lui avait amené un chariot avec toutes nos prises de la nuit. Donc, que des choses qui ne respectaient pas nos normes. Et voilà, ah oui. Et par exemple, quelque chose qui nous avait choqué, on avait trouvé de l'ail de Chine. Voilà.
1: Bon, parce que la question, c'était est-ce que ça avait été réprimé ou non par les autorités? Est-ce que vous aviez déjà pu échanger? Est-ce qu'il y avait un passif avec la préfète de Gironde? C'est ça que je voulais savoir.
16: Alors, une nouvelle préfète, mais oui, avec notre
1: précédent. Merci Théo, président des jeunes agriculteurs de la Gironde. Vous avez quel âge, si je puis me permettre, Théo?
16: J'ai 31 ans.
1: Eh ben écoutez, c'est merveilleux. Merci beaucoup, cher Théo, parce que c'est cette jeunesse qui se bouge pour protéger notre sol, nos terres. Et vraiment, c'était un bonheur d'échanger avec vous. À 17h30 sur Europe 1, le 17h30, c'est le JT, bien sûr, avec Pierre Vesque.
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1: Pierre Vesque pour le point sur l'information.
17: Emmanuel Macron attendu en Gironde. Le président de la République rencontrera les forces mobilisées et les élus du département. Il viendra constater les dégâts, 240 habitations détruites et les moyens mis en place pour lutter contre les flammes qui ont déjà brûlé 42 000 hectares. Lors d'un point presse, le ministre de l'Intérieur affirme que l'incendie est stabilisé mais pas fixé. Cela signifie qu'il n'a pas progressé dans la nuit, précise Laurent Nunez. Plus tôt dans la journée, le service départemental de secours et d'incendie a affirmé qu'il y avait moins de foyers actifs avec des conditions météorologiques favorables. Une situation qui risque d'évoluer car Météo France annonce l'arrivée d'une vague de chaleur. Les températures pourraient grimper au-dessus des 40 degrés dans le sud-ouest. Les 2700 sapeurs-pompiers mobilisés au sol pourront compter sur une nouvelle aide provenant de l'Union européenne. Au total, nos voisins européens envoient 9 avions et 2 hélicoptères. Ils seront déployés à partir de demain. L'Espagne également confrontée aux flammes. Les incendies près de Madrid restent importants malgré leur ralentissement. 3 fronts sont identifiés. Le Premier ministre espagnol continue de suivre les feux de près et s'attend à des heures difficiles. 25 000 hectares brûlés, 60 000 personnes évacuées. La région de Valence également touchée. 15 000 évacuations recensées. Une nouvelle vague de chaleur à partir de mercredi arrivera sur la péninsule ibérique. L'agence météorologique espagnole alerte sur des risques extrêmes d'incendie. Le roi d'Espagne, Philippe VI, déplore pour sa part la perte d'un patrimoine naturel inestimable. À Paris, ce matin, un homme a agressé avec 2 couteaux 3 femmes à proximité de la porte de Clichy. 2 sont en urgence absolue, mais leur pronostic vital n'est pas engagé. C'est un policier hors service qui a signalé l'attaque. Il a réussi à interpeller l'individu. Pour le moment, aucune information sur les motivations de l'attaque. Dominique de Villepin, potentiel candidat à la prochaine élection présidentielle, a été entendu en audition libre dans le cadre de l'enquête du parquet financier sur des statuettes reçues alors qu'il était ministre entre 2002 et 2004. Les investigations concernent les conditions dans lesquelles une statuette et un buste de Napoléon auraient été offerts. L'ancien Premier ministre de Jacques Chirac avait reconnu avoir commis une erreur en acceptant deux statuettes en cadeau lorsqu'il était au Quai d'Orsay, tout en rappelant qu'il n'y avait pas d'encadrement de ces situations à l'époque, et il les a rendues au ministère. Il est 17h33, vous êtes bien sur Europe 1 et vous retrouvez Eliott Deval.
1: Merci beaucoup Pierre Vesque. À 18h, c'est Mickaël Dorion pour Punchline.
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1: 17h30 sur Europe 1, on poursuit notre échange en direct, édition spéciale consacrée à nos héros qui luttent contre les flammes en Gironde, alors que Emmanuel Macron devrait prendre la parole en fin d'après-midi. Julien nous appelle de Charente-Maritime. Agnès, une Girondine, on ira la voir dans quelques secondes. Je vous propose d'écouter Othmane Nasrou, secrétaire général des Républicains, invité de la grande interview Europe 1 CNews, et qui a mis en cause les mauvaises dépenses publiques pour expliquer le manque de moyens pour combattre les incendies. Écoutez.
18: Il y a un énorme problème de dépenses publiques. Nous ne cessons de le dire. Et là aussi, il faut dire la vérité aux Français. Vous me parlez du coût de la dépollution de la Seine. Moi, je vais vous parler des intérêts de la dette. Parce qu'effectivement, nous avons accumulé une montagne de dettes, mais nous allons payer cette année presque 80 milliards d'euros d'intérêts de la dette. C'est l'équivalent de deux canadaires par jour. Deux canadaires par jour qui vont simplement pour payer les intérêts, pas même rembourser notre dette. Et donc, si vous voulez, on a deux canadaires qui sont commandés, qui vont arriver en 2032. Moi, je vous parle aujourd'hui de l'équivalent de deux canadaires par jour qui sont brûlés à cause de la mauvaise gestion de l'État. Aujourd'hui, nous avons un État qui n'investit plus suffisamment parce que son fonctionnement écrase le reste.
1: Et je vous propose à présent qu'on aille, et ça c'est très important ce chiffre Mathieu Hoc, deux canadaires par jour, excusez-moi parce que je voulais qu'on écoute d'autres témoignages, mais on peut s'arrêter un instant. C'est les intérêts de la dette, c'est 80 milliards d'euros c'est l'année prochaine.
15: Exactement, la dette française a atteint 3500 milliards d'euros et chaque année l'État paye, on appelle ça le size de la dette, la charge de la dette, paye 70 à 80 milliards d'euros. C'est l'équivalent de plusieurs grands budgets nationaux, notamment pour ce qui est de la protection environnementale. C'est 40 milliards, c'est le budget du ministère de l'Environnement. C'est deux fois le budget du ministère de l'Environnement. Et c'est donc deux canadaires par jour. Pourquoi Othmane Nasrou dit cela? Il faut rappeler que Emmanuel Macron, en 2024, vous parliez aujourd'hui tout à l'heure des promesses de 2022 versus ce qu'il a été réalisé. En 2024, Emmanuel Macron retarde de un an ou deux ans la prise de commande de deux canadaires parce que justement il voulait faire des économies dans le budget de la sécurité civile, ce que reprochent beaucoup aujourd'hui les pompiers. Une dernière manière de poser la question, c'est l'État aujourd'hui dépense chaque année 1600 milliards d'euros. C'est l'État qui dépense le plus de tous les pays OCDE. Il n'y a pas un petit peu d'argent pour donner des moyens aux pompiers.
14: On vient d'apprendre que la France est devenue la championne des dépenses publiques en termes tête d'habitant par rapport au PIB, puisque nous avons 57,3% de notre PIB consacré aux dépenses publiques. Vous vous rendez compte? On est même passé devant la Finlande, alors que la moyenne européenne est à 49,5%, je crois. Exactement. Donc, on continue à dépenser au-delà de nos moyens, alors qu'on a la dette la plus élevée. Où va-t-on? Sinon, au pied du mur, on va être dans le mur, quoi.
1: Voir nos auditeurs un peu. Et Agnès, qui habite à Parentis, qui a été une ville évacuée. Bonjour Agnès.
19: Bonjour Eliott, comment allez-vous?
1: Bah écoutez, je vais bien, mais c'est pas à moi qu'il faut poser la question, oui. C'est surtout à vous Agnès.
19: Bah écoutez, nous ça va, on a eu la chance d'évacuer avant l'évacuation, parce que j'ai une fille qui a un petit copain, qui a été prévenu du camion qui a pris feu sur la route entre Sanguinet et Biscarrosse, là où l'incendie a démarré de notre côté. Et elle m'a appelée pour me dire « Maman, merci de me détendre ». Et donc, Thierry doit faire des soins à cause de sa pathologie, donc qui l'handicap. Et j'appelle donc les taxis qui nous disent « Non, on ne peut pas venir parce qu'on doit évacuer l'EHPAD de Parentis ». Oh, j'ai dit « Là, ça sent pas bon du tout ». On finit de préparer nos affaires. Dans la veille, on avait commencé à préparer des documents importants et les affaires. Mon mari ne voulait pas partir. j'ai appelé l'officier de la base militaire pour qui je fais le ménage, puisque vous le savez, je fais un ménage, et qui nous a dit non, les vents vont tourner, il faut partir.

0: Donc on est parti avant. Une chance. Et des amis de ma fille nous hébergent, mais enfin tout ça, c'est perturbant.
1: Et vous avez apparemment la ville de Parentis a été touchée par.
0: Évacuée.
1: Non, mais ça j'entends l'évacuation, non. Mais est-ce qu'il y a eu des maisons qui ont été touchées par
0: pour
1: les flammes?
0: Pour l'instant, il n'y a rien au niveau des bâtiments. Rien n'a été touché. Ils ont, excusez-moi l'expression, mais pétard les entre les agriculteurs. Salut. Nos pompiers, les avions la journée, il n'y en a pas assez. Malheureusement, là, on pourrait revenir aussi sur le coup de la Seine où on dépense pas d'argent. C'est qu'à de le dire, c'est le foutre au feu cet argent. Plutôt que de nous équiper de pompiers, d'avions, de tout ce qu'il faut, ils ont lutté pour pas que le feu traverse la route qui aurait touché nos maisons. Merci les gars.
1: Eh bien écoutez, c'est le message le plus important. Vous savez quand est-ce que vous allez pouvoir retourner chez vous à Parentis?
0: Non, on ne sait pas. Alors, il y a une solidarité qui s'est installée. On a des amis de ma fille qui nous ont accueillis à 40 km de chez nous. J'ai des employeurs multiples. J'en ai plusieurs qui m'ont appelé pour me demander de mes nouvelles. Mmh. Et dont une qui est en Écosse qui m'a dit « Agnès, si vous avez besoin, je vous prête mon appartement ». Est plutôt sympa. Mmh. Donc on a quand même une chaîne de solidarité qui s'est installée partout. Et en faisant mes courses à Sonia qui est Muret, puisqu'on est expatriés là-bas, d'autres parentissois étaient là en faisant les courses et bon, on essayait d'avoir de l'humour un peu, mais on sent que ça pèse les gens, les yeux fermés.
1: Évidemment, vous imaginez.
0: C'est fatigant.
1: Bien sûr.
0: Est serein. Moi, j'ai la chance d'être bien assurée. Je me dis, bon, si la maison brûle, les assurances fonctionnent, ça va, je suis relogée, 2 ans, tout ça, j'ai les bons contrats qu'il faut. Mais quand même, mm-hmm. C'est psychologiquement fatigant parce qu'on est à l'affût de la moindre information, on n'arrive pas forcément à trouver la bonne, mm-hmm. entre les fake news et les bonnes infos. Actuellement, chez nous, on a plus d'infos sur Biscarrosse parce qu'il y a eu de gros dégâts. Et la zone industrielle, on a vu des vidéos, mais mon Dieu, il y a des entreprises, des gens qui ont perdu leur travail, d'autres qui ont perdu leur maison.
1: Ah non, mais c'est vrai que c'est virulent et il y a une sorte de traumatisme. C'est pour ça que les Français, là aussi, sont bouleversés. C'est que vous comprenez que du jour au lendemain, vous pouvez tout perdre avec cet incendie. Vous avez des sapeurs-pompiers qui, encore cette nuit, ont été blessés. Il y en a 88 au total. Mais Eric Brocardi disait, notre objectif, c'est de sauver. Et sur les 220 000 évacués, vous n'avez pas une personne qui a été laissé à l'abandon et qui s'est blessé par un civil. C'est vraiment au péril de leur vie qui nous protège. Merci beaucoup Agnès.
0: Mais
1: merci.
0: Voyez, si c'était entretenu et débroussaillé, voyez, ils arrivent à passer des hélicoptères pour vérifier si les gens ont des piscines ou des choses qui sont pas déclarées et envoyer des amendes. Mmh. Et si vous payez pas l'amende, on vous fait des saisies arrêts sur votre compte. Ben, ils sont pas capables de le faire pour les propriétaires terriens en forêt, parce que moi, je prends la route parallèle à celle de Biscarrosse où l'incendie s'est déclaré, puisque la forêt est entre les deux axes principaux hein, qui nous ramènent sur Sanguinet.
1: Oui.
0: Il y a énormément trop de parcelles qui ne sont pas débroussaillées. Alors l'incendie aurait eu lieu, c'est clair. Tout est extrêmement sec, il suffit
1: d'un rien, mais effectivement, voilà. Si c'est mieux entretenu, c'est mieux, c'est plus protégé. Vous avez raison, Agnès. Et je me souviens qu'on s'était appelé, si je ne dis pas de bêtises, j'avais pu échanger avec vous au
0: dans
1: moment.
0: Dans l'affaire de Monsieur Sarkozy.
1: Ah, dans l'affaire de. Ah, je pensais pas que c'était sur ça.
0: C'était le jugement. Si, c'était celle-là.
1: Ah, bah, écoutez,
0: et alors, vous m'avez flatté parce que.
1: Pourquoi?
0: Vous m'avez dit que j'étais féministe et que je représentais tout ce que la gauche détestait.
1: Ah bah écoutez.
0: Ah, ça m'avait marqué, moi qui suis une femme de gauche quand même et qui ne trouve personne
1: écoutez,
0: de représentatif
1: vous êtes...
0: dans ce... Du coup, à gauche, pour moi...
1: Bah, on aura le temps de parler de politique une autre fois. On en reparlera. Vous avez entièrement raison. 17h43, on revient dans un instant pour la suite d'Eliott de Vallée-Vous sur Europe 1. On est ensemble jusqu'à 18h, je le rappelle.
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1: 17h44 sur Europe 1 pour la suite d'Eliott Deval et vous. On est en direct, bien sûr, de 16h à 18h sur Europe 1 avec un numéro si vous souhaitez réagir, 01 80 20 39 21. On reprend l'émission dans une seconde. 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
1: C'est la dernière ligne droite pour notre émission jusqu'à 18h avec Mathieu Hoc et Georges Fenech. Et dans quelques instants, vous retrouverez Mickaël Dorion pour Punchline sur Europe 1. C'est touchant d'entendre tous ces témoignages depuis le début de notre émission, Mathieu, Georges, de voir ces personnes, cette solidarité face à une situation, on l'a bien compris, extrêmement complexe, inédite de par son ampleur, même si... En 2022, on nous expliquait que c'était déjà inédit. Et en 2022, vous aviez bon nombre de pompiers qui vous disaient « Il y a intérêt à investir massivement parce que ce qu'on a vécu en 2022, on va le vivre en pire dans les prochaines années. » Et la question, c'est « Et maintenant, qu'est-ce qu'il faut faire, Mathieu Hoc ?»
7: Vous avez raison, c'est la question qui va être posée d'ailleurs à tous les candidats à l'élection présidentielle. Ce qu'il faut faire, me semble-t-il, c'est qu'il faut repenser les politiques menées sur le climat à l'aune d'une notion qui est celle de la souveraineté. Vous l'avez dit, en gros, depuis les débuts des années 2000, la doctrine des pays européens, et ça a été une doctrine qui a marché, mais qui peut-être ne marche plus jusque pour les prochaines années, c'était la mutualisation des moyens, considérant que les pays d'Europe du Sud étaient touchés l'été par les risques de grands incendies, et les pays du Nord étaient touchés par les risques de grands froids ou les inondations l'hiver. Et que donc, en mutualisant les moyens, on allait pouvoir répondre dans l'un ou dans l'autre cas, en aidant son voisin. Or, aujourd'hui, quand beaucoup de pays européens sont touchés de la même façon, la France, on a vu que les feux remontaient d'un point de vue géographique, on a l'Espagne qui s'embrase de manière très importante, en Italie également, on a aussi en Europe de l'Est de plus en plus de feux. On a eu un feu à Fontainebleau, donc peut-être que dans les prochaines années, peut-être que l'Allemagne ou d'autres pays seront également touchés. Peut-être que la mutualisation des moyens n'est pas la seule, ne sera plus la bonne doctrine et qu'il faudra repasser sur de la souveraineté, c'est-à-dire reconstituer un écosystème de production, de flotte. C'est d'ailleurs Éric Lombardi, Brocardi, en a parlé tout à l'heure, c'est-à-dire créer des industries, enfin soutenir des industriels pour produire chez nous, sur le sol français, des appareils canadiens.

0: comment les politiques environnementales doivent être faites de la part du gouvernement, mais donne aussi des conseils aux Français, notamment il faut laver son jean plusieurs fois, etc. Enfin, très peu de fois, etc. Ça, c'est 4 milliards d'euros que l'État paye chaque année. En revanche, les pompiers, tout le budget des pompiers, c'est 6,5 milliards d'euros. Peut-être qu'en rééquilibrant, mettant moins de bureaucratie et plus d'argent sur les pompiers, ça marchera peut-être déjà un peu mieux. Et l'autre point, c'est que quand vous voulez monter une entreprise, je imagine des entrepreneurs qui se disent peut-être qu'il faut investir sur ce type d'activité, c'est-à-dire produire du matériel pour les pompiers, etc. Vous êtes écrasé de normes, écrasé d'impôts de production, écrasé par l'impôt sur les sociétés. Bref, l'État ne vous donne pas tous les atouts pour pouvoir réussir à entreprendre et à innover en France.
1: Georges Fenech, et maintenant, que faut-il faire?
2: 17h40. D'accord avec ce que vient de dire Mathieu, et j'ajoute que nous sommes, je le rappelle, nous sommes la 7e puissance économique mondiale, nous sommes une puissance qui a l'arme nucléaire, nous ne sommes pas capables d'avoir chez nous notre propre production, effectivement, de Canadair. Nous sommes dépendants de pays extérieurs, on voit bien ce qui se passe actuellement, et j'ajoute aussi, parce que la canicule va se reproduire la semaine prochaine, c'est une question aussi de souveraineté, de sécurité, de santé. J'ai lu récemment l'intervention d'Arnaud Robinet, qui est le président de la Fédération française des hôpitaux. On n'est pas prêt. Hein, l'histoire des « on achète 30 000 climatiseurs rapidement, comme ça, en pleine crise », ça ne fonctionne
1: pas.
2: Alors
1: justement, la climatisation et surtout la canicule, parce qu'il y a un nouvel épisode potentiellement qui arrive demain ou dès mercredi en France, 4e épisode caniculaire. On est en direct avec le président de la société Predict. Bonjour Alix.
3: Oui, bonjour.
1: Merci d'être avec nous, Alix Roumagnac, président de la société Predict. Qu'est-ce que la société, en quelques secondes, hein, la société Predict, s'il vous plaît, pour les auditeurs d'Europe 1
3: La société Predict, c'est une filiale de Météo France, d'Airbus, BRL, qui va fêter ses 20 ans et qui, depuis 20 ans, accompagne les collectivités, les assureurs dans la gestion des risques climatiques. Et donc, ça fait 20 ans qu'on suit, que ce soit en France, mais aussi monde entier, ce qui se passe en termes de risques climatiques, inondations, tempêtes, feux de forêt. Et donc là, au moment où on parle, effectivement, on accompagne les collectivités de Gironde, de l'Inde, du Var, de la gestion des feux de forêt. Donc, on détecte les départs de feu, on suit la météo.
1: Et vous pouvez anticiper les situations. Non, vous n'allez pas dire ici, il va y avoir un départ de feu, c'est certain. Mais vous pouvez, j'imagine, voir les terrains propices au départ de feu en amont.
3: Alors il y a plusieurs choses en amont. Effectivement, l'ONF et la DFCI a des zones en France où on a des départs de feu, et donc on met à disposition des communes les zones qui peuvent brûler, de manière à ce que les communes fassent le croisement entre, tiens, dans cette forêt qui risque de brûler, j'ai un chemin forestier, j'ai un centre équestre, etc., pour préparer ce qu'on appelle le plan communal de sauvegarde. Et chaque commune a identifié les enjeux qui doivent être mis en sécurité.
1: C'est essentiel ce que vous me dites, parce que aujourd'hui on nous explique que c'est un méga feu inédit qui surprend tout le monde. Et puis vous avez des témoignages de terrain, d'expérience, qui disent mais attendez, certes c'est un feu complexe, c'est pas un méga feu, c'est un feu complexe. Certes il est extrêmement virulent, certes il est allé très vite, mais on avait prévenu, on avait dit ce genre de situation, elles vont arriver. Donc, est-ce qu'on a péché par un manque d'anticipation aussi pour prévenir et ensuite agir une fois ces situations, finalement, une fois que ça arrive, quoi?
3: Plusieurs choses. Donc, effectivement, on peut se préparer à froid, et toutes les communes, la loi de modernisation de la sécurité, elle date de 2004. Le décret sur les plans communaux de sauvegarde, il date de 2005. Donc, depuis cette date-là, chaque maire a l'obligation d'élaborer un plan communal de sauvegarde où, sur tous les aléas, inondations, feux de forêt, etc., il se prépare pour faire ça. Donc ça, c'est la phase à froid, et aujourd'hui, la plupart des communes disposent de cet outil. Après, il y a la réaction à chaud, et effectivement, on n'anticipe pas un départ de feu, mais il faut savoir qu'aujourd'hui, avec des satellites, on a l'identification des départs de feu toutes les 10 minutes. Donc le feu, notamment de Somos, apparaît sur des écrans satellites, 10 minutes, et là où le caractère est un peu exceptionnel, si on regarde dans le rétroviseur, hein, c'est-à-dire que c'est exceptionnel à aujourd'hui. Si on regarde ce qui va se passer dans les années à venir, ce phénomène ne sera pas exceptionnel. Ce qui s'est passé, c'est que

0: Effectivement, vous l'évoquiez, nous étions à la troisième canicule, donc on a eu un hiver très pluvieux. La broussaille a s'est développée cet hiver. La canicule du mois de mai a tué cette broussaille et l'a transformée en carburant. Et donc, lorsque on a un départ de feu dans ces conditions-là, avec beaucoup de carburant, avec des températures qui sont très chaudes, avec du vent, ça va très vite. Et après, ça devient immaîtrisable. Et c'est ce qui s'est passé. Et donc, c'est effectivement un caractère exceptionnel de ce qu'on n'a jamais vu, mais il faut se préparer à voir, malheureusement, dans les années à venir, ce type de phénomène se reproduire.
1: On va vivre un nouvel épisode caniculaire. Alix Roumaniac, président de la société Predict, là, les prochains jours.
0: Oui, on va dire malheureusement, on avait informé les acteurs de terrain que à partir de vendredi sur la Gironde, effectivement, on allait avoir quelques petites pluies, de l'air froid qui rentrait à l'Atlantique, de l'air plus frais qui allait permettre de reprendre un peu la main. C'est ce qui s'est passé, mais malheureusement, à partir de demain et puis surtout mercredi, on a ce nouveau dôme de chaleur qui se met en place sur la France et une quatrième séquence de canicule qui va toucher l'ensemble du territoire à partir de mercredi pour au moins quelques jours, peut-être au moins une semaine.
1: Eh bien écoutez, merci pour toutes ces précisions, Alix Roumaniac, président de la société Predict. Julien, et ce sera le mot de la fin avec Julien, qui nous appelle de Charente-Maritime. Cher Julien, vous êtes un ancien pompier volontaire, et je suis un tout petit peu pressé par le temps, puisqu'il ne me reste exactement une minute, mais on pourra échanger en longueur avec vous dès demain, si vous avez le temps. Bonjour Julien.
2: Bonjour.
1: Et vous êtes, je le disais, ancien pompier, mais vous vouliez rendre hommage à cette France qui se mobilise.
2: Franchement, chez nous, beaucoup de solidarité qui arrive en Gironde, de Charente-Maritime, là, c'est incroyable. C'est vraiment, moi, je suis ému de cette France. En fait, moi, j'aimerais quitter la France bientôt pour mille raisons que vous évoquez tous les jours. Mais quand je vois cette France, en fait, je me dis, mais enfin, ouais, c'est ma France à moi, quoi. Il y a beaucoup de solidarité et surtout ceux qui sont rien et ceux qu'on accueille toujours mal. Que je parle des agriculteurs, par exemple, qu'on accueille avec des lacrymos, et là, il n'y a pas de problème de moyens. Les moyens, ils sont mis, il n'y a pas de souci, on les méprise toute l'année. Les mecs, il y a un agriculteur sur deux qui meurt tous les jours, qui se suicide. Les gars, ils sont là avec leur tracteur, ils sont en train de prendre le bac à Soulac vers Royan et d'autres bacs pour aller soutenir des mecs volontaires. 80% des effectifs de pompiers, c'est des volontaires, les mecs.
1: Oui, bien sûr.
2: Ils touchent 8 euros de l'heure. Je sais pas si vous rendez les gars, c'est rien, quoi. On est chez les dingues. Et le système, le feu tient avec des mecs qui ont le cœur, quoi.
1: Et ben, ça sera le mot de la fin, mais on va en parler plus longuement avec vous demain, cher Julien. Merci Mathieu Hoc, merci Georges Fenech, merci à toutes les équipes en régie. Dans un instant, c'est Punchline avec Mickaël Dorion sur Europe 1.
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16: Bonsoir à tous, bienvenue dans Punchline sur CNews et sur Europe 1. Il y a des images qui marquent une génération, celles de la Gironde en font partie. Plus de 116 000 hectares sont partis en fumée déjà depuis le début de la saison. Des milliers de pompiers se battent jour et nuit. Des habitants s'organisent, des bénévoles affluent, des renforts européens arrivent. La solidarité nationale est au rendez-vous. Mais la réponse politique, elle, interroge. La cellule de crise a surtout défendu le bilan de l'État et rappelé les investissements à venir. Pourtant, l'urgence, c'est aujourd'hui, pas en 2028. Et puis il y a cette phrase de Laurent Nunez, la France disposerait de l'une des flottes de Canadair les plus performantes d'Europe. Une flotte dernière génération, dit-il, alors que seuls 7 appareils sur 12 sont opérationnels. Alors, heureusement, nos pompiers sont là, dans la difficulté, dans l'adversité. Eux font tout ce qu'ils peuvent. La vraie question, c'est de savoir si l'État fait, lui aussi, tout ce qu'il doit.
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16: il est 18h sur CNews et sur Europe 1. Tout de suite, le rappel des titres de l'actualité avec Sandra Tchombo. Bonsoir Sandra.
18: Bonsoir Mickaël, bonsoir à tous. Emmanuel Macron et Laurent Nunez sont attendus en Gironde ce lundi où le feu est stabilisé mais pas fixé. Le ministre de l'Intérieur appelle à éviter le département. 220 000 personnes et plus de 13 000 entreprises ont été évacuées sur le pourtour du bassin d'Arcachon. Malgré l'avancée des feux, l'évacuation de Bordeaux n'est pas à l'ordre du jour pour les autorités. Les pompiers sont également sur les fronts en Corse où plusieurs incendies virulents sont actifs, notamment au nord de l'île, de Corté à Bigouli en passant par Furiani, ils sont mobilisés pour contenir les feux qui ont détruit plus de 1000 hectares depuis la mi-juillet. La ministre de la Transition écologique a évoqué des dégâts catastrophiques également pour la faune sauvage. Et puis les autorités redoutent que cette accalmie ne soit que provisoire dans certains départements avec l'arrivée demain d'une vague de chaleur. Météo France annonce des températures élevées défavorables à la lutte contre les feux avec un pic d'intensité mercredi. On attend 38 degrés à Paris et à Tours, 36 degrés à Lyon et à Grenoble et des pointes à 40 degrés sur le sud-ouest notamment.
16: Merci beaucoup Sandra, on vous retrouvera évidemment tout à l'heure pour un nouveau point sur l'actualité Punchline en édition spéciale sur CNews et sur Europe 1 concernant ces incendies qui sévissent partout dans le pays et nos équipes au plus près des hommes et des femmes qui se battent contre ces feux, les pompiers, les agents de sécurité civile, les gendarmes, les policiers, les militaires. On est en direct jusqu'à 19h pour décrypter avec vous les dernières informations avec notamment Alexandra Bischoff et Olivier Campan dans les Landes, à Biscarrosse. On sera également avec Christine Alloudi en Haute-Corse, à Bigoulia, avec Clément Lopez également et Timothée Forger en Gironde, et avec Nicolas Roger et Malo Stenner à Bordeaux également en Gironde. Et on va retrouver d'ailleurs Nicolas Roger qui se trouve à Bordeaux auprès des personnes qui ont été évacuées, près de 220 000 personnes évacuées dans toute la Gironde, dans tout ce département. Nicolas, comment ça se passe auprès de vous? Comment s'organisent ces personnes qui forcément sont arrivés là, parfois sans rien et à qui il faut forcément venir en aide?
19: Oui, tout à fait. Ces personnes sont nombreuses ici au Parc des Expositions de Bordeaux. Et pour les entourer, il y a beaucoup de gens ici. Il y avait des avocats pour le côté juridique, l'assurance, le côté droit du travail. Il y a également l'équipe de rugby tout à l'heure qui est venue pour le côté soutien psychologique. Et nous sommes également avec Yann, qui est lui infirmier, qui est aide-soignant. Et en fait, Yann est venu à ses frais depuis Paris pour venir aider les sinistrés. Yann, bonjour.
20: Bonjour.
19: Comment vous est venue en fait cette décision par solidarité de venir ici jusqu'à Bordeaux à vos frais pour aider les sinistrés?
20: Bah, tout d'abord, j'ai vu la détresse humaine. Je me suis dit que j'étais jeune, que j'avais du temps à donner. Je me sentais un peu impuissant depuis chez moi, voir toutes ces personnes réfugiées. Donc je me suis dit que c'était important de venir. Il y avait des personnes âgées qui avaient besoin de soins pour les aider à suite aux évacuations d'EHPAD ou des hôpitaux. Donc pour moi, c'était très important de venir. Ma famille est très orientée là-dedans. Donc voilà, pour moi, c'était primordial.
19: Et comment s'organise ici justement? Il y a aussi la protection civile, il y a la Croix-Rouge. Comment s'organise l'aide auprès des sinistrés avec ces organismes?
20: Oui, énormément d'associations, que ce soit la protection civile, Croix-Rouge, ce que vous avez dit, les ambulanciers privés qui rapportent et rapatrient des personnes âgées au niveau du pôle médical ou des personnes qui fuient leur domicile. Arrivés sur place, il y a un tri qui est effectué entre les personnes qui doivent être avec nous pour avoir des soins, ou ceux qui peuvent rentrer chez eux, être hébergés, qui sont rapatriés ici dans ces halls numéro 2. Donc il y a une vraie organisation derrière.
16: Fondateur de Livosphère, expert en adaptation et au changement climatique. On va partir dans la forêt de Lenton, retrouver Clément Lopez et Timothée Forger. Clément, vous êtes avec nous en direct, avec également dans cette forêt où l'on peut observer de nouveaux départs de feu. Hein. C'est bien ça, Clément hein.
13: Exactement. Nous sommes au cœur de la forêt de Lenton où vous voyez sur les images de Timothée Forger ces reprises de feu. Quand nous sommes arrivés ce matin, on voyait des fumerolles reprendre et le vent s'élever et à redonner cette force au feu, et les flammes ont jailli. Ce qu'on voit, c'est qu'ici, ce sont les habitants qui se sont énormément mobilisés du côté de la route au niveau de la lisière du bois. Ce sont des trentaines, des quarantaines de véhicules présents avec des citernes et des tuyaux pour tenter d'éteindre cette reprise qui maintenant brûle depuis plus d'une heure et demie. Ce sont aussi les pompiers suisses qui sont venus sur place pour venir éteindre. Et on vient d'apercevoir il y a quelques minutes cinq largages d'air tracteur AT-802 pour lâcher à peu près 15 000 litres d'eau sur cette forêt. 15 000 litres d'eau qui n'ont pour le moment pas suffi puisque ces reprises sont à cœur très actives. Et donc, je vous le disais, des habitants, mais également des entreprises qui se mettent à disposition pour venir à bout de cette reprise. Et vous voyez actuellement sur les images de Timothée Forger, les sapeurs-pompiers sont arrivés au cœur de cette forêt pour éteindre ces reprises. Vous le comprenez, ici, la situation est extrêmement tendue et le vent devrait continuer de se lever, ce qui présage une nuit plutôt compliquée pour les sapeurs-pompiers ici du côté de Lenton.
16: Merci beaucoup Clément Lopez, Timothée Forger depuis la forêt de Lenton en Gironde. Et je le dis pour les auditeurs d'Europe 1 qui nous écoutent peut-être dans leur voiture, les images sont absolument terribles parce qu'on observe effectivement ces nouveaux départs de flammes en plein cœur de cette forêt de Lenton en Gironde. On va en parler justement avec Sébastien Bouvier qui est avec nous en direct, pompier professionnel, secrétaire fédéral en charge des SDIS. Bonsoir Sébastien Bouvier, merci d'être en direct avec nous sur CNews et sur Europe 1. On parlait tout à l'heure depuis ce matin d'ailleurs sur nos antennes d'accalmie, de moments plus calmes, plus reposants pour les pompiers avec des conditions météo plus favorables pour le moment. Et puis on observe dans cette forêt de Lenton ces nouveaux départs de feu qui risquent de rendre la tâche difficile dans les prochaines heures.
21: Oui, bonsoir. Effectivement, ça devient de plus en plus difficile car en fait, on constate que les éléments météo évoluent, tant dans le sud avec le feu dans le Var et en Corse avec l'augmentation du Mistral, et tant côté ouest, côté Landes et donc côté Gironde. Donc les conditions sont défavorables et malheureusement, avec l'arrivée de cette future canicule, nous allons encore avoir d'autant plus de difficultés avec le taux d'hygrométrie qui va baisser et les conditions qui vont devenir encore de plus en plus difficiles.
16: Quel est l'objectif aujourd'hui pour ces pompiers jusqu'à la fin de journée? Comment est-ce qu'ils vont quelles sont les consignes finalement qui sont données? Comment est-ce que ça se passe concrètement une journée type comme celle-ci pour les pompiers de Gironde?
21: En fait, c'est pas que les pompiers de Gironde. Hein. Sur ce feu, en fait, on a des pompiers qui viennent de l'ensemble du territoire. Mmh. Vous avez des renforts qui viennent de la Moselle, vous avez des renforts qui viennent des pompiers de Paris. Ça vient de partout. Donc après, c'est une coordination qui est faite sur le terrain par rapport au centre de commandement, qui va décider en fait des axes et qui va décider des missions par rapport à ce qu'on appelle les flancs, parce que le feu c'est un tri-

0: triangle. Donc la pointe du triangle, c'est le point de départ du feu, et après c'est le triangle qui part à gauche et à droite, c'est les flancs gauche et flanc droit. Sauf que là, en fait, on n'est même plus sur un feu avec un dispositif de ce type, parce qu'en fait les vents sont tournoyants, donc en fait le feu a fait demi-tour, il est revenu sur le même, donc en fait on est pris, et donc le commandement doit s'adapter par rapport à ces décisions et par rapport à ces évolutions de manière climatique. Je tenais aussi également, parce que ça c'est bien par rapport au titre de votre émission, savoir la punchline, je tenais quand même aussi à mettre en avant la problématique que nous dénonçons sur l'exposition des pompiers, et comme j'ai dit, les journalistes sont plus protégés que les pompiers sur le plan de la respiration. Tous les pompiers que vous voyez aujourd'hui ont des cagoules qui, un, ne filtrent pas tous les gaz toxiques, et qui, deux, n'ont pas de détecteur de monoxyde de carbone. Ça veut dire qu'on a de plus en plus de pompiers qui sont intoxiqués, et de plus en plus de pompiers qui sont intoxiqués au monoxyde de carbone, à savoir le dernier, il est carrément parti au caisson hyperbare. Donc ça s'ajoute en plus à la fatigue ouais. de nos collègues, par rapport à la déshydratation, par rapport aux relèves aussi, parce que les relèves entre les pompiers de la Gironde qui ont des relèves qui viennent directement de leur département, il faut savoir que les pompiers qui viennent des colonnes extérieures, les relèves, elles se font au bout de 10 jours.
1: Sébastien Bouvier, une dernière question. On était tout à l'heure en direct à Bordeaux avec nos équipes sur place. Bordeaux, c'est à 15 kilomètres des feux aujourd'hui. Est-ce qu'il y a une réelle inquiétude? Parce qu'on entend tout et son contraire. Est-ce qu'il y a une réelle inquiétude pour les habitants d'une grande ville comme Bordeaux à proximité de ces départs de feu?
0: À ce jour-là, nous n'avons aucune réponse par rapport à cette question. C'est-à-dire en fait que les données météorologiques en fait ne sont pas en mesure de dire si la métropole, la ville de Bordeaux est menacée ou pas. Le feu peut faire demi-tour dès demain avec les conditions météo qui vont changer. Donc à cette question, je pense que personne ne vous donnera la réponse. En tout cas, pour ma part, je ne peux pas la donner.
1: Merci beaucoup Sébastien Bouvier, merci d'avoir été avec nous, pompier professionnel, secrétaire fédéral en charge des SDIS. On va marquer une courte pause. On va revenir bien sûr en direct sur CNews et sur Europe 1 avec les toutes dernières informations. Et puis ces nouveaux départs de feu dans la forêt de Lenton, on sera de nouveau en direct avec nos journalistes Clément Lopez, Timothée Forger. Restez avec nous pour la suite de cette édition spéciale de Punchline sur CNews et sur Europe 1.
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1: De l'info et des débats dans Punchline. On revient dans un instant pour la suite avec nos invités.
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1: De retour sur le plateau de Punchline sur CNews et sur Europe 1, édition spéciale concernant consacrée aux incendies qui sévissent dans tout le pays, partout en France et en Gironde notamment, où près de 42 000 hectares de végétation ont déjà brûlé, plus de 220 000 personnes évacuées et ces départs de feu qui reprennent dans certains endroits, notamment dans la forêt de Lenton, où nous sommes en direct en compagnie de Clément Lopez et Timothée Forger, nos journalistes sur place. Clément, depuis la forêt de Lenton, hein, je le disais, où vous observez la reprise des feux, hein, c'est ça auprès de vous, hein.
24: Exactement, Mickaël, la reprise des flammes suite au vent qui s'est levé et par rafale à 50 km/h ici dans la forêt de Lenton, ce sont les habitants qui tentent de d'éteindre ces flammes, ces habitants, par tous les moyens. On en a vu avec des lances, avec des tuyaux d'arrosage, mais aussi parfois des seaux et des arrosoirs, certains avec des râteaux pour tenter de retourner le sable pour éteindre ces flammes. Et pour une raison, on discutait avec certains d'entre eux, c'est leur forêt. Et cette forêt, c'est toute leur vie. Ils vivent ici, ils vivent à l'intérieur et ils ne veulent pas l'avoir cramée. Pardon. Alors ce que vous voyez, ce sont des flammes, beaucoup de fumée également. Et le vent, comme je le disais, ce qui présage une nouvelle nuit compliquée ici à Lenton. Les sapeurs-pompiers sont sur place, également épaulés par les sapeurs-pompiers suisses et des habitants par nombre, comme je le disais, qui ne sont pas prêts d'aller se coucher, puisqu'ici ce feu à Lenton reste incontrôlable et reprend force.
1: Est-ce que vous pouvez nous décrire vraiment précisément un petit peu ce que vous avez autour de vous, Clément, notamment pour les auditeurs d'Europe 1, parce qu'on voit ces flammes qui sont impressionnantes. Et puis, je le dis, hein, sur ces images de Timothée Forger, avec ces personnes. Alors, je ne sais pas si ce sont des pompiers ou des bénévoles qui tentent d'éteindre les flammes qui sont près de vous. Certains avec une lance à eau, d'autres avec carrément un espèce de d'arrosoir et on les voit avec des chaussures. Enfin, ça a l'air quand même très par certains moments, ça on essaie de faire avec les moyens du bord, quoi.
24: Exactement, ces habitants composent avec les moyens du bord, vous l'avez dit, avec des arrosoirs, des lances ou même des seaux. Ici, nous sommes au cœur d'une forêt de pins qui sont très hauts et qui sont très enflammables, pardon, et le sol très sec dû aux sécheresses précédentes. Il y a aussi le fait que les forêts soient mal nettoyées, des fougères qui permet au feu de ramper, et ce qu'on voit c'est ces flammes qui avancent à une vitesse folle à cause du vent, comme je le disais, mais qui rampent aussi dû à ce sol très très sec. Il y a aussi également beaucoup de fumée par moment, et quand on se trouve au milieu de ces fumées, l'air est irrespirable et pique énormément les yeux. Et vous le disiez, voilà, ces habitants qui n'ont pas peur d'y aller alors que les équipements ne sont pas adaptés, ils sont en chaussures, enfin C'est assez fou de voir ça, puisque, comme je vous le disais, ils ont à cœur vraiment de protéger cette forêt.
1: Et image absolument impressionnante. Alors, qui sont ces habitants, Clément? Est-ce que vous avez pu vous entretenir? Alors là, effectivement, ils sont particulièrement occupés, donc, mais est-ce que vous avez pu vous entretenir avec eux? Est-ce que ce sont des agriculteurs? Est-ce que ce sont de simples habitants, de simples bénévoles qui cherchent à protéger leur forêt, à protéger la végétation?
24: Écoutez, il y a vraiment de tout. Il y a des agriculteurs, on a pu échanger aussi avec des chasseurs qui chassent dans les bois où nous nous trouvons. Il y a également les entreprises du coin et aussi des gens qui ont fait énormément de kilomètres. On a pu échanger avec des agriculteurs de la Charente ou qui viennent de Gironde, mais qui ont fait 2h30 pour se déplacer. Il y a également les habitants des alentours qui ne veulent pas que ce feu arrive jusqu'à leurs habitations, puisque tout autour de ce bois, des lotissements qui pourraient être en proie aux flammes si le feu continuait de se propager.
1: Dimitri Carbonel, ce qui est en train de se passer sous nos yeux, on le décrit aussi pour les auditeurs d'Europe 1, c'est absolument terrible, parce qu'on voit que finalement, même une accalmie finalement tient à très peu de choses. Un simple départ de vent, une simple rafale de vent permet de faire repartir ces feux. Ça laisse rien de bon pour les semaines à venir, pour les jours à venir, puisqu'on le sait qu'en milieu de semaine, les conditions météo vont être particulièrement défavorables à ces incendies.
0: Si je voulais faire une analogie, je dirais que c'est comme, vous savez, une sorte de champ de mine. Et grosso modo, chaque fois, c'est des étincelles qui peuvent transformer en feu explosif. Quand on voit, par exemple, notamment, il y a des personnes avec leur arrosoir qui sont en train d'éteindre des feux, et c'est loin d'être évident, qui peut en plus être pris à revers avec tous les risques qu'ils ont. Effectivement, on a vraiment l'impression d'une forme d'impuissance par rapport à ça. Alors, certes, c'est vrai, il y a eu beaucoup de moyens qui ont été mis en place pour faire face au feu, sauf qu'on se trouve dans une situation qui risque encore d'être pire, évidemment, avec les canicules qui suivent, d'être encore plus dépassée, parce que on atteint des niveaux en termes, enfin, c'est niveaux extraordinaires, malheureusement, dans le mauvais sens du terme, en termes de feu, qui dépassent ce qu'on voit habituellement. Et l'enjeu, c'est que, effectivement, comme je dis, au fur et à mesure des années ou du temps, ou même en août, ça va être de plus en plus difficile. Donc la question, c'est comment est-ce qu'on arrive à gérer ça? En fait, l'axe majeur, notamment, c'est ce que le Portugal a fait, c'est la prévention. Qui permet, il faut savoir que 90% des maisons qui brûlent, c'est lié à un manque de débroussaillement. Les personnes débroussaillent autour, elles ont beaucoup moins de chances de perdre leur maison que si elles ne le font pas. Ça, c'est une première chose. Deuxième chose, il faut savoir que 2/3 des incendies qui se lancent, c'est à l'interface entre la forêt et une maison. Donc là aussi, il y a un certain nombre de choses qui peuvent être faites. Donc on voit que des actes de prévention peuvent aider pour réduire drastiquement le nombre d'incendies. Et si on a cette politique-là, ou si en termes de sensibilisation, eh bien on sera beaucoup plus près que si évidemment on continue comme d'habitude.
1: Clément, pour qu'on comprenne bien, Clément Lopez, dans cette forêt de Lenton, vous vous trouvez avec ces flammes, ces feux qui sont en train de repartir. Est-ce qu'il y a des habitations, des exploitations, qu'est-ce qu'il y a à proximité de cette forêt qui pourrait où il pourrait y avoir un risque finalement de propagation de ces feux?
24: Oui, bien sûr. On a vu en arrivant sur le chemin une maison qui était vraiment aux alentours de ce feu qui reprend, et puis un ranch et un ranch bien sûr qui a été vidé. Les chevaux ne sont plus sur place, mais qui pourrait rapidement être en proie aux flammes si le vent se levait et le feu se dirigeait dans cette direction. Après, les lotissements, les habitations sont vraiment en lisière de ce bois et à quelques kilomètres.
1: Mais vous confirmez qu'elles ont toutes été évacuées?
24: Évidemment, nous on se trouve ici à Lenton qui a été évacué depuis 2 jours, et puis Mage-Prime qui est juste à côté a également été évacué il y a 2 jours également. Ici, les habitants ont fui, se sont réfugiés dans les salles mises à disposition comme le Palais des Sports de Bordeaux ou encore la salle Turpin du côté de la thèse de Buch.
1: On est toujours avec Sébastien Bouvier qui est de nouveau avec nous. Je voulais à nouveau vous avoir, pompier professionnel, secrétaire fédéral en charge des SDIS, parce que ce qu'on est en train d'observer, on a besoin de l'analyse, du décryptage évidemment d'un professionnel comme vous. On a pu voir tout à l'heure des habitants qui tentaient d'éteindre ces flammes à l'aide d'un arrosoir, à l'aide d'une petite lance incendie, d'autres qui essayaient avec leurs chaussures d'éteindre ces feux. C'est des techniques évidemment très amateurs. Est-ce que ça sert à quelque chose, Sébastien Bouvier ?
2: Prendre parti de juger ce que font les gens sur le terrain, parce qu'en fait ils font face à malheureusement à des endroits à l'absence de pompiers parce qu'il n'y a pas assez de personnel donc sur ce feu et donc on voit ces agriculteurs, on voit ces gens qui y vont. Je serais tenté de dire que malheureusement c'est dangereux pour eux car les fumées déjà le flux de rayonnement en fait est là, donc le rayonnement je vous rappelle que le soleil donne 1 kW au mètre carré, là on est sur des feux, bon là c'est pas très violent hein. On a 2-3 kW au mètre carré, mais après on a la problématique des fumées. Et je tenais à réagir par rapport à un droit de réponse par rapport aux tenues et aux propos qui ont été tenus tout à l'heure sur votre antenne par le colonel Maillard qui représente la Fédération des pompiers de France qui suite à une question de votre consoeur parce que nous mettons en avant et nous soulevons la problématique des pompiers par rapport au port de la cagoule qui ne les protège pas. Et donc nous avons été le colonel Maillard s'est permis de dire en fait qu'il n'y avait pas de problématique de protection respiratoire pour les pompiers. Je prends juste les chiffres du ministère de l'Intérieur. Sur le feu des Landes, il y a 80 pompiers qui sont blessés. Il y en a plus de 40 qui sont intoxiqués à cause des fumées, et il y a un pompier qui est passé en caisson hyperbare à cause d'une intoxication au monoxyde de carbone. Donc si certains pensent qu'il n'y a pas d'intoxication des pompiers, en tout cas pour nous, c'est très clair, oui, il y en a, premièrement. Deuxièmement, la cagoule, malheureusement, celle qui est portée ne filtre pas. Par contre, il y en a sur le marché et il y en a d'autres. Je prends l'exemple des pompiers de la Moselle qui sont actuellement sur les feux de la Gironde, qui portent cette cagoule et qui leur permet d'être protégés. Il y a aussi la problématique de la protection face au monoxyde de carbone. Et malheureusement, si demain on a un de nos collègues qui meurt parce qu'il a été intoxiqué au monoxyde de carbone, vous allez tous nous appeler demain pour nous dire comment se fait-il. En fait, vous ne l'avez pas dénoncé avant. C'est très important. Je tenais vraiment à donner cette position et cette précision car elle est très importante.
1: C'est très important ce que vous dites là, Sébastien Bouvier. C'est la CFDT, notamment pompiers, qui a dénoncé ça ces dernières heures, qui a dénoncé des personnels envoyés au charbon avec des protections respiratoires insuffisantes face au gaz et face donc au monoxyde de carbone. Hein.
2: Absolument. On maintient totalement ce qu'on a dit et qui plus est, cela fait 5 ans qu'on dénonce. Nous l'avons dénoncé il y a 10 jours lors de la visio que nous avons eue en intersyndicale avec le directeur de la sécurité civile juste avant que les feux prennent pour alerter le directeur de la sécurité civile sur les conditions d'engagement, sur les problématiques d'autoprotection que nous avions. Nous avons été entendus. Par contre, malheureusement, face aux conditions que nos collègues subissent actuellement sur le terrain, nous avons l'obligation de le dire. Et la punchline de dire que des journalistes sont plus protégés, les journalistes avaient des masques FFP3. Nous, les masques FFP3, sur une phase d'attaque, on ne peut même pas les porter parce qu'ils sont en papier. Donc, en fait, ils peuvent brûler. Et seule la cagoule peut nous protéger parce qu'elle met un effet, et c'est la norme de la cagoule, je n'invente rien, c'est la norme du ministère de l'Intérieur qui dit que la cagoule doit nous protéger contre le rayonnement thermique et contre la problématique du gaz toxique. Il est cancérogène.
1: Restez avec nous, Sébastien Bouvier, parce qu'on va continuer d'en parler. On est toujours avec Clément Lopez et Timothée Forger qui sont toujours sur place dans cette forêt de Lenton avec ces images, je les décris, ces images de ces feux qui ont repris. Et puis, on en parlait tout à l'heure, hein, ces bénévoles, ces habitants que l'on voit tenter d'éteindre les flammes quasiment main nue, hein, à l'aide d'un arrosoir. On les voit essayer de marcher, d'écraser. Qu'est-ce que ça veut dire, Clément Lopez, pour qu'on comprenne bien, quel signal ça doit envoyer? Est-ce que ça dénote d'un manque de moyens, d'un manque de moyens peut-être de ses habitants, d'un manque de moyens peut-être des pompiers qui se trouvent autour?
24: écouter un petit peu des deux. C'est un manque de moyens, surtout de la part des habitants, puisque ce qu'on voit en lisière de forêt, pour décrire où on est vraiment au cœur du bois, à plus d'une, 50 mètres, d'une cinquantaine de mètres du bord de la route. Les habitants, surtout des cuves et des tuyaux qui font à peu près 10 mètres, une vingtaine de mètres grand maximum, alors que eux, les pompiers, ont des lances qui avoisinent les 200 mètres. Donc ici, les habitants sont sur place et s'adaptent pour tenter d'éteindre ces flammes. Donc, comme on le disait, avec ces seaux, avec ces arrosoirs, on en a même vu avec certains extincteurs. Les pompiers, ce n'est pas réellement un manque de moyens, puisque les pompiers sont également sur tous les fronts dans cette forêt de Lonton. Il y a plusieurs feux qui reprennent et les habitants, on a pu un petit peu échanger avec eux, sont vraiment là et dans l'esprit, sont vraiment là pour les aider.
1: Pourquoi ? Parce que je précise que les images que nous voyons là sont des images en direct, avec ces départs de feu qui interviennent en raison évidemment du vent qui est apparu, puisque en début de journée il y avait des conditions qui étaient plutôt favorables, et là le vent vient de faire repartir les flammes. Où sont les pompiers ? Parce que pour le moment il n'y a pas de pompiers aux alentours.
24: Alors, si les pompiers sont dans cette même forêt, mais de l'autre côté, à quelques centaines de mètres, épaulés également par les pompiers suisses. Mais cette forêt, ce sont des milliers d'hectares qui ont déjà été brûlés. Et ici, c'est quelques fumerolles qui ont repris pour encore avancer, et ces flammes encore ravager le reste de la végétation.
1: Merci beaucoup, Clément Lopez, Timothée Forger. Vous nous confirmez, hein, puisque ce qu'on disait avec Sébastien Bouvier, hein, que évidemment vous êtes au plus près de ces flammes, au plus près des incendies, CNews, au plus près de ces incendies, mais vous êtes également protégé, hein, Clément, hein, pour ne pas respirer de mauvaises fumées.
24: Évidemment, nous avons pris nos précautions et nous avons des masques FFP2, puisque la fumée ici, quand on la respire, est presque irrespirable.
1: Pourtant de le préciser, parce que évidemment il faut vous mettre en sécurité et ne pas vous mettre en danger, c'est une évidence. Sébastien Bouvier, comment les choses, selon vous, d'après votre expertise, d'après votre connaissance du terrain, d'après votre connaissance de ces feux, comment est-ce que les choses peuvent évoluer là dans les prochaines heures et notamment la nuit prochaine ?
2: Écoutez, malheureusement, l'évolution, elle dépend de la météo. Les retours qu'on a, la météo est défavorable sur deux points. C'est que l'hygrométrie va baisser, c'est que le vent va se relancer. On a la même problématique dans le Var avec le Mistral qui s'est relancé. Ça fait déjà trois jours consécutifs qu'on a dans le Var. On a la même problématique sur les feux en Corse avec le vent. Ce qui veut dire que malheureusement, la situation ne va pas être favorable. Il faut absolument que la déforestation qui est engagée par le génie se poursuive. Je vous rappelle qu'en 2022, ça avait été la seule solution que cette déforestation. C'est triste à dire, et d'allumer des contre-feux, c'est également triste à dire. Nous sommes sur une forêt qui est d'exploitation, donc en fait c'est différent par rapport aux objectifs et par rapport aux propriétaires de cette forêt. Mais en tout cas, le combat n'est pas terminé et il va durer encore, malheureusement, des semaines et de semaines. Je vous rappelle qu'en 2022, le feu a été déclaré éteint plus de trois mois après son départ.
1: Merci beaucoup Sébastien Bouvier, pompier professionnel, secrétaire fédéral en charge des SDIS. Et c'est vrai que ces images sont totalement folles, hein, je le redis, images en direct que l'on commente, que l'on décrit, notamment pour nos auditeurs, avec ces personnes que l'on voit mobilisées pour éteindre ces feux à l'aide d'arrosoirs, à l'aide de seaux. On les voit utiliser tous les moyens possibles pour tenter comme ils peuvent de protéger leur forêt et évidemment les conditions météo qui ont une importance particulière dans ce cas-là, et notamment sur la question des vents. On en parlera dans un instant avec Patrick Marlière, qui est météorologue et qui nous dira justement comment est-ce que les choses vont évoluer. On écoutera également le chef de l'État qui doit s'exprimer d'une minute à l'autre depuis Bordeaux, déplacement du président de la République dans ce département de la Gironde, département très fortement touché par ces incendies. Plus de 220 000 personnes évacuées et plus de 42 000 hectares de végétation partie en fumée depuis le milieu de semaine dernière. Un dernier mot peut-être, Clément Lopez, si vous êtes toujours avec nous, Clément, avec Timothée Forger, sur la situation autour de vous. On a pu encore voir pas mal d'habitants s'agiter autour de vous.
24: Oui, exactement. Les habitants s'agitent et nous ont dit on se défend pour défendre notre forêt. Voilà, par tous les moyens, ils essaient de contenir ces flammes qui rampent à une vitesse dingue. Et c'est presque viscéral pour eux de vouloir éteindre ces flammes qui ravagent ces milliers d'hectares de forêt ici à Lenton.
1: Merci beaucoup. Merci Clément. Clément, on vous garde, bien sûr. Clément Lopez, Timothée Forger depuis cette forêt de Lenton. Je le disais, dans quelques minutes, le président de la République, vous le voyez, depuis cette cellule de crise à Bordeaux, on attend le chef de l'État d'une minute à l'autre. Et puis Patrick Marlière, peut-être, il est peut-être avec nous, météorologue, qui va pouvoir nous en dire un petit peu plus sur les prévisions météo. On l'entend, c'est ce que nous disent régulièrement les pompiers, les agents de la sécurité civile qui se battent contre ces feux depuis le milieu de semaine dernière. Là, ils sont évidemment très attentifs, Dimitri Carbonel, très attentifs à la météo, parce que malheureusement on est très dépendant des conditions météo.
0: En fait, aujourd'hui était une fenêtre de tir. Ce que je veux dire par là, c'est qu'il a légèrement plu quelques millimètres hier soir, ce qui a permis d'augmenter en fait le taux d'humidité. Demain, après-demain, il fera beaucoup plus chaud, il fera plus sec, donc les conditions seront beaucoup plus favorables pour que des petites fumerolles se transforment en incendies encore beaucoup plus massifs. D'où d'ailleurs tous les travaux qui ont été réalisés pour créer donc des pare-feux, notamment le long d'un certain nombre de forêts. On verra effectivement comment ça se passer dans les prochains jours, mais c'est vraiment que c'est très critique.
1: Alors, donc, dans une minute, on partira dans cette cellule de crise que vous voyez donc à l'image à Bordeaux. On écoutera la prise de parole du président de la République, Emmanuel Macron, donc qui est en déplacement dans ce département de Gironde. Et puis, je posais la question tout à l'heure en régie, est-ce que nous avons Patrick Marlière ? Patrick Marlière qui est avec nous, qui est météorologue. Merci d'être en direct avec nous sur CNews et sur Europe 1 et pour nous éclairer, pour nous donner quelques informations concernant les conditions météo. On a pu le constater dans la forêt de Lenton, en Gironde, où depuis le début de journée, les conditions étaient plutôt favorables. On était plutôt sur une période d'accalmie. Et puis tout d'un coup, les vents sont repartis. Et avec les vents, les incendies, les feux sont également repartis. Quelles sont les prévisions, notamment dans les prochaines heures, notamment la nuit prochaine ?
4: Alors, dans ce secteur, effectivement, en toute fin d'après-midi, les vents sont montés d'un cran. Ils soufflent entre 30 et 35 km à l'heure en rafale. Effectivement, ce qui a pu relancer un peu, malheureusement, ces déclenchements d'incendie. Ensuite, ils vont se calmer au cours de la nuit prochaine. Ils vont de nouveau faiblir assez nettement jusqu'à demain matin. Et demain, dans la journée donc de ce mardi, ils vont reprendre un peu d'après-midi, mais comme aujourd'hui. C'est-à-dire qu'il y aura au début des vents autour de 20 à 25 km à l'heure et en fin d'après-midi, 35, avant de rebaisser encore la nuit prochaine. Mais c'est vraiment dans la journée de mercredi que la situation devient préoccupante. C'est évoqué, à partir de la mi-journée, les vents vont vraiment se renforcer dans l'après-midi de mercredi. On attend des pointes à plus de 50 km à l'heure tous les secteurs de la Gironde et des Landes. Et puis, évidemment, avec ces températures caniculaires, puisque dès demain, on va dépasser les 35 degrés et on avoisinera les 40 degrés mercredi. Alors, 40 degrés, des vents à plus de 50 km à l'heure, une humidité qui baisse, et bien évidemment, on retrouve les conditions optimales pour que la moindre petite étincelle déclenche de nouveau des incendies.
1: Qu'est-ce qui explique, Patrick Marlière, qu'est-ce qui explique le retour de ces fortes chaleurs ?
4: Alors, c'est toujours ces histoires de dôme, on les évoque depuis maintenant plusieurs mois. C'est-à-dire qu'il y a une petite dépression qui s'isole sur le proche Atlantique. Elle fait tourner les vents dans le sens inverse des aiguilles d'une montre. Ces vents de sud qui nous poussent cet air chaud qui est dans le Sahara et qui remonte en Méditerranée, puis sur l'Europe de l'Ouest, et donc principalement dans un premier temps sur la Nouvelle-Aquitaine. Et donc, ces vagues de chaleur, ces dômes de chaleur, apportent pendant quelques jours des températures vraiment caniculaires. Et là, c'est vraiment quelques jours. Ça va baisser en toute fin de semaine, mais ça restera quand même très élevé. On parle d'un seul coup de fraîcheur en météo quand on redescend entre 27 et 28 degrés. C'est un peu une folie quand même. Mais en tout cas, là, actuellement, ce dôme de chaleur va durer cette semaine. Il va un peu s'atténuer à l'approche du week-end. Et quand on regarde un peu plus loin dans les tendances météo, et ben malheureusement, de nouveaux dômes de chaleur commencent à se profiler pour le mois d'août. On n'est pas quitte, l'été n'est vraiment pas terminé.
1: Concernant les inquiétudes, justement, parce que ce que vous nous dites, j'imagine que ça suscite beaucoup d'inquiétudes de la part des pompiers, de la part des habitants qui sont dans cette forêt de Lenton, que l'on voit à l'écran hein, sur CNews. Ces habitants qui tentent par tous les moyens d'éteindre ces feux qui sont de nouveau en train de repartir. Donc on imagine que ce que vous êtes en train de nous dire, ce n'est pas forcément une bonne nouvelle pour eux.
4: Non, pas vraiment. Et on parlait de combien de temps allaient durer les incendies qui ont démarré maintenant il y a plus de 15 jours déjà. Et donc oui, effectivement, la situation est plus préoccupante et ça risque de durer encore longtemps avec ces vagues de chaleur, ces températures très élevées caniculaires, une sécheresse qui est vraiment permanente. Parce que quand on regarde les précipitations attendues, ben vraiment, il y a, à part des cellules orageuses, il n'y a pas de pluie continue qui pourrait arriver sur les secteurs. Donc, ouais, déficit pluviométrique, sécheresse qui s'accentue, des dômes de chaleur. Bah, tout est réuni pour que d'ici cette fin d'été, et peut-être même au début de l'automne, on conserve ce risque important d'incendie sur l'ouest de la France et même quasiment sur l'ensemble du territoire.
1: Merci beaucoup Patrick Marlière, météorologue. Merci pour ces précisions. L'ensemble du territoire déjà fortement touché depuis le début de la saison. On parle de plus de 116 000 hectares de végétation touchée. 116 000 hectares, pour qu'on se donne une idée, c'est plus de 11 fois la taille d'une ville comme Paris. C'est, je crois, 160 000 terrains de football. Donc, c'est absolument énorme. Et c'est ce qui a déjà brûlé depuis le début de la saison. Donc, malheureusement, on peut imaginer que ça risque de s'aggraver. On est toujours avec Clément Lopez, également Timothée Forger, qui sont dans cette forêt de Lenton où les feux, les flammes sont en train de reprendre en raison notamment de ces vents et de ces mauvaises nouvelles qui nous étaient annoncées à l'instant par ce prévisionniste Patrick Marlière. Clément, on peut voir toujours ces habitants qui s'activent pour tenter d'éteindre les flammes, qui s'activent avec les moyens du bord. Hein, avec, alors on a pu voir un tracteur, on imagine que les agriculteurs sont également mobilisés avec des tuyaux d'arrosage, avec des seaux, avec des arrosoirs.
24: Exactement. Et puis la chose pratique avec les tracteurs de ces agriculteurs, c'est qu'ils peuvent accéder au cœur même de cette forêt de pins, alors que les camions de pompiers bien plus gros et les CCF ne peuvent pas accéder jusqu'ici. Cela permet également de calmer ces flammes qui ont repris et de pouvoir également aussi noyer, ce qui est important, noyer ce feu pour qu'il ne reprenne pas, à savoir également que le noyage va devoir durer des mois et des mois, puisqu'ici le sol de sable, cette tourbe, en fait, crée le feu mijote, en fait, pardon, pendant des mois et peut reprendre à tout moment. Donc, ce travail de noyage va être extrêmement long.
1: Expliquez hein, pour ceux qui nous regardent, ceux qui nous écoutent, qu'est-ce que vous appelez lorsque vous parlez de travail de noyage?
24: Alors, le noyage, c'est lorsque les flammes sont éteintes, qu'il reste ces fumerolles, donc ces fumées qui remontent du sol. Le noyage va consister à mettre des centaines et des milliers de litres par-dessus pour que, dès que le vent se relève, ces flammes ne rejaillissent pas.
1: Et alors, l'humidité carbonelle, c'est le problème, c'est-à-dire qu'on a beau mettre des litres d'eau sur le sol, une fois que ça a séché, et ben ça peut repartir.
0: Oui, en fait, lorsqu'on dit qu'un incendie, il y a plusieurs phases dans l'incendie, mais un incendie peut rester encore pendant des semaines et des semaines. Fontainebleau, le feu n'est pas encore éteint parce que, notamment, il y a de la tourbière, il peut y avoir des parties sous le sol qui sont encore très chaudes et qui peuvent ensuite, à la faveur d'une canicule, partir effectivement en incendie.
1: Alors, le président de la République est arrivé hein, dans cette cellule de crise de Bordeaux. Vous le voyez sur ces images. On le voit saluer des pompiers bordelais. Donc, le président de la République qui se déplace dans cette ville, évidemment, en Gironde, dans ce département particulièrement touché par les incendies, qui va prendre la parole d'une minute à l'autre après avoir salué les forces présentes sur place. Merci beaucoup. Prise de parole très attendue, bien sûr, du président de la République après cette série de crises ce matin au ministère de l'Intérieur, puis à l'Élysée. On a pu entendre sur nos antennes tout à l'heure Maud Bréjon, la porte-parole du gouvernement, et Laurent Nunez, le ministre de l'Intérieur, s'exprimer sur la situation.
5: Il est formidable, monsieur le président. C'est lui qui.
1: Voilà, donc.
5: Le président
1: Carbonel,
0: comme il dit. Ce qui sera important, c'est d'entendre si il prévoit, qu'est-ce qu'il prévoit dans les futures semaines et dans les futurs mois face effectivement aux futurs incendies qui vont certainement se passer. Donc est-ce qu'il sera plutôt sur le bilan et le passé, mais aussi est-ce qu'il parlera aussi du futur?
1: Alors du futur oui, mais c'est un peu ce qu'on a entendu notamment ce matin pendant la cellule lors de ce conseil des ministres, c'est-à-dire qu'on a beaucoup parlé de bilan. On a beaucoup parlé de futur, mais de futur un peu lointain, puisqu'on parle de 2028, mais on a très peu parlé de gestion d'urgence.
0: Oui, et là, on est à un moment où justement il faut anticiper les quelques mois, enfin et même les quelques semaines, que ce soit en termes d'organisation. Vous en avez parlé, la fatigue des pompiers, parfois dans des conditions difficiles pour un certain nombre d'entre eux, hein, ceux qui sont exposés notamment au gaz et aux fumées. Hein. Et donc, comment est-ce qu'on va aussi permettre à ces pompiers de prendre la relève parce qu'ils sont exténués. Comment on va gérer ça aussi avec les bénévoles ou les agriculteurs, parce qu'on a un temps pour aider, mais après au bout d'un moment on est juste on n'en peut plus, on est fatigué et puis il faut passer la main quoi.
1: Voilà, Laurent Nunez est également présent hein, à Bordeaux dans cette cellule de crise. Il accompagne le président de la République dans ce déplacement. Emmanuel Macron donc qui vient de saluer tout le monde.
6: Alors,
1: qui devrait prendre la parole d'une seconde à l'autre. On va l'entendre.
7: Très bien, donc, monsieur le président, donc, l'objectif, c'est de vous présenter la situation du feu de Somos. Peut-être avoir un regard sur la carte comment du haut, qui montre un peu l'ampleur des dégâts dans notre massif. Et au niveau du nombre d'habitations qui vont être concernées relativement au feu sur lequel nous étions vus en 2022. Donc nous avons été confrontés à un feu qui a démarré mercredi midi. Il faut savoir qu'à l'instar de ce qui se passe sur le plan national, la saison a démarré très tôt. Mercredi, nous y sommes placés en risque très sévère, donc avec 14 groupes d'intervention feu de forêt qui étaient prépositionnés dans le massif, conformément au retour d'expérience de 2022. Et Madame la Préfète avait classé le massif en rouge, interdisant toute action à l'intérieur. Alors que depuis le début de la saison, nous avons réussi à, entre guillemets, coiffer l'ensemble des feux à peu près à 1 ou 2 hectares. Là, sur mercredi, nous avons été confrontés à un feu qui était beaucoup plus virulent et avec de nombreuses sautes de feu. Et ce qui fait que dès la première journée, en fait, il avait déjà parcouru 1000 hectares. Ça restait encore un feu, je dirais.
6: Donc c'est le rose.
7: Voilà, le rose, c'est la
6: vie. Il part de où?
7: Il part ici.
6: Du Somos. C'est vraiment ça.
7: Voilà. Somos. Donc le feu, donc mercredi, a pris de l'importance. On est en défense de points sensibles, on attaque direct sur le feu. Jeudi va être consacré notamment à la défense de toute la départementale au sud du Porge, et on commence à travailler sur un dispositif de protection des deux premières lignes d'habitation sur la commune de Lège, et on anticipe également avec la mise en place d'une ligne d'appui pour protéger la presqu'île du Ferret. On a également des actions complémentaires, bien sûr, qui sont situées sur tous les flancs pour éviter qu'ils grossissent. La journée de jeudi est marquée par une accélération du feu en journée, mais qui avait été prévue avec une défense, je dirais, maison par maison, quartier par quartier, de la commune de Lège. Il faut savoir que sur l'ensemble des habitats que nous avons défendus, certes, il y en a certains qui avaient respecté les OLD, qui avaient débroussaillé autour, seulement, malheureusement, sur d'autres maisons, il y avait encore des difficultés, parce que la végétation était vraiment à proximité des habitations, ce qui complique et ce qui provoque un danger. Nous avons d'ailleurs eu un sapeur-pompier blessé de Seine-et-Marne durant cette attaque, avec l'explosion d'une bouteille de gaz. Alors qu'en 2022, les feux avaient plutôt tendance à être calmes la nuit, mais explosés en fin de journée, là nous avons eu les deux phénomènes, puisqu'en fait il a pris de la force durant la journée, et le soir, donc le jeudi soir, nous avons eu une explosion du feu, sur lequel, alors même qu'il était en contact déjà avec les habitations, on a eu des sautes de feu à l'intérieur même de Lège, et on a eu également, il a sauté, et il est parti en direction de la presqu'île. Dans le même temps, assez rapidement, il a pris du ventre sur le, comment, sur ce flanc-là. Et dès le lendemain, en fait, il a contourné et il a été rentré. Il est rentré dans la commune de Lège, par l'est.
8: Et avec des capacités de projection de combien?
7: Avec des capacités de projection sur, en fait, on avait les maisons en quatrième et cinquième ligne qui derrière avaient des. Comment,
8: c'est des centaines de mètres.
7: Voilà. Ah oui.
8: Un kilomètre.
7: Donc vraiment une très grande virulence sur ce feu. Donc nous

0: mètres de pied et en fait se dirige vers l'est et donc vers la métropole. Vous avez une photographie là-bas à gauche sur laquelle de la photo de ce même nuage prise par nos caméras de surveillance à 22h. Ouais. Donc ça, c'est le monstre qui est arrivé sur la métropole. Donc, bien sûr, nous avons alerté immédiatement l'autorité préfectorale qui a alerté le niveau national. Rapidement, les décisions qui ont été prises, ça a été de, bien sûr, maintenir les moyens que nous avions parce qu'il y avait encore de la lutte active à ce niveau-là, aller en protection de Somos et du Temple. Je tiens vraiment à souligner que du fait de la violence de ce phénomène, la lutte a été vraiment difficile et acharnée. Et nous avons commencé à préparer la défense de la métropole. La difficulté, c'est que c'est un phénomène qui est complexe, sur lequel le groupe d'experts que nous avons activé dès samedi a du mal, non seulement comme on l'évoquait ce matin en CIC, a du mal à déterminer quand est-ce que le risque peut éclore. Mais autre difficulté, c'est qu'en fait, on a du mal à évaluer sa progression. Donc au départ, il était à peu près sur 1000 hectares de l'heure, et après, il a ralenti. Mais c'était une chose que nous ne savions pas au départ. Donc c'était plutôt un élément favorable. Donc la mise en place du dispositif avec la zone qui a libéré des moyens du feu qui était dans les Landes. Nous, de notre côté, on avait fait un rappel généralisé des effectifs pour pouvoir, je dirais, se projeter et pouvoir protéger les populations. Bien sûr, en temps masqué, Madame la préfète avait validé l'évacuation de communes supplémentaires qui étaient sur la trajectoire de ce phénomène. Et donc, les forces de gendarmerie ont procédé à l'évacuation de la commune.
1: Vous avez évacué sur quel périmètre là?
0: Alors au départ, on avait vraiment évacué sur l'axe de progression du feu. Et donc nous avions bien sûr immédiatement Somos, oui, le Temple. Et après on a poursuivi au fur et à mesure de la nuit les évacuations. Fait qui va se reproduire ultérieurement vers 2h du matin. Les équipes de terrain se rendent compte qu'en fait le phénomène est en train de diminuer. Et donc il a un train de perdre son caractère convectif. Donc immédiatement on s'est reprojeté les moyens au sol complémentaires pour essayer de le tenir et de le ralentir au maximum. Donc ça, c'est toutes les actions que nous avons effectuées, je dirais, sur le terrain vendredi. Derrière, il y a eu un gros travail qui a été fait par le centre opérationnel départemental pour samedi commencer à évaluer à la fois les sites à risque. On ne les a pas fait apparaître sur la carte pour des raisons de confidentialité, avec une hiérarchisation des dangers et une anticipation sur le fait de commencer à faire évacuer quand c'était possible pour limiter au maximum le danger. On a réutilisé les techniques que nous avons utilisées en 2022, notamment les coupes tactiques qui maintenant, depuis 2022, font partie du code forestier. Donc nous avons une base législative pour pouvoir faire les coupes tactiques. Au moment où on parle, on a 70 km qui ont été réalisés en termes de coupes tactiques.
2: En deux jours.
0: Voilà, ce qui est, on a battu
2: 200 machines.
0: Voilà. Donc là, on a utilisé la même organisation qu'en 2022. Malheureusement,
1: c'est ce qui est en vert, qui est fait.
0: Voilà, c'est en vert.
1: C'est ça. Donc ça, c'est les. En fait, tout ça, c'est les pare-feux que vous avez créés ces derniers jours.
0: Voilà.
1: Et en violet, c'est ceux que vous êtes en train de finir.
0: Exactement.
1: Quand est-ce qu'on a fini tout le dispositif?
3: L'ensemble des objectifs devraient être finis demain dans la journée, de ceux qui sont identifiés aujourd'hui.
4: Oui, parce qu'il faut tout le temps se réadapter comme il est.
1: Et là, on considère qu'on a un dispositif qui est solide.
0: Alors, il faut être prudent. Oui, c'est-à-dire que le fait d'avoir des coupes tactiques nous donne une possibilité d'avoir un point de rendez-vous. C'est-à-dire qu'en fait, on a une rupture du massif, parce qu'on va s'appuyer sur une route et on va venir l'élargir, et on peut avoir une action. En fait, la difficulté, c'est que nous avons eu de nouveau, samedi soir, un phénomène de type
1: pyrocumulonimbus.
0: Donc en fait, on a eu...

0: je me fais taquiner par beaucoup de monde. Donc nous avons eu deux feux qui ont, enfin deux points chauds qui ont repris énormément de puissance. Et en fait, il a fait sauter. Le feu a sauté cette départementale et en même temps, il a provoqué une énergie électrique qui est venue en fait créer cette langue de feu.
1: Marc Vermeulen, qui est directeur départemental du SDIS de Gironde, aux côtés du président de la République, Emmanuel Macron, en visite auprès des pompiers de Gironde dans cette cellule de crise de Bordeaux. L'actualité continue sur Europe 1 dans un instant avec Hélène Rouet pour Europe 1 Soir. Très belle soirée à vous. Et c'est la fin de ce punchline. À demain sur Europe 1.
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20: Bonsoir à tous. Alors que nous parlons régulièrement de solidarité européenne, je veux vous parler ce soir de la solidarité française. Celle qui ne se décrète pas dans les couloirs de Bruxelles, mais qui se lève à l'aube, dans la fumée, dans la cendre, en Gironde et dans les Landes. Cette France-là, ce sont nos sapeurs-pompiers qui affrontent les flammes et chaque année un peu plus, les coups et les insultes. 1500 signalements par an, un chiffre qui ne cesse de grimper. Ce sont également nos agriculteurs, ceux qu'on accable de normes, qu'on n'écoute jamais et à qui, quand ils veulent défiler dans Paris, on répond par des blindés centaures plutôt que par une oreille. Ces mêmes agriculteurs qui, cette semaine, ont nourri les pompiers, tracé des pare-feux aux tracteurs, charrié l'eau sans relâche, bâti à main nue des piscines artificielles pour les hélicoptères. Les soignants du CHU de Bordeaux n'ont pas besoin de cellules de crise interministérielle. Eux, ils sont en crise 24 heures sur 24 depuis des jours. Plus de 3000 volontaires bénévoles ont répondu présents pour les épauler. Nos policiers, nos gendarmes, nos militaires qui patrouillent pour éviter les cambriolages dans les zones évacuées. Agriculteurs, artisans, élus locaux, chefs d'entreprise qui, dans la douleur, se lèvent pour leurs voisins. Les bénévoles portent des gilets jaunes. La France, c'est eux. Je suis ravie de vous retrouver. Bienvenue dans Europe 1 Soir, 2 heures d'infos, de décryptage et de débat. 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
20: Et au sommaire de ce journal, Emmanuel Macron est en ce moment même en Gironde où le président s'est rendu pour rencontrer les forces mobilisées contre les flammes et les élus du département. L'incendie parti de Somos a déjà parcouru plus de 42 000 hectares et a forcé l'évacuation de 220 000 personnes. Le récit de ce déplacement présidentiel dès le début de ce journal. Direction ensuite le Var où le feu a parcouru 4 500 hectares. Après 6 jours de lutte, le feu n'est toujours pas fixé. À quelques kilomètres de là, à Varage, 3 départs de feu quasi simultanés ont eu lieu hier, provoquant la colère du préfet qui dénonce des actes inadmissibles. Europe 1 s'est rendu sur place. Les flammes gagnent aussi la Corse, plus de 1100 hectares déjà parcourus à Corte et à Biguglia où les pompiers sont désormais mobilisés sur 2 fronts distincts. À Paris, une attaque au couteau ce matin porte de Clichy, 3 femmes blessées dont 2 en urgence absolue par un homme rapidement maîtrisé. Et puis du côté de l'économie, bonne nouvelle pour les consommateurs, le prix du Brent recule fortement en ce début de semaine, malgré les tensions internationales. La météo, la tendance. Bonsoir Estelle Lafond.
23: Bonsoir Hélène. Ce temps chaud, ensoleillé et de retour. La couverture nuageuse de dimanche n'est pas restée, c'était prévu. Et on se dirige vers une nouvelle vague de chaleur. Bulletin complet après le journal.
20: Et à 19h15, dans Europe 1 Soir, on parlera bien sûr des incendies et de la reconstruction après avoir tout perdu. Et si l'on reconstruit, des normes permettent-elles aujourd'hui de se prémunir des catastrophes? Ce sont des questions que l'on se posera et que l'on nous poserons à notre invité Patrick Coulombel, le fondateur de la Fondation Architecte de l'Urgence. Et puis à 20h10, quel est l'état de la menace islamiste à ce jour? L'attentat de la Gay Pride de Berlin et l'attaque au couteau en plein Paris ce matin relancent ce débat au cœur de l'été. Nous poserons la question à Jean-Michel Fauvergue, ancien patron du RAID et ancien député.
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20: Les incendies dans le sud-ouest, après les cellules de crise à Paris, place au terrain. Emmanuel Macron et Laurent Nunez sont en ce moment en Gironde, aux côtés des sapeurs-pompiers. Une visite qui n'a rien d'anodin. Bonsoir Alexis de La Fontaine.
24: Bonsoir, bonsoir à tous.
20: Alors au-delà du soutien aux sinistrés, c'est aussi la crédibilité du gouvernement qui se joue face aux incendies.
24: Oui, Emmanuel Macron vient d'arriver au service départemental d'incendie et de secours de Bordeaux et participe actuellement à un point de situation sur cette crise avec les pompiers déployés dans la région. Avant de rencontrer les maires des communes qui ont dû être évacuées, un déplacement présidentiel prévu à la toute dernière minute pour faire passer 2 messages. Premièrement, le gouvernement mettra tous les moyens à sa disposition pour lutter contre ces méga-feux et pour aider les sinistrés. Deuxième point, montrer que le président est physiquement engagé contre les incendies et pas seulement à travers des réunions parisiennes. Surtout que le gouvernement reste sous le feu des critiques, moyens jugés insuffisants, Canadair en maintenance, impréparation et communication brouillonne. Emmanuel Macron devait reprendre la situation en main. Reste à savoir si ce déplacement suffira à éteindre l'incendie politique.
20: Merci Alexis de La Fontaine du service politique d'Europe 1. Dans le Var, le feu a parcouru 4500 hectares dans le secteur de Cotignac, Pontevès, Barjol. Il n'est toujours pas fixé après 6 jours de lutte acharnée et à seulement quelques kilomètres de là, dans le village de Varage, 3 départs de feu quasi simultanés ont eu lieu hier. Alors, grosse colère du préfet du Var qui dénonce des actes inadmissibles. Une enquête de la gendarmerie est ouverte. Reportage auprès de la population des zones touchées signé Frédéric Michel, notre correspondant européen dans le Var.
0: Ils regardent leurs forêts, leurs collines brûlées depuis une semaine et ne s'en remettent toujours pas. Alors quand cet agriculteur de Montfort-sur-Argent a appris qu'un incendiaire pourrait être à l'origine des feux de barrage, son premier sentiment a été la consternation.
1: Trois départs, je ne sais pas si c'est le même incendiaire, mais bon, on est choqués qu'il y ait des gens qui aient dans l'idée de faire brûler tout le département, quoi. C'est aberrant.
0: Arthur habite Barjols, où le feu n'est toujours pas fixé.
4: Ça met en colère parce que par rapport à tout le travail que font les pompiers, c'est leur rajouter du travail supplémentaire, rajouter du stress aux habitants, alors qu'on habite une belle région. Moi, je trouve ça dégueulasse.
0: Si certains essayent de comprendre ce qui pousse les incendiaires à passer à l'acte...
5: La fascination du feu, les réseaux sociaux, ça peut exciter, il y a tout ça qui rentre en ligne de compte.
0: D'autres attendent de lourdes sanctions.
6: Je voudrais que ce soit juste puni à la hauteur d'un acte criminel et que voilà, c'est ça qu'on veut, c'est juste de la justice. C'est un crime contre l'humain, contre la nature, contre tout un tas de choses. Ça révolte.
0: Et sur le feu de Pontevez qui dure depuis près d'une semaine maintenant, 1000 sapeurs-pompiers sont toujours engagés, notamment sur les 160 km de lisières de forêt qu'il faut désormais traiter à pied pour éviter toute reprise de feu.
25: Reportage de Frédéric Michel, correspondant Europe 1 dans le Var. On parle toujours de ces incendies qui ravagent la France métropolitaine. La Corse est à son tour frappée par les flammes. Plusieurs incendies sont toujours actifs en Haute-Corse, à Corté, dans le centre montagneux de l'île, et à Biguglia, une commune située à une dizaine de kilomètres au sud de Bastia. Au total, plus de 1100 hectares ont été parcourus par le feu. Laura Legault, les sapeurs-pompiers sont donc mobilisés sur deux fronts.
26: Oui, à 10 km au sud de Bastia tout d'abord, où depuis samedi, un feu de maquis a brûlé 160 hectares. Les sapeurs-pompiers ont réussi à ralentir sa progression, mais ils continuent de faire face à un autre front, à Corté, où depuis le 16 juillet, 296 sapeurs-pompiers luttent activement contre un feu de forêt. Plus de 1000 hectares ont été parcourus par les flammes. Le feu n'est pas maîtrisé, comme l'explique le lieutenant-colonel Jean-Noël Rigaud, chef du groupement opérationnel.
27: On a encore sur ce chantier plusieurs foyers actifs, notamment dans la vallée de la Restogne, et dans la vallée du Tavignan. C'est des endroits qui sont très difficiles à atteindre. La vallée du Tavignan, elle, est totalement inaccessible par voie terrestre et nécessite l'héliportage de personnel qui ensuite vont traiter chaque point chaud.
26: Pour appuyer les moyens au sol, deux Canadair et trois hélicoptères bombardiers d'eau sont déployés. Le commandant des opérations est catégorique. Plusieurs jours de lutte seront encore nécessaires pour vaincre cet incendie.
25: Laura Legault, reporter à Europe 1. Europe 1, il est 19h06 et on vous parle de cette attaque au couteau en plein Paris. Ça s'est passé ce matin vers 11h30, porte de Clichy dans le 17e arrondissement de la capitale. Trois femmes ont été blessées, deux d'entre elles se trouvent en urgence absolue. Jean-Baptiste Marty, les motivations de l'assaillant sont pour le moment floues.
28: Oui, puisqu'au moment de son interpellation, le suspect présumé a tenu des propos incohérents. Il a expliqué avoir obéi à un acte ordonné par Allah. Plusieurs sources policières évoquent un homme qui ne semble pas jouir de toutes ses facultés mentales. L'homme de 31 ans souffrirait de troubles psychiatriques. Il a d'ailleurs été hospitalisé à deux reprises. L'assaillant a donc attaqué trois femmes à l'aide de deux grands couteaux, comme l'explique Fabien Boguet, policier et délégué syndical chez Alliance.
29: On a hélas une jeune femme qui est enceinte de plusieurs mois et même en fin de grossesse, et on a une victime qui, suite à sa blessure, est en urgence absolue. Pas de pronostic vital engagé, mais urgence absolue. Voilà, on a une blessée sur le fessier droit, on a une blessée au niveau de l'abdomen et une troisième victime frappée à coups de couteau dans le dos ou au niveau de l'épaule.
28: Alors à ce stade, le caractère terroriste de l'attaque n'est pas retenu, mais le parquet national antiterroriste reste en observation. Quant à l'assaillant, il a été placé en garde à vue au commissariat du 8e arrondissement. Une enquête pour tentative d'homicide volontaire est actuellement ouverte.
25: Jean-Baptiste Martier du service police-justice d'Europe 1. Nouvelle réunion à Bercy ce matin pour surveiller les prix à la pompe. Le ministre de l'Industrie, Roland Lescure, a réuni les distributeurs pour s'assurer qu'aucun acteur ne profite des tensions au Moyen-Orient pour gonfler ses marges. Alors que la semaine dernière, les prix des carburants ont dépassé à nouveau les 2 euros le litre dans certaines stations. Alexis Bourdon, bonsoir.
30: Bonsoir Hélène, bonsoir à tous.
25: Alors Alexis, depuis vendredi, aucun bombardement américain n'a été signalé en Iran, une accalmie qui a fait baisser les cours du pétrole.
30: Oui, moins 7% ce matin sur le baril de Brent affiché autour des 90 dollars. Les voyants sont au vert sur les marchés mondiaux, mais ce léger vent d'optimisme ne garantit pas une baisse continue, selon Salomé Ruel, professeur de management logistique à l'EMLV Business School.
7: C'est pas vraiment une normalisation qui est en train de se passer. Le trafic à Hormuz reste très perturbé. Tant que les navires ne circulent pas normalement, on garde une forme de prime de risque sur le transport, sur l'assurance maritime et puis sur la disponibilité du pétrole réellement livrable. Donc oui, on a une baisse, mais elle peut être éphémère si la pause militaire, elle n'est pas confirmée également diplomatiquement.
30: Autre mauvaise nouvelle pour les automobilistes français, cette baisse du cours du baril de Brent pourrait ne jamais se faire réellement ressentir à la pompe. En effet, il existe toujours un décalage d'environ 2 semaines entre les évolutions des prix du baril de brut et ce qui est affiché en station au moment de faire le plein.
25: Merci Alexis Bourdon, reporter à Europe 1. Et tout de suite, les résultats de la bourse.
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25: Les bourses saluent la suspension des frappes au Moyen-Orient. À Paris, le CAC 40 gagne 0,93% à 8450,46 points. Wall Street est attendue en nette hausse et les bourses européennes avancent lundi à mi-séance, soulagées par le recul des cours du pétrole à la suite de la suspension des attaques entre Washington et Téhéran au Moyen-Orient.
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25: Europe 1 soir, il est 19h09. Le point sur la météo avec vous, Estelle Lafond. Bonsoir.
23: Bonsoir Hélène, bonsoir à tous. C'est parfois difficile de se réjouir d'une météo sans nuages quand on voit ce qu'il se passe sur la moitié sud du pays. Mais c'est pourtant ça, la météo qui nous attend demain. Quelques grisailles matinales sur le Nord-Bretagne et la pointe du Cotentin, de légers voiles sur les Hauts-de-France, mais c'est à peu près tout. Une carte entièrement jaune ou bleu coloriée selon votre préférence. L'évolution est quasi inexistante en deuxième partie de journée, avec simplement quelques nuages qui bourgeonnent sur le relief corse et du côté des Alpes frontalières, avec la possibilité d'une averse venue d'Italie. Le vent, lui, se lève un peu avant de sud-sud-ouest, notamment dans le domaine du Mistral et dans les environs des zones à incendie. Ce vent, bien que trop faible pour être mentionné sur les cartes, complique le travail des pompiers car il ne se fixe pas dans une direction en particulier, localement d'ailleurs, bien que j'annonce du temps ensoleillé. Aux alentours des feux, le ciel est assombri, ce ne sont évidemment pas des nuages, un ciel qui peut se trouver être marron ou jaunâtre avec les colonnes de cendres et de fumée. Et je mentionnais dans la tendance l'arrivée d'une nouvelle vague de chaleur. Les températures maximales sont en hausse tous les jours avec un pic prévu mercredi dans le sud-ouest avec parfois 41 degrés. Demain matin, comptez sur une matinée encore respirable, 10 à 14 sur le tiers nord du pays, 14 à 18 partout ailleurs et entre 19 et 24 sur le pourtour méditerranéen.
25: Merci Estelle. À suivre dans Europe 1 Soir, Patrick Coulombel, le fondateur de la Fondation Architecte de l'Urgence, sera avec nous dans un instant. Nous évoquerons ensemble avec mes débatteurs Georges Fenech et Elliot Maman la reconstruction après les incendies. A tout de suite.
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12: On en parle.
13: 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On en parle dans un instant avec Frédéric Grosjean, responsable du service des legs.
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25: Europe 1, il est 19h12. Emmanuel Macron est en ce moment même en Gironde. Le président se rend sur place pour rencontrer les forces mobilisées et les élus alors que les incendies continuent de progresser en France. Le feu parti de Somos a déjà parcouru 42 000 hectares, forcé l'évacuation de 220 000 personnes et blessé 84 sapeurs-pompiers. À Paris, une attaque au couteau a fait 3 blessés ce lundi matin près de la porte de Clichy. Un homme de 31 ans s'en est pris à des femmes avant d'être maîtrisé par un policier hors service. Sa garde à vue se poursuit. Direction les États-Unis où une fusillade a fait 3 morts et plusieurs blessés dimanche soir à Seattle. Un suspect a été arrêté. Un second reste recherché. Et un mot de sport, le Tour de France s'est achevé hier à Paris. Tadej Pogacar signe un 5e succès et rejoint Anquetil, Merckx, Hino et Indurain au sommet de l'histoire de la course. Le jeune français Paul Sexas, 19 ans, termine 4e pour son tout premier tour. Et en football, Zinedine Zidane sera officiellement présenté demain comme nouveau sélectionneur des Bleus. Kylian Mbappé, lui, a publié une lettre ouverte aux Français pour les remercier de leur soutien sans faille durant le mondial.
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25: Europe 1 soir, il est 19h13. Bonsoir et bienvenue si vous nous rejoignez. J'accueille mes débatteurs du soir, Elliot Maman, journaliste et chroniqueur. Bonsoir Elliot.
3: Bonsoir.
25: Ainsi que Georges Fenech, ancien magistrat et député honoraire du Rhône. Bonsoir Georges.
14: Bonsoir Hélène.
25: Et nous accueillons avec nous également en studio Patrick Coulombelle, fondateur de la Fondation Architecte de l'Urgence. Bonsoir Monsieur Coulombelle. Alors c'est très intéressant, nous allons parler du bâti de demain, parce qu'évidemment après ces immenses méga-feux, à cause du changement climatique, on va parler reconstruction. Alors 3 ans après l'incendie de 2022, notamment à la Teste de Buch, le chantier de reconstruction commence à peine. Certains ont obtenu une dérogation pour reconstruire à l'identique sur une zone pourtant classée inconstructible. Est-ce que pour vous, on a encore le droit aujourd'hui de reconstruire comme avant ?
3: La reconstruction à l'identique, normalement, c'est un droit, d'après ce que j'avais compris. C'est-à-dire qu'à partir du moment où vous avez une construction qui est légale, mais là, il y a un ancien magistrat qui est là, qui saura mieux me dire si j'ai raison ou tort, mais globalement, à partir du moment où une construction est légale, la reconstruction à l'identique, normalement, est possible.
25: Alors concrètement, quand vous parlez de nouvelles contraintes d'urbanisme, qu'est-ce que ça change pour un propriétaire qui voudrait reconstruire sa maison en zone risque incendie ?
3: Ah, ça, il y a deux choses. Il y a d'une part le volet urbanisme, à savoir, est-ce que vous avez le droit de reconstruire la même chose au même endroit?
25: C'est ça.
3: En termes de surface, volumétrie, voilà. Ça, c'est une chose. Et après, c'est les matériaux à utiliser et la manière de construire qui est une chose différente. C'est-à-dire que sur la partie reconstruction à l'identique, on parle de la volumétrie et des surfaces, mais la reconstruction en termes de matériaux, évidemment, il y a des adaptations parce que, évidemment, quand vous parlez d'un, par exemple, les réglementations d'urbanisme qui émanent, par exemple, d'il y a une vingtaine d'années, les contraintes d'il y a 20 ans et celles qu'on a aujourd'hui, on se rend compte que les degrés de température sont pas les mêmes, on se rend compte que les pluviométries sont pas les mêmes. Donc, évidemment, un peu partout, il va falloir qu'on adapte tout ça assez intelligemment pour qu'on tienne compte, justement, de la réduction des risques auprès des constructions et auprès des populations qui les habitent.
25: Mais c'est ça. Alors, en plus, dans les Landes, en Gironde, on construit beaucoup en bois. Est-ce que, justement, il faut changer radicalement ces matériaux? Ça fait partie, j'imagine, alors, de ces nouveaux
3: catégories. Alors, ça, c'est un sujet extrêmement intéressant parce que, en termes de bilan carbone, quand vous, nous, vous savez, architectes, ingénieurs, depuis 25 ans, on nous a mis devant, en front line, en disant, voilà, le bilan carbone, le problème du carbone, c'est un vrai sujet. Qu'est-ce qui consomme le plus et qu'est-ce qui est un vrai problème? Notamment, il y a les bagnoles et il y a la construction. La construction, c'est quoi? Plus de 40% de gaz à effet de serre. C'est quelque chose de colossal. Quand on est là-dessus, sur ces histoires-là, donc nous, on a essayé, on a travaillé tous, tous les professionnels de la construction, avec les entreprises, c'est tout le monde. Le bâtiment, c'est vraiment un sport d'équipe, quelque part. On travaille ensemble, on n'a pas le choix, on est obligé de travailler ensemble. On travaille ensemble, on amène des solutions, on arrive à des solutions. Aujourd'hui, les solutions sur lesquelles on arrive, c'est de dire, si on construit en bois, en fin de compte, on a un bilan carbone qui est sur la construction, qui est bien inférieur à celui de construction traditionnelle, on dira en maçonnerie, béton et compagnie. Donc globalement, pour faire court, je veux dire, c'est du simple au double.
25: D'accord.
3: Donc, on arrive avec des constructions en bois à baisser. Donc, on a répondu à la question qu'on nous posait, sauf que sur la réduction du risque, parce qu'on n'en tient pas compte.
25: C'est plutôt bien, mais en fait, le risque est énorme. Donc,
3: mais je pense qu'on peut adapter tout ça. On peut avoir l'intelligence collective. Quand je dis collective, ma perception des choses, c'est surtout avec les gens de la construction, les gens qui sont autour de ces de la technicité, de mettre en place ensemble des choses qui soient pérennes, intelligentes et qui réduisent les risques. Pour ça, il y a des pays qui ont déjà développé pas mal de choses. Je pense à l'Australie, je pense à l'Australie en particulier, parce que c'est un pays que je connais bien. Architecte d'urgence, on a eu un bureau là-bas, donc on a travaillé là-bas. On a vu des problématiques qu'ils ont eues il y a plus de 20 ans, où la ville de Canberra avait été encerclée.
25: Eux, ils ont des problèmes d'incendie, en l'occurrence.
3: Des problèmes d'incendie, c'est des super trucs qu'ils ont. Et ils n'ont pas les moyens, techniquement, parce que c'est très vaste comme territoire, c'est d'emmener des milliers de pompiers demain matin à des centaines de kilomètres, ils ne savent pas le faire. Donc ils sont obligés de trouver des solutions avec des cellules de survie pour les bâtiments qui sont existants. Donc déjà, c'est une première réponse pour sauver la peau des gens, parce que c'est quand même le premier sujet. Et puis ensuite, sur les constructions, ils ont imposé un certain nombre de choses. C'est que maintenant, les constructions là-bas, au niveau des enveloppes, on doit être sur des matériaux incombustibles.
25: Alors,
3: des matériaux incombustibles, ça peut être du parpaing.
25: Ouais.
3: Ça peut être de la brique, ça peut être. Mais il n'y a pas que ça. Il y a un certain nombre au niveau des toitures, il y a des dispositions particulières, même au niveau des formes des constructions. Sur la forme des constructions, plus il y a des coins rentrants, si vous aimez mieux. Hein, pour faire court, vous avez un coin rentrant, la braise se bloque là-dedans, et puis quand elle se bloque là-dedans, elle est capable de faire des feux et augmenter le risque sur la construction. Donc c'est aussi sur la géométrie qu'ils ont travaillé, plus des réservoirs d'eau en local, plus tout un aspect en termes d'environnement autour des constructions où il n'y a pas d'arbres, parce que ils ont mis des lignes en disant voilà, c'est à plus de 30 mètres, 40 mètres, 50 mètres, de mettre des endroits où il n'y a pas d'arbres, de manière à pouvoir protéger les constructions.
25: Oui, c'est ça, dans les Landes et dans la Gironde, c'est la question va évidemment se poser aussi aux abords des forêts.
3: Oui, puis en même temps, je vais vous répondre, mais c'est quand même vachement mieux d'être sous un arbre quand on est dans sa maison ou au bord de sa piscine.
25: Bah, on pour est le changement climatique, avec ça. D'ailleurs, ça fait du bien.
3: On est bien d'accord, mais ouais, toute la complexité, elle est là. Donc il faut être assez intelligent pour gérer ça avec les gens, mais en même temps avec les élus, avec des professionnels qui sont capables de mettre des vraies réponses. Mais je pense pas qu'il faut pas faire de réponses idéologiques à ça. Il faut avoir des réponses techniques, mécaniques, intelligentes, simples et qui correspondent à des choses envisageables, faisables, à parfois pas chères aussi, parce que avec des petites solutions intelligentes, on peut faire des choses qui soient avec une grande portée.
25: Elliot Maman.
1: Mais alors précisément sur cette question de la tension entre adaptation de la construction et habiter sous un arbre, aux États-Unis, lorsqu'en 2005, plusieurs États avaient été touchés par l'ouragan Katrina, les dégâts humains mais également matériels avaient été gigantesques. Depuis, ces mêmes localités ont rencontré des catastrophes naturelles d'une même intensité, voire parfois plus importantes, mais avec des dégâts beaucoup plus limités. Est-ce que vous pensez que les localités qui ont été touchées, en l'occurrence par les incendies en France, pourront adapter leur logement ou est-ce que l'on risque de se retrouver avec un certain nombre de lieux qui seront plus ou moins inhabitables?
3: Alors, je dirais pas est-ce qu'ils pourront, ils vont le devoir le faire, ils n'auront pas le choix. Donc là, aujourd'hui, sur l'adaptation des bâtiments, je pense qu'on n'a pas le choix. Moi, j'étais sur un tremblement de terre au Venezuela quand j'ai vu que ça brûlait la forêt de Fontainebleau. Je me suis demandé si c'était pas une connerie, moi. Je me suis demandé si c'était pas une blague, quoi. Quand on en arrive là, bon, là, il y a quand même un problème, quoi. Donc, je pense que aujourd'hui, on n'a plus d'autre choix que d'essayer de trouver des solutions simples et pas onéreuses, et puis pas forcément avec. Je pense que ça peut être des solutions simples sans pour autant que ce soit l'État-providence qui arrive, quoi. C'est ça que je pense. C'est-à-dire qu'on doit être capable de trouver en local, avec plein de petites solutions qui puissent amener des résultats qui soient satisfaisants, et puis une prise de conscience. Je pense beaucoup à la formation et notamment des gosses. Dans les écoles, ça va vite. Hein. Un gamin qui a 10 ans, au bout de 10 ans, il est adulte. Hein. Et donc, si vous l'avez bien, un peu bien formé tout petit, les Japonais, c'est ce qu'ils font. Hein. Ils les forment à la maternelle hein, pour le risque sismique. Hein. Et puis, ça marche. Hein. Quand il y a un gros tremblement de terre au Japon, vous avez 3 morts. C'est une crise cardiaque, un accident de la route, mais il n'y a personne qui est tué par un bâtiment. Parce que ils ont une vraie réduction du risque, une vraie mitigation.
25: Alors, j'avais une question également sur le paysage. Alors évidemment, on parle de la Gironde, on parle des Landes à cause de ces méga-feux. Est-ce qu'il faut continuer à replanter, pardonnez-moi, la pinette traditionnelle qui brûle très vite, ou alors se tourner vers des essences un petit peu plus résistantes au feu?
3: Alors moi, mon métier, je suis dans le bâtiment, moi. Hein, je vais rester dans le métier qui est le mien. Par contre, j'ai un de mes fils qui est botaniste et un autre agriculteur. Donc, ouais, c'est des métiers c'est pas que je connais, mais je suis un petit peu informé, quoi. J'ai mon botaniste qui me dit tu sais, la dernière fois où ça a cramé, la ligne où ça s'est arrêté, c'est quand il y a eu les chênes.
25: Ah bah.
3: Donc c'est peut-être la réflexion à mener, mais moi c'est pas mon métier, mais je pense qu'il faut voir ça avec des gens dont c'est le métier. Justement, et encore une fois, je crois que ça doit pas être de l'idéologie pour ça, on doit faire ça avec des gens dont c'est le métier, qui connaissent, et puis essayer de trouver des solutions globales.
25: Georges Fenech.
4: Une loi a été votée, une loi importante, le 24 août, me semble-t-il, 2021, dite loi climat et résilience, en quelque c'est ça le titre, je crois, de cette loi, et qui visait notamment des nouvelles normes vraiment radicales en matière de logement. Il y a eu plein de normes en matière d'urbanisme, d'artificialisation des sols, mais le logement. Est-ce que vous croyez que cette loi est allée assez loin quand on voit ce qui se passe aujourd'hui? Est-ce que d'abord elle est respectée dans ses normes, notamment pour tout ce qui est performance énergétique, mais pas que, donc sécurité, incendie. Est-ce que cette loi a pris en compte tout ce que, à quoi nous assistons aujourd'hui?
3: Ben, elle a déjà pris un coup dans l'aile cet été, hein. Rien que cet été, sur l'histoire de la climatisation, des obligations de climatisation, je ne crois pas qu'il y en ait grand-chose, hein. Donc, c'est-à-dire que c'est pas, à mon avis, c'est pas uniquement des lois qu'il faut faire. Il faut aller un petit peu, comment dire, il faut voir les choses un petit peu différemment. En fonction de l'endroit où vous vous trouvez, dans le nord de la France, moi j'habite à Amiens, donc c'est le nord de la France. Je suis désolé, mais la climatisation chez nous, on n'y a jamais pensé, quoi. On commence à
25: jusqu'à maintenant.
3: Voilà, on commence à et la réglementation, c'est le décalage qu'elle a. Il est aussi là. On est parti sur une réglementation thermique qu'on nous a imposée, comme l'accessibilité, comme tout un tas de trucs qui sont des choses essentielles. L'accessibilité n'est pas contestable, mais aussi faut quand même pas oublier une chose, c'est que l'État a imposé l'accessibilité à tout le monde, à tout le privé, et puis le jour où c'était applicable, a dit bah nous on peut pas le faire parce qu'on n'a pas trouvé les moyens de le faire. Et c'est aussi ça, ce genre de comportement qui font que c'est pas terrible, où on comprend pas trop qu'une administration centrale impose des choses aux gens et puis soit pas capable de se l'appliquer à elle-même. Donc ça c'est pas très sympa. Mais sur les histoires de réglementation thermique. La réglementation thermique aujourd'hui, on doit faire des maisons étanches. Étanche à l'air, étanche à tout, quoi, d'ailleurs, qui vont poser d'autres problèmes. Hein. Moi, je suis contre. Alors, je suis pas là pour être pour ou contre, à la limite. On s'en fout. Et moi, je suis pas d'accord avec ça.
25: Pourquoi ?
3: Par contre, parce que je trouve que c'est pas confortable. Voilà, je dirais que la fenêtre ouverte, je suis désolé, je fais partie. Bah, vous pouvez plus, là.
25: Ouais.
3: Parce que votre système, il fonctionne plus, votre ventilation marche plus, votre chauffage, il marche plus.
25: Ouais,
3: il y a plus rien qui marche. Donc, on est sur des trucs extrêmement compliqués. Bon, moi, je suis pas partant là-dessus. Alors, effectivement, il faut isoler les maisons. Il faut faire des maisons qui soient correctement isolées, ça c'est essentiel. Ça fonctionne, on sait le faire, il n'y a pas de problème. Il faudrait encore pouvoir le financer. Alors je ne sais pas s'il y en a un de vous qui a essayé de MaPrimeRénov'. C'est essayer de faire MaPrimeRénov'.
25: Oh,
3: c'est fantastique.
4: Compliqué, hein.
3: Ah, c'est pas compliqué. Moi, je ne suis qu'un petit architecte et un encore plus petit ingénieur. Je ne sais pas le remplir. Alors je sais quand même me servir d'un iPhone, mais je ne sais pas le remplir le truc.
4: Ça, on a été suspendu là.
3: Oh bah de toute façon, il change tout le temps.
4: Oui, ça change.
3: Le même bâtiment, le même logement, il a changé en 3 ans de temps, là, il a changé 3 fois de classement.
4: Pour des questions budgétaires, hein, parce qu'on a plus d'argent.
3: Non, mais ça, on a compris.
4: Ouais.
3: Ça, ouais. Moi, je fais pas partie des gens de dire c'est à l'État-providence de tout payer. C'est pas comme ça qu'on va régler les problèmes. Et puis, d'autre part, avec Architecte de l'Urgence, on est une organisation qui fonctionne, et même moi, à titre personnel, je suis pas en déficit budgétaire chronique de 5% par an, moi. Je peux pas. Parce que j'y arriverai pas. Personne n'y arrive. Donc je comprends pas qu'on continue, moi. Ça, c'est un autre sujet. Mais c'est aussi, on a habitué les gens. Alors, sur MaPrimeRénov', il y a quand même des gens qui peuvent avoir la pompe à chaleur, l'isolation thermique, tout un tas de trucs qui sont essentiels, qui sont à faire. Mais est-ce que...
25: C'était pas mal.
3: Hein?
25: C'était pas mal.
3: Sur le principe, moi, je pense qu'il faut le faire parce que ça va baisser les consommations énergétiques. Mais ce serait pas mal non plus de regarder peut-être à ce qu'on fasse peut-être autre chose avec les consommations énergétiques, c'est-à-dire les consommations énergétiques taxées à un prix pas possible. Quand vous voyez le kilowattheure d'électricité, combien il est taxé. Enfin, c'est pas ce que ça coûte, quoi.
25: Alors une question qui est focus changement climatique, on sait que la canicule a priori revient. Si vous deviez donner une seule règle d'or pour reconstruire intelligemment face au réchauffement climatique, ce serait lequel ?
3: Une seule règle d'or ?
25: Même en termes de, oui, en termes de matériaux, en termes d'emplacement, si vous deviez choisir.
3: Non, je pense qu'il faut faire avec au maximum avec les matériaux locaux, quand on peut le faire. Parce que ça, c'est essentiel. Travailler au maximum avec les entreprises locales. Dans la réglementation thermique, et vous voyez, c'est un truc qui est complètement aberrant. Par exemple, vous faites venir une pompe à chaleur qui vient de Chine, elle a le même bilan qu'une qui est faite à 50 mètres de chez vous, quoi.
25: Ouais.
3: Bon, c'est quand même un problème. Par contre, c'est pas au même prix. C'est-à-dire que c'est plus cher d'acheter celle qui est à côté de chez vous que celle qui vient de Chine. Donc, il y a un problème, quand même. Donc ça, c'est quand même...
25: Mais en termes de qualité, ça se vaut?
3: Le...
25: Ou la France français
3: sera meilleur. Les Chinois aujourd'hui sont capables de faire des choses de qualité. Ils ont énormément progressé, ils sont adaptés, parce que sinon, au bout d'un moment, ça ne marche plus leur modèle. Mm-hmm. Et d'ailleurs, il y a une chose que moi je ne comprends pas, c'est pourquoi on n'a pas de filière de panneaux solaires en France, comme on n'a pas eu de filière éolienne. Mm-hmm. Moi je viens de la Somme. La Somme, c'est un département, c'est celui où il y a le plus d'éoliennes en France. Oui. Attendez, il n'y en a pas une qui est faite en France. C'est quand même... on est quand même les champions de... Mmh. On est les champions, là, quoi. Qu'est-ce que c'est quoi ce bazar, quoi? Je comprends pas. Alors moi, je ne comprends pas, mais en tant qu'individu, ah, là, c'est le gars qui paye ses impôts, là, je comprends pas. Alors, pour répondre à vos questions, ouais, c'est si on commençait par au moins ces petites choses-là. Alors, de toute façon, moi, je crois qu'il y a eu des abandons qui ont été faits. Je crois qu'on a abandonné pas mal de choses. On a abandonné le modèle d'essayer de construire beaucoup de choses en... avec nos entreprises en France. Je pense qu'on l'a abandonné, ça, comme on a abandonné le textile à un moment, comme on a abandonné un tas de trucs. Et la technicité, la fabrication, elle est de plus en plus sous-traitée à la Chine,
4: ou à l'Asie, de manière générale. Qu'on n'ait pas de construction d'éoliennes, hein.
3: Moi, je pense qu'il faut un peu de tout.
25: Un très grand merci, ce sera le mot de la fin, Patrick Coulombelle. Ne bougez pas, dans un instant, nous continuerons d'évoquer ces terribles incendies qui ravagent le territoire. À tout de suite. Bonjour, c'est Marie-Estelle Dupont sur Europe 1.
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25: 19h30, bonsoir Maëlle Hassani.
18: Bonsoir Hélène, bonsoir à tous. On va gagner cette bataille ensemble. Les mots d'Emmanuel Macron en visite en ce moment au service départemental d'incendie et de secours de Gironde. Département ravagé par un méga-feu. Un sinistre contenu mais pas encore fixé. Des reprises signalées cet après-midi aux abords de l'Aige-Cap-Ferret. Les autorités redoutent maintenant le retour des températures élevées avec une nouvelle vague de chaleur attendue dès demain. 220 000 personnes évacuées depuis le début de cet incendie il y a 5 jours dans une vingtaine de communes girondines. Les frais de relogement des sinistrés seront pris en charge par les assurances. Les conséquences pour l'économie locale s'annoncent désastreuses. 14 500 entreprises contraintes de cesser toute activité et un secteur touristique à l'arrêt alors que la préfète déconseille aux vacanciers de se rendre dans le département. D'autres incendies sont toujours en cours dans le pays. Dans le Var, le feu de Pont-Évès est toujours dynamique et pas du tout fixé selon les autorités. Un millier de pompiers restent mobilisés. Dans les Hautes-Alpes, le sinistre du massif des Écrins est quant à lui considéré comme fixé après avoir détruit 510 hectares de végétation. Après l'attaque au couteau dans le 17e arrondissement de Paris en fin de matinée, la garde à vue de l'assaillant est levée pour raisons psychiatriques. Cet homme de 25 ans qui a blessé 3 femmes en pleine rue tient des propos incohérents selon le ministre de l'Intérieur. Le parquet national antiterroriste reste à ce stade en observation. Il existe de bonnes chances que les discussions entre Washington et Téhéran aboutissent. Déclaration ce soir de Donald Trump qui assure vouloir laisser une nouvelle chance à la diplomatie. L'armée américaine n'a plus mené de frappe sur le sol iranien depuis vendredi soir.
25: Merci beaucoup Maëlle. On vous retrouve à 19h45 pour le journal permanent.
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17: 19h21h, Hélène Rouet.
25: Toujours avec mes débatteurs Georges Fenech et Elliot Maman. Alors je voudrais vous lire cette phrase. Je suis effarée de voir que l'on commente notre force aérienne en se contentant de parler des Canadair. Alors cette phrase, elle est de Laurent Nunez, notre ministre de l'Intérieur. Il évoque des polémiques ridicules. Alors avant de vous faire réagir Elliot Maman et Georges Fenech, je voudrais qu'on écoute Grégory Pratt qui finalement lui a répondu avant même que Laurent Nunez dise ces mots. Grégory Pratt, c'est le pilote de Canadair qui avait été mobilisé à Fontainebleau. Il s'est indigné ce matin dans l'heure des pros du manque d'investissement mis en place pour lutter contre les feux de forêt.
0: Je suis très en colère et je suis tellement désolé pour tout ça et j'ai presque honte. J'étais leader des deux premiers Canadair qui avons été envoyés sur le chantier de Fontainebleau et que j'ai écopé dans la Seine. J'ai dit à mon copilote, il va falloir que je m'applique pour le largage parce que c'est quand même de l'eau qui a coûté 2 milliards d'euros aux Français. Ça m'a pas du tout fait rire après quand j'ai vu l'ampleur du sinistre et que j'ai demandé à mon état-major, à la radio, que j'ai supplié d'avoir deux avions supplémentaires et qu'on m'a répondu que c'était pas possible. Je sais très bien que les lignes ont été arrêtées. Néanmoins, cet argent, il aurait pu être dépensé avant que ces lignes ne s'arrêtent en 2015 puisque je vais peut-être apprendre à tout le monde que la France était dotée de 16 Canadair. Il n'y a pas si longtemps que ça. Nous en avons perdu 4.
25: Bon, alors, Georges Fenech, on a ce pilote de Canadair qui dit les termes. Et puis, on a Laurent Nunez qui dit qu'il est effaré de voir que l'on commente notre force aérienne. On n'a plus le droit de regarder avec un œil critique l'action du gouvernement, Georges ?
4: Non, moi, j'ai écouté effectivement l'intervention de M. Nunez. J'étais un petit peu surpris de cette irritation, effectivement, à partir du moment où il y a des critiques ou des questionnements qui sont légitimes sur quels sont nos moyens, notamment dans notre flotte aérienne, pour lutter contre les incendies. Parce qu'en réalité, on se rend bien compte, je crois qu'il n'y a pas besoin d'être un grand expert, qu'il nous manque des moyens aériens, c'est évident. Et ça n'est pas faire injure au gouvernement que de le dire.
25: Laurent Nunez va vous taper sur les doigts.
4: Oui, il s'est fait taper sur les doigts, je crois. Hein.
25: Non, il va vous taper sur les doigts parce que vous dites ça.
4: Oui, bah écoutez, ça fait partie du débat, hein, je pense. Vous savez, quand il y a une crise grave, qu'elle soit terroriste, catastrophe naturelle, etc., les spécialistes font ce qu'on appelle un rétex, c'est un retour d'expérience. Ouais. Qu'est-ce qui a fonctionné ? Qu'est-ce qui n'a pas fonctionné ? Ça n'est pas faire injure à qui que ce soit que de réfléchir à améliorer nos dispositifs. Et on peut être critique quand on est la 7e puissance mondiale, économique, quand on dispose de l'arme nucléaire, on devrait être capable, me semble-t-il, d'avoir notre propre flotte, notre propre construction, nos propres Canadair, ne pas dépendre d'un pays étranger et d'en faire suffisamment pour avoir des taux de rotation. Actuellement, on en a 8, je crois, qui sont en maintenance, vous vous rendez compte ? Mmh. Et on a appris comme ça par une sorte d'interview un peu, on a appris que les pièces détachées ont du retard, elles n'arrivent pas à l'heure convenue depuis le Canada, elles auraient dû être là déjà. Ce qui fait que ça retarde la remise en service de Canadair. Mm-hmm. Mais je ne vais pas m'aventurer davantage sur cette question qui relève des spécialistes, mais encore une fois, tout le monde se rend bien compte que nous n'avons pas suffisamment d'éléments. D'ailleurs, pourquoi ferions-nous appel d'ailleurs à l'entraide européenne si nous avions...
25: Je crois que
4: les questions de sécurité civile doivent nous rappeler l'importance de la souveraineté. On ne plaisante pas avec. Il faut qu'on soit véritablement souverain dans notre capacité non seulement à nous-mêmes hein, de protéger nos populations et notre patrimoine, mais également de prêter main forte aussi à ceux qui nous le demanderaient.
25: Mm-hmm. Mais alors, Elliot Maman, donc justement, on va parler de ce mécanisme européen de la protection civile, la question de la flotte européenne. Emmanuel Macron, hier, a remercié la Croatie qui est venue nous aider. Mais quand est-ce qu'on aura véritablement une flotte européenne ? Est-ce que d'ailleurs c'est même souhaitable ? Est-ce que vous avez le sentiment que ce serait efficace ? Je lisais un tweet tout à l'heure, mais qui pourtant est très très vrai. L'entraide entre voisins a-t-elle besoin de Bruxelles ? Regardez, la Suisse nous aide bien quand même.
1: Oui, c'est vrai, puisque des pompiers suisses notamment ont
25: c'est
1: été
25: ça.
1: Envoyés...
25: Ça, c'est... ils ne viennent pas de Bruxelles. Hein.
1: Exactement, ils ne viennent pas de Bruxelles. Et par ailleurs, la question plus générale, c'est qu'on voit bien que puisque l'on est voisin, on est également parfois soumis à des conditions climatiques qui sont plus ou moins comparables. L'Espagne, la semaine dernière, a déclaré l'état d'urgence national par rapport à la situation qu'ils subissent quant aux incendies qui sont les leurs. Donc on comprend également que la possibilité d'avoir une flotte européenne se limite par rapport aux besoins simultanés qu'un certain nombre de pays vont rencontrer. Évidemment que l'idée de ne pas tous investir dans une flotte extrêmement large serait extrêmement pertinente si nous n'étions pas des voisins et donc donc que nous étions tous soumis à des climats différents, à des moments différents de l'année. Or, puisque nous sommes tous très proches et que nous avons les mêmes conditions au même moment, c'est un peu compliqué de se dire que l'on va devoir tous reposer sur la même flotte. Il est intéressant, en revanche, de noter que notamment les mécanismes de protection civile à l'échelle de l'Union européenne peuvent aider tout pays qui en fait la demande. Par exemple, c'est ce même mécanisme-là qui avait permis l'Union européenne d'aider le Liban lorsqu'il y avait eu des explosions sur le port de Beyrouth. Je ne sais plus si c'était en 2020 ou 2021. En 2020, me semble-t-il. Donc, on voit que ça peut être quelque chose de très large qui, précisément, permet d'avoir une mise à disposition globale de moyens d'intervention d'urgence qui sont évidemment nécessaires. Mais là, quand on nous explique que chaque été va être de plus en plus sec et que donc ces incendies vont se poser de manière de plus en plus massive d'été en été, on comprend qu'il y a évidemment nécessité d'avoir des mécanismes de réponse qui sont souverains.
25: Georges Fenech, vous évoquiez la flotte européenne, mais c'est vrai que le plus important pour vous, ce sera en fait surtout une flotte nationale.
4: Moi, je suis convaincu qu'il faut que nous ayons notre propre souveraineté en matière de sécurité. Quelle que soit la sécurité, elle soit militaire, civile, il faut que nous soyons totalement en capacité de décider nous-mêmes. Nous avons, je crois, des pompiers sans doute les plus formidables au monde. Ils sont nombreux. Il y en a à peu près 200 000.
25: Même plus, 250 000.
4: 250 000 si on intègre effectivement toutes les composantes, JSP et autres. Mais ils demandent eux-mêes des moyens. Et c'est pas faire injure, encore une fois. On a le droit de réclamer des moyens. Et ils les réclament. Ils les réclament, ces moyens, que ce soit... Alors, en termes de force terrestre, on a quand même des véhicules formidables. On a des véhicules qui sont capables aussi de résister au feu. Hein. J'ai moi-même fait l'expérience, c'est tout à fait impressionnant. Et nous avons une flotte qui est effectivement de bon niveau, qui est diversifié avec différents moyens Dash, hélicoptères, bombardiers d'eau, etc., et Canadair, mais nous n'en avons pas en nombre suffisant, compte tenu de l'évolution du climat, du dérèglement climatique. On voit bien qu'on est fin juillet, les spécialistes nous disent qu'on est à une situation de fin août-septembre. Mm-hmm. Donc comment on va pouvoir agir encore pour le reste de l'été si d'autres feux se déclenchent? Donc c'est une question de moyens et surtout de flotte aérienne. Mm-hmm. On a bien vu cet avion A400M, c'est cela?
25: Absolument.
4: Hein, arriver un petit peu à la rescousse pour larguer du retardant. On voit bien que on a le sentiment que ce sont des moyens de dernière minute. Vous voyez,
25: oui, après c'est vrai que l'A400M c'était aussi un moyen, ça a dénoncé une certaine adaptabilité, c'est-à-dire du gouvernement, ce qui n'était pas forcément plus mal face
4: c'est
25: à l'urgence.
4: C'est toujours bon à prendre, mais on voit bien que c'est dans l'urgence. Mmh. Donc il faudrait vraiment maintenant, après ce qui vient, ce qui n'est pas encore terminé, malheureusement, on espère que ça se terminera le plus vite possible, véritablement reposer à plein les questions de sécurité civile.
25: Europe 1 Soir, il est 19h40, on continue de parler des incendies, mais je voulais parler avec vous, Georges Fenech, d'un autre angle. Je profite de la présence de l'ancien magistrat. On a appris un chiffre aujourd'hui, le ministère de l'Intérieur parle de 5 personnes incarcérées, 15 en détention provisoire, notamment pour leur responsabilité dans le déclenchement des divers feux, donc en 2026. Que risque-t-il? Et surtout, est-ce que la justice sera pour une fois exemplaire?
4: Vous faites bien de poser ces questions, parce que les comportements... Alors, il faut d'abord distinguer, si vous voulez, il y a les incendiaires...
25: Criminels,
4: ceux qui mettent le feu volontairement. Il y a ceux qui mettent le feu accidentellement, mais par un comportement qui est totalement irresponsable et qui est pénalement punissable. Et puis, il y a les pyromanes. Ceux-là sont des malades, sont des addicts du feu,
25: ouais,
4: qui déclenchent eux-mêmes le feu.
25: Psychiatriques, oui.
4: Voilà, donc c'est des cas différents. Hein. Il faut évidemment être intraitable. Augmenter les pénalités, elles sont déjà suffisantes, enfin, elles ne sont pas suffisamment lourdes.
25: La loi est bien écrite.
4: La loi, elle est bien écrite. Hein, elle prévoit des peines conséquentes qui peuvent aller jusqu'à 10 ans et évidemment 20 ans et même perpétuité.
25: D'accord.
4: Quand vous incendiez et qu'il y a de la mort derrière, ça peut aller très loin. Mais il faut être intraitable, toujours la même question. Vous avez des lois, encore faut-il les appliquer. Là, on va sortir de cette période en octobre, novembre. Ces individus qui ont été incarcérés provisoirement, il faudrait qu'on sache quelles seront les peines qui seront prononcées. Toujours la même question de l'application stricte et rigoriste des peines qui, si on veut qu'elles soient dissuasives, il faut qu'elles soient fortes. Donc moi, je me félicite déjà qu'il y ait ces mesures, je ne les connaissais pas, vous me les apprenez, de 15 détentions provisoires.
25: Absolument, et 5 personnes incarcérées.
4: Et 5 personnes incarcérées ou en détention provisoire.
25: Et 170 interpellations depuis janvier.
4: Oui, donc on voit bien qu'il y a effectivement un effort particulier des parquets et des magistrats instructeurs, mais encore faut-il que derrière, il y ait des véritables sanctions qui soient prononcées.
25: Alors, Eliott Maman, je lisais également un article, 6 personnes également interpellées en Gironde ce week-end. Donc, on sait quand même comment s'est passé le week-end en Gironde. Est-ce que vous vous rendez compte qu'il y a 6 personnes qui ont été interpellées pour des faits susceptibles d'aggraver les incendies, alors qu'on connaît la situation de ce week-end? Il y a eu des histoires de mégots jetés par les voitures, de par les fenêtres des voitures. Il y a eu des histoires de feux d'artifice. Il y a eu des histoires de barbecue. À quel point les gens sont irresponsables et par ailleurs imprudents?
1: Non, évidemment, c'est insupportable. Et en plus, ça pose parfois également la question d'un pur principe de civisme. Par exemple, jeter son mégot par la fenêtre de la voiture, même s'il n'y avait pas ces risques d'incendie, ne me semble pas acceptable. Et par ailleurs, ça montre aussi que oui, parfois, on a une causalité humaine qui est très directement identifiable, mais lorsqu'un simple mégot peut déclencher un feu de telle ampleur, on voit qu'une simple cendre, soudainement, qui est projetée par le vent dans un univers ultra sec, a ensuite un effet de propagation que l'on ne connaissait pas à une certaine époque. Ça nous pose également une question, évidemment, beaucoup plus globale. Maintenant, ce qui est intéressant par rapport aux peines qui ont été prononcées pour les personnes où on a identifié des responsabilités, c'est que, s'agissant des pyromanes, c'est compliqué d'avoir des études qui sont clairement faites quant au taux de récidive par rapport à ce type de criminalité. Mais il y a 2 études qui font plus ou moins foi. Une étude notamment à l'échelle européenne, qui avait montré que psychologiquement, les pyromanes, du moment qu'ils avaient déclenché un feu, généralement, ils n'avaient un taux de récidive que d'environ 10%. Il y a une autre étude néo-zélandaise faite à la fin du siècle dernier qui s'inscrit également dans un cadre légal spécifique parce que des peines avaient été extrêmement lourdes contre les pyromanes que l'on avait identifiés et qui montrent que le taux de récidive pouvait être inférieur à 2%. Donc psychologiquement, je trouve que c'est vraiment intéressant de s'intéresser à ça. Et de manière extrêmement brève, mais si j'ose juste bouleverser le principe de l'émission et poser une question à Georges Fenech, vous avez identifié tout à l'heure une différence entre les départs de feu criminels et les pyromanes de manière plus générale. Où est-ce que vous mettez cette frontière? Parce que je trouve que c'est assez intéressant.
4: Les incendiaires qui mettent le feu par vengeance contre un voisin. Vous avez aussi, il y a eu des histoires de promoteurs immobiliers qui ont mis le feu à des endroits pour voilà. Et puis les pyromanes, ce sont des
1: individus
4: qui ont une fascination pour le feu et qui mettent le feu. Et malheureusement, quelquefois, on a des pompiers pyromanes, on le sait.
25: Bien sûr, à Fontainebleau, on l'a vu.
4: On en a eu un.
25: Je voulais vous rappeler également, chers auditeurs, qu'il y a eu évidemment encore un dérapage. Il est signé La France Insoumise et il est signé plus précisément Jean-François Coulhomme qui a supprimé son poste depuis. Il interpellait directement les résidents aisés du Cap Ferret. Il disait « Les bourgeois du Cap Ferret et plus largement les riches de ce pays vont-ils enfin accepter de contribuer fiscalement à une juste hauteur pour financer la sécurité civile, nos canadaires, nos sapeurs-pompiers, maintenant qu'ils réalisent que leur sort est lié à celui du peuple ou bien vont-ils choisir de s'exiler toujours plus au nord de la planète ?» Heureusement que ça a été supprimé. 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Merci Georges Fenech, merci Eliott Maman. Nous continuons nos débats, nous parlerons de justice avec Crépol ainsi que de la réponse de Bernard Arnault à une enquête du Monde. Ce sera juste après le journal permanent de Maëlle Hassani.
18: On va gagner cette bataille ensemble. Déclaration d'Emmanuel Macron devant les pompiers de Gironde il y a quelques minutes. Le président de la République vient témoigner du soutien de la nation dans la lutte contre le méga-feu toujours en cours dans le département. L'incendie est contenu mais toujours pas fixé selon les autorités. 42 000 hectares sont déjà partis en fumée, 220 000 personnes évacuées. Les semaines à venir seront dures et on doit tenir, prévient Emmanuel Macron. Plus de 2700 pompiers mobilisés pour lutter contre les flammes en Gironde, 10 blindés Centaure de la gendarmerie déployés sur place dès ce soir. Et la solidarité s'organise également à l'échelle continentale. Des renforts supplémentaires envoyés par d'autres pays de l'Union européenne dès demain. 9 avions et 2 hélicoptères sont attendus. Nos voisins européens également touchés par les feux. Au Portugal, des incendies signalés dans le nord et le centre du pays, 1 millier de pompiers mobilisés. En Espagne, les autorités espèrent maîtriser d'ici demain soir les brasiers dévastateurs dans la région de Madrid, alors qu'une nouvelle vague de chaleur est attendue à partir de mercredi dans le pays. Le parquet national antiterroriste reste à ce stade en observation après l'attaque au couteau dans le 17e arrondissement de Paris en fin de matinée. Bilan, 3 femmes blessées, 2 d'entre elles sont prises en charge en urgence absolue. La garde à vue de l'assaillant âgé de 25 ans est levée pour des raisons psychiatriques. Et puis le groupe Renault promet ce soir de défendre son innocence lors du procès de la vaste affaire du Dieselgate. Le constructeur automobile renvoyé devant le tribunal correctionnel pour tromperie aggravée, annonce du parquet de Paris aujourd'hui.
25: Merci Maëlle, on vous retrouve à 20h sur Europe 1 pour votre journal.
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25: Europe 1 Soir, il est 19h46. Je suis toujours accompagnée de Georges Fenech et Elliot Maman. Et alors, je voulais évoquer avec vous, donc évidemment, cette histoire de Crépol. Dans l'affaire du meurtre de Thomas, la justice a reconnu la semaine dernière la reconnaissance du racisme anti-blanc et anti-français. C'était une information d'Europe 1. Je tenais à vous faire réagir donc à cette interview qui est parue dans le journal du dimanche de Jérôme Triomphe. C'est l'avocat de deux victimes du bal de Crépol. C'est également un membre de l'Alliance Générale contre le racisme et pour le respect de l'identité française et chrétienne, la GRIF. Il se félicite donc de la reconnaissance du caractère raciste de l'attaque. On doit ce travail à la GRIF. Elle se porte très souvent partie civile dans ses affaires. Il explique également qu'elle se porte partie civile, vous savez, dans des affaires par exemple de profanation des cimetières chrétiens. En fait, elle fait un véritable travail dans de nombreux procès pour faire justement reconnaître le racisme et le respect de l'identité française et chrétienne. Georges Fenech, qu'est-ce que vous pensez de son action ?
4: Je pense qu'elle est bienvenue, cette action, parce qu'elle défend des intérêts légitimes dans une société que revendiquer qu'il puisse y avoir aussi une forme de racisme anti-blanc. Parce que je crois savoir que SOS Racisme ne l'admet toujours pas. Hein, il y a eu une déclaration récente, encore de leur président, ça n'existe pas, ça ne peut pas exister. Voilà. Et je crois que cette association a une légitimité, d'ailleurs... Elle a été reçue comme constituante partie civile, donc elle est recevable. Elle a été désignée d'ailleurs par deux des parties civiles aussi, hein, dans cette affaire de Crépol.
25: C'est ça, Jérôme Triomphe, c'est l'avocat de deux victimes du bal de Crépol.
4: C'est ça, voilà. Et donc, ça n'est pas quelque chose de choquant, bien au contraire, qu'il y ait une association qui défende aussi... une identité qui défende, comment pourrait-on dire, moi, les races n'existent pas, comme vous le savez. Mm-hmm. Une appartenance culturelle, une appartenance même religieuse, vous parlez de chrétienté.
25: Absolument.
4: Puisqu'on sait qu'il y a une recrudescence importante en matière d'attaques aux biens religieux.
25: D'actes antichrétiens, oui.
4: D'actes antichrétiens dans les cimetières, les églises, on le sait très bien. Et qu'il y ait des associations qui se mobilisent pour faire

0: très impliqués sur ce type de questions.
1: Les parents de Thomas, même si tu es indigné également du livre Une nuit en France, qui ne réfutait précisément le caractère raciste.
0: Exactement, donc c'est aussi intéressant parfois d'avoir cette espèce de sensibilité par rapport à la direction dans laquelle vont les familles. Maintenant, on voit que, en l'occurrence, le procureur la semaine dernière a retenu lui-même, me semble-t-il, la peine complémentaire de racisme anti-blanc. Ce qui m'intéresse, c'est presque moins le fait que finalement cette dimension-là ait été admise au centre de l'instruction que la volonté de certains, que ce soit certains magistrats peut-être, mais de manière plus visible dans les médias, parmi les responsables politiques, de ne pas retenir cette hypothèse-là, alors même que très vite, dans des témoignages qui avaient été publiés, parce que certains avaient même été retenus, recueillis directement par des médias, et pas uniquement dans le cadre de l'instruction, on savait que cette dimension-là avait été plus ou moins une composante de la volonté, manifestement, de s'immiscer dans ce bal où avait lieu, où le jeune Thomas a trouvé la mort. Mm-hmm. Donc c'est peut-être plutôt ça qui m'interroge. Et c'est vrai qu'on parle souvent d'idéologie, on dit pas de confiscation idéologique d'un certain nombre d'affaires. Ça avait été central, évidemment, dans le cadrage et dans la couverture médiatique de ce qui s'était passé à Crépol. Finalement, où est l'idéologie du côté de ceux qui regardent les témoignages pour ce qu'ils sont et aussi abominables qu'ils soient, et combien même, évidemment, on ne dit pas que le racisme anti-blanc est la forme de discrimination la plus répandue qui soit, mais en revanche, quand soudainement on a un témoignage qui nous indique quelque chose qui va dans ce sens, pourquoi ne pas souhaiter la regarder? C'est plutôt ça qui me surprend.
2: C'est pas un témoignage, c'est 14 témoignages.
0: Oui, bien sûr.
2: Il y a eu 14 témoignages en ce sens qui ont tendu des paroles, effectivement, à caractère raciste. Alors je suis d'accord avec Elliot, c'est pas les affaires les plus répandues, heureusement d'ailleurs, mais il n'en demeure pas moins que ça existe et qu'il y a des condamnations. On n'en parle pas suffisamment, on n'en parle pas souvent, mais il y a dans les juridictions, j'ai vérifié,
1: il y
2: a des condamnations parce qu'il y a aussi un racisme anti-blanc.
1: Et ça existe aussi, justement ces condamnations avec un caractère aggravant raciste, ça existe grâce notamment à l'action de l'Alliance Générale contre le Racisme, la GRIF, qui effectivement aide aussi ce porte-partie civil dans ces procès-là. Georges Fenech, est-ce que vous avez le sentiment quand même que les choses changent un peu néanmoins, et notamment alors du côté de la France Insoumise, non, mais enfin a priori on n'avait pas beaucoup d'espoir que ça change. En revanche, du côté du gouvernement, rappelez-vous, pendant la Coupe du Monde, quand la France a malheureusement perdu, le joueur Luc Hadding avait été largement victime de racisme anti-blanc, notamment sur les réseaux sociaux, et la ministre des Outre-mer, Naïma Moutchou, avait pris la parole pour, et finalement, défendre Luc Hadding et dire que de toute façon le racisme n'a pas de couleur, qu'il faut le dénoncer à chaque fois qu'il existe. Est-ce que ça change? Est-ce que vous avez l'impression qu'on avance quand même un peu sur cette question, d'au moins reconnaître que ça existe?
2: J'espère que ça avance. D'abord, j'espère que ce genre d'attitude ne prenne pas de l'ampleur, qu'il y ait de moins en moins de racisme dans notre société, qu'il y ait enfin je dirais une vie paisible entre les différentes communautés qui appartiennent à une seule nation. Mmh. Nous sommes une seule nation, n'est-ce pas ? Donc je redoute, moi, la réalisation de la prophétie de Gérard Collomb, hein, le côte à côte et face à face un jour. Mais malheureusement, on voit bien qu'il y a des situations de tension entre les différentes communautés qui peuvent composer aujourd'hui, j'aime pas trop ce mot communauté, parce qu'encore une fois, moi je suis attaché à la nation, mais voilà, il y a des affrontements à caractère culturel, dirons-nous. Voilà. Le fait de le reconnaître aux Juifs, que le gouvernement timidement, faut bien dire les choses,
1: oui,
2: hein, parce que on a quand même occulté beaucoup de choses ces dernières années, le fait que il y a aucun lien entre l'immigration et la sécurité. Aujourd'hui, on commence à le reconnaître.
1: Laurent Nunez continue de le faire.
2: Oui, voyez-vous. Donc, je crois qu'il y a une réalité qui se rappelle à ses dirigeants que la société, elle peut générer aussi ce genre d'attitude et que ce n'est pas en l'occultant qu'on va régler les problèmes. Au contraire.
1: Alors, je voulais également vous parler de ce sujet. Alors, ce sujet, ça concerne Bernard Arnault et le journal Le Monde. Donc, Le Monde a fait une série d'articles qui étaient consacrés à, je cite, « l'empire Bernard Arnault, le patron de LVMH ». Alors, il a décidé de répondre au Monde dans une longue lettre, avec ironie et avec une certaine fermeté également. Il a décidé de répondre à cette enquête. Il dit « il paraît que je suis le chef de la dernière famille royale de France. Je l'ai appris en lisant Le Monde entre deux tasses de thé. Mes enfants m'ont demandé s'ils avaient désormais à me faire la révérence ». Donc dans sa lettre, il pointe également avec ironie un passage qui souligne qu'aucun membre de sa cour ne serait en surpoids. Il dit « je présente mes excuses pour ce manquement à la diversité corporelle et j'en saisirai lundi le restaurant d'entreprise ». Alors bien sûr, donc avec humour, avec ironie, il répond aux attaques du Monde. C'était une

0: enquête qui était extrêmement à charge. Elliot Maman, qu'est-ce que vous pensez de cette réaction de Bernard Arnault ?
1: Mais une enquête que j'aimerais beaucoup lire, c'est notamment celle qui a conduit à la rédaction de ce communiqué, parce que je trouve qu'il y a quelque chose de tellement spontané, de tellement sincère, que
0: naturel.
1: J'ai presque l'impression, exactement, de naturel, j'ai presque l'impression qu'il n'y a pas eu tant de conseillers en communication qui se sont livrés à l'écriture de ce communiqué et qu'une grande partie vient très directement de Bernard Arnault. Et c'est vrai qu'on a parfois un regard tellement critique sur les quelques milliardaires que nous avons en France, et nous en avons tellement moins que d'autres pays qui sont plus puissants que nous, voire aussi puissants que nous dans l'OCDE, que c'est parfois intéressant de voir qu'il y a tout de même une espèce de brutalité intellectuelle qui peut émaner de lui, parce que bon, il y a certaines dimensions qui sont un peu plus faciles, par exemple lorsqu'il dit vous voyez bien que quand bien même le monde a pour actionnaire mon gendre, eh bien il ne se prive pas d'avoir des enquêtes. Évidemment que c'est vrai, mais c'est un tout petit peu mais c'est entièrement vrai.
0: Oui, oui, bien sûr. Et
1: c'est vrai qu'il y a quelque chose de tellement brutal et intellectuel que j'aime beaucoup. Et la deuxième réflexion que ça m'inspire, puisque je débute dans le journalisme, et vous n'êtes pas particulièrement âgé non plus dans ce métier, me semble-t-il, Hélène Rouy, sans vouloir vous faire injure, et combien même vous êtes infiniment professionnel, évidemment, il y a quelque chose que je trouve frustrant, c'est se dire que parfois, Bernard Arnault revient sur tous les cafés que sa famille, que ses proches ont pris avec des journalistes du Monde pour mener à bien la rédaction
0: de cette
1: enquête.
0: C'est le passage le plus marquant, oui.
1: Exactement, devoir s'asseoir avec quelqu'un dont l'objectif de faire un article qui finalement est dirigé dans une direction tellement négative, je trouve que c'est quand même un échange qui est compliqué à avoir. Et c'est une pratique du journalisme qui parfois me laisse un tout petit peu pantois. Je ne sais pas comment personnellement on arrive à se positionner là-dedans.
0: Mais... Oui, c'est ça. Georges Fenech, pour expliquer à nos auditeurs, donc en gros, Bernard Arnault dit « Je vous soupçonne très clairement d'avoir puni la transparence. » Il prend l'exemple notamment de la famille Wertheimer qui sont propriétaires de Chanel. Eux, pendant une enquête similaire, ils ont refusé de rencontrer Le Monde, ce que n'a pas fait la famille Arnault. Ils ont pris des cafés et ils ont rencontré ces journalistes. Mais donc Bernard Arnault dit « Je vous soupçonne très clairement d'avoir puni la transparence, que cela serve d'enseignement pour vos prochains sujets. » Est-ce qu'aujourd'hui, il faut même plus répondre, en fait, lors d'enquête, si on sait que dans tous les cas, ça va manquer d'impartialité? C'est un mauvais message.
2: Peut-être l'attitude la plus intelligente vis-à-vis d'un journalisme qui, c'est consternant, prend sa plume pour aller attaquer l'un de nos fleurons, qui est le groupe LVMH, à travers son fondateur, parce que c'est quand même construit le groupe, c'est bien Bernard Arnault, comme Vincent Bolloré, qui a construit son groupe à partir, effectivement, d'un point de départ, mais qui en a fait quelque chose de formidable. Et je trouve ça vraiment consternant, et j'ai beaucoup apprécié cette manière ironique, effectivement, de Bernard Arnault de répondre au Monde. Je crois que c'était la meilleure des réponses.
0: Toujours avec mes débatteurs Georges Fenech et Elliot Maman dans Europe 1 Soir. 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Ne bougez pas, nous évoquerons dans un instant cette terrible attaque au couteau en plein Paris et la menace islamiste dans toute l'Europe. C'est sur Europe 1 Soir, à tout de suite.
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0: Europe 1 soir, dans un instant, nous évoquerons la menace islamiste et cette terrible attaque au couteau à Paris avec mon invité Jean-Michel Fauvergue. Mais d'abord, le journal de 20h présenté par Maëlle Hassani. En Gironde, la lutte acharnée contre le gigantesque brasier se poursuit, Maëlle.
11: L'incendie est contenu mais pas encore fixé. Ce soir, plus de 42 000 hectares de forêt partis en fumée en l'espace de 6 jours. 220 000 évacuations ordonnées. Situation inédite depuis la Seconde Guerre mondiale. Emmanuel Macron est en visite dans le département ce soir. Vous entendrez le président de la République dès le début de ce journal. Et pour faciliter le travail des pompiers, la préfète de la Gironde appelle les touristes à ne pas se rendre dans ce territoire, pourtant très prisé des vacanciers. Les professionnels du secteur redoutent une saison blanche. Explication à suivre. Dans ce journal également, les dernières informations sur cette attaque au couteau perpétrée en fin de matinée à Paris. 3 femmes blessées et un assaillant au discours incohérent.
0: La tendance météo, c'est avec Estelle Lafond. Bonsoir Estelle.
12: Bonsoir à vous Hélène, bonsoir aux auditeurs. Une nouvelle vague de chaleur arrive avec un pic attendu mercredi dans le sud-ouest. Quant au ciel demain, c'est un ciel sans nuages. Je vous donnerai davantage de détails juste après le journal.
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0: Emmanuel Macron auprès des pompiers et des élus en Gironde.
11: Le président de la République vient témoigner du soutien de la nation à ce département ravagé par l'un des pires incendies depuis la Seconde Guerre mondiale. Plus de 42 000 hectares de forêt parcourus par les flammes, 240 habitations détruites. Après 6 jours de lutte acharnée, le sinistre est contenu mais pas encore fixé. Des reprises de feu signalées ces dernières heures. Emmanuel Macron appelle tous les acteurs à faire preuve de résilience.
13: Il faut bien voir qu'on est confronté à un feu totalement inédit. On a la situation aujourd'hui qui est la plus dure qu'on ait jamais mesurée, la plus dure depuis la Deuxième Guerre mondiale. Je pense qu'il faut qu'on soit lucide. Les semaines à venir seront dures et on doit tenir. Évidemment, la clé, c'est l'urgence, donc résister. Et donc la clé, c'est tout ce qu'on va apporter encore en soutien auprès de l'ensemble des forces, sous l'autorité de Madame la Préfète et auprès évidemment du ministre et du directeur général pour continuer de stabiliser ce feu comme vous êtes en train de le faire, de pouvoir vraiment ensuite le fixer et puis le battre définitivement, mais ça prendra, on le sait, du temps. On a des conditions météorologiques qui sont très dures, la température va remonter, les vents sont là et on a ce phénomène très rare de pyrocumulonimbus. Cette bataille, on va la gagner ensemble et on mettra tout ce qu'on peut pour gagner cette bataille.
11: Emmanuel Macron en déplacement en Gironde ce soir et nous vivons en ce moment des heures décisives dans la lutte contre ce gigantesque incendie. Une nouvelle vague de chaleur est attendue à partir de demain sur une grande partie du pays. Des températures élevées propices aux reprises de feu. 2750 pompiers restent mobilisés. On compte 88 blessés dans leur rang depuis mercredi dernier. L'Union européenne enverra des renforts supplémentaires dès demain avec un total de 9 avions et 2 hélicoptères.
0: Et une aide européenne particulièrement précieuse alors que certains représentants des sapeurs-pompiers dénonce un manque de moyens pour lutter efficacement contre les incendies.
11: Une polémique qui agace Laurent Nunez, longuement interrogé sur le sujet à l'issue d'une nouvelle cellule interministérielle de crise ce matin. Alexis de la Fontaine, le ministre de l'Intérieur, s'emploie ces dernières heures à défendre la gestion de crise du gouvernement et réfute tout manque d'anticipation.
14: Oui, critiqué depuis plusieurs jours, le gouvernement impose désormais son narratif. Sébastien Lecornu annonce l'arrestation de 162 pyromanes depuis le 6 juillet dernier. Ils répondront de leurs actes, assure le Premier ministre. De son côté, Laurent Nunez défend ses troupes et répond à la polémique sur les Canadairs qu'il juge ridicule.
15: Je suis sidéré, effaré de voir qu'on commente notre flotte aérienne. Et nous avons donc ces 12 canadaires et nous avons 8 Dash. On est passé de 2 à 8 Dash en très peu de temps. Et on a eu 6 Dash nouveaux qui ont été livrés entre 2019 et 2023. Donc il faut arrêter de dire que notre flotte n'a pas été renouvelée, que notre flotte n'est pas à niveau. C'est une flotte diversifiée.
14: Le ministre de l'Intérieur rappelle également que 2500 sapeurs-pompiers et 1500 militaires sont déployés sur le terrain. À la fin de cette réunion de crise au service départemental d'incendie et de secours de Bordeaux, Emmanuel Macron a martelé son engagement auprès des sinistrés. Nous serons là pour vous et nous gagnerons la bataille ensemble, affirme le chef de l'État.
11: Alexis de la Fontaine du service politique d'Europe 1.
0: Et cet incendie en Gironde donne lieu également à la plus grande opération d'évacuation en France depuis la Seconde Guerre mondiale.
11: 220 000 habitants et vacanciers contraints de quitter leur résidence dans une vingtaine de communes depuis mercredi dernier. Plus de 5 000 d'entre eux trouvent refuge au parc des expositions de Bordeaux, réquisitionné pour accueillir les déplacés. Sur place, la solidarité s'organise pour répondre aux besoins urgents, nourriture, bouteilles d'eau, jeux pour occuper les enfants. Le reportage de l'envoyé spécial d'Europe 1, Emma Benyoussef-Sudarovitch.
16: Sur le parvis du hall 4, un véritable ballet se déroule. Des dizaines de bénévoles glissent entre les stands pour trier les dons qui n'en finissent pas d'arriver par camion.
17: C'est arrivé de toute région, et de Carcassonne, de Toulouse.
16: Eric est l'un des chefs de la logistique du site qui tourne jour et nuit.
17: Il y a toujours quelqu'un 24 heures sur 24. Alors, il y a de la fatigue, mais on prend un petit peu de sucre et ça repart trop. Et s'il faut, mais il faudra tenir 10 jours, 15 jours, on tiendra.
16: Tenir pour les soldats du feu qui ne se reposent jamais, tenir pour les sinistrés qui ont tout perdu. C'est le mot d'ordre qui maintient les volontaires éveillés. Ça fait plus de 15 heures que Camille, chargée d'événementiel de profession, trie les denrées.
18: J'avoue, je ne sais même pas quelle heure il est. Je suis assez dans mon élément, on va dire. Le fait de devoir aller vite, etc., de ne pas forcément beaucoup dormir et devoir faire au mieux pour tout le monde. Donc c'est pour ça que j'arrive à tenir plus que d'autres personnes qui pourraient avoir craqué un peu avant.
16: Flancher, c'est un mot qui ne fait pas non plus partie du vocabulaire de l'équipe d'espoir de l'Union Bordeaux-Bègle venue en renfort au parc des expositions.
19: D'abord, on avait travaillé avec des palettes. Après, il y avait un autre groupe qui aidait les gens à pousser des voitures parce qu'il y a beaucoup de voitures, ils n'ont plus d'électricité. Il y a beaucoup à faire, quoi. On est tous bordelais, on joue tous dans la même équipe et ça nous lie.
16: C'est ce lien humain qui les pousse tous à être ici aujourd'hui, mais surtout à vouloir rester jusqu'à ce qu'il n'y ait plus besoin d'eux.
0: Et dans ce contexte, la préfète de la Gironde appelle les touristes à renoncer à leurs vacances dans le département.
11: Objectif, ne pas encombrer les routes et faciliter l'accès des pompiers aux zones sinistrées. Mais cette déclaration fait l'effet d'un coup de massue pour le secteur du tourisme qui représente chaque année plus de 3 milliards d'euros de retombées directes au niveau local. Charles Bouchain, les professionnels redoutent désormais une saison quasi blanche.
20: Oui, car les annulations de séjour se multiplient. C'est le cas à Pessac, en périphérie de Bordeaux. Depuis le début des feux, Séverine, directrice de l'appartement Hôtel Adagio, a reçu une quinzaine d'annulations.
21: Soit ils peuvent reporter, et dans ces cas-là, ce sera le cas et on sera ravis de pouvoir les accueillir à nouveau, ou soit, malheureusement, on remboursera leur séjour.
20: La directrice s'attend à d'autres annulations, les touristes étant invités à éviter le département.
21: Nous n'avons pas le choix, nous devons être solidaires de la situation actuelle et accepter que, malgré tout, la saison soit, j'espère, pas terminée, mais en tous les cas, plus à la hauteur de ce qu'on pouvait espérer.
20: Et ces annulations de séjour touchent aussi les Landes où le feu est pourtant moins présent, explique Arthur Laborde. Il est président du syndicat de l'hôtellerie-restauration du département.
22: Je prends l'exemple de deux confrères à moi qui ont des hôtels à Biscarrosse-Plage. Ils sont ouverts, ils ont leurs effectifs en place. Mais sauf que tous les jours, il y a des annulations qui tombent. Et on a des annulations jusqu'à Dax, jusqu'à Hossegor.
20: Dax et Hossegor, pourtant situés à 75 et 85 km à vol d'oiseau de l'incendie de Biscarrosse, mais les vacanciers ne veulent désormais plus prendre de risques.
11: Charles Bouchain, les conséquences économiques s'annoncent dévastatrices en Gironde, vous l'avez compris. 14 500 entreprises locales contraintes de cesser toute activité à cause de l'incendie. Pour les particuliers, les frais de relogement des personnes évacuées seront pris en charge par les assureurs, annonce du gouvernement. C'est le cas en Gironde, mais aussi dans les Landes et dans le Var, également en proie aux flammes. Le Var où le feu est toujours actif dans le secteur de Pontevès. Le vent attise les flammes. Près de 4000 hectares détruits. Des reprises signalées au cours de l'après-midi. Pas de nouvelle évacuation aujourd'hui, mais près de 2000 personnes attendent toujours d'être autorisées à regagner leur logement par les autorités. Le préfet appelle à des sanctions fermes contre les responsables des départs de feu.
0: Il est 20h09 sur Europe 1. Dans l'actualité de ce lundi soir également, une attaque à l'arme blanche dans les rues de Paris en fin de matinée.
11: Les faits se sont produits au niveau de la porte de Clichy dans le 17e arrondissement de la capitale. Trois femmes blessées, deux d'entre elles toujours prises en charge en urgence absolue, mais leurs jours ne sont pas en danger. Jean-Baptiste Marty, les motivations de l'assaillant, maîtrisées par un policier hors service et rapidement interpellé, restent floues à ce stade.
1: Oui, puisqu'au moment de son interpellation, le suspect présumé a tenu des propos incohérents. Il a expliqué avoir obéi à un acte ordonné par Allah. Plusieurs sources policières évoquent un homme qui ne semble pas jouir de toutes ses facultés mentales. L'homme de 31 ans souffrirait de troubles psychiatriques. Il a d'ailleurs été hospitalisé à deux reprises. L'assaillant a donc attaqué trois femmes à l'aide de deux grands couteaux, comme l'explique Fabien Boguet, policier et délégué syndical chez Alliance.
2: On a hélas une jeune femme qui est enceinte de plusieurs mois et même en fin de grossesse, et on a une victime qui, suite à sa blessure, est en urgence absolue. Pas de pronostic vital engagé, mais urgence absolue. Voilà, on a une blessée sur le fessier droit, on a une blessée au niveau de l'abdomen et une troisième victime frappée à coups de couteau dans le dos ou au niveau de l'épaule.
1: Alors à ce stade, le caractère terroriste de l'attaque n'est pas retenu, mais le parquet national antiterroriste reste en observation. Quant à l'assaillant, il a été placé en garde à vue au commissariat du 8e arrondissement. Une enquête pour tentative d'homicide volontaire est actuellement ouverte.
11: Jean-Baptiste Marty, journaliste police-justice à la rédaction d'Europe 1. À l'étranger, l'optimisme de Donald Trump en vue de trouver un accord avec les dirigeants iraniens. Les discussions en cours ont de bonnes chances d'aboutir à des résultats, assure le président américain après plusieurs jours d'accalmie au Moyen-Orient. Aucune attaque contre la République islamique depuis vendredi soir. Téhéran dément de son côté l'existence de négociations avec Washington. Et puis une nouvelle hausse des coûts des services postaux en prévision. La Poste annonce aujourd'hui une hausse du prix du timbre dès le 1er janvier 2027, plus 6% en moyenne. L'envoi d'une lettre verte sera facturé 1,67€ contre 1,52€ aujourd'hui. Une décision justifiée par la chute vertigineuse du nombre de courriers envoyés ces dernières années.
0: Merci Maël.

5h12, bonjour et bienvenue sur Radio Rythme Bleu. Bonjour la Calédonie, nous sommes le mardi 28 juillet, j'espère que vous allez bien. Vous souhaitez bien sûr un bon début de journée, un bon réveil pour ce nouveau jour. Alors ce 28 juillet, rapidement, c'est le 209e jour de l'année. Nous célébrons les 500 aujourd'hui, c'est le prénom à l'honneur que, selon la Bible, le juge d'Israël, il est réputé pour sa force surnaturelle qu'il tient de la longueur de ses cheveux. Saint Samson, quant à lui, fut un moine gallois qui devint le premier évêque de Dol. D'origine hébraïque, ce prénom signifie soleil. Au caractère, les Sansons sont calmes, réservés et réfléchis. Leur couleur, c'est le vert et leur chiffre, le 9. Samson, bonne fête. Et un bon début de journée à tous. Bienvenue. Nous, on attaque en musique aujourd'hui. Les Fleetwood Mac vous accueillent pour ce mardi matin. Gypsy, dans un instant, les avis communiqués. Comme d'habitude, la page pratique à suivre. Dans un instant, avec Eugénie. Un excellent début de journée à tous.

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1: Bonjour Thierry et bonjour à toutes et à tous. En raison du déroulement du cross organisé par le collège Georges Baudoux, ce mercredi 5 août à partir de 7h45, la circulation sera réglementée lors du passage des concurrents sur la rue suivante. La circulation est interrompue à partir de 7h30, rue Louis Flitz, portion comprise entre l'avenue des Frères Carcopino et la rue Georges Baudoux. Les automobilistes devront faire preuve de la plus grande prudence et de se conformer aux injonctions des agents de police qui assureront la sécurité. Le retour à une circulation normale se fera sans préavis dès la fin de l'épreuve.
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1: Enarcal informe ses clients que la distribution de courant électrique sera interrompue sur la commune de Païta et plus précisément sur les zones tribu ND, tribu Nanyouni, Natéré, Thiaré, Nassiboué, ce mardi 28 juillet de 8h à 14h. Le courant pourra être rétabli avant l'heure prévue sans autre préavis. La province Nord informe la population qu'aucune permanence sociale de la DAS-PSPN ne pourra être assurée jusqu'au 31 juillet inclus. Seuls les rendez-vous déjà programmés par les assistants de services sociaux de secteur sont maintenus. La province Nord s'excuse auprès de la population des désagréments occasionnés par ce fonctionnement et invite cette dernière à se rapprocher des mairies respectives et des services spécialisés si besoin.
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1: Recrutement d'agents au titre des programmes jeunes stagiaires pour le développement et chantier de développement local. La mairie de Poum informe les administrés que la commune s'est vue attribuer à compter du 1er septembre 2026 4 mois stagiaires dans le cadre du plan. Ce dispositif s'adressa aux jeunes de 18 à moins de 26 ans, déscolarisés, sans emploi, non bénéficiaires d'un contrat d'apprentissage ou d'une formation. La durée d'une hebdomadaire est de 22h30, indemnité de 93 307 francs. Net. 6 mois stagiaires dans le cadre du plan CDL. Sur le même principe que stage GSD, ce dispositif favorise l'insertion professionnelle des personnes en difficulté de 26 ans et plus. La durée hebdomadaire est de 35 heures, indemnité de 133 008 francs net. Ces dispositifs sont des mesures d'insertion professionnelle mises en place pour répondre aux besoins en formation et favoriser l'accès à l'emploi dans les collectivités du Pacifique. La commune a décidé que pour les 3 CDL, le stagiaire sera affecté au service technique pour 2 mois chacun non renouvelables pour exercer des tâches relatives à la mécanique, la voirie et le bâtiment. Pour les 2 GST, un contrat sera conclu d'une durée de 2 mois non renouvelable. Le stagiaire sera affecté au service technique pour la construction d'un phare à l'école publique de Poum. Les candidats à l'un ou l'autre de ces dispositifs doivent adresser une lettre de motivation accompagnée d'un curriculum au plus tard le vendredi 21 août à 12h au service de la mairie. La commune de Ouégoua informe la population qu'elle a été avisée d'une interruption des consultations médicales sur Ouégoua depuis le 20 juillet pendant une période d'environ 1 mois. Seules 2 heures de téléconsultation par semaine sont maintenues. Face à cette situation particulièrement préoccupante, un courrier officiel a été adressé au président de la province Nord afin de solliciter des informations sur les mesures qui seront mises en œuvre pour assurer la continuité de l'accès aux soins. Dans l'attente des réponses des autorités compétentes, la commune souhaite informer et accompagner les habitants. À cet effet, 4 réunions publiques d'information seront organisées dans les prochains jours. Pimbois, le lundi 27 juillet, au terrain d'Abouama à 15h30. Bondé, le mardi 28 juillet, au marché à 15h30. Thiary, le mercredi 29 juillet, à la mairie annexe à 15h30. Village et Paraoua, le jeudi 30 juillet, au marché municipal, le Diaout à 15h30. Ces réunions auront pour objectif de présenter les informations dont la commune de Ouégoua dispose, d'expliquer les conséquences de cette situation sur l'accès aux soins et d'échanger avec la population sur les précautions à prendre durant cette période. La commune de Ouégoua invite l'ensemble de la population à participer à l'une de ces réunions et à rester attentive aux prochaines communications officielles.
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1: Enarcal informe ses clients que la distribution de courant électrique sera interrompue sur la commune de Marais et plus précisément sur les zones Wabao, Eni, Médou ce mercredi 29 juillet de 12h à 14h. Le courant pourra être rétabli avant l'heure prévue sans autre préavis.

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1: Les avis qui vont suivre concernent les décès pour monsieur et madame Alouadji Mako Gabriel et Charlotte Nétali. On nous prie d'annoncer le décès de madame Nguyen Léa pour monsieur Baudet Alain alias Bobby Foster, madame Bouama Goumano Néwaya Redri pour madame Jam Arlette Dite Grani, monsieur Robert Jean-Marc pour madame Mouglia Ivana, monsieur Rai Joël Di Nassona pour monsieur Bouillet Eric, monsieur Moindou Jean-Marie Dit Tireur, monsieur Nanoua Michel pour madame Lecoq Daniel Négovin, pour madame Anne-Christine Favorine et Fan Titu, monsieur Groyaou Jérôme et Anna Villemès pour madame Alexandra Bador Montiel. On nous prie d'annoncer le décès de monsieur Alouach Zimako Gabriel, survenu le 21 juillet, et madame Alouach Charlotte Nétali, survenue le 19 juillet, dans leur 62e année. L'inhumation se déroulera le jeudi 30 juillet à la tribu de Djeloulou sur l'Ifou. On nous prie d'annoncer le décès de madame Nguyen Léa, survenue le 23 juillet. Une veillée se déroulera à la morgue de Nouméa, ce sera aujourd'hui mardi, de 9h à 14h45, suivie de la crémation, à partir de 15h. On a l'immense tristesse de vous faire part du décès de monsieur Alain Baudet, alias Bobby Foster, survenu le 23 juillet. La veillée aura lieu à la morgue de Nouméa, ce sera le jeudi 30 de 9h, à partir de 9h jusqu'à la levée du corps. La cérémonie religieuse sera célébrée au centre funéraire de Nouméa, ce jeudi 30 juillet à 14h15, suivi de la crémation à 15h. On nous prie d'annoncer le décès de madame Bouama Goumano Néwaya Redri, survenue le 21 juillet dans sa 83e année à son domicile. Les cérémonies coutumières se dérouleront au domicile de monsieur Bouama Marcel Akoutiou à partir de ce mercredi 29 juillet. La veillée aura lieu au centre funéraire de Nouméa le jeudi 30 de 8h à 20h. Elle reprendra vendredi à partir de 7h. La cérémonie religieuse sera célébrée à la chapelle du centre funéraire de Nouméa ce vendredi 31 juillet à 10h15, suivie de l'inhumation à 11h au cimetière du 5e kilomètre. On a la douleur de vous annoncer le décès de madame Jam Arlette Dite Grani, survenue le 25 juillet dans sa 87e année. La veillée aura lieu au centre funéraire de Nouméa. Ce sera aujourd'hui mardi de 8h à 10h, suivi de la cérémonie à la chapelle à 10h15 et de l'inhumation à partir de 11h. On nous prie d'annoncer le décès de monsieur Robert Jean-Marc, survenu le 23 juillet dans sa 51e année. La veillée aura lieu le mercredi 29 juillet à son domicile à partir de 18h. L'inhumation est prévue le jeudi 30 juillet à 9h au cimetière communal de Pointe-d'Imier. On nous prie d'annoncer le décès de madame Mouglia Ivana. La veillée aura lieu à la morgue de la foi. Ce sera aujourd'hui mardi de 7h30 jusqu'à la levée du corps, suivi de l'inhumation à partir de 10h au cimetière de la foi. On nous prie d'annoncer le décès de monsieur Joël Rai, dit Nassona, survenu le 25 juillet au Médipôle. La veillée se déroule à son domicile familial à Mai. L'inhumation est prévue aujourd'hui mardi à partir de 9h au cimetière de Doneva, suivi du travail coutumier à Mai. On nous prie d'annoncer le décès de monsieur Bouillet Eric, survenu le 26 juillet dans sa 65e année. La veillée aura lieu au centre funéraire de Nouméa aujourd'hui.

0: Mardi de 16h à 20h et demain mercredi à partir de 7h. La cérémonie sera célébrée en la chapelle du centre funéraire de Nouméa demain mercredi 29 juillet à partir de 8h15, suivie de la crémation à 9h au centre funéraire de Nouméa. On nous prie d'annoncer le décès de Monsieur Moindou Jean-Marie, dit tireur, survenu le 26 juillet dans sa 64e année. L'inhumation se déroulera aujourd'hui, mardi 28, dans la matinée au cimetière de Thiomission. On nous prie d'annoncer le décès de M. Michel Pounouari Nanoua. Une veillée se tiendra à la morgue de Nouméa. Ce sera le demain mercredi 29 juillet à partir de 7h. La cérémonie religieuse sera célébrée à la chapelle du centre funéraire le mercredi 29 à partir de 11h15, suivie de la crémation à 12h. On nous prie d'annoncer le décès de Madame Lecoq Daniel Négovin, survenue le 24 juillet dans sa 78e année. La veillée aura lieu au centre funéraire de Nouméa. Ce sera demain mercredi de 8h à 20h. Elle reprendra jeudi à partir de 7h. La cérémonie religieuse sera célébrée à la chapelle du centre funéraire de Nouméa ce jeudi 30 juillet à 8h15, suivie de la crémation à partir de 9h. On nous prie d'annoncer le décès de Madame Anne-Christine Favori, née Fan Titu. La veillée se fera à la morgue de Nouméa. Ce sera le jeudi 30 juillet de 13h à 20h, sans fleurs ni couronne. La cérémonie religieuse se déroulera dans la chapelle du centre le vendredi 31 juillet à 8h15, suivi de la crémation. On a la douleur de vous annoncer le décès de Monsieur Groyaou Jérôme, survenu le 26 juillet. Le transfert aura lieu aujourd'hui, mardi, à partir de 7h, vers la commune de Pounériouin, où aura lieu la veillée au domicile à la tribu de Tiacon. Et l'inhumation est prévue demain, mercredi 29 juillet, à 8h, à la tribu de Tiacon. Et les familles Bador, Montiel et Romand ont la douleur de vous faire part du décès d'Alexandra Bador Montiel, survenue à Dubaï le 21 juin, dans sa 36e année, des suites d'une maladie. Dominga, Régis, ses parents, Valérie, sa sœur, Gabriel, son frère, Alexandre, son mari, ses filles, Carlotta et Talia, vous invitent à une messe qui sera célébrée en sa mémoire à l'église du Vœu. Ce sera le dimanche 2 août à partir de 16h. C'était nos avis de décès et nos avis de messe.
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5: Bonjour à tous, c'est le 6h-8h et nous sommes le mardi 28 juillet 2026. Soyez les bienvenus dans cette matinale. Bonjour Thierry.
0: Bonjour Nicolas.
5: Comment allez-vous?
0: Ça va bien pour ce mardi matin.
5: Exactement.
0: C'est parti, jusqu'à 8h, on est content de vous accueillir. On vous accompagne comme d'habitude avec 2h d'infos, des rubriques, un coton limbe et bien sûr de la bonne musique.
5: Allez, côté information, il y aura votre grand journal du matin à 6h30. On va d'ailleurs développer les titres dans un instant. Le mini-journal à 7h30 et le flash de 8h seront présentés ce matin par Léo Fichou. Et puis l'information, c'est aussi notre invité du matin à 7h30. Nous recevrons le maire de Païta, Antoine Romain. L'occasion de faire un point sur les différents sujets d'actualité liés à sa commune et notamment eh bien, ce deuxième volet, cette deuxième vague du plan de relance qui concerne la reine du sud de Païta. On parlera aussi de l'incendie qui s'est produit à Saint-Jean-23. L'information, c'est aussi vos rendez-vous d'Europe 1 dans le 6h-8h à 6h20, l'édito politique de Jean-Christophe Buisson. Il estime que l'échappée présidentielle de Sébastien Lecornu est parti en fumée.
0: La faute, autrement, ce sera bonjour. La cagoule Kalinda nous emmène du côté d'Yate et ce matin, direction le sud. Donc, les éphémérides, l'horoscope, les anniversaires. On trouvera Elisabeth Noir un peu vers 6h30 pour les mots drôles
5: et
0: méchants.
5: Et puis, vous prendrez la parole aussi dans le 6-8. Ça se passe entre 7h05 et 7h20 et entre 7h45 et 8h. Vous nous appelez au 25 46 46 pour commenter l'actualité du jour ou nous faire part d'un sujet du quotidien. RRB Matin, nous sommes donc le mardi 28 juillet. Très bon réveil.
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0: Il est 6h, voici votre premier rendez-vous avec la rédaction Info Express, on retrouve Nicolas Legrand.
5: Et à la une, l'actualité en métropole, en Gironde, la lutte acharnée contre le gigantesque brasier se poursuit. L'incendie est contenu mais pas encore fixé. Plus de 42 000 hectares de forêts sont déjà partis en fumée en l'espace de 6 jours. 220 000 évacuations ordonnées. C'est une situation tout simplement inédite depuis la Seconde Guerre mondiale. Ces dernières heures, Emmanuel Macron était en visite dans le département.
6: Il faut bien voir qu'on est confronté à un feu totalement inédit. On a la situation aujourd'hui qui est la plus dure qu'on ait jamais mesurée, la plus dure depuis la Deuxième Guerre mondiale. Je pense qu'il faut qu'on soit lucide. Les semaines à venir seront dures et on doit tenir. Cette bataille, on va la gagner ensemble et on mettra tout ce qu'on peut pour gagner cette bataille.
5: Et pour faciliter le travail des pompiers, la préfète de la Gironde appelle les touristes à ne pas se rendre dans ce territoire pourtant très prisé des vacanciers. Les professionnels du secteur redoutent une saison blanche. Les conséquences pour l'économie locale s'annoncent désastreuses. 14 500 entreprises contraintes de cesser toute activité et le secteur touristique à l'arrêt. D'autres incendies sont toujours en cours en métropole. Dans le Var, le feu de Pontevès est toujours dynamique mais pas du tout fixé selon les autorités. Un millier de pompiers restent mobilisés. Une attaque au couteau en plein Paris, un individu qui tient des propos incohérents, a blessé trois femmes dans le 17e arrondissement, dont une femme enceinte. Sa garde à vue a été levée pour raisons psychiatriques. Selon le ministre de l'Intérieur, il tient des propos totalement incohérents. Le parquet national antiterroriste reste à ce stade en observation. L'actualité judiciaire et l'ADN a parlé. Les ossements découverts dans les Bouches-du-Rhône fin mai sont bien ceux des deux militaires du Pacifique portés disparus depuis 2022 et 2023. Les investigations se poursuivent afin de déterminer les circonstances précises dans lesquelles Jacques Paquesso, originaire de Nouméa, et Mac Gineste, né à Tahiti, ont trouvé la mort. Les enquêteurs soupçonnent une famille dont la mère est originaire du territoire d'avoir ciblé des soldats venant d'outre-mer en les hébergeant pour les dépouiller, les séquestrer et parfois les tuer. 5 personnes ont été mises en examen. Des jeunes calédoniens sur la voie de la réussite, les étudiants du lycée d'Ikukewe, suivant la formation des classes préparatoires aux grandes écoles de management, ont eu leurs résultats la semaine dernière. Une grande majorité est admise dans les meilleures écoles de métropole. Une étudiante intègre le top 3, une autre le top 5 et les deux autres atteignent le top 10, 11 ou 17. Une grande satisfaction pour ces jeunes qui avaient pourtant commencé leur cursus en 2024 dans des conditions dégradées. Le sport avec du football, Kylian Mbappé a adressé un message de remerciement aux supporters français dans une lettre ouverte publiée hier. Le capitaine des Bleus revient sur le parcours des tricolores et regrette de ne pas avoir remporté la Coupe du Monde malgré son titre de meilleur buteur.
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5: Et la météo, c'est avec vous Thierry.
0: Oui Nicolas, une bande nuageuse abordera la pointe sud pour ce matin de la Grande Terre et au lever du jour et remontera lentement sur le sud vers le nord. Elle est associée à des averses éparses qui concernent essentiellement le sud, la côte est et les Loyautés. Le vent pour ce matin, ce sera 15 à 20 nœuds sur l'ensemble du territoire. Cet après-midi, le ciel se dégage sur le sud, tandis que le nord se couvre avec des bandes de passages nuageuses. Les averses passagères concerneront essentiellement le nord de la côte est et les Loyautés. Certaines pourront se produire sur le relief nord et déborder vers le littoral nord-ouest. Le vent 20 nœuds toujours au maximum sur le sud-ouest. Les températures en général pour cet après-midi 22 à 26 degrés.
5: Merci beaucoup Thierry pour ce point complet sur la météo. La suite, on aura les anniversaires notamment.
0: Et comme tous les matins, on fête les natifs du jour, bien sûr, pour ce 28 juillet. On est content de vous accueillir au standard au 25 46 46, bien sûr, et au par SMS, vous tapez votre texto, vous l'envoyez au 31 46.
5: Et on accueille également Kélinda Boiscou pour Bonjour la Calédonie.
7: Bonjour la Calédonie, bonjour le Grand Sud. Ce matin, on va parler de la 27e édition de la fête des produits de Yaté dans la tribu de Wao, une commune et une terre d'émotion, de partage et de paysage à couper le souffle. Les exposants des communes de Belep, Kanala, Thio et de Yaté présenteront sur leur table les divers produits de la terre et de la mer. Et notez qu'en amont de la manifestation, le site de la tribu de Wao accueillera à partir d'aujourd'hui un village culturel. Les précisions du maire de la commune de Yaté, Louis Oumou.
8: Il n'y aura pas de thème particulier, c'est comme toutes les ans, hein. Il y a la fête des produits de Yaté. Cette année, c'est particulier parce que ça va être la fête des produits de Yaté et la fête communale en même temps. C'est l'idée de revaloriser les produits de Yaté, que ce soit produits agricoles, pêche et artisanat, et démarrera la résidence culturelle qui se tiendra sur une semaine, mardi à vendredi. C'est l'initiation hein, à tout ce qui est partie traditionnelle. Quand je dis partie traditionnelle, c'est tout ce qui est sculpture, tressage, panellerie. C'est l'initiation hein, pour les jeunes de Yaté et les écoles aussi prendront part aussi à ces initiations. La partie sculpture, c'est des jeunes de la tribu de Bro qui sont à l'initiative de cette partie résidence culturelle avec tout ce qui est la partie sculpture et construction des cases traditionnelles. Et une partie très sage aussi avec les mamans, une partie tapas avec les artisans de la commune de Canala et poterie aussi.
7: Et concernant la fête en elle-même, ce week-end, qu'est-ce que l'on pourra trouver sur place? Qu'est-ce que le comité organisateur a prévu?
8: On trouvera de tout, hein, comme toutes les fêtes qui se passent sur tout le territoire. Des produits vivriers, des produits de la pêche, des produits artisanaux, bannerie, sculpture, tout ce qui est confection de robes popinées, et ensuite de la restauration sur place. Et aussi avec la partie animation avec des troupes de danse, c'est la partie scène musicale.
7: Pour ce qui est des exposants et de l'animation, ce sera uniquement la commune de Yaté qui sera mise à l'honneur ou vous avez des communes invitées ou d'autres exposants venant de l'extérieur?
8: Oui, on a d'autres exposants qui vont venir de l'extérieur, hein, pas que sur Yaté. On a fait appel à des exposants de Thio, de Canala, de Jean Bellep aussi qui seront présents pour tout ce qui est la partie pêche. Et différentes associations que l'on côtoie habituellement.
7: Le rendez-vous, c'est donc où, quand, de quelle heure à quelle heure?
8: Comme je disais, c'est de vendredi à midi sur le terrain de la fête communale qui se situe à la tribu de Wao. De vendredi à midi jusqu'à dimanche à 16h-17h.
7: Une invitation donc à lancer aux Calédoniens à venir à la tribu de Wao ce week-end?
8: C'est une invitation qu'on laisse à l'ensemble de la population du pays en général, hein, pour venir découvrir déjà les dunes, les paysages de la commune de Yaté et les savoir-faire qu'il y a sur la commune.
7: C'était Louis Aumou, le maire de Yaté, qui vous attendra à partir d'aujourd'hui jusqu'à vendredi pour le village culturel sur le site de Wao. Puis à partir de midi, ce vendredi, débutera la 27e édition de la fête des produits de Yaté dans la tribu de Wao, commune de Yaté. Bonne journée sur Radio Rythme Bleu.
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9: Bonjour à vous tous, c'est votre éphéméride, une très belle journée à célébrer pour les Sansons. Du côté des anniversaires, nous saluons aujourd'hui le réalisateur et scénariste français Francis Weber, le roi de la comédie à qui l'on doit le Dîner de cons ou les compères, qui fête ses 89 ans en ce mardi. Le 28 juillet 1945, en raison d'un épais brouillard masquant le sommet des gratte-ciels, un bombardier B-25 de l'armée américaine percutait de plein fouet l'Empire State Building au niveau du 70e étage. Si la structure même du monument a miraculeusement tenu bon et que l'incendie a pu être maîtrisé en 40 minutes, la tragédie a coûté la vie à 14 personnes, dont 3 à bord de l'appareil et 11 à l'intérieur de l'immeuble. Et maintenant, notre page d'histoire locale. En 1942, disparition entre Sydney et Nouméa d'un minéralier de la SLN, le Kagou. Comme on est en pleine guerre, on suppose que le navire a été coulé par les Japonais. 30 ans plus tard, 1972, ouverture du tout premier centre médical de Tadine à Marais, 32 lits, des équipements techniques et 2 cabinets dentaires et radio. Le 28 juillet 1975, la flotte marchande française du Pacifique, commerçant avec l'étranger, va cesser d'immatriculer ses bateaux à Nouméa. Les navires qui relient Nouméa à Sydney, à Auckland et à d'autres ports du Pacifique n'auront plus la Calédonie comme port d'attache, mais les nouvelles Hébrides. Il faut dire que les concurrents des compagnies françaises bénéficient quant à eux de pavillons de complaisance, Nauru, les Tonga, et d'équipages à salaire modéré. On passe en 1989, sans transition. Tiaré est vendu à des Japonais qui prévoient d'en faire un complexe hôtelier. Les travaux vont bien débuter en 1990, mais le projet sera finalement abandonné quelques mois plus tard. 1992, ce sera le mot de la fin. C'est le projet fidjien qui est choisi pour la construction du nouveau centre de la CPS à Lansvata. Des mutations économiques, des infrastructures essentielles et des souvenirs maritimes contrastés. Ainsi va la vie sur le caillou, un 28 juillet. Excellent mardi avec RRB.
0: Merci Marion, un excellent mardi également. Il est 6h pratiquement 10 minutes, on accueille Lana, voici l'horoscope.
10: Bien le bonjour tout le monde, on commence comme d'habitude avec les béliers. Une journée dynamique vous attend, une tâche que vous repoussiez depuis quelques temps devra être réglée rapidement. Taureau, ne cherchez pas à tout contrôler, les plus belles choses arrivent souvent quand on les laisse venir. Gémeaux, votre sens pratique sera utile. Une petite dépense évitable ou une bonne affaire pourrait attirer votre attention. Cancer. Vous pourriez recevoir une invitation ou reprendre contact avec une personne que vous n'aviez pas vue depuis très longtemps. Lion. Un meilleur sommeil, une promenade ou un moment calme vous feront le plus grand bien. Vierge, vous ressentirez le besoin de remettre de l'ordre dans certains aspects de votre vie. Balance, votre diplomatie fera la différence dans une situation délicate. Ne sous-estimez pas l'impact de vos paroles. Scorpion, une dépense inattendue peut survenir, mais vous saurez trouver une solution. Sagittaire, un message, un regard ou un moment partagé apportera de la bonne humeur dans votre couple. Cher célibataire, gardez l'esprit ouvert. Capricorne, un ami pourrait avoir besoin de vos conseils ou vous proposer une activité qui vous changera les idées. Verseau, ne laissez pas le doute freiner vos initiatives. Chaque grand projet commence par une simple décision. Et enfin, les poissons, prenez soin de votre équilibre. Une alimentation plus légère, un peu de repos ou une activité apaisante vous aideront à retrouver de l'énergie.
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0: Merci Lana, Léa Topic-Kinton et leur reprise de Thalys High de Blondie. Dans un instant, les anniversaires au 25-46-46, c'est les dernières minutes pour nous joindre.

souhaité ce matin à 6h15 un bel anniversaire à Tony de la part de ses collègues de l'équipe B, à Nouméa qui lui souhaite un bel anniversaire et un bon courage pour cette journée. Tony, bel anniversaire, hein, bonne journée. Et un bel anniversaire à ma femme Lolita que j'aime très fort. Je lui souhaite une très belle journée, un bon courage pour le travail. Cécilie et son petit mari. Lolita, bel anniversaire madame, une très belle journée, merci au petit mari. Et un bel anniversaire à tous les natifs de ce 28 juillet. Carole G, clin d'œil latino avant le retour de l'actu nationale. L'édito politique à suivre dans un instant. On va parler de l'échappée présidentielle, partie en fumée avec Jean-Christophe Bouissou du Figaro. Et bien sûr Europe 1 à suivre sur Radio Rythme Bleu. Carole G, donc bel anniversaire à tous les natifs de ce 28 juillet.

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2: Merci d'être avec nous. Il est l'heure de retrouver l'édito politique du jour avec Jean-Christophe Buisson. Bonjour Jean-Christophe.
3: Bonjour Alexis, bonjour à tous.
2: Journaliste au Figaro et ce matin, vous vouliez nous parler des ambitions contrariées de Sébastien Lecornu.
3: Oui, mais auparavant, je voudrais faire un petit détour par le cyclisme au lendemain de la fin du Tour de France, parce que la politique, c'est parfois un peu comme le vélo de haute compétition. Oui. Si vous voulez vous échapper du peloton et affirmer des ambitions de victoire, il faut le faire au bon moment. Ni trop tôt, ni trop tard, au bénéfice d'une préparation minutieuse et discrète, en jouant si possible au maximum l'effet de surprise et avec la certitude que vos coéquipiers vont vous épauler efficacement. Le problème, c'est que tout cela ne suffit pas toujours. Il y a toujours les conditions extérieures, les impondérables, le diabolique détail non prévu, le caillou tombé du ciel dans la chaussure pourtant bien fermée. On a encore tous en tête la chute de l'Américain Sepp Kuss samedi dernier alors qu'il allait remporter l'étape mythique de l'Alpe d'Huez en solitaire. Eh bien, le Premier ministre, Sébastien Lecornu, depuis quelques jours, a sans doute le sentiment de vivre la même chose. Tout semblait bien parti pour réussir son début d'échappée et puis soudain, l'accident imprévu. En l'occurrence pour lui, les dramatiques feux de forêt qui ravagent la Gironde et les Landes depuis une semaine.
2: Expliquez-nous tout cela, Jean-Christophe.
3: Eh bien, depuis quelques jours, face à la perspective croissante d'un second tour de l'élection présidentielle entre Marine Le Pen et Jean-Luc Mélenchon, avec la bonne dynamique du chef des Insoumis et le tassement des intentions de vote pour les candidats du Bloc central comme Gabriel Attal ou Édouard Philippe, l'hypothèse de voir le Premier ministre se lancer dans la course ne cessait de grandir. Un jour, c'était un sondage où des sympathisants du parti présidentiel disaient le préférer majoritairement aux deux anciens premiers ministres. Le lendemain, c'était une grande interview à la fois politique et personnelle dans Paris Match qui ressemblait à s'y méprendre à un ballon d'essai lancé dans l'opinion publique. Un autre jour, c'était des proches d'Emmanuel Macron qui laissaient entendre qu'il était le favori du président, ce qui n'est d'ailleurs pas forcément un atout. Bref, à la veille du dernier conseil des ministres avant quelques semaines de repos, il paraissait évident que tout le monde allait partir avec cette petite musique dans la tête. Et si c'était lui? Après tout, son bilan à Matignon n'est pas si mauvais. Apprécié du centre, négociateur habile, il ne s'est pas mis trop de monde à dos à droite, sa famille d'origine vers laquelle il a envoyé des messages forts ces derniers temps. Ainsi, quand il a annoncé saisir le Conseil constitutionnel après le vote de la loi créant un droit à l'aide à mourir, ou quand il a tout fait contre la volonté de sa ministre de la Transition écologique pour éviter un débat à l'Assemblée sur une mesure de la loi d'urgence agricole liée aux pesticides, des ministres de ce matin, à l'issue duquel tout le monde aurait dû repartir avec un beau sourire en souhaitant de bonnes vacances, va sans doute ressembler à une réunion de crise. Mmh. Avec des consignes peut-être seulement écrites, si le Premier ministre est encore à faune, comme il l'était hier à Saint-Étienne-du-Rouvray, où il n'a pas pu prendre lui-même la parole lors de la commémoration du 10e anniversaire de l'assassinat du père Hamel par un islamiste. Un freudien vous dirait que la voie pour Lecornu était si étroite pour se faufiler dans une échappée présidentielle qu'il a fini par la perdre.
2: Affaire à suivre donc. Merci beaucoup Jean-Christophe Buisson, c'était votre édito.
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1: Merci monsieur, voici Céline Dion, 6h23.

0: Bien débuté la journée, bon petit souvenir avec Ricky Nelson. 6h28, voici les mots drôles et méchants dans un instant, votre journal.
1: Les campagnes présidentielles étaient déjà animées autrefois, ainsi celle de 1913, qui vit l'élection de Raymond Poincaré. Il avait pour adversaire Antonin Dubost, qui n'est pas vraiment passé à la postérité, mais qui était à l'époque président du Sénat. À ce titre, il espérait le soutien du sénateur du Var, Georges Clemenceau, mais ce ne fut pas le cas. Et Antonin Dubost s'énerva en disant à Clemenceau « Vous ne soutenez pas ma candidature, vous dites à tout le monde que je suis un imbécile, je ne suis pourtant pas plus bête qu'un autre. » « Ah bon, quel autre ?» répliqua simplement Clemenceau.
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4: Les sorties de la semaine. La fille dans les nuages, film à partir de 6 ans. Grâce à une plume magique, Providence s'envole pour un voyage extraordinaire où tout devient possible. Une aventure féerique, pleine de magie, d'humour et d'imagination. Charlie et les kangourous, film à partir de 6 ans, inspiré d'une histoire vraie. Entre amitié et protection de la nature, un homme et une jeune fille unissent leurs forces pour sauver des bébés kangourous. Une aventure familiale pleine de tendresse et d'émotion. Toujours à l'affiche, Kyra, Princesse Inca, Vaiana, la légende du bout du monde, Des mignons et des monstres, Toy Story, Super Mario Galaxy le film, Le Passage, Supergirl, Les Parfaits pour le plaisir, Disclosure Day, La Bataille de Gaulle partie 1, L'Âge de Fer, La Bataille de Gaulle partie 2, J'écris ton nom, et L'Aventure rêvée. Attention, L'Odyssée, on l'appelait Robin des Bois, et Backrooms, trois films interdits aux moins de 12 ans, et Evil Dead Burn, interdit aux moins de 16 ans. Cinéma d'ici et d'ailleurs, The Christophers, comédie dramatique britannique. Pour décrocher un précieux héritage, une famille engage une restauratrice afin de terminer en secret les œuvres inachevées d'un célèbre peintre. Une comédie malicieuse entre art, mensonge et manipulation. Attention, dernière séance pour Cocotte.
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8: Une situation totalement inédite. Depuis la Seconde Guerre mondiale, 220 000 personnes ont été évacuées en Gironde. Emmanuel Macron déclare qu'on va gagner cette bataille ensemble. Un homme aux propos incohérents attaque trois femmes au couteau en plein Paris. Parmi les victimes, une femme en fin de grossesse. Une autre se trouve en urgence absolue. Ses motivations restent floues. L'actualité judiciaire toujours et l'ADN a parlé. Les ossements découverts dans les Bouches-du-Rhône sont bien ceux des deux militaires du Pacifique portés disparus. Les investigations pour connaître les causes de la mort de Jacques Paquesso, originaire de Nouméa, et Mike Gineste, né à Tahiti, se poursuivent. Le football et Kylian Mbappé qui remercie les supporters français. Le capitaine des Bleus regrette de ne pas avoir gagné la Coupe du Monde, mais il salue le soutien du public, de ses coéquipiers et du staff. La météo en Nouvelle-Calédonie, le ciel se dégage sur le sud tandis que le nord se couvre avec le passage de bandes nuageuses. Les averses passagères concernent essentiellement le nord de la côte est et des Loyautés. Quant aux températures, elles oscillent entre 22 et 26 degrés.
0: Bienvenue dans Info Matin pour tout savoir de l'actualité en Calédonie, en métropole et dans le monde. Bonjour Nicolas.
8: Bonjour Thierry, bonjour à tous.
0: Et à la une, l'actualité en métropole.
8: Oui, Emmanuel Macron auprès des pompiers mais aussi des élus en Gironde. Le président de la République vient témoigner du soutien de la nation à ce département ravagé par l'un des pires incendies depuis la Seconde Guerre mondiale. Plus de 42 000 hectares de forêt parcourus par les flammes, 240 habitations détruites. Après 6 jours de lutte acharnée, le sinistre est contenu mais pas encore fixé. Des reprises de feu signalées ces dernières heures. Emmanuel Macron appelle donc tous les acteurs à faire preuve de résilience.
9: Il faut bien voir qu'on est confronté à un feu totalement inédit. On a la situation aujourd'hui qui est la plus dure qu'on ait jamais mesurée, la plus dure depuis la Deuxième Guerre mondiale. Je pense qu'il faut qu'on soit lucide. Les semaines à venir seront dures et on doit tenir. Évidemment, la clé, c'est l'urgence, donc résister. Et donc la clé, c'est tout ce qu'on va apporter encore en soutien auprès de l'ensemble des forces sous l'autorité de Madame la Préfète et auprès évidemment du ministre et du directeur général pour continuer de stabiliser ce feu comme vous êtes en train de le faire, de pouvoir vraiment ensuite le fixer et puis le battre définitivement, mais ça prendra, on le sait, du temps. On a des conditions météorologiques qui sont très dures, la température va remonter, les vents sont là. Et on a ce phénomène très rare de pyrocumulonimbus. Cette bataille, on va la gagner ensemble et on mettra tout ce qu'on peut pour gagner cette bataille.
8: La métropole vit donc des heures décisives dans la lutte contre ce gigantesque incendie. Une nouvelle vague de chaleur est attendue dès aujourd'hui sur une grande partie du territoire. Des températures élevées propices aux reprises de feu. 2750 pompiers restent mobilisés. On compte 88 blessés dans leur rang depuis mercredi dernier. L'Union européenne enverra des renforts supplémentaires dès aujourd'hui avec un total de 9 avions et de 2 hélicoptères. Une aide européenne particulièrement précieuse alors que certains représentants des sapeurs-pompiers dénoncent un manque de moyens pour lutter efficacement contre les incendies. Une polémique qui agace Laurent Nunez, longuement interrogé sur le sujet à l'issue de cette nouvelle cellule interministérielle de crise. Le ministre de l'Intérieur s'emploie à défendre la gestion de crise du gouvernement et réfute tout manque d'anticipation. Alexis de la Fontaine pour Europe 1.
10: Oui, critiqué depuis plusieurs jours, le gouvernement impose désormais son narratif. Sébastien Lecornu annonce l'arrestation de 162 pyromanes depuis le 6 juillet dernier. Ils répondront de leurs actes, assure le Premier ministre. De son côté, Laurent Nunez défend ses troupes et répond à la polémique sur les canadairs qu'il juge ridicule.
11: Je suis sidéré, effaré de voir qu'on commente notre flotte aérienne et nous avons donc ces 12 canadairs et nous avons 8 Dash. On est passé de 2 à 8 Dash en très peu de temps et on a eu 6 Dash nouveaux qui ont été livrés entre 2019 et 2023. Donc il faut arrêter de dire que notre flotte n'a pas été renouvelée, que notre flotte n'est pas à niveau, c'est une flotte diversifiée.
10: Le ministre de l'Intérieur rappelle également que 2500 sapeurs-pompiers et 1500 militaires sont déployés sur le terrain. À la fin de cette réunion de crise au service départemental d'incendie et de secours de Bordeaux, Emmanuel Macron a martelé son engagement auprès des sinistrés. « Nous serons là pour vous et nous gagnerons la bataille ensemble », affirme le chef de l'État.
8: Et cet incendie en Gironde donne lieu à la plus grande évacuation en France depuis la Seconde Guerre mondiale. 220 000 personnes ont dû quitter leur maison dans une vingtaine de communes. Plus de 5 000 d'entre elles se trouvent donc réfugiées au parc des expositions de Bordeaux, réquisitionnées pour accueillir les déplacés. Et la solidarité s'organise pour répondre aux besoins essentiels. Nourriture, boissons et même des jeux pour les enfants. Le reportage d'Emma Ben-Youssef-Sudarovitch pour Europe 1.
12: Sur le parvis du hall 4, un véritable ballet se déroule. Des dizaines de bénévoles glissent entre les stands pour trier les dons qui n'en finissent pas d'arriver par camion.
13: C'est arrivé de toute région, et de Carcassonne, de Toulouse.
12: Eric est l'un des chefs de la logistique du site qui tourne jour et nuit.
13: Il y a toujours quelqu'un 24 heures sur 24. Hein. Alors, il y a de la fatigue, mais on prend un petit peu de sucre et ça repart. Et s'il faut, mais il faudra tenir 10 jours, 15 jours, on tiendra.
12: Tenir pour les soldats du feu qui ne se reposent jamais, tenir pour les sinistrés qui ont tout perdu. C'est le mot d'ordre qui maintient les volontaires éveillés. Ça fait plus de 15 heures que Camille, chargée d'événementiel de profession, trie les denrées.
14: J'avoue, je ne sais même pas quelle heure il est. Je suis assez dans mon élément, on va dire. Le fait de devoir aller vite, etc., de ne pas forcément beaucoup dormir et devoir faire au mieux pour tout le monde. Donc c'est pour ça que j'arrive à tenir plus que d'autres personnes qui pourraient avoir craqué un peu avant.
12: Flancher, c'est un mot qui ne fait pas non plus partie du vocabulaire de l'équipe d'espoir de l'Union Bordeaux-Bègles, venue en renfort au parc des expositions.
15: D'abord, on avait travaillé avec des palettes. Après, il y avait un autre groupe qui aidait les gens à pousser des voitures parce qu'il y a beaucoup de voitures qui n'ont plus d'électricité. Il y a beaucoup à faire, quoi. On est tous bordelais, on joue tous dans la même équipe et ça nous lie.
12: C'est ce lien humain qui les pousse tous à être ici aujourd'hui, mais surtout à vouloir rester jusqu'à ce qu'il n'y ait plus besoin d'eux.
8: Le reportage d'Emma Ben-Youssef-Sudarovitch pour Europe 1. Dans le Var, à présent, le feu a parcouru 4500 hectares dans le secteur de Cotignac, Pont-Évès et Barjols. Il n'est toujours pas fixé après 6 jours de lutte acharnée. Et à seulement quelques kilomètres de là, dans le village de Varage, les pompiers ont fait face à 3 départs de feu, quasi simultanés, hier. Le préfet du Var dénonce des actes inadmissibles. Une enquête de gendarmerie est ouverte. Le reportage auprès des populations des zones touchées, signé Frédéric Michel pour Europe 1.
16: Ils regardent leurs forêts, leurs collines brûlées depuis une semaine et ne s'en remettent toujours pas. Alors quand cet agriculteur de Montfort-sur-Argent a appris qu'un incendiaire pourrait être à l'origine des feux de barrage, son premier sentiment a été la consternation.
17: Trois départs, je ne sais pas si c'est le même incendiaire, mais bon, on est choqué qu'il y ait des gens qui aient dans l'idée de faire brûler tout le département, quoi. C'est aberrant.
16: Arthur habite Barjols, où le feu n'est toujours pas fixé.
18: Ça met en colère parce que par rapport à tout le travail que font les pompiers, c'est leur rajouter du travail supplémentaire, rajouter du stress aux habitants, alors qu'on habite une belle région. Moi, je trouve ça dégueulasse.
16: Si certains essayent de comprendre ce qui pousse les incendiaires à passer à l'acte...
19: La fascination du feu, les réseaux sociaux, ça peut exciter, il y a tout ça qui rattend les locaux.
16: D'autres attendent de lourdes sanctions.
20: Il faudrait que ce soit juste puni à la hauteur d'un acte criminel et que voilà, c'est ça qu'on veut, c'est juste de la justice. C'est un crime contre l'humain, contre la nature, contre tout un tas de choses. Ça révolte.
16: Et sur le feu de Pontevez qui dure depuis près d'une semaine maintenant, 1000 sapeurs-pompiers sont toujours engagés, notamment sur les 160 km de lisière de forêt qu'il faut désormais traiter à pied pour éviter toute reprise de feu.
8: Frédéric Michel, le correspondant d'Europe 1 dans le Var. La Corse est également à son tour frappée par les flammes. Plusieurs incendies sont toujours actifs en Haute-Corse, à Corté, dans le centre montagneux de l'île et dans une commune située à une dizaine de kilomètres au sud de Bastia. Au total, plus de 1100 hectares ont été parcourus par le feu. Les sapeurs-pompiers sont donc mobilisés sur deux fronts. Laura Legault pour Europe 1.
21: Oui, à 10 km au sud de Bastia tout d'abord, où depuis samedi, un feu de maquis a brûlé 160 hectares. Les sapeurs-pompiers ont réussi à ralentir sa progression, mais ils continuent de faire face à un autre front, à Corté, où depuis le 16 juillet, 296 sapeurs-pompiers luttent activement contre un feu de forêt. Plus de 1000 hectares ont été parcourus par les flammes. Le feu n'est pas maîtrisé, comme l'explique le lieutenant-colonel Jean-Noël Rigaud, chef du groupement opérationnel.
22: On a encore sur ce chantier plusieurs foyers actifs, notamment dans la vallée de la Restogne et dans la vallée du Tavignan. C'est des endroits qui sont très difficiles à atteindre. La vallée du Tavignan, elle, est totalement inaccessible par voie terrestre et nécessite l'héliportage de personnel qui ensuite vont traiter chaque point chaud.
21: Pour appuyer les moyens au sol, deux Canadair et trois hélicoptères bombardiers d'eau sont déployés. Le commandant des opérations est catégorique. Plusieurs jours de lutte seront encore nécessaires pour vaincre cet incendie.
8: Laura Legault pour Europe 1.
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8: Et c'est l'heure d'opinion, votre rendez-vous SMS sur Radio Rythme Bleu. Voici notre question du jour. On constate l'ampleur dramatique des feux de forêt en métropole. La Nouvelle-Calédonie est-elle, selon vous, suffisamment préparée à la lutte contre ce type d'incendie? Si vous pensez que oui, vous tapez 1. Si vous pensez que non, vous tapez 2. Et vous envoyez votre réponse par SMS au 3146. Voici maintenant la réponse à notre question d'hier. 64% des auditeurs de RRB qui se sont exprimés par SMS pensent que notre Miss Nouvelle-Calédonie 2026, Lana Prost, a des chances de bien figurer dans l'élection de Miss France. Ils sont 36% à ne pas partager cet avis. Merci de votre participation et rendez-vous demain pour la réponse à notre question du jour. Et justement, qui est Lana Prost? Quel est son parcours et quels sont ses projets? Nous aurons l'occasion de mieux faire connaissance avec Lana Prost, puisque la nouvelle Miss Nouvelle-Calédonie sera notre invitée dans le journal de 11h30 samedi soir. Elle a été élue Miss Nouvelle-Calédonie 2026 et succède ainsi à Juliette Collet. Elle aura pendant un an la charge de faire rayonner la Nouvelle-Calédonie, notamment lors du prochain concours de Miss France. Ce sera au mois de décembre. Rendez-vous donc tout à l'heure dans le journal de 11h30. En attendant, il est 6h passé de 42 minutes. Merci d'être avec nous. On va marquer une première pause publicitaire dans ce journal avant de voir la suite de l'actualité qui concerne la Nouvelle-Calédonie et notamment dans l'actualité judiciaire. Cette enquête qui avance en métropole, l'ADN a parlé. Les ossements découverts dans les Bouches-du-Rhône sont bien ceux des deux militaires du Pacifique, dont un originaire de Nouméa, porté disparu depuis 2022 et 2023. On en parle juste après la pub.
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8: Dans l'actualité judiciaire en métropole, c'est donc confirmé. Les ossements découverts dans les Bouches-du-Rhône fin mai sont bien ceux des deux militaires du Pacifique portés disparus depuis 2022 et 2023. Le parquet de Toulon précise que les familles des deux victimes, Jacques Paquesso, né en 1997 à Nouméa, et Mike Gineste, né en 1988 à Tahiti, ont été informées de cette identification, Léo Fichou.
1: Une information judiciaire ouverte dans ce dossier a conduit à la mise en examen d'une mère et de ses deux fils qui sont soupçonnés du meurtre des deux militaires. Tous trois, ainsi que le père et l'une des deux filles de cette famille, sont par ailleurs poursuivis pour traite d'êtres humains en bande organisée et séquestration en bande organisée. Les enquêteurs soupçonnent cette famille, dont la mère est originaire de Nouvelle-Calédonie, d'avoir ciblé des soldats venant d'outre-mer en les hébergeant pour les dépouiller, les séquestrer et parfois les tuer. Les faits peuvent avoir débuté dès 2011. Sept militaires du Pacifique ont affirmé aux enquêteurs avoir été progressivement dépouillés de leurs moyens de paiement, mais aussi de leurs documents d'identité, avant d'être victimes de violences et de séquestration. Les investigations se poursuivent afin de déterminer les circonstances précises dans lesquelles Jacques Paquesso et Mike Gineste ont trouvé la mort. Le parquet de Toulon maintient par ailleurs son appel à témoins afin de recueillir d'éventuelles informations sur d'autres disparitions de personnes originaires des îles du Pacifique ayant séjourné dans le Var au cours des dernières années.
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8: L'actualité institutionnelle et le congrès de la Nouvelle-Calédonie qui est convoqué en séance publique ce matin à 9h pour l'examen des projets de délibération relatifs à l'approbation des comptes administratifs et de gestion de la Nouvelle-Calédonie pour l'exercice 2025. Ce sont 5 projets de délibération au total qui seront soumis aux élus. Des textes qui dresseront l'état des finances publiques de la Nouvelle-Calédonie à la fin de l'exercice 2025. Et rappelons qu'après cette séance consacrée aux comptes administratifs, les élus du Congrès seront de nouveau convoqués vendredi pour élire les 11 membres du 19e gouvernement. Depuis ce week-end, le transport et la consommation d'alcool sont interdits à Yaté et ce sera le cas jusqu'à dimanche qui sera le jour de la fête communale. Le maire, Louis Aumou, a pris cette décision alors qu'hier, la justice organisait une reconstitution. Il s'agissait de mieux comprendre ce qui s'est passé au sein de la tribu de Toahourou en février 2024. Un conflit au sein de la tribu avait abouti à la mort de 2 personnes. C'est donc pour assurer la tranquillité publique lors de cette reconstitution que le maire a pris cet arrêté qui s'ajoute à d'autres mesures, nous a-t-il dit hier.
2: Concernant la mairie d'Yaté, nous on a été pris part de nombre concernant l'arrêté pour la fermeture de la route de 3h jusqu'à 7h de la nuit à minuit. Pour les écoles, on a, par mesure de précaution, on a préféré fermer les établissements scolaires de la commune pour aujourd'hui. Ça reviendra à la normale dès demain. C'est pour la reconstitution elle-même pour que ce soit serein la partie judiciaire. Ça se passe très bien.
8: Et la reconstitution s'est terminée hier et les écoles de la commune sont donc ouvertes ce matin. 2 jours après l'incendie criminel qui a touché le lycée Saint-Jean 23 de Païta, la direction a réuni hier l'ensemble de l'équipe éducative. Les étudiants de BTS ont repris les cours, tandis que les autres élèves seront accompagnés à distance via Pronote, téléphone ou messagerie afin d'assurer la continuité pédagogique. Des supports papier sont également disponibles au CDI dès aujourd'hui pour les familles sans accès à Internet. Pour rappel, le restaurant d'application du lycée a été incendié samedi soir. Un incendie, selon les premières informations d'origine criminelle. Une enquête est en cours. J'ajoute que le maire de Païta, Antoine Romain, sera notre invité du matin tout à l'heure à 7h30. L'occasion d'évoquer avec lui les conséquences de l'incendie du restaurant d'application du lycée Saint-Jean 23. Nous l'interrogerons aussi sur la rénovation de l'arène du Sud qui est inscrite dans la vague 2 du plan de relance. Une interview dans laquelle nous évoquerons également la préparation de la prochaine fête du bœuf. Des Calédoniens intègrent les meilleures écoles de management françaises. Une 20aine d'étudiants a passé les concours pour intégrer les grandes écoles en suivant les cours préparatoires du lycée d'Ikukewe. Les résultats sont tombés le 18 juillet dernier et sont plus que satisfaisants. Les étudiants se sont démarqués en décrochant des écoles dans le top du classement CIGEM, nous a dit Marie Parterski, professeure de maths au sein des classes préparatoires.
3: C'est un classement national des écoles de commerce. On connaît classiquement le top 5, HEC, Paris, le SCP, l'ESSEC, le M-Lyon. Ce sont des sortes en 2026 qui ont décroché le top 5, voire top 3, et le top 10, et au minimum le top 17, voire le top 11. Notre étudiante a été classée à l'ESCP, mais au final admise à l'EM. Pour la filière technologique, l'étudiant a décroché l'ESSEC. Et donc après, on a aussi tout le reste des grandes écoles comme Grenoble, École de Management, l'ISC de Paris, Montpellier Business School, etc. On est fiers, oui. On est fiers d'eux. Et on tient à les féliciter.
8: Des jeunes talents qui avaient pourtant commencé leur formation en 2024 dans des conditions extrêmement dégradées. Mais finalement, ces conditions ont été source de motivation, selon la professeure. Ils sont lycéens et ils font de la radio. Ils ont même remporté un prix pour cela. Ce projet est mené par une classe du collège Mariotti, accompagnée par une équipe pédagogique. Et ce sera le thème du magazine Citoyen ce midi. Nous en parlerons avec Sophie Stubler, professeure de lettres, Laetitia Astier, documentaliste, et deux élèves de 4e, Amy May et Lucien Poinsonneau. Il est 6h49, vous écoutez Radio Rythme Bleu, merci d'être avec nous. On va marquer une courte pause publicitaire, on se retrouve juste après avec la suite de l'actualité en métropole.
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0: La suite d'Info Matin, on retrouve Nicolas Legrand.
8: Une attaque au couteau en plein Paris. Ça s'est passé hier soir pour nous, porte de Clichy, dans le 17e arrondissement de la capitale. Trois femmes ont été blessées, deux d'entre elles se trouvent en urgence absolue. Parmi les victimes, d'ailleurs, une femme en fin de grossesse. Les motivations de l'assaillant sont pour le moment très floues. Jean-Baptiste Marty pour Europe 1.
5: Oui, puisqu'au moment de son interpellation, le suspect présumé a tenu des propos incohérents. Il a expliqué avoir obéi à un acte ordonné par Allah. Plusieurs sources policières évoquent un homme qui ne semble pas jouir de toutes ses facultés mentales. L'homme de 31 ans souffrirait de troubles psychiatriques. Il a d'ailleurs été hospitalisé à deux reprises. L'assaillant a donc attaqué trois femmes à l'aide de deux grands couteaux, comme l'explique Fabien Boguet, policier et délégué syndical chez Alliance.
6: On a hélas une jeune femme qui est enceinte de plusieurs mois et même en fin de grossesse. Et on a une victime qui, suite à sa blessure, est en urgence absolue. Pas de pronostic vital engagé, mais urgence absolue. Voilà, on a une blessée sur le fessier droit, on a une blessée au niveau de l'abdomen. Et

0: Alors que la semaine dernière, les prix des carburants ont dépassé à nouveau les 2 euros le litre dans certaines stations, c'est-à-dire 240 francs. Même si depuis vendredi, aucun bombardement américain n'a été signalé en Iran. Une accalmie qui fait donc baisser les cours du pétrole, Alexis Bourdon.
1: Oui, moins 7% ce matin sur le baril de Brent affiché autour des 90 dollars. Les voyants sont au vert sur les marchés mondiaux, mais ce léger vent d'optimisme ne garantit pas une baisse continue, selon Salomé Ruel, professeur de management logistique à l'EMLV Business School.
2: C'est pas vraiment une normalisation qui est en train de se passer. Le trafic à Hormuz reste très perturbé. Tant que les navires ne circulent pas normalement, on garde une forme de prime de risque sur le transport, sur l'assurance maritime et puis sur la disponibilité du pétrole réellement livrable. Donc oui, on a une baisse, mais elle peut être éphémère si la pause militaire elle n'est pas confirmée également diplomatiquement.
1: Autre mauvaise nouvelle pour les automobilistes français, cette baisse du cours du baril de Brent pourrait ne jamais se faire réellement ressentir à la pompe. En effet, il existe toujours un décalage d'environ 2 semaines entre les évolutions des prix du baril de brut et ce qui est affiché en station au moment de faire le plein.
0: Alexis Bourdon pour Europe 1. Il existe de bonnes chances que les discussions entre Washington et Téhéran aboutissent. Déclaration de Donald Trump qui assure vouloir laisser une nouvelle chance à la diplomatie. L'armée américaine n'a plus mené de frappe sur le sol iranien depuis vendredi soir, je le disais. Téhéran toutefois dément l'existence de négociations. Il est 6h53, vous écoutez Radio Rythme Bleu. Merci d'être avec nous. On va marquer une dernière pause publicitaire dans ce journal avant de voir l'essentiel de l'actualité sportive et Kylian Mbappé qui tourne la page de la Coupe du Monde.
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0: Et du football à la une. Et Kylian Mbappé, je le disais, qui tourne la page de la Coupe du Monde avec une lettre ouverte adressée aux Français. Une lettre publiée hier, Léo Fichou.
10: Oui, le capitaine des Bleus remercie les supporters pour leur fidélité tout au long du Mondial. Un Mondial qui s'est terminé par une défaite 6-4, je le rappelle, contre l'Angleterre lors de la petite finale. Meilleur buteur de la compétition. Il reconnaît que, je cite, ça fait mal, très mal même, de rentrer sans le trophée, malgré son soulier d'or. Dans ce texte très personnel, il rend aussi hommage à ses coéquipiers, au staff et à Didier Deschamps, tout en rappelant que, je cite encore, « cette histoire, on l'a écrite à plusieurs millions de mains ». Kylian Mbappé conclut sur une note d'espoir. « Il y aura d'autres matchs. On n'a pas fini de jouer ensemble ». Fin de citation.
0: Et l'avenir de l'équipe de France devrait, sans surprise, de dernière minute, s'écrire avec Zinedine Zidane. L'ancien numéro 10 des Bleus devrait être officialisé comme sélectionneur à 20h, heure de Nouméa, par le président de la 3F, Philippe Diallo. Et puis, le sport sur le territoire, Léo Fichou, avec un événement à venir. Le Trail de l'Espoir, ce sera dimanche dans le Grand Sud.
10: Un événement organisé par Pro Events en partenariat avec Radio Rythme Bleu qui se déroulera dans la réserve naturelle du Cap Endua. Il s'agira de la 5e manche du Punch Power Trail Pro Tour. Nous en avons parlé dans le Mac des Sports avec Julie Prunet, co-gérante de Pro Events, et Yvan Bert, président du Kiwanis Club du Mont d'Or. Écoutez.
11: Le Trail de l'Espoir, ça a été créé en 2001. C'était le Raid de l'Espoir. Ça fait la 24e en principe cette année-ci. Mais comme il y a 2 ans, on ne l'a pas fait, le Covid et les événements, et ça fait la 22e cette année-ci.
12: Les objectifs, avant tout, un événement sportif et avant tout caritatif, n'est-ce pas ?
11: Caritatif, et on fait un levée de fonds

0: surtout pour les enfants et les personnes âgées, handicapées et tout.
1: Julie Brunet pour Pro Events. Voilà, présentons voilà cet événement. Plusieurs parcours proposés, évidemment, comme toujours, pour tous les goûts. Et tout le monde profitera avant tout d'un cadre hors norme, c'est bien ça?
2: Oui, donc on est sur trois distances, donc en 18 km, donc 18. Ensuite, on a un 12 km et un 4 km. Donc cette année, à la base, déjà, le Trail de l'Espoir était un trail qui était fait en duo. Cette année, nous avons voulu l'ouvrir en solo pour qu'aussi il soit dans le Punch Power Trail Tour. Donc ça sera la cinquième étape du Punch Power Trail Tour. Là, ça va se challenger. Ça faisait un petit peu une nouveauté. Et puis c'est vrai qu'on travaille en collaboration avec le clan Atiti qui nous aide beaucoup sur tout ce qui est gestion, camping, repas, et ce qui permet de proposer une formule immersion complète au sein du clan Atiti qui nous accueille les bras ouverts chaque année. Et ça permet de découvrir le sud d'une autre manière.
3: Les inscriptions pour le Trail de l'Espoir sont ouvertes jusqu'à jeudi 22h sur le site inlife.nc. Je rappelle que l'événement est prévu dimanche dans le Grand Sud.
4: Merci beaucoup Léo Fichou, on termine ce journal avec la météo.
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4: Et la météo, c'est avec vous Thierry.
6: Oui Nicolas, ce matin, une bande nuageuse abordera la pointe sud et la Grande Terre. C'était au lever du jour avec une remontée lente vers le sud et le nord. Elle s'est associée à des averses éparses qui concerneront essentiellement le sud, la côte est et les Loyautés. Alors le vent pour ce matin 15 à 20 nœuds sur l'ensemble du territoire. Il sera un peu plus faible sur le nord-est autour des 10 à 15 nœuds. Cet après-midi, le ciel se dégage sur le sud tandis que le nord se couvre. Avec le passage de la bande nuageuse, les averses passagères concerneront essentiellement le nord de la côte est et les Loyautés. Certaines pourront se produire sur le relief nord et déborder vers le littoral nord-ouest. Le vent orienté sud-est pour cet après-midi, 15 à 20 nœuds. Il dépassera les 20 nœuds sur le sud ou l'est. Les températures, elles comprennent en général entre 22 et 26 degrés.
4: Merci beaucoup Thierry. Merci à tous d'avoir écouté ce journal. Il sera évidemment disponible en réécoute sur notre site internet rrb.nc. Dans un instant, le rappel des titres de l'actualité de ce mardi matin, puis le billet d'humeur de la rédaction. Et enfin, vous avez un avis, vous nous appellerez au 25 46 46 pour commenter l'actualité du jour ou nous faire part des sujets du quotidien.
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6: Il sera 7h dans 20 secondes, bon début de journée.
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6: Et voici à présent le rappel des titres avec vous Nicolas Legrand.
4: On va gagner cette bataille ensemble. Les mots d'Emmanuel Macron en visite ce matin au service départemental d'incendie et de secours de Gironde. Département ravagé par un méga feu. Un sinistre contenu mais pas encore fixé. Des reprises ont d'ailleurs été signalées cette nuit aux abords de Lesches-Cap-Ferret. 220 000 personnes évacuées depuis le début de cet incendie il y a 5 jours dans une vingtaine de communes girondines. Les conséquences pour l'économie locale s'annoncent désastreuses. 14 500 entreprises contraintes de cesser toute activité et un secteur touristique totalement à l'arrêt, alors que la préfète déconseille aux vacanciers de se rendre dans le département. Dans le reste de l'actualité en métropole, une attaque au couteau en plein Paris. Un individu a blessé trois femmes dans le 17e arrondissement. Sa garde à vue a été levée pour raisons psychiatriques. Selon le ministre de l'Intérieur, il tient des propos incohérents. Le parquet national antiterroriste reste à ce stade en observation. Justice toujours, l'ADN a parlé. Les ossements découverts dans les Bouches-du-Rhône fin mai sont bien ceux des deux militaires du Pacifique portés disparus depuis 2022 et 2023. Les investigations se poursuivent maintenant afin de déterminer les circonstances précises dans lesquelles Jacques Paquesso, originaire de Nouméa, et Mike Ginest, né à Tahiti, ont trouvé la mort. Les enquêteurs soupçonnent une famille dont la mère est originaire de Nouvelle-Calédonie d'avoir ciblé des soldats venant d'outre-mer en les hébergeant pour les dépouiller, les séquestrer et donc parfois les tuer. Cinq personnes ont été mises en examen. Le sport avec du football et Kylian Mbappé qui a adressé un message de remerciement aux supporters français dans une lettre ouverte publiée hier. Le capitaine des Bleus revient sur le parcours des tricolores et regrette de ne pas avoir remporté la Coupe du Monde malgré son titre de meilleur buteur. Il salue le soutien du public, de ses coéquipiers et du staff et il assure également que l'histoire entre les Bleus et leurs supporters est loin d'être terminée.
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6: Et on vous retrouve Nicolas pour le billet d'humeur de la rédaction.
11: La délinquance, c'est en quelque sorte l'arbre qui cache la forêt. Une forêt de lauriers qui couronne cette jeunesse calédonienne qui réussit. Et les exemples ne manquent pas. Samedi, huit jeunes femmes ont bravé leur peur pour aller au bout de leurs rêves. Et c'est la Benjamine, Lana Prost, qui a séduit le public par son naturel et sa maturité pour devenir Miss Nouvelle-Calédonie. À peine 18 ans, elle mènera de front sa préparation à Miss France et son baccalauréat. On peut aussi penser par exemple à ces 300 jeunes, à l'hygiène de vie irréprochable, qui se verraient bien monter sur la plus haute marche du podium dans un an en Polynésie française pour les Jeux du Pacifique. Il y a aussi ceux qui s'apprêtent à quitter le cocon familial pour voler de leurs propres ailes en allant étudier par exemple en métropole ou en Australie. Sans oublier ceux qui travaillent dur ici, que ce soit pour de courtes ou de longues études, afin de s'épanouir dans leur vie professionnelle. Ou encore ces jeunes passionnés aux multiples talents comme les artistes. Et puis il y a l'élan du cœur de ces étudiants de BTS qui se sont organisés pour aller donner leur sang ces derniers jours, alors que le centre lançait l'alerte, ses stocks étant au plus bas. Un geste de générosité et de fraternité pour sauver des vies. En somme, le visage de la jeunesse calédonienne, c'est d'abord celui des valeurs, du talent, du travail et de l'entraide. Car oui, c'est bien cette jeunesse, trop souvent silencieuse ou du moins discrète, qui est majoritaire en Nouvelle-Calédonie. C'est elle qui devrait prendre la lumière et éclairer, plutôt que de rester dans l'ombre, de ceux qui pourrissent le quotidien des Calédoniens. Un phénomène malheureusement bien connu, car comme le dit le proverbe, l'arbre qui tombe fait plus de bruit que la forêt qui pousse.
6: Le billet d'humeur de la rédaction. Signé ce matin Nicolas Legrand, à retrouver bien sûr sur notre site internet rrb.nc. Et tout à l'heure, dans le Tout Info, après le flash de 16h, on vous souhaite un bon début de journée. Bien sûr, la bienvenue au 25 46 46. C'est parti pour ce mardi matin.
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12: Bonjour.
13: Je suis d'accord.
4: Vous écoutez Radio Rythme Bleu, il est 7h passé de 5 minutes. Merci d'être avec nous. Vous pouvez nous appeler au 25 46 46 si vous souhaitez participer à l'émission Vous avez un avis. Tout est très clair et tout est dans le titre. Si vous avez un avis sur l'actualité ou sur un sujet du quotidien, vous nous appelez et vous passez en direct. Ça peut être un coup de cœur, ça peut être un coup de gueule, ça peut être une analyse. Vous êtes véritablement les bienvenus au 25 46 46. Je rappelle également que vous pouvez vous exprimer par SMS puisque chaque jour nous vous posons une question en lien avec l'actualité. Aujourd'hui, la question est la suivante. On constate l'ampleur dramatique des feux de forêt en métropole. On en a largement parlé dans le journal. La Nouvelle-Calédonie est-elle, selon vous, suffisamment préparée à la lutte contre ce type d'incendie? Si vous pensez que oui, vous tapez 1. Si vous pensez que non, vous tapez 2. Et vous envoyez votre réponse par SMS au 3146. Je vous donne la réponse à notre question d'hier. 64% des auditeurs de RRB qui se sont exprimés par SMS pensent que notre Miss Nouvelle-Calédonie 2026, Lana Prost, a des chances de bien figurer dans l'élection de Miss France. Ils sont donc 36% à ne pas partager cet avis. Merci pour votre participation et rendez-vous demain pour la réponse à notre question du jour. Et j'ajoute que notre nouvelle reine de beauté sera notre invitée aujourd'hui sur Radio Rythme Bleu. On va la recevoir dans le journal de 11h30 pour mieux faire connaissance avec elle, connaître son parcours, ses projets et puis avoir sa réaction également quelques jours après son élection en tant que Miss Nouvelle-Calédonie. Bonjour Johan.
14: Bonjour.
4: On vous écoute Johan.
14: Alors moi c'est un petit avis sur les conducteurs principalement de Nouméa. Quand on attaque la Save Express, on arrive toujours au niveau du Millipôle avec des tas de bouchons parce que les gens ils se collent par choc contre par choc. Alors que normalement, si tout le monde respectait la distance de sécurité qui permettrait aux autres automobilistes de s'insérer, il y aurait beaucoup moins de bouchons. Alors du coup, non, moi, quand j'arrive à chaque fois, je laisse à peu près 60-80 mètres. Et ce que je remarque, c'est qu'au début de la file de l'insertion, il n'y a personne qui s'insère. Tout le monde passe devant ces 60 mètres d'espace entre les deux véhicules, et tout le monde cherche à aller jusqu'au bout de la file pour faire freiner les véhicules qui s'insèrent. Alors du coup, maintenant, ce que je fais, alors c'est pas très citoyen, hein, j'avoue, c'est que du coup, jusqu'à presque la moitié, je laisse toujours l'espace. Et à la fin, je laisse passer personne. Donc parce que c'est fatigant de laisser de l'espace aux gens pour qu'ils s'insèrent. Et tout le monde, après, sur 10 voitures, il n'y en a que 2 qui vont le faire. Sinon, tout le reste, ils vont aller jusqu'à la fin, à forcer le passage, faire freiner tout le monde. Et c'est comme ça qu'il y a des bouchons. Jusqu'à temps que... Je sais pas, il va avoir quelque chose ou si il y a un nom pour ça, je m'en rappelle plus. Je m'en rappelle plus du tout le nom de cet effet, parce que du coup ils ont fait une vidéo où c'est des voitures qui tournent sur un énorme rond-point. Et plus ils insèrent de voitures, s'il y en a une qui freine, ça va créer des bouchons parce qu'ils ne respectent pas la distance. Alors, je ne parle pas de distance de sécurité, mais on va dire de distance d'insertion. Si tout le monde pouvait laisser passer 2 voitures chacun, il n'y aurait jamais eu de bouchon. Mais sauf qu'à Nouméa, ils sont tous pressés. Alors le pire, c'est que quand nous, on laisse un espace, il y en a qui nous doutent pour être devant et en plus, ils gueulent. Alors ils ont gagné quoi ? 10 mètres ? Franchement, c'est juste ça qui commence à être fatigant sur la mentalité des conducteurs parce qu'ils sont pressés ou je sais pas si la majorité, ils pouvaient juste commencer à réfléchir et comme ça, il y aurait beaucoup moins de bouchons, beaucoup moins de frustration déjà quand eux-mêmes veulent s'insérer. Donc voilà, c'était le petit truc du matin.
4: Merci Johan. Alors, je ne sais pas si c'est le terme que vous cherchiez, mais il y a l'effet accordéon ou alors le bouchon fantôme.
14: Non, c'était pas...
4: Ah bah c'est pas ça, bah j'aurais essayé.
14: C'était une vidéo sur... Moi, quand j'étais petit, c'était Jamie, c'est pas sorcier.
4: Oui.
14: C'est ça, mais c'est un autre nom, mais voilà, ça me dit rien, ce nom-là. Enfin, voilà, c'était juste ça. Si la majorité laissait le monde s'insérer au début, et il y aurait beaucoup moins de ralentissement que ceux qui essayent d'aller jusqu'au bout pour forcer ce qui sert strictement à rien et c'est à cause de ces personnes-là que manque de civisme qu'il y a des bouchons. Donc du coup voilà.
4: Eh bien le message est bien passé. Merci Johan.
14: Merci bien, au revoir.
4: À très bientôt, merci d'avoir été avec nous. Puis si un auditeur ou une auditrice a d'ailleurs ce nom de l'effet que décrivait Johan, qu'il n'hésite pas à nous appeler aussi au 25 46 46. Bonjour Davy.
12: Bonjour. Je voulais réagir sur le don du sang là. En fait, moi je suis déjà allé là pour essayer de donner mon sang. Et en fait, j'ai eu une opération en 2002. J'ai eu un accident de la route et j'ai été transfusé. Donc du coup, apparemment par rapport à une loi, on peut pas redonner son sang quand on a subi un accident de la route. Donc ça, je trouve un peu dommage parce que il doit y avoir plein d'autres gens dans le même cas que moi qui veulent donner leur sang, mais on l'accepte pas parce que on a été transfusé une fois quoi. Aussi, on pourrait déplacer les centres de don du sang en brousse. Je pense qu'il y a des dispensaires à Bourail à la fois qui peuvent accueillir ce genre d'organisme. Et puis s'ils veulent vraiment collecter du sang, ils peuvent venir parce que aujourd'hui se déplacer ça coûte cher. Et les gens, ils vont pas forcément faire la démarche de descendre jusqu'à Nouméa pour aller donner le sang. Voilà, c'était juste un petit conseil.
4: Merci, Davy. Alors, effectivement, ça a déjà été fait par le passé. Il y a la question du traitement aussi de ces poches de sang. Mais on pourra laisser le centre du don du sang apporter des éléments plus précis. Merci beaucoup, ouais. Davy.
12: Voilà, merci à vous et bonne continuation. Au revoir.
4: Et effectivement, depuis 1997, vous l'avez dit, les personnes qui ont été transfusées ne peuvent pas donner leur sang. Bonjour, Loïc.
15: Bonjour.
4: On vous écoute. Alors, est-ce que vous pouvez couper la radio derrière vous, Loïc ?
15: Le premier auditeur, là, il a parlé de la circulation. Mm-hmm. Donc, du coup, moi, je suis plutôt dans l'opposé de ce qu'il dit.
4: D'accord.
15: Parce qu'il donne, il nous dit, je laisse 80 mètres entre chaque voiture, entre la voiture de la sienne et celle de devant. Mais si 10 voitures laissent 80 mètres entre l'une et l'autre, ça fait 800 mètres de fil derrière qui s'accumulent. Donc, s'il y a 100 voitures, ça fait 8 km de fil derrière. OK ? Après, il parle de l'insertion. Il faut s'insérer au début de la voie d'accélération. suis désolé, c'est une voie d'accélération. Donc ici, on accélère. Moi, je suis sur la route tous les jours, je suis dans la circulation tous les jours, et je remarque que la circulation se fait justement aux personnes qui rentrent avant, pas ceux qui vont au bout, parce qu'au bout, ça roule. Donc on s'insère lentement. Le civisme, c'est les personnes qui, pas comme lui, justement, laissent passer les gens en bout de fil. Donc voilà, c'était ça que je voulais dire, c'est que je suis un peu stupéfait de ce qu'il raconte le monsieur Yohan. Voilà, bonne journée.
4: Bonne journée Loïc, merci d'avoir donné votre avis ce matin sur l'antenne de Radio Rythme Bleu. Eh bien, peut-être un sujet pour Léana Colombo pour la rubrique Sécurité routière que vous retrouvez d'ailleurs tous les vendredis à 11h et 16h10 pour tous les bons conseils, la réglementation également, avec différents intervenants pour apporter des précisions sur ce sujet de la sécurité routière. Voilà peut-être un sujet dont elle parlera prochainement. Il est 7h13, on va marquer une courte pause publicitaire et on se retrouve juste après au 25 46 46.
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19: Bonjour.
13: Je suis d'accord.
4: Que vous soyez sur la route, dans les bouchons ou tout simplement chez vous, au bureau, peu importe, eh bien, n'hésitez pas à nous appeler au 25 46 46 pour participer à cette émission. Vous le savez, vous la faites vivre au quotidien, puisque ça permet d'échanger des arguments, notamment sur l'actualité, où vous l'avez vu là, sur un sujet qui touche plus le quotidien des Calédoniens avec la question de la circulation. N'hésitez pas à nous appeler au 25 46 46. On est ensemble jusqu'à 7h20 environ pour cette première partie. Et puis, on se donne d'ores et déjà rendez-vous tout à l'heure entre 7h45 et 8h pour la deuxième partie de Vous avez un avis. Ce sera juste après notre invité du matin, puisque vous le savez, chaque jour on vous propose une interview à 7h30. Aujourd'hui on va recevoir le maire de Païta, Antoine Romain, l'occasion d'évoquer avec lui les conséquences de l'incendie du restaurant d'application du lycée Saint-Jean 23. On va l'interroger aussi sur la rénovation de l'arène du Sud qui est inscrite dans la vague 2 du plan de relance de l'État, vous le savez. Une interview dans laquelle nous évoquerons également la préparation de la prochaine Fête du Bœuf, rendez-vous tout à l'heure à 7h30, juste après le mini-journal présenté par Léo Fichou. On prend un nouvel appel sur Radio Rythme Bleu dans Vous avez un avis, et c'est Pierre qui est avec nous. Bonjour Pierre.
20: Il y a de l'écho. Bonjour Pierre.
4: Et bon, Pierre, est-ce que vous m'entendez bien ? Est-ce que vous pouvez couper la radio derrière vous, qu'on puisse bien vous entendre, parce qu'il y a de l'écho sinon ? Voilà.
20: Oui.
4: Très bien. Bonjour Pierre.
20: Bonjour. Aujourd'hui, ma compagne a 85 ans et toutes ses dents, mais pas un rond. Vous connaissez Tutelle ? Cette personne a plus de 10 millions sur son compte. Elle perçoit 400 à 500 000 francs par mois de revenus. Et aujourd'hui, son anniversaire, elle n'a pas un sou. Bravo la Tutelle. Et c'est vraiment, vraiment, vraiment... Alors, évidemment, ce sont des gens qui sont... comment qui est marqué sur le... Ils ont fait des études, quoi. Mais ils n'ont pas un petit peu de compassion, de pitié. Voilà une personne qui a 85 ans, un cachet de Hercan pour sa santé, marche 1h30 à 2h par jour, se nourrissent de fruits et de légumes, et elle a une santé extraordinaire. Malheureusement, malheureusement, la tête est partie. Mais elle compte quand même bien. Mais bon, Tutelle est là, il n'y a plus rien à dire, il n'y a plus rien à faire. Bravo la tutelle. Merci monsieur de m'avoir reçu. Bye.
4: Merci Pierre d'avoir été avec nous et on souhaite évidemment un bon anniversaire à votre épouse et on permettra à l'organisme de tutelle d'apporter des éléments.
20: Non, c'est pas mon épouse.
4: Ah pardon.
20: C'est une dame que je connais.
4: Ah, j'avais
20: bien.
4: Compris. Ok, pardon. Pardonnez-moi.
20: Il n'y a pas de mal.
4: Bon, on lui souhaite un bon anniversaire en tout cas à cette dame. Merci.
20: 85 ans et une santé de fer, un cachet d'air camp par jour. C'est tout. Non. Vous vous rendez compte?
4: Eh bien, on permettra à l'organisme de tutelle d'apporter des éléments s'il le souhaite. Merci d'avoir été avec nous, Pierre.
20: Merci RRB.
4: Bonne journée à vous, merci d'avoir été avec nous sur l'antenne d'RRB. Le 25-46-46 continue au standard de Radio Rythme Bleu. Vous le savez, c'est le numéro à composer. Si vous aussi, vous souhaitez participer à l'émission, dans l'actualité, on a beaucoup parlé évidemment de ces feux de forêt en métropole, hein, une situation inédite depuis la Seconde Guerre mondiale, dit le président de la République qui était en déplacement en Gironde cette nuit. On a fait le point aussi sur les incendies dans le Var et en Corse. On a évoqué l'actualité judiciaire et cette affaire qui concerne la Nouvelle-Calédonie. Vous le savez, une famille est soupçonnée d'avoir séquestré notamment des militaires venus d'outre-mer en métropole pour leur mission. Les ossements découverts dans les Bouches-du-Rhône, c'était fin mai, sont bien ceux des deux militaires originaires du Pacifique, dont les ossements de Jacques Paquesso, originaire de Nouméa. Vous avez pu entendre la famille précédemment sur Radio Rythme Bleu au moment de l'ouverture de cette enquête. On a parlé football aussi avec Kylian Mbappé qui a remercié les supporters français pour le soutien, même s'il regrette de ne pas avoir gagné la Coupe du Monde. Le 25-46-46, qui est avec nous? Peut-être que je vais avoir le prénom. Oui, c'est Jim. Bonjour Jim.
19: Oui, bonjour. Oui, alors moi c'est une constatation pour les élections de Miss Calédonie. Je me demande, les filles de chez nous, là, ici, là, je parle des petites mélas, là, ça peut intéresser par ces concours, là. On voit toujours les mêmes, c'est les mêmes ethnies qui gagnent toujours ici dans le territoire. Soit c'est des européennes, d'origine européenne ou océanienne, mais pas de mélanésiennes. Je sais pas pourquoi, peut-être ils ont honte ou je sais pas. Pourtant, on les voit dans les Facebook, dans le total, comment dire, dans le TikTok, ils ont picoler, danser, faire des machins, et puis quand faut aller dans ces petits trucs-là, des concours comme ça, pour leur bien, pour se faire évoluer un peu leur cerveau. Pardon, pour dire des trucs comme ça, mais voilà.
4: Et vous regrettez?
19: Et oui, bien sûr. C'est toujours les mêmes, les autres ethnies d'origine, enfin les d'autres calédoniennes d'origine européenne ou océanienne qui remportent toujours les concours. Mais pas des filles de chez nous. Les filles, les locaux, hein, je parle vraiment des locaux d'ici.
4: Bon, ce sont des calédoniennes.
19: Ouais. D'origine mélanésienne, oui. Les calédoniennes d'origine mélanésienne.
4: Eh bien, merci pour votre avis.
19: Voilà, ben voilà, merci à vous aussi.
4: Merci d'avoir été avec nous sur l'antenne de Radio Rythme Bleu. Peut-être un sujet qui lancera un débat, comme tout à l'heure la circulation, ou alors on a évoqué les tutelles également. Peut-être un tout autre sujet avec Delphine. Bonjour Delphine.
21: Bonjour, ben non, je vais rester dans l'actualité, dans le sens où je voulais intervenir par rapport aux dents du sang. La semaine dernière, j'ai eu un souci de santé, j'ai dû être transfusée. Et ben écoutez, je voulais remercier tous ceux qui donnent leur sang, parce que sans eux, je ne serais plus là.
4: Merci Delphine, voilà, pour
21: merci,
4: ce message.
21: Merci à tous ces gens, merci au Médipôle, parce que sincèrement, c'est très important de faire une action comme ça parce que ça sauve des vies, ça c'est clair. J'ai deux enfants. Sans ces gens qui font cette démarche, je ne serais plus là. Voilà.
4: Merci Delphine pour ce message qui touchera tous les donneurs et qui va peut-être convaincre certains aussi de passer le pas et de faire le pas et d'aller donner leur sang. Aujourd'hui, vous allez mieux, Delphine?
21: Enfin, allez, ça va beaucoup mieux. Effectivement, bon. Je vais beaucoup mieux.
4: Bon, ça, c'est une bonne nouvelle déjà. Merci beaucoup, Delphine.
21: Merci,
4: et merci pour votre témoignage.
21: Bonne continuation. Merci.
4: À bientôt. Merci d'avoir été avec nous sur l'antenne de Radio Rythme Bleu. On va prendre l'appel d'Alex à présent. Bonjour, Alex.
22: Oui, bonjour. Vous m'entendez?
4: On vous entend très bien, Alex.
22: Oui, bonjour. Je me permets d'appeler par rapport à j'ai vu un peu la liste de tous les grands projets qui sont inclus dans le pacte de refondation. Et il y a quelque chose qui m'a un petit peu interpellé parce que dans le premier volet, il y a notamment écrit la réalisation de la piste cyclable entre l'eau vive et le centre-ville. Alors ça m'étonne un peu parce qu'il y a 6 ans, c'était déjà un projet lancé par la municipalité de Nouméa pour un montant de 330 millions. La piste a été à peine, elle est en cours seulement, mais je ne comprends pas pourquoi, étant donné que ce projet a déjà été financé, pourquoi il réapparaît de cette manière dans le plan de refondation. Voilà, c'est une question que j'aimerais bien avoir cette réponse. Alors, je ne suis pas du tout anti-vélo, bien au contraire, il y a un énorme besoin au niveau des infrastructures par rapport à ça, pour que les gens puissent avoir le choix de se déplacer autrement qu'en voiture, par rapport à la vie chère, par rapport à la santé, par rapport à la pollution et à la dépense énergétique. Mais voilà, je m'interroge sur ce qu'on ait remis ce projet au niveau du plan de l'État, alors qu'il était normalement déjà cadré et financé. Merci beaucoup.
4: Merci d'avoir été avec nous, Alex, ce matin au 25 46 46. On permettra à la mairie d'apporter des éléments si elle le souhaite sur ce sujet très précisément. On se donne rendez-vous tout à l'heure entre 7h45 et 8h pour la deuxième partie de Vous avez un avis. D'ici là, eh bien, à 7h30, le mini-journal sera présenté par Léo Fichou. Et ensuite, notre invité du matin sera le maire de Païta, Antoine Romain. Il sera dans nos studios pour revenir notamment sur cette vague 2 du plan de relance, puisque sa commune est bien concernée avec la rénovation de la Reine du Sud. On parlera également des conséquences de l'incendie du restaurant d'application du lycée Saint-Jean 23. Et puis, on évoquera aussi la préparation de la fête du bœuf. Il nous en dira plus. À tout de suite.
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4: Le mini-journal, on retrouve Léo Fichou et Nicolas Legrand.
7: Bonjour à tous, à la une de l'actualité, la lutte acharnée contre le gigantesque brasier qui se poursuit en Gironde. L'incendie est contenu mais pas encore fixé.
8: Plus de 42 000 hectares de forêt sont partis en fumée en l'espace de quelques jours. 220 000 évacuations ont été ordonnées. Une situation inédite depuis la Seconde Guerre mondiale. Ces dernières heures, Emmanuel Macron était en visite dans le département. Écoutez.
9: Il faut bien voir qu'on est confronté à un feu totalement inédit. On a la situation aujourd'hui qui est la plus dure qu'on ait jamais mesurée, la plus dure depuis la Deuxième Guerre mondiale. Je pense qu'il faut qu'on soit lucide. Les semaines à venir seront dures et on doit tenir. Cette bataille, on va la gagner ensemble et on mettra tout ce qu'on peut pour gagner cette bataille.
8: Et pour faciliter le travail des pompiers, la préfète de la Gironde appelle les touristes à ne pas se rendre dans la région. Une région pourtant très prisée des vacanciers, les professionnels du secteur redoutent une saison blanche. Les conséquences pour l'économie locale s'annoncent désastreuses. 14 500 entreprises sont à l'arrêt.
7: Et d'autres incendies sont toujours en cours en métropole. Dans le Var, le feu de Pont-Évès est toujours dynamique, mais pas du tout fixé selon les autorités. Un millier de pompiers restent mobilisés. L'actualité en métropole marquée également par cette attaque au couteau en plein Paris.
8: Oui, un individu a blessé trois femmes dans le 17e arrondissement. Elles ont été hospitalisées. La garde à vue de l'homme interpellé a été levée pour des raisons psychiatriques. Selon le ministre de l'Intérieur, il tient des propos incohérents. Le parquet national antiterroriste reste à ce stade en observation.
7: L'actualité judiciaire en métropole, mais qui concerne également la Nouvelle-Calédonie, l'ADN a parlé ces dernières heures. Les ossements découverts dans les Bouches-du-Rhône fin mai sont bien ceux des deux militaires du Pacifique portés disparus depuis 2022 et 2023.
8: Les investigations se poursuivent afin de déterminer les circonstances précises dans lesquelles Jacques Paquesso, originaire de Nouméa, et Mike Gineste, né à Tahiti, ont trouvé la mort. Les enquêteurs soupçonnent cette famille, dont la mère est originaire de Nouvelle-Calédonie, d'avoir ciblé des soldats venant d'outre-mer en les hébergeant pour les dépouiller, les séquestrer, parfois les tuer. Cinq personnes ont été mises en examen.
7: Dans l'actualité de ce mardi matin également, des jeunes calédoniens sur la voie de la réussite. Les étudiants du lycée d'Ikukewe, suivant la formation des classes préparatoires aux grandes écoles de management, ont eu leurs résultats la semaine dernière.
8: Une grande majorité est admise dans les meilleures écoles de France. Une étudiante intègre même le top 3, une autre le top 5. Les autres sont dans le top 20. Marie Paterski est la professeure de maths au sein des classes préparatoires.
10: On connaît classiquement le top 5, HEC, Paris, le SCP, l'ESSEC, l'EM Lyon. Et donc après, on a aussi tout le reste des grandes écoles comme Grenoble, École de Management, l'ISC de Paris, Montpellier Business School, etc.
8: Une grande satisfaction pour ces jeunes qui avaient pourtant commencé leur cursus en 2024 dans des conditions dégradées.
7: Et puis le sport avec du football. Kylian Mbappé a adressé un message de remerciement aux supporters français dans une lettre ouverte publiée hier.
8: Le capitaine des Bleus revient sur le parcours des tricolores, regrette de ne pas avoir remporté la Coupe du Monde malgré son titre de meilleur buteur. Il salue le soutien du public, de ses coéquipiers, du staff et assure également que l'histoire entre les Bleus et les supporters est loin d'être terminée.
7: Merci beaucoup Léo Fichou pour ce point complet sur l'actualité du jour. On vous retrouve tout à l'heure à 8h pour le flash.
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7: Bonjour Jean-François Bodin.
11: Bonjour Nicolas.
7: Alors je le disais tout à l'heure, beaucoup de sujets d'actualité avec votre invité ce matin. Vous recevez le maire de Païta.
11: Antoine Romain, bonjour.
12: Bonjour Jean-François, bonjour à vos auditeurs.
11: Et merci d'avoir accepté notre invitation ce matin. Effectivement, plusieurs sujets à voir avec vous. On va commencer évidemment avec l'incendie du lycée Jean 23 samedi soir qui a surpris tout le monde. Vous êtes rendu sur place, vous suivez le dossier de très près. Où en est-on aujourd'hui? Est-ce que les dégâts sont vraiment importants et quel temps ça va prendre pour qu'on retrouve un fonctionnement à peu près normal ?
12: Alors effectivement, les dégâts sont très importants. Je me suis rendu sur les lieux dimanche matin. J'étais samedi soir au plus fort de l'incendie en liaison téléphonique avec à la fois les sapeurs-pompiers, les forces de l'ordre et puis la direction de Cézanne de l'enseignement catholique. Donc c'est vrai que l'établissement a été pour partie détruit. Je pense notamment à la case, restaurant d'application qui était réservé aux classes de CAP. Les classes qui sont situées à proximité immédiate, donc ces bâtiments-là, pour l'un, est entièrement détruit, pour les autres, sont fortement détériorés. Il reviendra à l'ADEC, évidemment, de communiquer sur le calendrier de retour des élèves de CAP, mais ce qu'on peut regretter aujourd'hui, outre le fait qu'il y a eu cet incendie, qui est d'origine criminelle, aujourd'hui c'est avéré, c'est bien sûr l'impact sur ces jeunes, dont certains doivent passer leur diplôme avant la fin de l'année, et pour lesquels il sera aujourd'hui difficile de trouver des solutions de repli dans un délai relativement court.
11: Parce que c'est un restaurant d'application qui a brûlé.
12: Oui, c'est le restaurant d'application, voilà. Avec les cuisines qui sont à l'arrière et les quelques salles de classe qui sont autour. Alors, je précise à vos auditeurs qu'il ne s'agit pas du K23, qui est bien connu des Calédoniens et bien connu des gens de Païta notamment, où ils vont régulièrement déjeuner. C'est celui qui est à l'arrière, qu'on appelle la case, donc. Qui a entièrement brûlé, dont le bâtiment s'est effondré, et qui va être évidemment détruit dans les heures ou les jours qui viennent.
11: Il y a aussi évidemment de l'inquiétude parce que les cours, enfin une majorité d'élèves ne peut pas retourner au lycée toute la semaine. Ça veut dire qu'on a des jeunes qui sont pour l'instant pas scolarisés. C'est une inquiétude pour vous ?
12: Alors c'est pas une inquiétude particulière pour nous en termes de sécurité, je dirais, mais c'est une inquiétude quant à ce que je vous disais précédemment, c'est-à-dire la poursuite de leur cursus et de leurs études. Ce sont des jeunes qui font l'effort de continuer à se former. La Nouvelle-Calédonie a besoin de jeunes qui sont formés, vous en parliez dans vos différentes éditions, pour d'autres types de cursus. Ces jeunes, on en a besoin, on est dans une phase de relance, on a besoin de ces jeunes, notamment dans le secteur de la restauration. Et il est extrêmement regrettable que ça soit aujourd'hui arrêté du fait de quelques-uns qui ont trouvé intelligent, enfin je ne sais pas si c'est le bon mot, de mettre le feu à l'établissement, d'autant que ce n'est pas la première fois ces dernières années que le lycée Jean 23 subit ce type d'événement.
11: Alors vous l'avez dit, incendie d'origine criminelle, ça ne fait aucun doute. Est-ce que vous savez où en est l'enquête ? Est-ce que vous suivez évidemment les choses ?
12: Alors évidemment, je suis les choses. Il ne me revient pas non plus de communiquer sur le déroulement de cette enquête. Je pense que d'ailleurs, c'est pas souhaitable. Mais il fait aucun doute que les auteurs de cet incendie criminel, donc, seront interpellés dans les heures ou les jours qui viennent, auront à répondre de leurs actes.
11: Alors vous l'avez dit, c'est difficile de protéger tous les établissements scolaires. On peut pas en faire des bunkers. Aujourd'hui, il y a quand même une réflexion à avoir sur la manière dont ces établissements sont entre guillemets protégés.
12: Alors il y a évidemment plusieurs éléments qui peuvent courir à la sécurisation d'un établissement comme le lycée Jean 23. La commune fait sa part du côté voirie avec de l'éclairage public. Je précise d'ailleurs que tout l'éclairage public qui est au droit de cet établissement sera mis à neuf dans les semaines qui viennent, puisque j'ai signé les marchés pas plus tard qu'hier. Donc ça sera fait. Ce sont d'ailleurs des points d'éclairage public qui avaient été détruits pendant les émeutes de 2024. Mais il y a sur l'arrière de cet établissement toute une partie de sécurisation qui ne relève pas évidemment aujourd'hui de la compétence de la commune de Païta, mais sur lequel on est bien entendu intéressé, le long de la rivière Caricouillé. Mais comme j'avais eu l'occasion de le dire un petit peu à chaud, il est regrettable d'être obligé de faire de ces établissements scolaires, établissements d'enseignement, quasiment des prisons en termes de sécurité, avec des barriérages et du concertina. Malheureusement aujourd'hui, on se rend bien compte que si on ne fait pas ça, si on n'y passe pas des caméras, si on n'y place pas des alarmes anti-intrusion. Et puis ce qui fonctionne le mieux, évidemment, c'est la présence physique. Malheureusement, je ne crois pas qu'il soit aujourd'hui dans les moyens de l'ADEC de financer des entreprises de gardiennage pour être présentes 24 heures sur 24, notamment en nuitée les week-ends.
11: Alors Antoine Romain, on voulait aussi aborder un autre sujet avec vous, c'est la phase 2 du plan de relance annoncé par l'État, sachant que dedans il va y avoir un gros lifting de l'arène du Sud, construite, on le rappelle, au début des années 2010 pour les Jeux du Pacifique en 2011. C'est un des chantiers que vous avez mené dès votre élection.
12: Oui, alors c'est un chantier que je connaissais puisque j'étais déjà présent dans la commune de Païta avant d'avoir été élu en mars dernier, mais c'est un sujet alors sur lequel je me suis beaucoup battu, alors pas contre mais avec l'État pour pouvoir obtenir ces financements. Je rappelle que ce financement est de l'ordre de un peu plus de 400 millions de francs pacifiques, avec une aide à 100% de l'État. Alors pourquoi ? Parce que ce bâtiment, vous le disiez, a été édifié en 2011 à l'occasion des Jeux du Pacifique. Aujourd'hui, c'est une structure qui est évidemment assise à Païta, mais qui est d'importance territoriale, qui accueille, outre des événements sportifs, des concerts, des meetings politiques. On a eu l'occasion d'en parler il y a quelques semaines encore. Et évidemment, il y a une certaine vétusté qui s'est installée. Et il était absolument urgent pour pérenniser l'édifice, je dirais, d'obtenir des financements. C'était évidemment pas dans les moyens de la commune de Païta. Malheureusement, aujourd'hui, les autres collectivités calédoniennes, et je pense notamment au gouvernement de la Nouvelle-Calédonie, n'est plus en mesure depuis plusieurs années d'aider la commune de Païta quant au fonctionnement de cet équipement. Et à force d'explications et visiblement de bonnes explications, l'État nous a accordé à la commune de Païta la rénovation de ce bâtiment.
11: Alors sur quoi vont porter les travaux ?
12: C'est ça. Cette rénovation, elle a plusieurs points. Il y a évidemment des travaux importants de lutte contre la corrosion, donc je disais pour pérenniser l'équipement. Et puis c'est un équipement qui commence à avoir vieilli, hein, 2011, avec l'utilisation qui en est faite. Il y a évidemment des nécessités, et je pense notamment à tout le plateau sportif de la Fosse que connaissent bien les Calédoniens. Et tout ce plateau sportif doit être remis complètement en état. Vous savez que on a des difficultés en termes de fonctionnement, notamment pour payer nous aussi nos factures d'électricité. Cette rénovation comprend aussi ce qu'on appelle du relamping, c'est-à-dire qu'on va changer entièrement le système d'éclairage intérieur pour être sur des systèmes à LED qui sont beaucoup moins consommateurs d'énergie. On va installer sur la toiture une partie d'équipement solaire pour pouvoir justement abonder cet éclairage, notamment en journée, puisqu'il est utilisé en journée, hein, l'éclairage à l'intérieur de l'arène du Sud. Donc tout cet ensemble, si vous voulez, représente une enveloppe de 405 millions de francs.
11: Alors il ne s'agit pas de refaire pour refaire, c'est-à-dire que c'est un outil qui sert vraiment, et il y a des perspectives aussi qui servent peut-être encore plus dans les années qui viennent.
12: Alors il y a des perspectives, notamment en matière sportive. Vous savez qu'il y a un sujet qui me tient à cœur, mais qui tient à cœur aussi à d'autres collectivités, on en parlera ultérieurement, c'est la préparation notamment des Jeux Olympiques de Brisbane en 2032. Pour lesquels on espère pouvoir en Nouvelle-Calédonie accueillir tout ou partie des équipes de France qui viendront s'acclimater quelques jours avant.
11: Voir d'autres délégations.
12: Alors pour l'instant, on est en discussion avec des fédérations françaises, mais on pourrait très bien envisager d'accueillir d'autres pays. Et évidemment, la structure de l'arène du Sud est regardée comme étant un des spots sur lesquels on pourrait accueillir effectivement ces équipes. Et puis il y a une autre perspective. Un tout petit peu plus long terme, c'est l'organisation par la Nouvelle-Calédonie des Jeux du Pacifique de 2035, pour laquelle elle candidatera d'ici quelques semaines. Et évidemment, l'Arène du Sud a vocation à accueillir une partie des disciplines. Je pense notamment à des sports co comme le basket ou le volleyball, comme ça avait été le cas d'ailleurs pour les Jeux du Pacifique.
11: C'est vraiment un lieu de vie important pour la commune de Païta, l'Arène du Sud ?
12: Alors c'est un lieu de vie, c'est une vitrine. Vous voyez bien, quand on rentre en plus, sa localisation géographique fait que quand on entre dans Païta, on arrive par ce site de l'Arène du Sud. Donc il était vraiment très important de la pérenniser et puis de permettre d'y organiser, alors je le disais, des événements sportifs, mais aussi des événements culturels.
11: Alors Antoine Romain, la commune de Païta se prépare aussi pour sa fameuse fête du bœuf, dont on parle beaucoup, mais on ne sait pas la date. Est-ce qu'elle a été retenue ? Est-ce qu'elle est choisie ? Est-ce que ce sera un temps fort de l'année ?
12: Alors oui, je suis particulièrement fier que ça soit ce matin sur Radio Rythme Bleu que j'en annonce la date. Donc, à la suite de plusieurs réunions internes, il a donc été décidé, bien entendu, d'organiser une fête du bœuf cette année, hein, et de l'organiser le dimanche 18 octobre. Donc, la date aujourd'hui est arrêtée. Elle devient, à l'instant où je vous
11: officiel.
12: Dis, officielle. Ce sera donc le 18 octobre. On va organiser une fête du bœuf comme on sait bien le faire à Païta, c'est-à-dire qu'on va continuer à en faire un événement familial. Je souhaite donc, et ce sera le cas, la gratuité pour l'ensemble de nos visiteurs, tant d'ailleurs pour les parkings que pour l'entrée sur le site. Alors cette fête du bœuf se déroule sur une journée, hein, voilà. Et en termes d'événements, on retrouvera, je dirais, les fondamentaux de la fête du bœuf. Je pense notamment au rodéo, aux événements équins qui tournent autour de ce rodéo, au concours de barbecue. Il y aura également quelques nouveautés qu'on aura l'occasion l'occasion d'égrener, de faire un peu de teasing dans les semaines qui viennent. Mais je peux déjà annoncer un événement plutôt amusant, parce que je l'ai testé il y a quelques semaines. C'est la course d'autoportée. On fera une grande course d'autoportée sur le site de la Fête du Bœuf. On a déjà pas mal de candidats pour participer, de pilotes, je devrais dire, pour participer à cet événement. Et puis, tous les événements qui sont liés aujourd'hui à la Fête du Bœuf, en partenariat avec évidemment les autres institutions. Je pense notamment à la Province Sud qui nous aide beaucoup sur cette Fête du Bœuf, mais également à l'OSEF qui a vocation, vu le thème, à nous aider également.
11: Alors cette Fête du Bœuf, elle a un peu bougé dans le calendrier en fonction des années. Est-ce que là, on est peut-être sur une date qui va se stabiliser ?
12: Alors le choix de la date, sur les dernières années, on était entre septembre et novembre. Moi, je considère qu'au mois de novembre, il fait un petit peu chaud. Nous annonçons un El Niño puissant, donc c'est un petit peu compliqué pour le public, notamment à l'heure du rodéo, d'être sur ce site-là. Et puis on ne veut pas venir non plus en contradiction ou en opposition à d'autres événements. On se fait ça un petit peu loin quand même de la foire de Bourail de mon ami Livaille, pour pouvoir laisser le temps, notamment aux exposants qui sont souvent les mêmes, de reconstituer éventuellement du stock. Je pense notamment à du stock vivrier pour pouvoir participer à ces différents événements.
11: Donc la Fête du Bœuf aura lieu le 18 octobre.
12: Absolument, elle aura lieu le 18 octobre. Et la mise en vente des différents stands, on la lancera au lendemain de la foire de Bourail, c'est-à-dire le 18 août, sur une plateforme bien connue, étiquette, sur laquelle on commercialise déjà les places de nos vide-greniers, et chacun pourra cocher sa case et réserver ses places. Les prix seront extrêmement modiques, on gardera les prix qu'on avait l'année dernière, c'est-à-dire autour de 3000 francs pour un stand classique et autour de 5000 francs pour un stand alimentaire, pour permettre à chacun de pouvoir participer et être de la fête.
11: Alors Antoine Romain, vous avez été élu maire de Païta en mars dernier. Vous connaissez bien la commune puisque vous y avez travaillé déjà de longues années. On a vu certains de vos confrères maires faire un petit bilan. Au bout de 3 mois, vous ne l'avez pas fait, mais tout se passe bien pour vous ?
12: Oui, alors tout se passe bien. Vous me parlez sans doute du bilan des 100 jours. Alors moi, j'ai considéré, et sans faire du tout grief à mes camarades des autres communes, que les 100 jours, c'était plutôt réservé soit au président de la République, soit aux empereurs, mais pour eux, ça n'a pas très bien fini. J'avais pas envie de terminer à Sainte-Hélène. Mais effectivement, les trois, quatre premiers mois maintenant d'après l'installation se sont effectivement bien passés. Il y a toute une réorganisation, même si je connaissais la machine municipale, qui est en cours, qui est toujours en cours. Vous savez, le recrutement dans la fonction publique n'est pas aussi simple qu'il y paraît. On a mis en place un certain nombre de choses. Je pense notamment aux permanences des élus, qui est quelque chose qui continue à fonctionner très bien. Tous les mercredis, les élus, dont je fais partie évidemment, reçoivent les administrés. Et puis, on s'est beaucoup battu aussi, vous parliez du plan de relance pour obtenir ce financement de l'État, et puis de lancer les projets du plan de relance numéro 1, enfin, c'est-à-dire la phase 1 du plan de relance. D'ailleurs, je précise que certains des travaux ont commencé ou sont en train de commencer. La route de Bangou a commencé la semaine dernière.
11: Et la Reine du Sud, ça pourrait commencer avant la fin de l'année.
12: Alors, la Reine du Sud, contractuellement, devra commencer avant la fin de l'année. Et puis, je vous parlais tout à l'heure du relamping. On va effectivement, on a débloqué une enveloppe de 80 millions pour remettre de la lumière dans la ville, de 50 millions pour remettre des caméras. Tout ça, c'est du terrain. Il fallait bien être présent. Et on va évidemment continuer. Et je pense notamment aux travaux du centre du village. On a débloqué pour cette année une enveloppe d'une trentaine de millions. Les travaux commencent, les marchés sont signés. Et on aura une enveloppe d'autour de 120 millions l'année prochaine pour refaire de ce cœur de ville, de cette place du village, la fierté des gens de Païta.
11: Antoine Romain, maire de Païta, merci beaucoup d'avoir accepté notre invitation. Et donc, on note bien que la Fête du Bœuf aura lieu le 18 octobre.
12: Et je compte bien que Radio Rythme Bleu soit l'un de nos partenaires dans cet événement.
11: Nous le serons, bien évidemment. Merci beaucoup.
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0: Vous avez un avis?
1: Bonjour.
2: Je suis d'accord.
3: Vous écoutez Radio Rythme Bleu, 7h52, la suite de Vous avez un avis, deuxième partie au 25-46-46. Et pour relancer cette émission, on a Claude au bout du fil. Bonjour Claude.
4: Oui, bonjour. Bonjour tout le monde.

0: des armes sur la place du village. Mais des caméras, elles ont servi à quoi, les caméras, la dernière fois? Hein? Tout le centre du village, il a été brûlé, ça a servi à quoi, les caméras? 50 millions dans des caméras. On peut pas un peu refaire nos routes, un peu? Ah non, mais c'est fatigant de voir ça. Allez, bonne journée à tout le monde, merci.
1: Bonne journée Claude, merci d'avoir été avec nous sur l'antenne de Radio Rythme Bleu. On permettra à la mairie de Païta, puisqu'elle a été citée, et au maire en particulier, d'apporter des éléments s'il le souhaite. Bonjour Charlotte.
2: Bonjour. Alors moi, je tenais à féliciter déjà le maire de Païta pour son élection. Par contre, il ne faudrait pas qu'il oublie que Tantouta fait partie de la commune de Païta, parce que franchement, on est abandonnés. Et je pense qu'en plus, Tantouta ramène quand même pas mal de petits sous-sous à la commune de Païta avec l'aéroport international. Donc, il faudrait peut-être pas qu'il nous oublie à Tantouta. Voilà, c'était mon petit coup de gueule de la journée.
1: Merci Charlotte. Alors effectivement, dans les thèmes de campagne, il y avait le secteur de Païta qui est appelé à se développer, et notamment on pense à l'arrivée des nouveaux avions sur la base aérienne militaire 186 lieutenant Paul Klein, puisque ça permettrait un développement effectivement de Tantouta. Merci Charlotte.
2: Oui, alors je peux rajouter une petite chose?
1: Oui, allez-y, bien sûr.
2: Ça serait bien aussi que quelqu'un s'occupe de ramasser un petit peu tout ce qui est les détritus autour de l'aéroport, parce que ça devient catastrophique. Il y a des équipes de jardin qui font le jardin, mais bon, ils doivent pas avoir le contrat pour ramasser les saletés. Et en fait, les gens viennent là, se garent, et tout le monde jette canettes, tout ce qu'ils mangent, casse-croûte, tout ça. Et ça devient un dépotoir. J'étais prête à aller ramasser la dernière fois, et puis je me suis dit, vite, c'est pas à moi de le faire. Voilà.
1: Merci Charlotte, les messages sont bien passés en tout cas. Merci d'avoir été avec nous.
2: Allez, tata, bonne semaine.
1: Allez, bonne
2: semaine.
1: Journée,
2: tata.
1: À bientôt. Bonjour Alain.
3: Oui, bonjour Nicolas. Je vous appelle pour un rectificatif. J'ai entendu sur MC Première, évidemment, on n'a pas trop le choix de télé. Il vaut mieux écouter, j'écoute les deux, Calédonien est beaucoup plus optimiste. Rectifier que le cadre 404 et puis cadre à venir, ce n'est pas réservé uniquement à la population mélanésienne. C'est mon ami regretté Dicu Petit, c'était un employé de banque, et soi-disant il est spécialiste dans l'urbanisme. Alors là je rigole, voilà. D'autre part, je soutiens tout à fait l'avis de Pierre quant à son ami qui est sous tutelle. C'est un vrai scandale, sa maison qui est magnifique est complètement à l'abandon. On ne lui fait pas l'entretien, la piscine c'est couvert de mousse et tout. On lui donne pas ce qu'elle voudrait avoir pour vivre et profiter de son argent qu'elle a gagné à la sueur de son front toute sa vie. Voilà, j'apporte tout à fait mon soutien. Voilà. Merci Nicolas. Et bonne journée à vous.
1: Merci d'avoir été avec nous sur l'antenne de Radio Rythme Bleu. Et je rappelle que Steven Jobs, qui était notre invité du matin hier, est revenu sur Cadre Avenir. Il est le directeur de ce GIP Cadre Avenir. Bonjour Jean-Michel.
4: Oui, bonjour. Moi, je voulais réagir sur au niveau de l'OPT. Voilà, ils ont changé récemment leur système d'exploitation, je crois qu'il s'appelle Elia. Donc, c'est censé amener de l'amélioration. Au niveau financier, au niveau des dépôts de chèques, il faut toujours attendre plus de 8 jours pour que les chèques soient encaissés. Donc, je vois pas où aller l'amélioration. Et puis, quand vous appelez le 1000, ce qui a été mon cas hier, j'ai jamais réussi à les avoir, malgré toutes les options. Donc, voilà. Je voulais faire cette remarque, quoi. Normalement, c'est pour améliorer les choses, notamment vis-à-vis des clients, des usagers. J'ai pas l'impression que ce soit le cas. Bonne journée à tous.
1: Bonne journée, merci d'avoir été avec nous Jean-Michel, on permettra à l'OPT d'apporter des éléments. 7h58, bonjour Manu.
5: Bonjour. Je vous appelle, moi c'est pour réagir à l'intervention de monsieur le maire de Païta, qui parle très bien, il parle de reconstruction, il parle plein de choses. Il y a un sujet épineux dont il n'a pas parlé, c'est le centre d'intervention des pompiers de Païta.

0: qui est à la Tontouta. Et du coup, il a, enfin, nous, on a demandé à être reçu parce que je fais partie des entreprises qui ont construit et qui aimeraient bien reconstruire, mais visiblement, on a depuis 2 ans, on est sur liste d'attente. En tout cas, ils ne veulent pas nous recevoir, la mairie, malgré la permanence du mercredi, malgré tout ce qu'il annonce de faire de magnifique pour les administrés. Donc, je voulais juste dire à tout le monde que il n'y a rien qui avance à ce sujet-là. Je pense que ça concerne pas mal de personnes. Et je voudrais aussi rebondir sur le fait que il y a eu des aides. Ils ont demandé des aides, effectivement, à l'État pour reconstruire ce bâtiment, mais si c'est pas attaqué avant la fin de l'année, il n'y aura rien qui se passera et l'argent sera perdu. Donc, j'aimerais bien savoir ce qui va se faire.
1: Merci, Manu. Merci d'avoir voilà, été avec nous. Tout. On permettra à la mairie d'apporter là aussi des éléments sur ce dossier en particulier. On vous souhaite une bonne journée. Merci d'avoir
0: bonne
1: été avec nous. On termine l'émission, il est déjà 7h59, avec l'appel de Jacques. Bonjour Jacques.
2: Bonjour. Alors moi j'ai un coup de chapeau ou un coup de képi pour la police qui, vendredi ou samedi, est intervenue sur Ducos pour les drifts sauvages, les rodéos, etc. Et j'espère, comme une voiture c'est une arme, j'espère qu'on va faire comme pour les gens qui ont des fusils et qui menacent des gens, c'est qu'on va leur saisir leur voiture, les vendre et que ça va revenir à des œuvres caritatives ou au territoire. Bravo à la police et continuez. Deuxièmement, c'est un coup de gueule là aussi contre l'OPT. Ça fait des années qu'on ne peut plus de l'Australie téléphoner à Nouméa. Nouvelle-Zélande, on peut, l'Australie, on peut pas. Alors là, comme le conseil d'administration va sans doute changer avec les nouvelles élections, j'espère qu'ils vont s'intéresser à ça et qu'on va pouvoir de nouveau avoir des communications entre l'Australie et la Nouvelle-Calédonie avec des mobilistes. Voilà, merci.
1: Merci d'avoir été avec nous ce matin sur l'antenne de Radio Rythme Bleu. Jacques, donc au 25 46 46, c'est un sujet dont on avait parlé sur l'antenne de Radio Rythme Bleu, puisque dès le 6 août, les modalités d'activation des services de l'option voyage sont modifiées. Vous pouvez découvrir ça sur le site d'Elia, on en avait parlé sur notre antenne. Il est 8h, dans un instant après la publicité, l'actualité avec Léo Fichou. Et ensuite, Mouna vous accompagne jusqu'à 11h.
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6: Exactement, vous êtes à mon début de journée, 8h, Info Express. On retrouve Léo Fichou et Nicolas Legrand.
1: Bonjour à tous et à la une de l'actualité, la lutte acharnée contre ce gigantesque brasier qui se poursuit en Gironde. L'incendie est contenu, Léo Fichou, mais pas encore fixé.
7: Oui, plus de 42 000 hectares de forêt sont partis en fumée en l'espace de quelques jours. 220 000 évacuations ont été ordonnées. Une situation inédite depuis la Seconde Guerre mondiale. Ce sont les mots d'Emmanuel Macron qui était en visite dans le département. Pour faciliter le travail des pompiers, la préfète de la Gironde appelle les touristes à ne pas se rendre dans le secteur, pourtant très prisé des vacanciers. Les professionnels redoutent une saison blanche. Les conséquences pour l'économie locale s'annoncent désastreuses. 14 500 entreprises sont à l'arrêt. D'autres incendies sont toujours en cours en métropole, notamment dans le Var. Un incendie qui est toujours dynamique et pas du tout fixé selon les autorités. Un millier de pompiers restent mobilisés.
1: L'actualité en métropole marquée également par cette attaque au couteau en plein Paris.
7: Un individu a blessé 3 femmes. C'était dans le 17e arrondissement. Les 3 femmes ont été hospitalisées. La garde à vue de l'homme interpellé a été levée pour des raisons psychiatriques. Selon le ministre de l'Intérieur, il tient des propos incohérents. Le parquet national antiterroriste reste à ce stade en observation.
1: L'actualité judiciaire, l'ADN a parlé. Les ossements découverts dans les Bouches-du-Rhône fin mai sont bien ceux des 2 militaires du Pacifique portés disparus depuis 2022 et 2023.
7: Les investigations se poursuivent afin de déterminer les circonstances précises dans lesquelles Jacques Paquesso, originaire de Nouméa, et Mike Ginest, né à Tahiti, ont trouvé la mort. Les enquêteurs soupçonnent cette famille, dont la mère est originaire de Nouvelle-Calédonie, d'avoir ciblé des soldats venant d'outre-mer en les hébergeant pour les dépouiller, les séquestrer et parfois les tuer. 5 personnes ont été mises en examen.
1: Et puis l'actualité sur le territoire, on connaît la date de la prochaine fête du bœuf de Païta. Elle aura lieu le 18 octobre prochain à Gadji.
7: C'est le maire de la commune, Antoine Romain, qui l'a annoncé ce matin sur Radio Rythme Bleu. Il était notre invité il y a quelques minutes. Rodéo, événements équins, concours de barbecue et pas mal de nouveautés comme la course d'autoportée seront au programme. Un événement familial qui sera gratuit. La mise en vente des stands sera lancée le 18 août au lendemain de la foire de Bouraille.
1: Et puis on termine avec le sport. Un petit mot de football. Kylian Mbappé a adressé une lettre ouverte carrément aux Français, hein, un message de remerciement aux supporters.
7: Et le capitaine des Bleus revient sur le parcours des tricolores, regrette de ne pas avoir remporté la Coupe du Monde. Malgré son titre de meilleur buteur, il salue le soutien du public, de ses coéquipiers et du staff, notamment Didier Deschamps, qui a quitté l'équipe de France, remplacé dans quelques heures par Zinedine Zidane. Kylian Mbappé assure également que l'histoire entre les Bleus et les supporters est loin d'être terminée.
1: Merci beaucoup Léo Fichou pour ce point complet sur l'actualité du jour. Bonjour Mouna.
8: Bonjour Nicolas, bonjour Léo, comment
1: bonjour.
8: Allez-vous?
1: Bah ça va super, et vous?
8: Bah ça va.
1: Bah oui.
8: Moi, je m'ai massacré hier
1: ah bon
8: à la passation, j'ai écouté.
1: Ah bon?
8: Alors Ismaël apparemment est plus studieux que moi.
9: Je suis pas témoin. Je n'ai rien entendu.
1: Non, je sais plus, parce que vous n'étiez pas là. Bon, les absents ont toujours tort.
8: Oui,
1: je crois.
8: Bah oui, mais vous savez, à l'antenne, les absents ont toujours une oreille qui traîne.
1: Ah, bah voilà.
8: Bon, vous êtes pardonné. Je ne sais pas si c'était important pour vous.
1: D'être pardonné?
8: Oui.
1: Non.
8: Ah. Bah, Grégory Porter ce matin, messieurs, Revival Song.
1: Ça fait plaisir de vous voir.
8: Bah, c'est
1: Ismaël
8: gentil.
1: Était très bien, mais ça fait plaisir.
8: Oh, merci beaucoup. Allez, je lance.
1: On va entendre ce rire encore?
8: Non, pas ce matin, vous voyez, vous m'avez vexé comme un pou. Non, je plaisante. Au revoir Nicolas, au revoir Léo.
9: Au revoir.
1: À demain.
8: À demain, bah
1: nous
8: oui.
1: Nous en faites plus, hein.
8: Oh, peut-être une fois ou deux, j'y ai pris goût. Allez.
1: Allez, à demain.

0: Et bonjour à toutes et à tous, bienvenue si vous venez de nous rejoindre, quel bonheur de vous retrouver ce matin. Et oui, j'ai pris un petit jour de congé hier, je dois vous l'avouer, vous m'avez presque manqué. Presque. Et non, je plaisante, bien sûr que vous m'avez manqué, je suis ravie de vous retrouver aujourd'hui. C'est Mouna avec vous pour plus la peine de zapper, on reprend les bonnes habitudes pour passer cette matinée ensemble. Dans quelques instants, on retrouvera l'éphéméride, l'horoscope, vos anniversaires, vous le savez. Bien sûr, un petit point sur la météo aussi. On jouera également ensemble avec votre big quiz, on retrouvera le totem et puis... toutes les rubriques qui viendront ponctuer votre matinée. Par ici les sorties, allons enfants, on aura aussi aujourd'hui la rubrique environnement avec Charlotte Coulson. Bref, tout est là, vous connaissez la chanson, vous connaissez la maison également. Installez-vous confortablement, montez un petit peu le son. Votre matinée peut commencer avec RRB, c'est Mouna avec vous. Un bonheur de commencer ce matin. Bon, j'attendais un petit peu, on a un gagnant à qui on doit annoncer de la bonne nouvelle. On va laisser passer Florent Moreau avec Le Bon Côté et on le retrouve juste après.
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1: Bonjour à vous tous, c'est votre éphéméride, une très belle journée à célébrer pour les Sansons. Du côté des anniversaires, nous saluons aujourd'hui le réalisateur et scénariste français Francis Weber, le roi de la comédie à qui l'on doit le Dîner de cons ou les compères, qui fête ses 89 ans en ce mardi. Le 28 juillet 1945, en raison d'un épais brouillard masquant le sommet des gratte-ciels, un bombardier B-25 de l'armée américaine percutait de plein fouet l'Empire State Building au niveau du 70e étage. Si la structure même du monument a miraculeusement tenu bon et que l'incendie a pu être maîtrisé en 40 minutes, la tragédie a coûté la vie à 14 personnes, dont 3 à bord de l'appareil et 11 à l'intérieur de l'immeuble. Et maintenant, notre page d'histoire locale. En 1942, disparition entre Sydney et Nouméa d'un minéralier de la SLN, le Kagou. Comme on est en pleine guerre, on suppose que le navire a été coulé par les Japonais. 30 ans plus tard, 1972, ouverture du tout premier centre médical de Tadine à Marais, 32 lits, des équipements techniques et 2 cabinets dentaires et radio. Le 28 juillet 1975, la flotte marchande française du Pacifique, commerçant avec l'étranger, va cesser d'immatriculer ses bateaux à Nouméa. Les navires qui relient Nouméa à Sydney, à Auckland et à d'autres ports du Pacifique n'auront plus la Calédonie comme port d'attache, mais les nouvelles Hébrides. Il faut dire que les concurrents des compagnies françaises bénéficient quant à eux de pavillons de complaisance, Nauru, les Tonga, et d'équipages à salaire modéré. On passe en 1989, sans transition. Tiaré est vendu à des Japonais qui prévoient d'en faire un complexe hôtelier. Les travaux vont bien débuter en 1990, mais le projet sera finalement abandonné quelques mois plus tard. 1992, ce sera le mot de la fin. C'est le projet fidjien qui est choisi pour la construction du nouveau centre de la CPS à Lansvata. Des mutations économiques, des infrastructures essentielles et des souvenirs maritimes contrastés. Ainsi va la vie sur le caillou, un 28 juillet. Excellent mardi avec RRB.
2: Merci beaucoup Marion. Et nous on poursuit tout de suite avec l'horoscope du jour. On écoute Lana.
3: Bien le bonjour tout le monde. On commence comme d'habitude avec les béliers. Une journée dynamique vous attend. Une tâche que vous repoussiez depuis quelque temps devra être réglée rapidement. Taureau, ne cherchez pas à tout contrôler. Les plus belles choses arrivent souvent quand on les laisse venir. Gémeaux. Votre sens pratique sera utile. Une petite dépense évitable ou une bonne affaire pourrait attirer votre attention. Cancer. Vous pourriez recevoir une invitation ou reprendre contact avec une personne que vous n'aviez pas vue depuis très longtemps. Lion. Un meilleur sommeil, une promenade ou un moment calme vous feront le plus grand bien. Vierge. Vous ressentirez le besoin de remettre de l'ordre dans certains aspects de votre vie. Balance. Votre diplomatie fera la différence dans une situation délicate. Ne sous-estimez pas l'impact de vos paroles. Scorpion. Une dépense inattendue peut survenir, mais vous saurez trouver une solution. Sagittaire. Un message, un regard ou un moment partagé apportera de la bonne humeur dans votre couple. Chers célibataires, gardez l'esprit ouvert. Capricorne. Un ami pourrait avoir besoin de vos conseils ou vous proposer une activité qui vous changera les idées. Verseau, ne laissez pas le doute freiner vos initiatives. Chaque grand projet commence par une simple décision. Et enfin, les poissons, prenez soin de votre équilibre. Une alimentation plus légère, un peu de repos ou une activité apaisante vous aideront à retrouver de l'énergie.
2: Merci beaucoup Lana. Alors on fait une petite pause dans la musique là pour annoncer une bonne nouvelle. Vous savez, tous les matins grâce à nos partenaires, on peut faire un heureux ou une heureuse. Elle est au bout du ligne, au bout, oula, je me reprends, elle est au bout du fil. Elle s'appelle Corinne, on la retrouve tout de suite. Bonjour Corinne.
4: Bonjour.
2: Bonjour, c'est Mouna. Comment allez-vous Corinne?
4: Ça va, un peu surprise, hein, mais ça va.
2: Oui, Corinne, on est des cachotiers sur RRB. Est-ce que vous savez pourquoi on vous appelle ce matin?
4: Non, justement, j'ai demandé à votre collègue, hein, c'est quoi, parce que là, je viens de me réveiller, et puis voilà.
2: Et bon, bah Corinne, oui, ma collègue ne vous a rien dit, c'est voulu, parce qu'on voulait vous faire la surprise. C'est une bonne nouvelle, Corinne. Est-ce que vous êtes cliente des stations Shell et Pacifique?
4: Oui, station Shell, oui, souvent, là, ici à Pobouti, là, je m'arrête souvent, là.
2: Ah, très bien.
4: Pas vous souvent, êtes... mais quand je vais faire des descentes, de temps en temps, c'est sur ma route.
2: Bon, Corinne, oui. Vous allez aussi à la station Shell Capi.
4: Capi, rarement, mais oui, c'est rare. Oui, rarement, mais bon, peut-être. Je ne me rappelle pas quand je suis sortie beaucoup, oui, peut-être une fois.
2: Bah, écoutez, Corinne, c'est avec la station Shell Capi que vous avez gagné ce matin un beau essence de 15 000 francs. Félicitations, Corinne.
4: Ah, merci. Ben, merci à vous. Merci. Et puis, ben, pour le bon d'essence, surtout qu'en ce moment, ben, on en a. Oui, bon.
2: En ce moment, ça fait du bien.
4: Oui, voilà.
2: Merci à vous, Corinne, d'avoir joué. Est-ce que vous pourriez, si c'est pas trop loin de chez vous, retourner à cette station Shell-là, ça veut dire la station Shell de Capi, pour récupérer...
4: Oui, oui, j'habite sur Païta, je vais y descendre. Comme c'était prévu que je dois aller vers la ville, alors je vais passer par là-bas.
2: Parfait, Corinne. Comme ça, si quand vous y allez, prenez bien votre pièce d'identité. Là, on est mardi. Si vous pouviez y retourner à partir de jeudi, comme ça, vous récupérez votre cadeau, Corinne.
4: Il n'y a pas de problème. Ben, merci beaucoup ben, déjà pour le jeu. Et puis à Shell, puis à la station Capi, parce que j'ai dû aller une fois peut-être, mais au moins, ben voilà, je suis...
2: Ah, ben ça vous apporte chance.
4: D'accord. Merci.
2: Merci, Corinne. Bonne journée. Félicitations. Ah.
4: Merci beaucoup. Allez, au revoir.
2: Au revoir. Et voilà notre gagnante du jour, Corinne. Un grand merci à nos partenaires, les stations Shell et Pacifique, grâce à qui on peut faire un heureux, une heureuse chaque jour en annonçant la bonne nouvelle. 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N'hésitez pas vous aussi à remplir vos bulletins, les déposer dans l'urne et chaque matin, comme Corinne, un beau essence de 15 000 francs est remporté. Allez, on continue en musique dans quelques petites minutes. On retrouve la rubrique anniversaire. Tenez-vous prêts. Alors attendez, voilà, bah oui, mais excusez-moi, je reviens après un jour de congé, alors forcément, il allait y avoir un petit micmac dans les boutons, mais cette fois-ci, c'est la bonne. C'est parti. Vous êtes sur Radio Rythme Bleu, évidemment. Belle matinée à vous.

8h passées de 21 minutes et si cette journée du 28 juillet est déjà un peu particulière pour certains d'entre vous, c'est peut-être tout simplement parce qu'aujourd'hui c'est votre anniversaire, on sait pas. Alors avant de souffler les bougies, de découper le gâteau et on l'espère de vous faire un petit peu gâter, il est temps de découvrir les petits mots que vos proches ont pensé à nous confier ce matin. Les messages, les bisous, les déclarations, c'est votre moment, place à vos dédicaces anniversaires sur Radio Rythme Bleu. Un joyeux anniversaire à mes deux hommes de ma vie, mon papa Roland Breno pour ses 99 ans, mon petit-fils Jayden, bisous pour ses bigous pour ses 6 ans, je vous fais de gros bisous d'amour, une belle journée de la part de mamie Marietta ainsi que mémé Lucette et de toute la famille. Un joyeux anniversaire à mon papa Roland Breno pour ses 99 ans de la part de toute ta famille et ses amis, on t'aime très fort, de gros bisous et une très belle journée. Et on a un message aussi par SMS, alors 99 ans, je pense que parce qu'il nous manquait le prénom, enfin le nom, et il me semble que ça doit être Monsieur Roland Breno également, pour ses 99 ans, merci d'être là, encore parmi nous, on t'aime fort de la part de tes enfants, petits-enfants et ta femme Lucette, passe une bonne journée, ça c'était par SMS. Et on finit avec un très joyeux anniversaire à ma grande sœur Laura, que j'embrasse très fort, aujourd'hui c'est ses 23 printemps, que cette journée lui soit merveilleuse et remplie de bonheur, sa petite sœur Chloé. Et voilà pour toutes vos dédicaces de ce mardi 28 juillet. Très bel anniversaire à toutes celles et ceux que l'on vient de célébrer, à celles et ceux que l'on n'a pas cités mais qui sont nés un 22 juillet également. Profitez bien de votre journée, laissez-vous choyer. Aujourd'hui, vous avez de toutes les façons une excellente excuse de le faire. Et si vous voulez vous aussi passer un petit mot à quelqu'un que vous aimez, vous connaissez la maison, pensez à nous transmettre vos dédicaces tous les matins avant 8h20 au 31 46. On poursuit cette matinée ensemble en musique, bien sûr, avec Akon, Don't Matter, voilà, il est 8h23, le prochain rendez-vous c'est le point météo à 8h30.

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3: Ce matin, une bande nuageuse aborde la pointe sud de la Grande Terre au lever du jour et remonte lentement du sud vers le nord. Elle est associée à des averses éparses qui concernent essentiellement le sud, la côte est et les Loyautés. Balisée de sud-est entre 15 et 20 nœuds sur l'ensemble de la Nouvelle-Calédonie, il est plus faible sur le nord-ouest entre 10 et 15 nœuds. Cet après-midi, le ciel se dégagera sur le sud tandis que le nord se couvrera avec le passage de la bande nuageuse. Les averses passagères concerneront essentiellement le nord de la côte est et les Loyautés. Certaines pourront se produire sur le relief nord et déborder vers le littoral nord-ouest. Le vent restera orienté au sud-est de 15 à 20 nœuds. Il dépassera localement les 20 nœuds sur le sud-ouest ainsi qu'entre Ponérioin et Thiot. Les températures oscilleront entre 22 et 26 degrés. Voilà pour le point météo de ce mardi 28 juillet. En résumé, une matinée plutôt nuageuse avec quelques averses, principalement sur le sud de la côte est et les Loyautés. Et dans l'après-midi, ça s'améliore du côté du sud, tandis que les nuages et quelques averses remontent vers le nord. L'alizé de sud-est restera bien présent, généralement entre 15 et 20 nœuds. Et côté température, vous l'avez entendu, il faudra compter entre 22 et 26 degrés au meilleur de la journée. Voilà pour le ciel calédonien aujourd'hui. On remet un petit peu de soleil dans l'ambiance et dans les oreilles. Tout de suite, Matthew White avec Panneau au mal. Belle matinée à toutes et à tous.
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1: Et oui, 8h45 sur Radio Rythme Bleu, lors de vos petites annonces. Un numéro pour passer à l'antenne, c'est le 25 46 46. Pour les plus discrets d'entre vous, un SMS au 31 46. Et vous le savez, on se charge de diffuser vos annonces. Et petit rappel des règles pour que tout se passe au mieux. On ne diffuse pas d'annonces concernant les armes, les bijoux ou encore la nourriture. Et cette rubrique est 100% dédiée aux particuliers. Ceci étant dit, nous pouvons commencer. N'hésitez pas à nous appeler. Ça commence tout de suite, les petites annonces sur RRB. Bonjour à vous, bienvenue sur Radio Rythme Bleu.
2: Oui, bonjour, c'est pour mon kick-lack à deux places, noir, en très bon état.
1: Oui, on vous
2: a... J'ai mis à 35 000 à débattre, mais à 15 000 fermes. Parce que, comme je l'ai dit, je dois déménager pour payer mon courant et puis l'eau, j'ai pas de sous sur moi. Même si je suis perdant, il n'y a pas de souci. Hein. Il y a du coste de tout au 91 60 22, c'est à deux places, hein, noir, en très bon état. Hein.
1: 91 60 22.
2: Voilà, à du coup, très urgent. Merci, au revoir, bonne journée.
1: Bonne journée à vous.
2: Merci.
1: Bonjour à vous, bienvenue sur Radio Rythme Bleu.
3: Bonjour.
1: Oui, bonjour monsieur, vous êtes à l'antenne, on vous écoute.
3: Oui. Alors, je vois un bateau en aluminium, remorque, moteur 4 temps Yamaha, 70 chevaux, très bon état. Trois gilets, une rame. Réservoir incorporé, écocendeur, GPS, 1 680.
1: 1 680.
3: À quel... Au 78 60 69.
1: 78 60 69. Est-ce que je peux vous demander votre prénom, monsieur, s'il vous plaît?
3: Comment?
1: Est-ce que je peux vous demander votre prénom, monsieur?
3: Moi, Lucien.
1: C'est Mouna. Enchanté, Lucien. Merci pour votre annonce. Est-ce que vous en aviez d'autres pour nous, éventuellement?
3: Merci bien. Bonne journée.
1: Bon, bah visiblement non. Bonne journée, Lucien. Au revoir.
3: Voilà.
1: Oh, pardon. Et ben voilà. Écoutez, n'hésitez pas vous aussi à faire comme Lucien, à composer directement le 25 46 46. On vous attend sur Radio Rythme Bleu. Il est à vendre un matelas en 180 par 235 000 francs, un micro-ondes 10 000 francs, une paire de chaussures de sécurité pour femmes en taille 39 qui est proposée à 4 000 francs tout rond, pardon, au 86 04 21, le 86 04 21. Il est à vendre une maison sur un terrain presque de 6 hectares. Elle est, voilà, le terrain et la maison hein, sont à vendre à 41 millions au 52 11 69. 62, oh là là, 52, excusez-moi, 11, 69, à vendre un tracteur Kioti de 57 chevaux avec chargeur et il a 200 heures de marche. Il est proposé à 1 850 000 au 77 17 08, le 77 17 08. Bonjour à vous, bienvenue sur Radio Rythme Bleu.
4: Bonjour.
1: Bonjour, qui est à l'appareil s'il vous plaît?
4: Va bien.
1: Ah, je me disais bien, j'avais un doute. Bonjour Alain, et vous, comment allez-vous?
4: Ça va, Mouna, bien récupéré?
1: Oui, oui, oui, ça va. Ça s'est bien passé, Alain, votre petit week-end à vous?
4: Tranquille. Hein.
1: Bon, ça fait du bien.
4: Comme un week-end de retraité.
1: Ah là là.
4: On récupère de la semaine.
1: On récupère de la semaine. Alain, je suis sûre que vous avez de belles petites affaires à nous.
4: Ben, la déesse du copain, elle est partie. Et la déesse du copain, elle est partie aussi.
1: Ah ben voilà. Il fallait réagir plus vite si on les voulait.
4: Et voilà. Et là, c'est pour une amie. Elle vend une berlingot fourgonnette, 1,4 litre moteur TU, distribution en voyage neuf, mieux avant neuf. Elle est en super état, bien suivie. Elle est à 470 000 au 84, 83, 99.
1: Au 84, 83, 99. Merci beaucoup, Alain, pour votre annonce.
4: Voilà, Mouna.
1: Bonne journée.
4: Dans une semaine pour le jockey.
1: Pour le big quiz. Ah, mais ça va passer très vite, Alain.
4: Bonne journée.
1: Tata, Alain.
4: Au revoir.
1: Un bateau en aluminium de 4,80 m est à vendre. Moteur 70 chevaux, 4 temps, révision complète faite. Batterie neuve, il est en très bon état à 1 650 000 non négociables. Pardon. Au 78, 60, 69, le 78, 60, 69. À vendre une cuisinière à bois neuve, encore dans son emballage. Elle a été, elle a été achetée à 360 000. Elle est proposée à la revente à 260 000. Elle est visible sur ton Tonton Tuta. Et pour plus de renseignements, vous pouvez composer le 78 46 62. Bonjour à vous, bienvenue sur Radio Rythme Bleu. Allô, bonjour, vous êtes à l'antenne, bienvenue.
5: Oui, bonjour.
1: Bonjour, monsieur.
5: Je vous rappelle une nouvelle fois concernant une Peugeot 206 Plus.
1: Oui.
5: À vendre, un radiateur et un jeu de plaquettes de frein neuf dans leur emballage.
1: Oui.
5: Et un pare-choc arrière, toujours pour 206 Plus, d'occasion.
1: Très bien. À quel numéro on peut vous joindre, monsieur, pour tout ça?
5: Au 82 00 04.
1: Au 82 00 04.
5: Oui, c'est bien ça.
1: Merci beaucoup, monsieur, de nous avoir appelés encore aujourd'hui.
5: Merci, au revoir.
1: Au revoir, bonne journée. Et il est à vendre un lot de...

03, le 52 72 03. Une personne recherche sur Bourail, près d'une rivière, ou enfin près de la rivière ou de la montagne, un F2 à louer, donc non meublé. Hein. Garage et véranda seraient appréciés. Loyer, charges comprises, environ de 50 à 60 000 francs, avec une aide au logement acceptée au 83 52 84. 83 52 84. Donc c'est une personne qui recherche un bien à louer. Hein. Voilà. À vendre une tondeuse autoportée, un moteur 2 cylindres, 22 chevaux. Elle a une largeur de 102 cm de coupe, équipée du panier. Elle est quasiment neuve, elle a 30 heures de marche. Elle est proposée à 330 000 francs Oh là là, 79, excusez-moi, 41, 74. Là, 79, 41, 74. À vendre deux matelas, une place, 80 par 200, au prix de 5000 francs, au 82 15 06, le 82 15 06. 5000 francs l'unité, hein, voilà, pour les deux matelas. À vendre une selle d'équitation, une Forester Gonzague, elle est nue. Il y a des bottes avec embouchoir à vendre également. Et tout ça, c'est au 91 96 01. Je vous dis des bêtises, je suis désolée. Des fois, les chiffres et moi, ça fait 3. Aujourd'hui, c'est le cas. Alors, je répète le numéro cette fois-ci. Promis, c'est le bon. C'est le 91 97 01. Le 91 97 01. Il est recherché un SUV de type Kia Sportage ou encore Subaru Forester au 89 00 86. Donc, il est recherché à l'achat. Hein. Et au même numéro, au 89 00 86, la personne recherche également un emploi sur la zone de la Foy. Voilà. Il est alloué un F2 à Caricaté au 77 62 61, le 77 62 61. À vendre un four électrique encastrable tout neuf, acheté 50 000 francs, proposé à la revente au prix de 45 000 francs. Je vous dis les chiffres aujourd'hui, c'est pas ça. 45 000 francs à la revente et le numéro, attention, c'est le bon, 79 28 07, le 79 28 07. Il est à vendre une Twingo série 350 000. Elle a 130 000 km au compteur. N'hésitez pas à contacter Sarah au 76 25 46 pour plus de renseignements. Le 76 25 46. Il est à vendre un ordinateur portable avec son chargeur de marque Apple. Oh, 8 gigas de mémoire, 256, disque dur... Voilà, je vous dis, je vous lis l'annonce comme elle est. Hein. 40 000 francs au 79 85 01. Le 79 85 01. Il est à vendre un brasseur d'air avec 3 pales avec lumière intégrée. 12 000 francs à débattre au 26 92 04. Le 26 92 04. Il est à vendre divers électroportatifs avec et sans batterie, donc du matériel, hein, de l'outillage. Au 79 49 42, le 79 49 42. À vendre deux meubles en tech, l'un à 35 000 francs et l'autre à 15 000 francs. Pour plus de renseignements, n'hésitez pas à composer le 74 79 74. Le 74 79 74. À vendre deux fauteuils confortables en tissu, ils sont de couleur marron clair. Ils sont proposés à 32 000 francs les deux, au 27 72 40, le 27 72 40. À vendre un petit frigo top bar 50 par 50, il est proposé à 15 000 francs, au 78 31 71, le 78 31 71. Un fourgo Fiat Ducato est à vendre également. Il a 55 000 km. Il a le contrôle technique OK. Il est proposé à 1 450 000 francs au 30 39 39. Le 30 39 39. À vendre une Citroën C3 série 420 000, 128 000 km au compteur. Boîte manuelle, elle est très propre. Elle est proposée à 695 000 au 79 49 42. Le 79 49 42. Des plaquettes de frein arrière pour un Nissan Qashqai sont à vendre. Donc c'est un Qashqai diesel automatique tout neuf. Les plaquettes de frein sont toutes neuves, encore dans l'emballage, et elles sont proposées à 3000 francs au 79 00 64, le 79 00 64. Il est à vendre un fer à repasser, une table à repasser ainsi qu'un grille-pain. 10 000 francs le lot au 96 84 21 ou au 91 56 93. Il est à vendre un Range Rover

sport, série 438 000, il a 6 cylindres en ligne, 400 chevaux, 100 000 km au compteur, état impeccable, il est de couleur noire, essence, boîte automatique, il est proposé à 5 millions, à débattre au 75 05 45, au 75 05 45. Il est à vendre une Audi A3 en l'état, châssis bas, 164 000 km, 700 000 francs à débattre au 73 93 93, le 73 93 93. Et il est 8h58 sur Radio Rythme Bleu. N'hésitez pas, il nous reste une petite minute et demie. N'hésitez pas à vous aussi à composer le 25 46 46 si vous voulez passer à l'antenne.

0: Il est 8h59, écoutez, on arrive au bout de notre session des petites annonces. On va terminer avec celle-ci, matériel de golf, je vais réussir à articuler au bout d'un moment, excusez-moi, c'est fatigant. Matériel de golf pour femmes complet, un chariot de club, donc il comprend le matériel de golf, un chariot de club de golf de marque Rapide, série de 9 clubs, une série de 5 clubs, 3 drivers. Un putter également, il y a un ramasse-balles extensif, des chaussettes de club, 2 paires de chaussures de golf de taille 36. Voilà, pour plus de renseignements, parce qu'il y a beaucoup de détails dans cette annonce, n'hésitez pas à composer directement le 24 19 40, le 24 19 40, et de le faire à partir de 16h. Voilà, pour pouvoir golfer en toute tranquillité. Nous, on ne perd pas plus de temps, on rejoindre sans tarder le Flash Info d'Europe 1. Et oui, pour l'actualité nationale et internationale, ne bougez pas, vous êtes sur Radio Rythme Bleu.
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0: Vous écoutez Europe 1, il est minuit. Tout de suite, les actualités. Maëlle Hassani, bonsoir Maëlle.
1: Bonsoir Sana, bonsoir à tous. Les températures repartent à la hausse dès ce mardi. La France s'apprête à traverser le quatrième épisode de chaleur de l'été. Sa durée n'est pas encore connue, mais le pic devrait intervenir mercredi. Il fera jusqu'à 36 degrés à Lyon et Grenoble, 38 à Paris et Tours, et des pointes à 40 sont annoncées dans le sud-ouest. Des conditions météo qui devraient compliquer la tâche des pompiers engagés sur les incendies. Le feu le plus dévastateur sévit toujours en Gironde, plus de 42 000 hectares parcourus par les flammes, incendie stabilisé mais pas encore fixé. Emmanuel Macron s'est rendu sur place ce lundi soir. Le président de la République apporte son soutien aux 2750 pompiers toujours mobilisés et aux 220 000 personnes évacuées dans le département. Un peu plus au sud, dans les Landes, l'incendie parti de Biscarrosse la semaine dernière est désormais considéré comme fixé après avoir détruit 3600 hectares de végétation et près de 200 bâtiments. La préfecture autorise le retour à domicile de la moitié des 30 000 habitants et vacanciers évacués ces derniers jours. C'est le cas des résidents des communes de Sanguinet et de Parentis-en-Born. Dans le Var, la lutte contre les flammes continue dans le secteur de Pontevès. Des reprises de feu signalées au cours de la soirée, mais désormais circonscrites. Le millier de pompiers mobilisés va désormais s'atteler toute la nuit à traiter les lisières, indiquent les autorités. Des soldats du feu roumains sont arrivés sur place ce lundi dans le cadre du mécanisme européen de protection civile. Des soldats du feu endeuillés une nouvelle fois ce lundi. Un sapeur-pompier volontaire est décédé après la sortie de route de son camion-citerne près d'Arles au cours d'une mission de ravitaillement. Les circonstances de l'accident restent floues pour le moment. Cet homme de 38 ans était affecté à la caserne de Saint-Étienne-du-Grèce dans les Bouches-du-Rhône. Une unité de soutien psychologique est ouverte sur place pour accueillir les collègues. Dans l'actualité également, le maire de Paris, Emmanuel Grégoire, adresse ses pensées aux victimes de l'attaque au couteau d'une violence extrême perpétrée ce lundi en fin de matinée dans le 17e arrondissement de la capitale. Trois femmes blessées à l'arme blanche par un homme de 31 ans rapidement interpellé. En garde à vue, le suspect a tenu des propos incohérents. Ses motivations restent floues. Le parquet national antiterroriste reste à ce stade en observation. Nous ne devons pas nous contenter de simples déclarations. Le chancelier allemand Friedrich Merz promet des mesures concrètes pour empêcher les terroristes islamistes de passer à l'acte dans le pays touché par un attentat djihadiste ce week-end. Une attaque à la voiture Bélier qui a fait un mort et 29 blessés à Berlin. L'assaillant d'origine libanaise, tué par la police, avait été condamné en mai dernier à un an de prison après avoir tenté de rejoindre Daesh en Syrie, mais il n'avait pas été incarcéré. Et puis c'est le jour J, le président de la Fédération française de football doit dévoiler ce mardi matin à 11h le nom du futur sélectionneur des Bleus. La légende nationale Zinedine Zidane fait figure de grandissime favori pour succéder à Didier Deschamps. Le Ballon d'Or 1998 devrait diriger son premier match en Turquie fin septembre. Vous écoutez Europe 1, il est minuit 4 et on retrouve Sana Blanger pour la libre antenne jusqu'à 1h.
2: Et voilà pour le flash info d'Europe 1.
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2: C'est l'heure d'opinion, votre rendez-vous SMS sur Radio Rythme Bleu. Pardon, notre question du jour. Excusez-moi, c'est terrible, j'ai un chat dans la gorge. Notre question du jour, on constate l'ampleur dramatique des feux de forêt en métropole. La Nouvelle-Calédonie est-elle, selon vous, suffisamment préparée à la lutte contre ce type d'incendie? Si vous pensez que oui, vous tapez 1. Si vous pensez que non, vous tapez 2. Et vous envoyez votre réponse au 3146. La réponse à notre question d'hier, 64% des auditeurs d'RRB qui se sont exprimés par SMS pensent que notre Miss Nouvelle-Calédonie 2026, Lana Prost, a des chances de bien figurer dans l'élection de Miss France. Ils sont 36% à ne pas partager cet avis. Merci de votre participation et rendez-vous demain pour la réponse à la question du jour. Il est 9h05 passé, j'allais dire il est 9h05 passé de 5 minutes. Il est 9h05, vous êtes sur Radio Rythme Bleu, vous avez fait le bon choix pour passer une belle matinée en bonne compagnie. Tout de suite, Bonnie Wright avec Nick of Time. Et le prochain rendez-vous, vous le savez, c'est votre Big Quiz à 9h30.

freeze. Dans un petit quart d'heure à 9h30, on jouera ensemble sur RRB avec votre Big Quiz. Aujourd'hui, on va tester votre culture générale. Et oui, 6 questions au total, 3 par participant et des thèmes très variés. Vous le savez, c'est justement tout le principe de la culture G. Pour chaque question, 4 propositions, une seule bonne réponse, 5 secondes pour répondre. Et ce sera bien évidemment à vous de trouver la bonne réponse et surtout de faire un meilleur score que votre adversaire. Évidemment, on ne se contentera pas de vous dire vrai ou faux, on prendra le temps de revenir sur les réponses avec quelques explications, histoire de repartir avec 2 ou 3 connaissances en plus ce matin. À la clé, pour notre grand gagnant, 2 places de cinéma offertes par nos partenaires du Ciné City. Alors, qui vient jouer avec nous ce matin? Inscrivez-vous dès maintenant au 25 46 46. Je répète, le 25 46 46. Rendez-vous à 9h30 sur RRB pour le Big Quiz.

0: Et voilà, 9h29 sur Radio Rythme Bleu, vous le savez, c'est l'heure de jouer avec le Big Quiz. Si ce n'est pas déjà fait, appelez-nous au 25 46 46 pour vous inscrire. On joue tout de suite sur Radio Rythme Bleu.
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0: Et oui, 9h30 sur Radio Rythme Bleu, l'heure de faire chauffer un petit peu les méninges. Bienvenue dans votre Big Quiz. Ce matin, pas de thème imposé, on ouvre grand le terrain de jeu avec la culture générale, science, histoire, géographie, langue française, curiosité en tout genre. Vous allez pouvoir tomber absolument sur tout. Deux participants sont attendus, l'un est déjà avec nous. Il y aura 6 questions au total qui les attendront, 3 chacun. Et pour chaque question, vous le savez, 4 propositions, mais une seule bonne réponse avec 5 secondes pour y répondre. L'objectif est simple, marquer un maximum de points et surtout en marquer un petit peu plus que son adversaire, parce que ici on aime jouer mais aussi apprendre 2-3 choses au passage. On prendra bien sûr le temps de revenir sur quelques réponses avec les explications quand ce sera nécessaire. À la clé aujourd'hui, 2 places de cinéma offertes par nos partenaires du Ciné City. Alors, est-ce qu'on a 2 incollables avec nous ce matin? Oui, c'est parti pour votre Big Quiz. On y va et on accueille tout de suite nos participants. Bonjour à vous.
5: Bonjour.
0: Bonjour, madame. Bonjour, madame, monsieur. Comment vous appelez-vous?
5: Moi, je m'appelle Sylvie.
0: Sylvie d'un côté.
6: Et moi, c'est Alain.
0: Et Alain. Bonjour, Sylvie et Alain. Comment allez-vous?
5: Très bien.
6: Ça va.
0: Je suis ravie de vous avoir aujourd'hui pour jouer, Sylvie, Alain. Aujourd'hui, le thème, vous l'avez entendu, c'est culture générale. 6 questions au total, 3 par participant, 5 secondes pour répondre et à gagner 2 places de cinéma. Sylvie, Alain, lequel de vous deux se frotte à la première question?
6: Vas-y, la dame, alors.
5: Oh, ben merci, Alain. Merci de votre... De votre galanterie.
0: Ah. Alain, Sylvie, ne remerciez pas trop.
5: Oui, on ne sait jamais.
0: Voilà, on ne sait jamais à quelle sauce vous allez être mangé.
5: Si je tombe sur une question de foot, je ne vais pas le remercier.
0: Bon, alors je vous rassure, je peux d'ores et déjà vous dire qu'on ne parlera pas de foot dans ce Big Quiz. Si ça peut vous rassurer. Messieurs, dames, Sylvie, Alain, c'est parti. Première question pour vous, Sylvie. Quel est le synonyme, quel est le synonyme du verbe spoiler? Ah non, excusez-moi. Pardon, excusez-moi. Je vous ai mal lu la question, vous risquez de mal répondre. Je recommence, je me concentre et c'est parti pour de vrai. Sylvie, quel est le synonyme du verbe spolier? Spolier et pas spoiler. Divulgâcher, brûler, allonger ou voler?
5: Mais j'ai pas compris si c'est spoiler.
0: Non, justement, je vous ai dit spoiler, c'est pour ça que je me suis bien reprise, je recommence. Spoiler, c'est sorti tout seul, c'est spolier, S-P-O-L-I-E-R.
5: Ah, ok.
0: 4 propositions, Sylvie. Divulgâcher, brûler, allonger ou voler?
5: Voler.
0: Et oui, pardon, ma langue a un petit peu fourché. Je dis beaucoup, je ne vous spoile pas, etc. Donc là, voilà. Mes bonnes réponses, Sylvie. La définition du verbe est donc de dépouiller quelqu'un d'un bien, hein, par force ou par ruse, donc de l'en déposséder. À ne pas confondre donc avec spoiler, comme je vous l'ai dit, voilà, qui veut dire raconter la fin d'un film. Hein. Bon, ouais. Mais ça, on le sait tous. Alain, c'est à vous.
6: Oui.
0: Are you ready? C'est parti, Alain. En quelle année le prince Albert II devient-il souverain de Monaco? Quatre propositions. 1998, 2001, 2005 ou 2008, Alain?
6: 2005.
0: Oui. Bravo, tout à fait, c'était en 2005. Un point partout pour l'instant, messieurs, dames. Vous vous en sortez avec brio. Sylvie, sans plus attendre, on passe donc à la troisième question qui est celle-ci. Je me concentre pour ne pas fourcher cette fois-ci. Quelle est la troisième langue officielle de la Belgique avec le français et le néerlandais? Quatre propositions. Le flamand, l'allemand, le luxembourgeois ou l'anglais, Sylvie?
5: Le flamand.
0: Et non, c'est l'allemand.
5: Ah bah.
0: Rien n'est joué pour l'instant, on n'en est qu'à la troisième question. On passe tout de suite à la quatrième, qui est bien évidemment la vôtre, Alain. C'est parti.
6: Oui.
0: Dans quel sport le Brésilien Nelson Piquet fut-il triple champion du monde dans les années 1980? Quatre propositions, évidemment. Formule 1, golf, voile ou tennis?
6: Formule 1.
0: Juste avant le temps, Alain. Formule 1. Formule 1, bonne réponse. Et on passe tout de suite à la question suivante qui est bien évidemment la vôtre, Sylvie. C'est donc la cinquième question et c'est celle-ci. Qu'est-ce qu'une eau saumâtre? Une eau polluée, une eau riche en minéraux, une eau boueuse stagnante ou un mélange d'eau douce et d'eau de mer?
5: Un mélange d'eau douce et d'eau de mer.
0: Et oui. Mais oui, mélange d'eau douce et d'eau de mer, l'eau est donc salée, mais avec une teneur en sel inférieure à celle de l'eau de mer. Sylvain, dernière question qui peut être décisive. Attention. À quelle famille animale le porc appartient-il? Les hominidés, les suidés, les mustélidés ou les cervidés?
6: Les premiers.
0: Les hominidés, c'est une mauvaise réponse, ce qui vous amène donc à une égalité, messieurs, dames. Donc, je vais devoir vous départager. Êtes-vous bien prêts? Vous êtes, vous aimez bien regarder la télé, des films, vous êtes un peu cinéaste? Oh là là, cinéaste, non, cinéphile. Alors, écoutez, j'espère que celle-ci va vous plaire. Quelle actrice donne la réplique à Jean Dujardin dans le film « Un homme à la hauteur » ? Quatre propositions, Sylvie. Alexandra Lamy, Virginie Efira, Sophie Marceau ou Mélanie Laurent ?
5: Efira.
0: Oh ! Jolie ! Actrice, bon, ça n'intéresse personne, mais je le dis, actrice que j'adore, voilà, Virginie Efira. On passe à la prochaine question qui est la vôtre. Alain, on en est donc à la huitième, êtes-vous bien prêt?
6: Oui.
0: Quel pont relie la tour Eiffel au palais de Chaillot? Pont d'Iéna, pont de Bir Hakeim, pont Alexandre III ou pont Neuf?
6: Pont Neuf.
0: Vous l'aviez, Sylvie?
5: J'aurais dit Iéna.
0: Oui, c'est ça. C'est ça. C'est donc grâce à cette question que vous remportez la manche,
5: oui.
0: Sylvie. Bravo! Félicitations.
5: Merci beaucoup.
0: Et bravo, Alain. Vous n'avez pas démérité. Ça s'est joué à un tout petit point.
6: Oui.
5: Eh bien, écoutez, merci beaucoup, Alain, pour votre fair play.
0: Ah oui, fair play, galant. Alain.
5: Oui, tout.
0: Vous, et bon, Sylvie, vous avez la victoire, vous connaissez la chanson, venez nous voir,
5: yes,
0: récupérer votre cadeau. Et
5: yes.
0: Alain, peut-être que vous la connaissez moins, celle-ci, mais vous pouvez rejouer dès la semaine prochaine au Big Quiz.
6: Oui.
0: Messieurs, dames, si vous souhaitez, Alain et Sylvie, laisser une dédicace, un message, un cri de victoire peut-être, Sylvie, le micro est tout à vous, messieurs, dames.
5: Un cri de victoire, alors.
0: Oui, j'aime cette énergie. Bravo, Sylvie. Alain, bon, voilà, je vous laisse la place. C'est pas une obligation. Si vous souhaitez parler, c'est le moment.
6: Ben, bonjour à toute la communauté. Merci à vous, Nena, pour le jeu. Et puis, de toute façon,
0: à Sylvie.
6: Sylvie, voilà. Bonne journée. Voilà.
5: Et moi, je remercie RRB et je remercie, évidemment, Cinecity.
0: Oh. Bah, merci tous les deux. Au plaisir de vous avoir en direct.
5: Et puis, oui.
0: Excellent mardi ensoleillé.
5: Merci aussi à tout le monde aussi, toute la Calédonie. Merci.
0: Merci Sylvie. Au revoir Sylvie et Alain.
5: Au revoir.
6: Au revoir.
0: Et voilà pour votre big quiz du jour. Un grand merci à nos deux participants d'avoir joué le jeu ce matin. On aura testé les connaissances, appris quelques petites choses au passage et peut-être aussi découvert eh bien deux ou trois lacunes qu'on gardera soigneusement pour nous. Voilà, il fallait bien une gagnante, un gagnant aujourd'hui. Félicitations Sylvie qui s'impose avec quatre bonnes réponses. Non, j'ai dit quatre, trois bonnes réponses, excusez-moi. Et qui repart avec ses deux places de cinéma offertes par le Ciné City. Un grand merci à Alain pour sa participation, sa bonne humeur et son fair play. Et pour vous qui nous écoutez, j'espère que vous avez juste derrière votre poste compté vos bonnes réponses. Et puis on remet ça dès demain sur Radio Rythme Bleu. D'ici là, n'hésitez pas à nous appeler pour vous inscrire en continuant en musique. Il est 9h40 sur Radio Rythme Bleu.

0: 9h50 sur Radio Rythme Bleu, on poursuit cette matinée. Il est temps maintenant de s'intéresser à ce qui nous entoure et surtout à la manière dont on peut mieux le préserver. Comme chaque semaine, on retrouve notre rendez-vous environnement. Charlotte Coulson est avec nous. C'est parti pour la rubrique sur Radio Rythme Bleu.
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2: Bonjour à toutes et à tous et bienvenue dans votre rubrique environnement. Aujourd'hui, on entame directement avec une question. Que désigne, selon vous, le mot sclérophylle? Est-ce qu'il qualifie une maladie de la peau? Est-ce un complément alimentaire contre la fatigue? Un pigment présent dans les plantes et qui leur donne une certaine couleur? Ou bien est-ce un terme qui décrit des plantes ou forêts avec des feuilles dures et épaisses? Allez, on fait un petit peu d'étymologie ce mardi. Le mot sclérophylle vient du grec skleros, qui signifie dur, et phyllon, qui veut dire feuille. Le tout désigne donc des plantes ou forêts dont les feuilles sont dures, épaisses. Elles sont en fait capables de résister au manque d'eau ou à la chaleur. Et vous l'aurez peut-être deviné, la forêt sclérophylle, c'est aussi ce qu'on appelle plus communément la forêt sèche. C'est un écosystème suivi de près par l'Agence néo-calédonienne de la biodiversité. Car la forêt sèche persiste dans les paysages calédoniens, entre les savanes de Niaouli et les forêts de Gaillac. Persister, c'est le mot, car l'écosystème est aujourd'hui menacé et sa répartition fragmentée, malgré sa grande richesse. Anne-Sophie Carnuccini est la directrice de l'ANCB.
3: C'est un écosystème de forêt sèche avec des espèces particulières. C'est 60% d'endémisme à peu près, avec toute une série d'espèces qu'on ne trouve pas ailleurs. On est sur un écosystème très rare, très menacé, qui est devenu très rare, hein, parce qu'on n'en a plus que 175 km² à peu près, 3% de la superficie initiale, qui était très présent sur le territoire, notamment sur toute la côte ouest, et donc qui a subi beaucoup de défrichage avec la colonisation, avec la mise en place de l'agriculture, avec la mise en place des villes, des bourgs, etc. Et donc, qui a petit à petit disparu. Mais pour autant, il est toujours présent, avec parfois des grands espaces, hein, comme sur Deva, qui est un site emblématique

0: accentuer.
1: Pourquoi la forêt sèche est aujourd'hui encore menacée? Nous en parlerons dans notre prochaine rubrique environnement. En attendant, je vous propose de découvrir une espèce endémique spécifique de la forêt sèche. Avec ses fleurs allongées et roses,
2: le soleil brille, les oiseaux chantent. Allez-y, montez le son, c'est le bon moment.

0: Il est 9h13 sur Radio Rythme Bleu. Ça fait du bien, n'est-ce pas? Vaya con Dios avec What's a Woman. Et dans quelques minutes, on retrouvera Jennifer pour le totem. Vous le savez, ce sera à 10h30. Avant ça, Kalinda Waku pour Paris c'est la sortie sur les coups de 10h20. Restez bien là. RRB s'occupe de votre bande-son. Belle matinée.
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0: Il est 10h30 sur Radio Rythme Bleu, vous le savez. À cette heure-ci, en général, c'est l'heure de...
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2: Et c'est un grand plaisir. Bonjour à toutes et à tous. Bienvenue sur RRB. Si vous nous rejoignez, nous jouons ce matin avec Babou et Jennifer et Mouna.
0: Oh. On est trois.
2: Je vous ai manqué, ma petite Mouna.
0: Totalement. Oh là là. Un peu de temps pour ne pas me tromper de bouton, vous voyez.
2: Oui. Oh, vous savez. Hier, Ismaël a lancé tous les jingles, même le minuteur.
0: Oui, merci beaucoup à Ismaël de m'avoir remplacé hier. Voilà,
2: oh, un amour.
0: Un amour, oh, oui. Et puis je sais qu'il a fait ça très bien. Oh. Je lui ai demandé volontairement de se rater un petit peu sur les boutons, comme ça vous vous dites que finalement je ne suis pas si mauvaise.
2: Comment allez-vous, Mouna?
0: Vous êtes prête? La cagnotte est à
2: 13 000 francs avec Bureau Vallée ce matin. Vous avez raté quelques indices, alors je vais faire un petit...
0: Oui.
2: Un petit check-up.
0: Volontiers.
2: Pas de rapport avec la mer pour ce totem. Il n'est pas sur un rond-point, il n'est pas dans un bâtiment administratif, il n'est pas à l'aérodrome de Magenta, il n'a pas de rapport avec l'air. Ça, c'était hier après-midi. Hier matin, il n'est pas à l'orphelinat non plus, pas à la place des cocotiers. Hier, ça cherchait vraiment le lieu. Hein,
0: c'est ce que je me dis, je me dis là.
2: Il n'est pas en hauteur, il ne sert pas de décoration, il n'est pas non plus sur la presqu'île de Wemo et il ne donne pas le temps.
0: J'aime bien comme les localisations qui ont été proposées étaient précises. Orphelinat, oui. Presqu'île de Wemo, bon. Et du coup, est-ce qu'on a un indice qui nous... Parce qu'il était en Nouvelle-Calédonie, j'ai pas suivi.
2: Oui,
0: oui,
2: il est à Nouméa.
0: Très bien.
2: Il n'est pas sur une plage, il y a du soleil sur notre totem. Oh. On ne peut pas le porter, ça on l'avait bien dit avec vous. Il n'est pas au centre culturel Chibaou.
0: Ah.
2: Et voilà, c'est à peu près tous les nouveaux indices que nous
0: avons.
2: Il y
0: en a pas mal, hein ?
2: Oui.
0: Il y en a pas mal.
2: Il est fait de... Il est fait de plusieurs matières. Il peut rendre heureux. Il se trouve en province sud. Il fait plus de 50 cm. Voilà, on a fait le tour, je pense. J'ai un petit problème de voix ce matin. Qu'est-ce qui se passe ?
0: J'ai vu que le tour s'est éteint. On a fait...
2: Pardon, excusez-moi.
0: Ah non, mais bon, c'est votre outil de travail. Faites-y attention,
2: oui,
0: Jennifer.
2: Oui. On a tellement ri hier avec Ismaël, vous savez.
0: Oh là là, il me nargue en plus. Vous savez, quand vous n'étiez pas là, on s'est fendu la poire.
2: Le totem est féminin, bien sûr. Il y a plusieurs mots, plus de 5 dans l'intitulé. Il contient du métal, il a besoin d'énergie pour fonctionner. Et voilà.
0: Il n'avait pas de cuivre.
2: Si, il avait du cuivre.
0: Ah voilà, excusez-moi.
2: Voilà, et puis on vous attend 25 46 46 sur RRB. Vous pouvez d'ores et déjà composer le numéro. Et on joue toujours avec notre partenaire de choc, Bureau Vallée.
0: Très bien, on vous attend sur RRB.
2: Moussika. Il y a le roi du totem juste derrière vous, faites attention.
0: Kirish.
2: Oui, il est juste là, ouais. Il nous observe.
0: Hirode, il attend vos appels lui aussi.
3: Il ne trouve pas ça normal. Je le vois dans ses yeux.
0: Finalement, c'est le mauvais policier ce matin.
2: Oui.
0: Voilà. Bon, je lève le son, hein.

0: 8h34 sur Radio Rythme Bleu, je me permets. Hein.
1: Ça. Bon Mais que se passe-t-il? Pourtant, nous avons une flopée d'indices. Nous ne sommes pas en vacances. Que se passe-t-il?
0: Le gros soleil. Le soleil est là. Oui, non, mais bon, on est mardi, plein milieu de semaine, début de semaine. On est chaud. Allez-y, appelez-nous parce que souvent, quand les appels commencent en général à se déclencher, il est 10h41, 10h42 et du coup le temps est limité.
1: Exactement.
0: Là, si vous nous appelez, on va pouvoir traînasser un petit peu.
1: Traînasser,
0: voilà.
1: Traîner un peu.
0: Bon, musique.

0: et bienvenue sur Radio Rythme Bleu.
1: Oui, bonjour.
0: Bonjour, qui est à l'appareil ?
1: Cathy.
0: Coucou Cathy, vous passez une belle journée ?
1: Oui, tout à fait, il fait beau, on va pas se plaindre.
0: Très bien. Cathy, nous vous écoutons pour votre question ce matin.
1: Alors, la question, est-ce que le totem est fixé sur un toit ?
0: Je vous dis non.
1: Ben voilà, c'est bien, parce que j'ai pas de proposition.
0: Il n'est pas fixé sur un toit. Merci Cathy de votre question.
1: Merci beaucoup, bonne journée.
2: Bonne journée.
0: Au revoir. Cathy. Au revoir. On continue avec vos appels. Et ça y est, c'est la ribambelle d'appels au 25 46 46. Bonjour.
3: Bonjour.
0: Bonjour, quel est votre prénom ?
3: Sarah depuis hier.
0: Oh, elle a changé sa voix, Sarah.
2: Oh, Sarah, bonjour.
3: Bonjour, Mona.
2: Comment allez-vous, Sarah ?
3: À ravir, Mona.
2: Ah, bah, à ravir aussi de vous entendre.
0: Comme le temps.
3: Comme le temps, comme Génissaire. On va pas trimasser, on va aller à la question. Pardon, j'ai pas entendu la question de l'auditrice suivante.
0: L'auditrice a demandé s'il était fixé sur un toit et j'ai dit non.
3: Oui, bah en même temps, si vous arrêtez pas de dire des noms, personne ne va appeler, Jennifer.
2: Merci, Sarah.
3: Lâchez du mou, lâchez. J'ai entendu dire aussi qu'il était électrifié, c'est ça ?
0: J'ai jamais dit
3: non,
0: ça.
3: Vous avez dit qu'il faut fonctionner avec de l'énergie.
0: Voilà, c'est ça que j'ai dit.
3: D'accord.
0: Vous êtes un peu comme Manu, Chara, hein ? Vous essayez d'avoir des petits indices en douce.
3: Ah non, Manu, il est génial. Grâce à lui, on sait que c'est à Magenta.
0: Ah, on sait pas.
3: Oui, après, vous n'avez rien dit. Bon, allez, ma question, avant que les râleurs arrivent.
0: Je vous écoute.
3: Une balle perdue, là. Pas si perdu ça. Ma question donc, est-ce qu'on pourrait s'intéresser à l'énergie de ce totem ? Est-ce qu'il fonctionne avec du vent ?
0: Je vous dis non.
3: Et voilà, voilà.
0: Il ne fonctionne
3: qui va appeler maintenant, Jennifer ?
2: Hein ? Hein ? Sarah, j'adore, elle est sur le ring. Ben voilà, voilà, qui c'est qui va appeler maintenant ? C'est qui ?
3: Comment on va s'en sortir ? Allez, essayez les autres énergies, je vous embrasse, tata.
2: Au revoir, Sarah, au revoir. Bonne journée. Une
3: merci.
2: Patate qu'elle a, Sarah.
0: Ah oui, hein. Un peu comme vous d'ailleurs aussi, Mouna. Vous avez la patate ce matin.
2: C'est mon maître, je ne suis pas au niveau de Sarah.
0: Bonjour et bienvenue sur Radio Rythme Bleu.
4: Toc, toc, toc, toc.
0: Coucou Lily Jo.
4: Eh ben voilà, bonjour à vous deux. Bonjour. Et bonjour Sarah.
0: Bonjour Lily Jo.
4: Qui nous met toujours de la bonne humeur avec ses blagues. Hein.
0: Exactement. Voilà. Et ça fait du bien.
4: Ah oui, et puis j'espère que je fais du bien un peu.
0: Bien sûr que oui.
4: Bien. Ah, j'avais pas envie d'appeler, puis ça sonnait dans le vide. Et puis voilà, bon. Alors, bonjour Sarah, gros bisous. Et puis alors, je voudrais faire un gros bisou à votre Ismaël. Hein.
0: Oh.
4: Il est super.
0: Ah, ça c'est trop gentil. Ben, il vous entend.
4: Quelle douceur dans sa voix, dites donc. Hein ?
0: Et vous pouvez
2: vous
0: en profiter ce soir.
2: Ne vous y méprenez pas, il y a de la douceur dans la voix, mais alors.
0: Il y a de la poigne.
2: Il y a une main de fer.
4: Ben, avoir, hein.
2: Je vous embête.
4: Quand je vais vous rendre visite, il faudra me dire quel jour il y est, et puis on va faire peut-être un match de boxe, non ?
2: Oh non.
4: Mais avec la langue, en parlant.
2: Cool. Ah bon, en parlant. Ça va, vous aviez précisé. Lily Jo, vous avez une question pour Jennifer aujourd'hui.
4: Oui, je sais, on a un peu tordu à des fois. Bon, à part ça,
0: une petite question, peut-être ?
4: Oui, ben, c'est ma question que je cherche. Oh là là, j'ai horreur de faire la vaisselle. Est-ce que votre engin pourrait faire ma vaisselle ?
0: Je vous dis non, il ne pourra pas faire la vaisselle.
2: Merci Lily Jo pour votre bonne humeur.
4: Ah oui, oui. Allez, ben bonne journée à vous tous. Et notre petit Ismaël, je dis petit, je ne sais même pas si c'est petit. Hein.
2: Ah, il fait 2 mètres 2, mais non, je plaisante. Je plaisante, Lily Jo.
4: Il passe sous les portes.
2: Au revoir, on vous embrasse. Au revoir, Lily Jo.
4: Bon, il a une voix très jeune.
2: Oui.
0: Excellente semaine.
4: Il a l'air mignon, mignon, mignon. Oh là là, pas trop de compliments. On va faire pleuvoir alors qu'il fait haut. Allez,
2: au revoir.
4: Bonne journée.
0: Big kisses. 10h41 exactement sur notre antenne. Bonjour et bienvenue dans votre totem. Allô ?
2: On s'entend avec quelques secondes de décalage. Bonjour messieurs, dames, pourriez-vous couper le poste de radio ? Je crois que ça y est. Et non.
0: Et non.
2: Bon, vous êtes à l'antenne ? C'est à vous.
5: Allô ?
2: Oui, bonjour madame.
5: Oui, bonjour.
2: qui...
5: Est-ce que le totem, je peux le mettre sur un frigidaire?
0: Alors, il faudrait d'abord me donner votre prénom, s'il vous plaît. Marie, coucou Marie.
2: Oh, bonjour Marie.
5: Oui, bonjour à vous deux. Merci pour votre bonne humeur, ça fait du bien.
2: Oh, merci Marie, c'est adorable. Bon, que vous ayez un oui à votre question pour ce joli compliment.
5: Est-ce que le totem, je peux le mettre sur un frigidaire?
0: Oui, malheureusement, non. Je vous dis non. Ah, je suis désolée.
5: D'accord. Est-ce qu'il est masculin ou féminin?
0: On avait dit qu'il était féminin.
5: Ah, féminin, d'accord. Oui. Ah, bah oui. Bah.
0: Bon, merci Marie. Beaucoup.
2: Bonne journée, Marie. Au
5: Allez,
2: plaisir.
5: Bonne journée. Et gardez cette bonne humeur.
2: Oh, merci avec Marie. Plaisir. Vous aussi, gardez-la, parce que vous avez l'air
5: merci,
2: d'en avoir.
5: Au revoir.
0: Au revoir. Bonjour, bienvenue sur Radio
2: Réveil. Ah non, non, pardon, réflexe. Il n'y a personne.
0: Ça m'avait manqué, dis donc. Des petits coups de main en l'air pour rien.
2: Mon bras reste levé. C'est l'habitude des bancs de l'école, vous savez, pour parler.
0: Il vous reste 3 minutes pour nous rejoindre sur notre antenne et pour tenter de démasquer l'objet mystère.
2: Oh oh.
0: Oui, je commence à prendre ma petite voix.
2: L'objet mystère, voilà. 42.
0: Je crois que je vais commencer à lancer des paris, moi.
2: Pour le nombre d'auditeurs qu'appellent ?
0: Non, plutôt sur le nombre d'auditeurs qui vont avoir des oui.
2: Là, il n'y en a pas eu beaucoup ce matin. Hein. Je crois que vous en avez donné 2.
0: Mais depuis quelques jours aussi, il n'y en a pas eu beaucoup.
2: Bon, donc vous entendez le défi ?
0: Ça m'a l'air d'être un totem coriace.
2: Ça.
0: Vous savez, ce genre de totem qui nous fait suer.
2: Vous savez, Jennifer, que personnellement, j'ai sué à absolument tous les totems. Voilà. Donc,
0: Non, il y en avait des plus simples, plus cool, plus... Mais celui-ci, ma belle Mouna...
2: Bah, appelez-nous, voilà. Jennifer vous met au défi, et ben voilà, il n'y a que demander pour être servie.
0: Bonjour, bienvenue sur Radio Rythme Bleu.
6: Bonjour, c'est Marie.
0: Bonjour Marie. Comment allez-vous?
6: Ben, ça va très bien puisqu'il fait beau.
2: Ah.
6: Et que vous êtes joyeuse.
2: Oh Marie.
0: Arrêtez les compliments Marie, voyons. Marie, je
6: Alors,
0: vous écoute.
6: Est-ce que le totem... son énergie est solaire?
0: Je vous dis non. Pas d'énergie
6: ben voilà.
0: solaire. Ça nous avance.
6: Bien sûr. Nous avance.
2: Merci.
6: Bah, bisous les filles.
2: Oh, on vous embrasse Marie. Bye bye.
0: Au revoir.
6: Bisous.
0: Et je vous rappelle, avant qu'on termine cette session, que vous avez commencé à vous rediriger vers des endroits un petit peu suspects, alors qu'on avait dit qu'il était dans... Il était dans quoi, Mouna?
2: Je sais pas, vous mettez la pression. Pourquoi vous regardez comme ça? Je sais pas, moi. Il était au soleil.
0: Oui.
2: Il y a du soleil dessus.
0: Il y a du soleil. Donc, s'il y a du soleil, est-ce qu'il peut être sur un frigo, par exemple, Mouna?
2: Ah, bah non. Bah non.
0: Après, Où est-ce qu'il y a du soleil?
2: Dehors.
0: Voilà.
2: Voilà.
0: Et ça, c'est cadeau. Et c'est la fin de ce totem. Pour cet après-midi, on ouvrira une nouvelle session à partir de 16h15. Je vous retrouve à 14h pour mon émission. Et je vous souhaite une excellente journée et une excellente fin d'émission à vous, Mouna.
2: Bah, merci beaucoup, Jennifer. Ravie de vous avoir retrouvée. Et puis, on aura le même bonheur à vous retrouver cet après-midi.
0: On dirait on s'est quittés pendant 10 jours. Ravie
2: vous savez,
0: de vous avoir retrouvée.
2: C'est vrai qu'on se voit quand même tous les jours. Hein.
0: C'est vrai.
2: Alors, un jour de moins, on le sent passer. Allez, à tout à l'heure, Jennifer.
0: À tout à l'heure.
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2: Et voilà, 10h44 sur Radio Rythme Bleu dans quelques instants avec un petit peu de retard. Par ici, il est sorti avec Hélène Daboicou.
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13: Bonjour, aujourd'hui dans ce Paris C'est sorti, je vous emmène à Bouraille, où le chapiteau de Nouvelle-Calédonie fait escale jusqu'au 10 août prochain. Des spectacles de compagnies différentes et des ateliers sont proposés aux scolaires. Les précisions d'Océane Ouagio, directrice adjointe du chapiteau de Nouvelle-Calédonie.
14: Alors en ce moment, il se passe beaucoup de choses en journée. On a des compagnies qui sont en résidence au musée, avec le spectacle derrière les murs. Au Colisée, on a la compagnie Le Théâtre de Chambre et l'association Hippopart NC qui sont en résidence toute cette semaine avec le spectacle Kaoum. Et donc en soirée, on accueille des spectacles ouverts au public avec du théâtre, de la danse et aussi des représentations sur le temps scolaire en journée.
13: À l'affiche ce soir à 18h, le spectacle Derrière les murs de Newcal Fusion. Et demain à la même heure, c'est donc le spectacle En attendant Dodo de Reinhard NC et Carambolaz. Puis ce jeudi, un clown en 2050 de la compagnie Crunk. La règle pour les spectacles au chapiteau Nouvelle-Calédonie, c'est un dent égale une rentrée. Chacun est donc invité à contribuer selon ses moyens. Une nouvelle exposition sera présentée à partir de demain à la galerie In Situ du quartier latin. Elle est intitulée « C'est délicat ». Il s'agit de la première exposition que propose Nicolas Vignol. Une démarche sans prétention, déployée en toute humilité. Un challenge aussi que de présenter ainsi au public à la fois son travail et sa passion. D'une certaine manière, en effet, c'est délicat. Et puis, c'est délicat, c'est aussi ce qui qualifie la démarche artistique de Nicolas Vignol.
15: D'abord, c'est en toute humilité que je fais cette exposition, parce que pour moi, c'est un challenge. C'est effectivement montrer à la fois ma passion, la passion que j'éprouve pour la peinture, et le fait que, je ne veux pas dire que je gribouille, mais que, à mes heures perdues, j'aime m'exprimer sur la toile, par le dessin, par l'acrylique, par l'huile. Donc je me lance. Oui, c'est un vrai challenge. Certains peuvent considérer que c'est ambitieux, peut-être même orgueilleux. Mais voilà, je le fais avec simplicité. J'ai envie de montrer ce que je fais.
13: Alors justement, comment vous est venue l'envie de justement exposer ce que vous créez ?
15: Alors l'envie, je l'avais depuis très longtemps. Je peux même dire que c'est un rêve d'enfant, un rêve de gosse, une ambition de gosse. Parce que je vous le disais, j'ai toujours eu la passion de la peinture et la passion des peintres. Et je trouvais qu'il n'y a rien de plus beau qu'une exposition de peinture, que cette volonté du peintre de mettre en avant ses sentiments, ses émotions, ses craintes. Pour moi, c'était assister à une exposition de peinture, à des vernissages, que ce soit dans les galeries ou dans les musées. Je trouve que c'est quelque chose de magique. Et j'avais envie de vivre cette émotion. Et je me suis toujours dit qu'un jour, je le ferai.
13: Toute faite de touches colorées, de traits à la finesse parfois extrême, d'un geste sans doute mal assuré, qui lui confère justement une certaine délicatesse. Nicolas Vignol nous en dit plus.
15: Alors, mes médiums sont divers, comme on dit. C'est-à-dire, bien sûr, de l'acrylique, de l'huile, mais aussi beaucoup de dessins avec du pastel, des feutres aussi, également. J'ai envie, alors c'est très classique, hein, c'est de la peinture un peu abstraite, mais c'est sur la forme, c'est assez classique. Je ne suis pas encore à l'âge où on peut se permettre des découvertes. Je reste dans la base. Voilà.
13: Alors justement, vous vous inspirez de quoi pour créer vos tableaux ?
15: La couleur. J'aime beaucoup la couleur. J'aime beaucoup le bleu. Et donc, voilà, je suis sur cette tonalité-là. J'aime effectivement le mouvement et la couleur.
13: Le vernissage de l'exposition C'est délicat de Nicolas Vignol aura lieu demain à partir de 17h30 à la galerie In Situ du quartier latin jusqu'au 15 août prochain. De la musique avec la sortie échelonnée de 7 singles, c'est la réalisation d'un projet culturel intitulé Penina, porté par l'auteur, compositeur et interprète Wamina Robert du groupe Wakajia, originaire de l'Ifou. Penina, qui en français veut dire perle, était à l'origine le titre d'une chanson que Robert Wamina a écrite pour remercier sa maman.
16: Penina veut dire perle, c'est un nom djihou qui veut dire perle en français. Donc c'est un projet en fait, qui a pour stratégie de sortir 7 singles qui vont s'échapper s'il se passait quelque chose avec les notifications. Vous pouvez avertir la famille qui était autour. Et donc quand je la voyais, l'idée de la perle est venue. Je lui dis, c'est vrai qu'elle est belle. Elle a vécu toute cette souffrance-là, mais elle était devenue la plus belle pour moi. C'était ma perle, ma précieuse. Alors à l'intérieur, on a trouvé la première, parce qu'il faut toujours commencer par la maison. Donc on commencera par un single au style Kaneka. Et ensuite, on ira sur plutôt des styles plutôt pop, slow rock, balade thaïsienne, des slow, du reggae ska, du reggae roots. Et donc, il y a eu énormément de collaborations. Et donc, on pourra les voir sur ma page officielle.
13: Pour plus de renseignements, allez sur la page Facebook WR Wamina Robert. Pour terminer ce Par ici est sorti, la 27e édition de la fête des produits de Yaté qui se déroulera dans la tribu de Wao. La commune de Yaté est une terre d'émotions, de partage et de paysages à couper le souffle. Les exposants de la commune, mais aussi de Thio, Canala ou encore de Bélep, présenteront leurs produits phares à partir de ce vendredi 31 juillet jusqu'au dimanche 2 août à la tribu de Wao. En amont de la manifestation depuis ce matin, est proposée une résidence culturelle dans la tribu et qui se poursuit jusqu'au vendredi 31 juillet midi, heure à laquelle débutera la 27e fête des produits de Yaté. C'est terminé pour ce Par ici est sorti. Le prochain rendez-vous, c'est à 15h30 cet après-midi.
2: Et voilà pour Par ici est sorti. Merci Kélinda Boicou. Tout de suite, on retrouve Allons Enfants avec cette semaine les enfants du groupe scolaire Courteau-Gervolino qui se sont prêtés au jeu des questions et des devinettes.
17: Allons enfants!
18: Allons enfants avec la Province Sud.
19: La Province Sud, agir pour l'avenir.
20: Les enfants, c'est à nous.
21: Moi aussi, je peux donner mon avis.
22: Est-ce que vous êtes déjà allé voir les baleines en Nouvelle-Calédonie ou alors les dauphins, les requins?
21: Oui, c'était bien. Je les ai observés. Et maman, elle les a vus, elle a plongé dans l'eau.
23: C'était très bien. On était en bateau. On a vu des dauphins, des baleines. Une baleine bébé, on a vu.
24: Non, moi, je suis pas y allée. J'ai jamais vu un dauphin.
25: Moi, je suis allée à Tahiti, mais je n'ai jamais vu de baleine. J'ai vu des dauphins, j'ai vu plein de poissons, j'ai vu des tortues et des raies.
26: Moi, j'ai jamais vu de baleine, ni de requin, ni de dauphin.
25: Moi, j'ai vu les requins, je suis nagée.

0: le trou là. Et on crachait de l'eau.
1: Moi, en fait, j'ai jamais été voir des baleines, tout ça. De toute façon, j'en ai jamais vu, même en mer, en allant se promener.
2: Allons, enfants !
3: C'était Allons, enfants, avec la Province Sud.
4: La Province Sud, agir pour l'avenir.
2: Et puis, c'est tout !
5: Et puis, c'est tout ! Un grand merci aux enfants du groupe scolaire Courteau-Gervolino, ainsi qu'au directeur de l'établissement et bien sûr aux enseignants pour leur accueil chaleureux. Et voilà, bientôt 11h, il est l'heure pour moi de vous laisser en bonne compagnie. Vous le savez, Pierre reprend le relais en régie et côté rédaction, c'est Jean-François Baudin que vous retrouvez pour votre incontournable Infomag. C'était Mouna à vos côtés, toujours le même bonheur de vous retrouver. Je vous donne rendez-vous demain matin 8h pour Plus la peine de zapper, vous le savez, votre émission multivitaminée. Et pour vous quitter en beauté, Nickelback, Rockstar. Et oui, ça va nous faire rêver un petit peu. Belle journée à toutes et à tous à l'écoute de votre radio préférée.

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5: Bonjour à tous et bienvenue dans Infomag. Bonjour Pierre.
6: Bonjour Jean-François.
5: Le journal sera présenté tout à l'heure à 11h30 comme chaque jour et voici les titres que nous développerons. Des textes renvoyés au mois de septembre. Le congrès de la Nouvelle-Calédonie était convoqué en séance publique ce matin pour l'examen des projets de délibération relatifs à l'approbation des comptes administratifs et de gestion de la Nouvelle-Calédonie pour l'exercice 2025. Les élus attendent en effet une dérogation de l'État pour effacer une écriture purement comptable. Après les violences de mai 2024, comme pour la crise Covid, les subventions ont servi notamment au fonctionnement, alors que le cadre légal ne permet de les flécher qu'en section d'investissement. Le compte administratif laisse apparaître une trésorerie de l'ordre de 23 milliards alors que l'argent a été dépensé. Il faut que trois ministres de la République valident ce régime dérogatoire qui devrait arriver dans les prochains jours. La fête du bœuf à Païta aura lieu le 18 octobre prochain. Annonce faite ce matin par le maire de la commune, Antoine Romain, qui était notre invité à 7h30. Il est également revenu sur les travaux prévus à l'Arène du Sud, des travaux pris en charge à 100% par l'État dans le cadre de la phase 2 du plan de relance. Justice, le tribunal correctionnel de Nouméa a rendu son délibéré aujourd'hui dans le procès des 10 habitants de Canala et de Kouaoua poursuivis pour leur participation présumée aux violents affrontements survenus à Saraméa le 28 juin 2024 lors des émeutes. Les 10 prévenus ont été relaxés. Ils étaient soupçonnés d'avoir pris part aux affrontements qui avaient opposé plus de 200 militants de la CCAT à une soixantaine de gendarmes mobiles venus dégager la RP5. Au cours de cette opération, une quarantaine de militaires avaient été blessés. Pour les gendarmes qui avaient fait part de la violence des faits et du traumatisme qu'ils avaient subi, c'est une incompréhension et une surprise, a réagi l'avocate des gendarmes, Maître Le Pape. Les ossements découverts fin mai dans le Var sont bien ceux des militaires du Pacifique disparus. Parmi les victimes, Jacques Paquesso, originaire de Nouméa. Il n'avait plus donné signe de vie depuis mai 2022, après avoir quitté la Calédonie pour effectuer ses classes au sein de la Marine nationale dans le sud de la métropole. Le second disparu, Mike Ginest, venait de Tahiti. 5 personnes ont été mises en examen, dont une femme originaire de Calédonie. La métropole, toujours mobilisée sur le front des incendies. Emmanuel Macron s'est rendu en Gironde, où l'incendie est toujours hors de contrôle après avoir déjà détruit 42 000 hectares et contraint à l'évacuation de 220 000 personnes, habitants ou touristes. L'incendie des Landes est lui maîtrisé, mais nécessite toujours d'importants déploiements de pompiers et de forces de l'ordre. Sébastien Lecornu a présidé une nouvelle réunion interministérielle de crise et le gouvernement a répondu aux critiques d'impréparation et de manque de moyens qui lui sont faits. Le Premier ministre a également annoncé depuis le 6 juillet, 162 pyromanes avaient été arrêtés. 5 d'entre eux ont été condamnés à des peines de prison ferme. 15 autres ont été placés en détention provisoire. Une attaque au couteau en plein Paris. Un homme a agressé 3 femmes, dont 2 sont en état d'urgence absolue. Mais leurs jours ne sont pas en danger. L'agresseur a été interpellé par un policier qui n'était pas en service et souffrirait de troubles mentaux. Il tenait des propos incohérents lors de son interpellation. Le sport avec du football et cette lettre de remerciement à destination des supporters français signés Kylian Mbappé. Le capitaine des Bleus regrette de ne pas avoir remporté la Coupe du Monde malgré son titre de meilleur buteur. Il salue le soutien du public, de ses coéquipiers et du staff. L'avenir de l'équipe de France qui va s'écrire avec Zinedine Zidane. Il sera officiellement présenté ce mardi soir comme nouveau sélectionneur. La Fédération française organise une conférence de presse à 20h heure de Nouméa pour annoncer sa nomination. Et puis notez que dans le journal, nous recevrons notre nouvelle Miss Nouvelle-Calédonie 2026. Lana Prost sera dans nos studios après son élection samedi soir. Elle viendra évidemment nous raconter son aventure, sa préparation, ses réactions, mais aussi ses objectifs et ses projets. Ce sera donc dans le journal tout à l'heure à 11h30, Pierre.
6: Bien, on vous remercie Jean-François Bodin et on est pressé bien entendu d'approfondir tous ces sujets. Super cette